0: chez moi. Et donc j'y allais avec mes deux copains du quartier. On allait 4 fois par jour, on faisait l'aller-retour, ce qui est fou. Quand moi je vois que j'ai du mal à laisser mon fils aller à l'école qui est à 2 minutes à pied.
1: Parce que alors vous traversez les ruisseaux et les rivières à cette époque-là. Ouais, hein, ouais. C'est peut-être aucune notion du danger.
0: Non, mais en vrai il y en avait pas. Mais il y en avait plein et il y en avait pas. Puisque je suis là, c'est que tout va très bien. Mais c'est vrai qu'on se dit que nos parents étaient vraiment, en tout cas les miens étaient vraiment à la cool parce qu'il y avait pas de texto pour dire je suis arrivé à l'école.
1: Ah bah
0: j'aurais pu rester dans un arbre.
1: Clairement.
0: Dîner.
1: Mais il est où?
0: Mais quand je retourne chez mes parents, il y a effectivement mon arbre qui est un pin que je gravissais enfant quasiment tous les jours. Et maintenant, quand j'y vais, j'ai besoin d'aller, je vais le voir. Et je monte et je fais une petite méditation.
1: Ça s'appelait comment? C'était où en Ardèche, en fait?
0: Alors, la ville, c'était Saint-Péray, ouais. Qui est une ville connue pour son vin. Et le petit hameau dans lequel il y avait l'école, c'était Tourtous.
1: Voilà. Ah oui, non, mais c'est bien de citer ces endroits-là.
0: Tout le monde connaît Tourtous, bien sûr.
1: Bah, tout le monde connaît.
0: Vous avez frissonné à l'évocation de ce nom de village?
1: Pas du tout. En revanche, il y avait cette boîte de nuit, vous l'avez évoqué, alors ça c'est quand même pas banal pour un gosse.
0: Ouais.
1: Il était gérant de société, effectivement, ça c'était sur le papier, il tenait une boîte de nuit. Mais il y avait toute la famille, je crois qu'il y avait les grands-parents, votre père.
0: Oui, en fait, c'est une... Alors ça mérite une émission entière, mais en gros, mon père et mon grand-père mon grand-père a acheté une ferme en Ardèche, en haut d'une colline, il a acheté la ferme et la colline, en 68, 69, et ils en ont fait une boîte de nuit, enfin un dancing.
1: Comment ça s'appelle, le dancing?
0: Mathieu, qui existe toujours. Hein,
1: c'est vrai, c'est génial.
0: Ouais, c'est plus à ma famille, mais pour l'instant, je laisse toujours un petit suspect. Mais ça a fait vivre toute ma famille pendant 40-50 ans. Et donc, mon père, qui était pianiste, mon grand-père chantait, ma tante chantait.
1: Alors, il y avait du Cabrel, il y avait du François Feldman.
0: Bah, ça, c'est ce que je chantais, moi.
1: Il y avait ça.
2: Mais de l'huile.
0: Oui.
1: Eh oui. Ça, c'est un souvenir pour vous.
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1: Ça, c'est le groupe Réglisse. Alors, effectivement, c'était pas vos grands-parents qui ont chanté ça.
0: Non.
1: Mais
0: non, mais ouais, j'avais mon petit tour de chant. C'était des moments que je passais avec mon père déjà à répéter la journée. Et j'adorais faire ça, chanter avec lui. Et puis après, quand je venais faire coucou à la boîte, c'était pas tous les soirs. Je n'étais pas exploité, que mes parents se retrouvent pas à la DAS.
1: Non, mais on comprend aussi quand même comment ce goût artistique arrive dans votre vie. Je veux dire,
0: c'était une famille, ça allait toujours, artistique et festive. Je suis pas un enfant de la balle comme mon fils qui passe sa vie dans les théâtres, sur les plateaux de tournage et tout ça. Moi, c'était au fin fond de l'Ardèche, dans une boîte de nuit. En revanche, mon père pianiste qui chantait. C'était très joyeux, très rablaisien, et très artistique aussi, c'est vrai.
1: Florent, restez avec nous parce qu'on est à faire un tour aussi au Lavandou. Alors ça, c'est un autre lieu, une autre carte postale. C'est des années de vacances et puis le Var a forcément énormément d'importance parce qu'on ira ensuite à Saint-Raphaël. Vous allez partir à l'adolescence d'ailleurs pour suivre des études de sport-études. On se balade dans toute la France, vous l'avez compris, avec à l'instant Benoît Prospero qui nous rejoint dans la revue des Merveilles. Et aujourd'hui, on va apprendre à fabriquer un Oya.
3: Alors juste, dites-moi, est-ce que déjà vous voyez ce que c'est un Oya?
4: C'est une réserve d'eau souterraine. Elle est contenue dans un volume qui n'est pas étanche complètement. Et par capillarité, quand la terre est sèche, ça va diffuser à l'extérieur pour hydrater les racines.
3: Voilà, exactement. Donc un Oya, vous savez, c'est cette poterie en terre couleur pourpre, comme une tuile poreuse qui fait penser un petit peu à une sorte de jarre. Et donc on enterre au pied des plantes que l'on veut hydrater en profondeur. Et ça permet en même temps d'optimiser l'usage de l'eau et qui tranquillement donc va se distiller par capillarité. Et donc, nous sommes en Savoie, à côté de Chambéry, à Sona, avec ici Pays de Savoie. Et notre Oya, on va l'enterrer, Marie. Mais
4: il faut quand même que le haut de l'Oya soit au ras du sol pour qu'on puisse le remplir régulièrement.
3: Et l'avantage, c'est qu'avec l'Oya, comme il est sous terre, du coup, c'est zéro évaporation, Paul.
5: Alors, zéro évaporation, il faut les mettre correctement. S'il y a la moitié de l'Oya qui déborde et qui est en plein soleil, ça ne marche pas. Il faut vraiment que le sol vienne de manière affleurante et même rajouter du paillage par-dessus. On paille beaucoup.
3: Voilà, et quand on l'utilise bien, en tout cas, ça marche hyper bien. Mais, parce qu'il y a quand même un mais, c'est qu'un Oya, ça coûte quand même un petit peu cher, sauf si on est malin, Paul.
5: Je soude des pots entre eux pour faire mes propres réserves, ce qui consiste à prendre un pot en terre cuite, à en sceller le fond avec une petite pierre et un peu de ciment, puis en venant empiler un deuxième pot à l'envers par-dessus, on arrive à avoir une espèce de forme d'amphore. Il n'y a plus qu'à sceller le tout ensemble pour avoir une Oya.
3: C'est-à-dire les deux pots, vous savez, face à face, du côté le plus large, c'est des diamètres 24-26 ou quelque chose comme ça. Et à ce propos, d'ailleurs, petite précision, il faut mettre le pot le plus petit en dessous et le pot le plus grand en dessus, comme une sorte de couvercle, si vous voulez. Et Marie?

0: fait des tests en jardinerie pour voir ceux qui marchent les mieux les uns avec les autres, hein, ouais. Parce que des fois, il y en a qui sont pas très ronds, non vernissés, parce qu'il faut qu'ils soient pour eux.
1: Et puis donc, on enterre, et pour éviter les moustiques, vous bouchez avec des bouchons en liège. Et pour l'autonomie, en général, c'est, on va dire, quelques jours, tout dépend des températures. Bref, si vous ne connaissez pas, essayez Loya, vous verrez, c'est une merveille. Merci Marie et Paul, et merci ici Pays de Savoie.
2: Et merci beaucoup Benoît Prospero. Florent Père est votre invité. Alors on parle évidemment de l'Ardèche, là où vous avez grandi.
3: Ça m'a fait plaisir d'entendre Benoît Prospero, j'avais pas de nouvelles.
2: Il va bien.
3: Ouais, je suis content.
2: Il vous embrasse, il m'a laissé un message pour vous, il viendra d'ici la fin de l'émission avec grand plaisir. Et il nous emmènera d'ailleurs Benoît, parce qu'il adore se balader au Lavandou, là où on va aller d'ailleurs dans un instant avec vous. Il était pas mal cet hôtel, hein, vous alliez tout le temps à bord de mer. Vous avez le moyen, vos parents, de vous emmener à l'hôtel quand même, hein ?
3: Gérant de société.
2: Ouais, c'est vrai. La boîte de nuit. La boîte de nuit dans laquelle Florent Père a évolué. Une enfance qui est extraordinaire. Souvenir de plage, du Lavandou et de Saint-Raphaël, c'est-à-dire le Var. C'est dans quelques minutes sur ICI.

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2: Il est né à Valence, mais c'est juste une formalité pour Florent Père dans la Drôme, puisqu'il va grandir juste à côté en Ardèche, dans un environnement tellement agréable et fun. Il passe ses vacances au Lavandou dans le Var, et de cette enfance, il va en faire une force et un ailleurs qui va le conduire à Saint-Raphaël. Et on va en parler avec lui ce soir. Vous êtes très déterminé parce que vous allez partir dès l'âge de 15 ans, je crois, vers cet ailleurs qui est pas très loin du Lavandou où vous passiez vos vacances, qui est Saint-Raphaël, pour aller faire du sport-études, de sport-aide, quoi, comme on disait.
3: Ouais. Mais au moment où je dois prendre cette décision, il n'y a même pas de... Je ne comprends même pas que je vais être éloigné de mes parents. Et de toute façon, je ne me pose pas la question.
2: Mais tellement... qu'est-ce qui vous pousse à faire ça dans votre tête?
3: Parce que j'ai découvert le ski nautique à l'âge de 10-11 ans, quand mon père a acheté un petit bateau justement pour aller au Lavandou. Il y a une paire de skis dedans, on se fait skier. Et il se trouve que je suis le plus doué de la famille, ce qui n'est pas non plus un fait d'armes, mais voilà. Et je me passionne pour le sport en général. Je pense que ça a été le ski nautique. Là, ça aurait pu être un autre sport finalement. Mais voilà, je me prends de passion pour ce sport. Et quand enfin on me donne la possibilité d'entrer dans ce sport études, c'est-à-dire je serais rentré à NBA, c'était pareil quoi. Donc il fallait y aller quoi. Et j'y suis allé, j'ai passé des années incroyables. Je comprends juste maintenant pourquoi ma maman était si triste qu'elle a pleuré tant quand je suis parti, parce que je n'avais que 15 ans finalement, et elle savait que je partais pour.
2: C'est jeune. Hein ouais. Bon, Saint-Raphaël, c'est la section sport d'études du pôle France Ski Nautique du Krebs. Ouais. Je crois que c'est le centre régional d'éducation physique et sportive.
3: Oh, il est fort. Il a bossé. Ouais,
2: mais j'en connais un de là d'où je viens aussi, mais mon émission sera un autre jour.
3: Ouais, elle sera posthume.
2: Oui, bien sûr.
3: Je l'animerai.
2: J'espère pas. Vous êtes à ce moment-là, vous venez de l'évoquer, c'est vous qui dites un animal aquatique. Oui. À ce stade-là, vous ne jurez que par la flotte, quoi.
3: Ouais, et puis encore aujourd'hui, mais c'est vrai que toutes les activités sportives et aquatiques me plaisent. Bon, à cette époque-là, c'est surtout le ski nautique et un peu la mer qui est en bas du sport-études, puisque l'internat était à Boulouris, donc c'est vraiment 84 hectares de pinèdes au bord de la mer, vue sur la mer de quasiment toutes les chambres de l'internat, 70 copains et copines dans le même internat. Pas mixte, mais avec une porte toujours ouverte qui sépare les deux internats. Autant vous dire
2: ça
3: que c'était mixte. et voilà, lycée le matin, ski nautique l'après-midi, les potes.
2: À Saint-Raphaël, du coup, le ski
3: nautique. À Saint-Raphaël, ouais.
2: Il y avait un spot particulier.
3: Ah, c'était un plan d'eau artificiel qui a été creusé par la fédération à Roquebrune-sur-Argence. Donc c'est des années vraiment incroyables. J'y ai passé 7 ans, 8 ans, je sais plus, qui étaient folles, quoi, parce que vous vivez qu'avec des ados. Qui ont la même passion que vous, qui ont une vraie direction dans la vie, qui sont pas là en train de zoner ou de pas savoir en tout cas où ils veulent aller. Là, il y a une direction en tout cas pour ces années-là. Et c'était génial. D'ailleurs, j'ai plein d'amis de longue date qui sont de cette époque.
2: Alors, vous allez peut-être un peu visiter l'arrière-pays aussi, parce qu'on parle beaucoup de Saint-Raphaël. Vous allez découvrir un petit peu l'ensemble du département. Vous baladez, je sais pas, aller à Port-Grimaud, à Coquelin, à Saint-Trope.
3: Bien sûr, j'y ai passé quasiment 10 ans en fait, parce qu'après le sport-études, je suis encore resté à Saint-Raphaël parce que j'avais tous mes amis là-bas, parce que je travaillais un peu là-bas aussi, donc je connais toute la côte entre Nice et le Lavandou. Je connais tout. Je l'ai fait en voiture, je l'ai fait à vélo, je l'ai fait en scooter. Ouais. Je connais toutes les. J'ai été vendeur sur les marchés, dans certains des patelins qui sont là. Donc non, je connais très très bien le Var.
2: C'est où le patelin? Parce que vous avez des noms sympas de patelins là depuis tout à l'heure.
3: Là où je faisais les marchés, oui, vous avez Saint-Égulfe.
2: Ah, voilà.
3: Mais Fréjus, le bord de mer de Saint-Raphaël, Cogolin.
2: Alors c'est aussi l'époque où vous battez un record sportif. C'est votre premier record sportif, et d'ailleurs qui est toujours homologué. Je crois que personne ne l'a battu. Reconnaissance de vos pères, d'ailleurs, c'est la descente des escaliers principaux sur les mains.
3: Ouais, c'est le seul record que j'ai dans ce sport-études. C'est-à-dire que je me suis
2: Non, je vous arrête. Non, c'est pas le seul record. Il y a la descente des escaliers dans les cagettes en plastique dans lesquelles on mettait les goûters. Moi, quand j'étais gamin, on est de la même génération, c'était orange ces trucs. Là, je sais pas ce que
3: Oui, c'est vrai. Ma mère, elle avait la même en orange, la nôtre, elle était blanche. Elle était plus rapide, la blanche.
2: Ça, c'est deux records.
3: Et donc voilà, je me foutais en haut des marches, assis dans... Ça faisait une luge, en fait, quoi. Et je descendais les marches, comme un gros débile. Et je descendais donc les marches sur les mains. Ouais. Et c'est mon record. Je partais, je sais plus, de hautes escaliers. Je suis arrivé jusqu'à quasiment au réfectoire.
2: Bon, est-ce que vous arriviez jusqu'au massif d'Estérel? Parce que là aussi, c'est une carte postale et un spot intéressant. Les falaises du Drabon, le site d'escalade exceptionnel. Ouais. Vous y passez du temps?
3: J'y passe énormément de temps, pas pour faire de l'escalade, mais pour aller nager, me baigner, puis sauter des falaises, même si c'était un peu interdit et que je déconseille de le faire. C'est un lieu... Mais d'ailleurs, quand j'ai su que je quittais Saint-Raphaël pour rentrer au cours Florent à Paris.
2: Vous n'avez pas y rester longtemps.
3: Je ne vais pas y rester très longtemps. Mais je me souviens d'une nuit que je suis allé passer au Dramont comme une dernière nuit dans cette région et j'avais une vraie sensation d'osmose avec avec ce lieu, avec cette roche, cette énergie, cette mer, le calme là-bas et tout. Et c'est un lieu qui me tient très très à cœur et je j'y vais le plus souvent possible.
2: On est où là ?
3: Là, on peut être n'importe où au bord de la mer, mais peut-être, je ne sais pas, sur la plage de Saint-Clair.
2: Ah, ça c'est du côté du Lavandou.
3: Ça c'est du côté du Lavandou. Si dans cette plage là. Je sais pas, je vais reconnaître cette plage précisément.
2: Non, pas du tout, non. On n'est pas parti sur
3: place. De plage. Attendez, prévenez.
2: Non, mais voilà, la plage, forcément, là, ce qu'on entend, c'est un peu ce qu'on évoque. Je me suis dit que ça allait.
3: Bah, je vous remercie.
2: Vous parlez. La mer, le soleil, les études. Vous allez même devenir moniteur de ski nautique.
3: Tout à fait. J'ai mon brevet d'état premier degré.
2: Et vous les emmenez où sur des plans d'eau, les gens qui vous donnaient des cours
3: Alors, moi, je ne m'en suis servi que pour payer mon ski nautique. C'est-à-dire que comme le ski est un sport très cher, il y a une technique d'être comme au pair, c'est-à-dire que vous faites skier les clients du club, les débutants et tout ça, et en échange, ça paye votre entraînement. Ouais. Voilà pourquoi j'ai passé le BE.
2: On semble un peu plaisanter et prendre beaucoup de plaisir depuis tout à l'heure, mais Saint-Raphaël, c'est aussi un lieu important de construction parce qu'il y a le centre culturel de Saint-Raphaël, ouais. Et vous avez environ 20 ans, puisque vous allez rester jusqu'à 21-22 ans. C'est là où vous vous tournez tout doucement vers le théâtre. Je ne sais pas ce qui vous attire, vous allez nous le dire. Vous allez jouer deux pièces haut et là-bas, et les vacances. C'est fou quand on se dit, parce que c'était un peu les vacances où vous étiez à ce moment-là, de Jean-Claude Grimbert. Qu'est-ce qui vous emmène dans ce centre culturel à Saint-Raph ?
3: C'était un moment de ma vie où je commence à avoir un peu fait le tour du sport et peut-être une petite désillusion sur ma carrière sportive, parce que j'ai eu une énorme blessure au genou très, très tôt, à 19 ans, que je vois que je n'atteindrai pas le haut niveau, en tout cas pas le niveau que j'espérais. Donc tout ça se calme un peu et un jour à la fac je suis en cours de psychologie en STAPS et on fait un exercice de prise de parole en public et pour ça on a le droit de jouer des petits sketchs et donc je joue un sketch d'Elikaku. J'ai 18/20, c'était ma première note avant que Ruquier m'en donne et la prof me dit tu devrais creuser du côté du théâtre, ouais. T'as quand même un petit, ce sera intéressant pour toi. Et c'est arrivé à un moment je pense où peut-être j'étais un peu lassé du sport, je suis allé chercher autre chose, je me suis inscrit dans un atelier de théâtre un peu de retraité, mais où j'ai fait mes débuts avec mon prof Fido.
2: Vous allez découvrir dans un instant comment il est parti au cours Florent, comment il est vite revenu dans le sud, comment il va écrire ses premiers textes au Quai du Rire, à Marseille, puis comment il arrivera à un moment donné à Paris. C'est la vie aussi de Florent Père ce soir. On va aller dans le Vaucluse et on parlera d'Avignon parce que ça aussi c'est une ville qui compte. Quand on mange des fruits, généralement on laisse de côté les pépins et le noyau, enfin normalement. Catherine Quicandon est allée à votre rencontre. Aujourd'hui, vous nous proposez une idée qui utilise ses déchets pour notre bien-être.
0: À Avignon, avoir des pépins, c'est plutôt une bonne chose.
4: Il y a un pépin, Pierre ? Répondez-moi franchement, il y a un pépin !
0: Oui, oui, il y a un pépin, et pas qu'un seul. C'est la première marque française de produits cosmétiques naturels centrée sur les pépins et les noyaux de fruits, qui s'appellent logiquement pépins. Myrtille Shekhar et son conjoint Dino vous proposent des huiles, des crèmes, du sérum, des masques et des savons.
5: Alors nous, les deux coproduits qu'on utilise, c'est les pépins et les écorces, pour l'instant de grenade. À terme, j'espère qu'on ira plus loin dans la démarche parce que c'est vraiment ce qui nous anime et qu'il y a plein de choses qu'on peut récupérer. Après, ce qui est plus compliqué, c'est la transformation de ces éléments. Donc c'est pour ça que pour l'instant, on s'est concentré sur les pépins, les écorces de grenade aussi, parce qu'on a eu la possibilité de s'en servir.
0: Chaque formule est développée par un docteur en biochimie spécialisé en cosmétique naturelle. Le laboratoire de production se situe à Avignon. Les savons sont fabriqués à Lille-sur-la-Sorgue. Pour récupérer ce qu'ils appellent des coproduits, ils font des partenariats avec des producteurs ou des transformateurs locaux.
5: On a un bon partenaire à Malocène, qui s'appelle l'Atelier d'Hippolyte, avec qui on travaille le noyau d'abricot et le pépin de grenade. Eux transforment directement chez eux et on peut les récupérer en huile.
0: Leurs produits ont jusqu'à 99,7% d'ingrédients naturels. Certains ont 3 fois plus de vitamine E ou 3 fois plus d'antioxydants ou sont 5 fois plus riches en acides gras essentiels. Ils sont adaptés à tout type de peau, ce qui est plutôt pratique. Mais à quel moment Myrtille, qui a travaillé 10 ans dans le vin, s'est dit que ça serait bien de s'intéresser aux pépins et aux noyaux ? Le déclic est venu lors de sa grossesse et d'une envie plus large.
5: Nous, on veut prolonger le travail des agriculteurs. En ce moment, on le sait, le monde de l'agriculture n'est pas au top, les vignerons aussi. Et du coup, c'est une façon pour nous de soutenir ce secteur à notre manière, en prolongeant leur travail, en utilisant leurs coproduits.
0: Et c'est tout à leur honneur. D'ailleurs, pour cette entreprise, Myrtille a reçu le prix du dynamisme entrepreneurial de la CCI Vaucluse. Les produits pépins sont disponibles dans une dizaine de points de vente. plantes du département, dont des pharmacies et des domaines viticoles. Il y a aussi leur nouvelle boutique ouverte cette année à Bédouin. Plus d'infos sur pépin.fr, pépin au pluriel. Merci à Ici Vaucluse pour cette idée qui prend soin de nous. 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
2: Merci beaucoup Catherine Quicandon, je suis avec Florent Père. Vous êtes avec Florent Père depuis 20 ans. On découvre comment le théâtre est arrivé tout doucement, progressivement, dans sa vie. À 22 ans, et on va s'en parler dans un instant, vous décidez voilà, un peu de tout quitter. Le sport vous le laissez de côté et vous montez à Paris pour faire le cours Florent. Très vite vous allez revenir et vous allez taper par le sud quoi, à nouveau.
3: Ouais. Bah, c'est-à-dire que voilà, d'arriver à Paris quand vous avez grandi en Ardèche et puis ensuite au bord de la mer, c'est vraiment, c'est presque un Indien dans la ville, quoi. J'étais très très impressionné.
2: C'était peut-être trop tôt, parce que vous allez revenir assez rapidement après, ouais. Enfin assez rapidement, quelques années après, hein, pour Ondar, ouais. Avec Laurent Ruquier, on va aussi en parler. On a encore plein de lieux à découvrir, à parcourir, avec tout ce que vous aimez aussi aujourd'hui, les endroits par lesquels vous êtes passé pour en arriver à cette actualité. Je voulais juste rappeler que vous êtes sur scène dans Le Sens de l'Humour, c'est au Théâtre Antoine à Paris, avec Elysia Mont, avec Claudia Tagbo, avec Arié Elmaleh. Cette pièce où l'on rit, le rire qui est d'ailleurs un personnage principal, hein, vous allez le comprendre d'ici quelques minutes, on va en parler, avant 21h sur Ici.

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18: Passez une excellente soirée, merci de nous rejoindre à l'instant. Florent Père est votre invité, actuellement à l'affiche d'une nouvelle comédie de Sacha Judasco et Fabrice Dogniaux. Le sens de l'humour, c'est au Théâtre Antoine à Paris. C'est le destin de Florent Père, surtout que l'on découvre ce soir depuis la Drôme, depuis l'Ardèche, depuis le Var et ses lieux qui ont façonné sa vie. Vous avez 22 ans, environ en 2002, vous êtes parti à Paris, je l'ai évoqué il y a quelques minutes, vous revenez très vite dans le Sud parce que vous êtes happé aussi par ce Sud qui vous a vu grandir, vous intégrez le conservatoire à rayonnement régional de Marseille pendant environ un an. Un mot sur Marseille.
19: Marseille, pour moi, c'est Lumini, c'est-à-dire le Staps de Marseille, qui était dans Lumini, qui est un quartier un peu à la périphérie de Marseille, au bord de la mer, et le Quai du Rire où j'ai commencé, et le Conservatoire. Le Conservatoire, j'y ai passé un an, qui était un peu flou, mais je l'ai fait. Et ensuite, c'est mes débuts sur scène.
18: Ouais. Alors le Quai du Rire, on dit pour ceux qui ne connaissent pas, c'est une salle de spectacle mythique à Marseille. Vous écrivez vos premiers textes, vos premiers sketchs pour vous. Perso, ouais. Après avoir joué un peu dans des pièces et avoir fait des choses au centre culturel de Saint-Raphaël, ça marche au Quai du Rire, les gens viennent, vous sentez les premiers rires.
19: Oui, je commence par faire des premières parties parce qu'il n'y avait pas de comédie club et tout ça à l'époque. Ouais. Donc je suis allé toquer à cette porte parce que c'est le seul théâtre que je devais connaître et j'ai fait une audition l'après-midi et le soir j'étais en première partie de l'artiste qui était là ce soir-là. Ouais. Mais c'est une petite salle de 100 places. Hein.
18: Bien sûr.
19: Mais c'était déjà énorme et après j'écrivais tous les jours. Ça m'a permis de rater le concours d'instituteur et de professeur des écoles.
18: Parce qu'à un moment donné, vous avez pensé
19: à ça. À ce moment-là, oui, je me dis je vais être prof des écoles. Heureusement pour l'éducation nationale et les enfants.
18: Vous en remercie. Et on en revient à cet instit qui vous a marqué tout à l'heure, évidemment. Bon, l'animal aquatique, il découvre les stacks, la côte bleue, Cassis, je sais pas,
19: Tout ça. Cassis, la côte bleue, ensuite la redonne, tous ces coins où j'allais nager, faire de l'apnée, et où je vais toujours, d'ailleurs. Marseille, la ville en elle-même, j'y ai pas tellement évolué. J'habitais ou à Lumini ou après j'étais à Aix-en-Provence, donc je connais pas hyper bien Marseille, mais.
18: Vous voulez me dire un mot sur Aix-en-Provence ? Pas même état d'esprit.
19: Non, les Marseillais disent que c'est le 21e arrondissement de Paris.
18: C'est Paris par plan de cuquet, en campagne.
19: Mais non, Aix, j'y ai passé, pareil, 5-6 ans. J'étais en coloc avec mes potes à cette époque là-bas. Et je connais mieux Aix-en-Provence que Marseille. J'y ai passé, j'ai fait beaucoup de fêtes, j'ai passé beaucoup de temps. J'ai fait ma vie étudiante aussi là-bas. Mais je descendais jouer, mais j'ai joué aussi à Aix, à la Fontaine d'Argent, qui était aussi un petit café-théâtre de 80 places. Donc mes débuts, c'est là-bas. Ouais. Sur le théâtre, en tout cas.
18: Et puis, à un moment donné...
19: Ah la vache.
18: Ouais, ça a 20 ans, hein.
19: Putain, j'ai eu la petite boule d'angoisse en disant, est-ce que j'ai fini d'écrire mon sketch. juste le générique. J'ai dit, oh putain, merde.
10: Est-ce que Jean Benguigui
19: va me donner une bonne note?
0: Non, non, non, Florent, c'est mauvais. C'est mauvais, c'est mauvais, c'est mauvais.
10: C'est On demande qu'à en rire, c'est Ondarne, donc c'est Paris, c'est Laurent Ruquier, c'est l'accès à la notoriété, vous devenez un humoriste vedette, avec je sais pas combien de sketchs, 75, 80, 95 ouais, sketchs à peu près, écrits, vous devenez même ce qu'on appelle un pensionnaire hein, ouais. historique. Comment ça se passe l'arrivée à Paris? Comment ça se passe l'aventure du Ondarne?
19: Eh ben ça se passe que non, je monte à Paris pour rester genre un mois ou deux parce que ma première expérience franchement c'est pas bien passé, j'aimais pas être dans cette ville en tout cas d'être en ville là je monte pour faire une programmation parisienne dans un théâtre qui s'appelle la Comédie contre Escarpe. Mais je pense y rester un mois ou deux hein, et je commençais à jouer devant 5, 10, 20 personnes voilà,
10: quartier Mouffetard à Paris.
19: Exactement. Et puis finalement arrive l'émission On demande qu'à en rire et qui fait que je reste que je suis encore à Paris. Je suis toujours pas descendu.
10: Là vous allez au Moulin Rouge là.
19: Et donc on enregistre au Moulin Rouge et voilà, un jour à la sortie de la Comédie contre Escarpe, j'ai joué devant 7 personnes et demie et il y a la Émilie la directrice de casting qui bossait pour la production de Catherine Barma qui écumait tous ces lieux pour trouver de jeunes humoristes. Et elle m'a dit on adorerait t'avoir dans l'émission et ça m'a pris à peu près un centième de seconde pour réfléchir. Je dis ok et c'est parti.
10: Comment vous gérez la notoriété?
19: Très bien. Franchement, mais non, mais je sais qu'il y a des gens pour qui ça c'est dérangeant. Ou...
10: Non, mais c'est soudain parce que là, d'un coup, c'est comme à l'époque du petit théâtre de Bouvard. Je veux dire, ça passe à la télé, c'est énormément suivi, on vous reconnaît tout de suite, quoi.
19: Ouais. Peut-être c'est moins quand même moins fort qu'à l'époque parce qu'il y a plus de chaînes,
10: chaînes de télé. Non, mais il y a un effet immédiat quand même.
19: Mais bien sûr, qu'il y a un effet immédiat sur le remplissage des salles et sur effectivement le fait qu'on vous reconnaisse dans la rue. Mais moi, j'ai jamais fait de polémique ou très rarement. Donc les gens qui m'arrêtent dans la rue, c'est pour me dire je vous adore, vous me faites rire et tout. Donc je trouve ça. Il y a un peu pendant notre carrière, il y a eu des comportements un peu fanatiques avec les gens qui vous suivent un peu dans la rue, des attroupements un peu trop. À un moment où vous êtes au restaurant quoi, mais finalement sur la longueur, maintenant c'est une notoriété diffuse comme ça et même quand ça arrive, je suis assez content, je suis heureux de me balader dans ma rue, enfin dans la rue. Un jour, je suis avec mes parents à Montpellier, une dame me croise, ça fait vraiment pas longtemps que je suis connu et juste elle passe, elle fait oh là là, je vous aime. Et
10: merci Jean-Pierre Ferrari.
19: Et voilà. Et mon père me dit mais tu te rends compte, c'est ta vie, c'est ça, quoi. Les gens croisent dans la rue, ils disent qu'ils t'aiment. Je dis, c'est cool.
10: Sans me plaisanter, mais c'est des générations comme vous, comme Jérémy, comme Arnaud de sa mère, comme Guillaume Batz, on pense à lui, Guillaume, là.
19: Mais bien sûr,
10: Donc c'est quand même assez hallucinant. Alors la suite, on la connaît, la télé, le théâtre, les spectacles, cette reconnaissance. Il y a deux endroits symboles de cette ascension aussi. Il y a Aix-les-Bains.
19: Ouais.
10: Parce que vous recevez le prix du public Jeune Talent, mais en 2007.
19: Ouais.
10: Donc c'est quelques temps après.
19: Quelques temps avant.
10: Ah, c'est avant le Ondarne.
19: Ah oui, c'est avant. C'est le seul festival que j'ai gagné de ma belle carrière de festival.
10: Mais c'est génial.
19: Ouais, c'était sympa. Ce qui est surtout mignon, c'est qu'après, je suis retourné mille fois pour mon spectacle, pour un festival à Aix-les-Bains. Il y a un très bon festival de cinéma que je salue, qui m'invite très régulièrement. Et donc, ça se passe aussi dans cette salle où j'avais gagné mon premier. Voilà, c'est un très beau théâtre à l'italienne et tout. Et donc, j'adore Aix-les-Bains.
10: Il y a Yssingeau.
19: Ouais,
10: on est dans la Haute-Loire.
19: Qu'est-ce que j'ai fait? J'ai gagné un festival à Yssingeau.
10: Vous avez reçu le prix du jury du Festival du Rire en Auvergne et en Haute-Loire.
19: Ouais, vous vous souvenez? Non.
10: Au moins, c'est honnête. C'est honnête.
19: Yssingeau, ok, mais je me souviens de ce nom. Ouais, bien sûr. Ouais, Yssingeau, j'avais acheté une maison là-bas.
10: Et puis, il y aura aussi d'autres lieux qui vont compter comme Avignon, le Vaucluse, Festival, je vous ai croisé, Place des Corsins.
19: Oui, c'est vrai.
10: C'est un lieu où on se retrouve un lieu festif, joyeux. Oui. C'est une étape importante aussi le Festival Avignon pour vous.
19: C'est une étape très importante parce que quand on me pousse un peu vers la porte de sortie du Quai du Rire, je suis à deux doigts d'arrêter ce métier que j'ai commencé trois mois avant. Et grâce à deux amis, dont Laurent Beltrando, qui est toujours aussi mon associé dans la production de mon spectacle, et qui connaît rien, qui connaît juste Avignon parce qu'il y a grandi, il me dit mais il y a le Festival d'Avignon, pourquoi on ferait pas ça avec ton spectacle? Et il sort 4000 euros de ses économies, et on fait notre premier Festival d'Avignon en 2007, et on en a fait 10, et avec du succès.
10: Bien sûr, le génie.
19: Bien sûr.
10: Vous souvenez-vous de la dernière fois où vous êtes rendu en restaurant? Voilà la question que l'on vous pose ce soir, surtout du prix que ça vous a coûté. Avec un budget de plus en plus serré, on sait, les petits plaisirs se font parfois rares, Florent, encore plus pour les personnes en situation de précarité. Direction notre pays, comme chaque jour, face à ce constat, une idée très inspirante a vu le jour. On est dans le Grand Est, avec Robin Bernot et Gabin Grulet.
15: À Nancy, vous pouvez trouver un menu au restaurant pour 5 euros.
16: Bah, je trouve que c'est une très bonne initiative.
15: L'association L'Escabelle a ouvert fin août un restaurant solidaire près de la place Stanislas. Un restaurant ouvert au public, mais avec des repas moins chers pour les personnes en situation de grande précarité. Le tout avec des salariés en insertion. Notre journaliste Gabin Grulet s'est rendu sur place et a rencontré Jean-Marie Morel, le président de l'association à l'initiative du restaurant.
17: Déjà pouvoir faire en sorte que des personnes en difficulté croisent, rencontrent, soient de fait au même niveau que ceux qui n'ont pas de difficulté, ceux qui vivent normalement, classiquement, ça c'est déjà c'est un progrès. L'homme a besoin de pain, mais il a aussi besoin de roses. Et les roses, c'est dans le contact, dans la relation à l'autre qu'on les trouve. C'est solide.
15: Ici à Nancy, ça marche. Et vous, qu'en pensez-vous? Je suis allé en discuter avec Lison, séduite par l'idée, surtout que le restaurant, bah, ce n'est plus forcément la priorité en ce moment avec le coût de la vie.
16: Aujourd'hui, on est obligé de regarder le ticket de course et de compter chaque centime. Qui plus est, moi je suis étudiante, donc si j'avais ce type d'initiative dans ma ville, j'y serais bien plus souvent parce que monsieur ne peut plus m'inviter au restaurant. Là.
15: Le restaurant s'appelle Convive, il est ouvert au grand public à Nancy du lundi au vendredi de midi à 14h. Le menu, entrée, plat, dessert, coûte 20 euros et une partie de l'addition permet donc de financer ses repas à 5 euros. Et vous, tiens, seriez-vous prêt à mettre 20 euros pour financer d'autres repas? On en a discuté avec Lison.
16: Oui, je pense. Et en plus, ça dépend ce qui est proposé. Mais si on reste sur des produits frais et bons pour la santé, bien cuisinés, pour moins de 5 euros, je fais des choses très bonnes à la maison. Donc pourquoi pas au resto, ouais.
15: Durant le reportage, notre journaliste est par exemple allé rencontrer dans la salle du restaurant Edith et Olivier, deux retraités. Ils étaient en train de planter leur fourchette dans un tzatziki aux crevettes. Et ce qui plaît sur place, eh bien, c'est la mixité qui est créée dans ce restaurant. Je vous le conseille vivement si vous êtes de passage à Nancy. Je vous redonne le nom de l'établissement. Ça s'appelle les Convives, Convives au pluriel. Et franchement, je trouve que c'est une super initiative.
10: Merci beaucoup, Robin Bernot. Florent Père est votre invité. On parle des lieux qui ont marqué sa vie. Saint-Jean, il ne s'en souvient pas du tout. Aix-les-Bains, il s'en souvient quand même. Et il y a un lieu très rapidement qui compte aussi dans votre carrière, c'est Saint-Loupès, dans le sud-ouest. Eh ben, je vous dirai dans un instant pourquoi ce lieu est compté, parce que
20: sorti des lieux que je ne connais même pas.
10: Je vais être sympa, je vais vous laisser 3 minutes pour y réfléchir.
20: Ah, mais il y a Saint-Loupès dans le lieu qui a compté.
19: Attendez. Pour vous, c'est trifouillé les doigts.
10: Je vais vous donner un indice. Ça s'est passé le 22 janvier 2016.
19: Ah, les gars, c'est à tout de suite de quelqu'un d'autre.
10: Florent Père, reste avec vous jusqu'à 21h.

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2: Avec Florent Père, notre invité, un amoureux de la vie, un sourire, hein, franchement très agréable depuis 20h. Il partage son ascension ce soir de son premier one-man show, ça s'appelait comme ça d'ailleurs, en 2007, en passant par Nature, coécrit avec entre autres Philippe Cavrivière. C'était Pascal Obispo qui avait signé la musique du prénom au théâtre Édouard VII à Paris, en passant par les producteurs d'Alexis Michalik, sans oublier quelques films, Arrête Dingue ou encore Duc au but. Florent Père est votre invité jusqu'à 21h. Je vous ai donné un indice dans la présentation par rapport à ce que je vous ai dit il y a quelques minutes, Florent. Saint-Loubès, le sud-ouest, 22 janvier 2016, à l'issue d'une représentation, c'est la première fois que vous déclarez, je vais faire du ciné.
3: Ah bon ?
2: Et que vous allez annoncer que vous serez en tournage avec Danny Boone.
3: C'est vrai ?
2: Ben oui. Donc c'est aussi un tournant, voilà, moi je vous parle
3: mais
2: de ça.
3: C'est quand même un tournant, mais pourquoi moi je m'en souviens pas? Comment vous savez que j'ai dit ça là-bas?
2: Parce que je suis votre biographe.
3: Parce que vous êtes mythomane.
2: Non, mais c'est ça se vérifie tout ça, c'est
3: non, non, mais c'est possible que je l'annonce, j'en étais très fier, effectivement, c'est...
2: Non, mais peut-être dans une interview vous avez dit ça, mais en tous les cas vous en avez parlé à l'issue de cette représentation ce jour-là, 22 janvier 2016.
3: Ah ouais. Eh ben écoutez, je vous remercie, mais effectivement... c'est probable que je l'ai fait parce que j'étais tellement fier, j'ai dû le dire à la fin du spectacle en disant au public, bah voilà. C'était, bah oui, le tournage de Red Dingue.
2: C'était où?
3: C'était à Saint-Loubès, le 22 janvier en 2016.
2: Les tournées où ça?
3: On a tourné ça en Belgique, et, enfin un peu à Bruxelles et ouais, un peu à Paris. Ouais. Et voilà, c'était mes premiers pas au cinéma. Adoubé par Danny Boone que j'adore et qui a toujours compté pour moi dans ma carrière et c'était fou de se dire que mes premiers pas au cinéma étaient accompagnés par ce grand humoriste qui m'a tant inspiré. Mmh.
2: Le cinéma, le théâtre, je viens d'évoquer quelques spectacles, la télévision, la radio un petit peu vous en avez fait?
3: Pas beaucoup, non. Pas en tant qu'animateur, non. Et en tant que chroniqueur, j'ai peut-être fait une ou deux chroniques, dans la bande originale chez ouais. Nagui.
2: Le sens de l'humour. Parlons de cette actualité, puis on retournera en région dans un instant avec d'autres villes à évoquer. Aujourd'hui, le sens de l'humour, c'est au Théâtre Antoine. C'est donc à Paris, on va s'en dire un mot. Bon, une comédie très contemporaine. Sacha Judasco, Fabrice Donio pour l'écriture, qui parle, oui, de notre époque. L'histoire d'un quatuor, quatuor assez exceptionnel. Je voulais te donner la parole quand même. L'histoire d'un fou rire qui devient une catastrophe, quoi.
3: Oui, Romain, qui est auteur de comédie, qui est interprété par Ariel Mallet, prend un fou rire innommable chez ses beaux-parents un dimanche après-midi avec sa femme. Et le soir même, ils reçoivent la future patronne de sa femme et son mari. Donc ça commence déjà sur fond d'engueulade parce qu'on voilà, ce fou rire a créé un cataclysme dans la famille. Et en plus, ils vont se récupérer un couple assez haut en couleur. Et il y a un réel enjeu puisque... Élise Diamant, qui interprète Sarah, la femme de Romain, donc va signer son CDI certainement à l'issue de cette soirée. Donc elle a la pression d'avoir sa patronne à la maison, son mari qui est banquier, que j'interprète, et ces quatre personnes à l'humour très différent. Qui vont cohabiter toute une soirée.
2: Donc... Parce que c'est ça la pièce, c'est que tout le monde n'a pas le même humour. Quoi. Bah là, non. On a quatre humours totalement différents. Comment
3: dans
2: ça fonctionne ensemble
3: particulièrement oui. Débridé dans mon personnage qui s'appelle oui. Jean-François, qui se permet à peu près tout et n'importe quoi, et surtout n'importe quoi, quitte à gêner. Lui, il aime l'humour un peu dérangeant. Donc, ouais. Voilà.
2: Bon, cet éclat de rire arrive, effectivement, on l'a compris, au pire moment, quand le sourire est totalement impensable. Ce fou rire devient impardonnable. On va comprendre dans la pièce, on ne peut pas trop en dire ce qu'il en est, mais effectivement, ça suscite aussi toute une réflexion autour du rire. Et la question que tout humoriste se pose depuis des années, est-ce qu'on peut rire de tout? Est-ce que le rire est une arme? Enfin, vous êtes posé toutes ces questions aussi?
3: Jamais, je ne suis pas assez intelligent. si, mais bien sûr, surtout quand on fait mon métier. Même.
2: Ah oui.
3: Moi, ma réponse, c'est qu'on doit rire de tout. Qu'il faut rire de tout parce que c'est une preuve de victoire, en fait. Là, je parle du rire sur sur le malheur. Mais le rire en général, de toute façon, vous constatez que vous rentrez dans un magasin, si vous avez ce pouvoir-là, vous faites rire cette personne qui est là depuis 6-4 heures du matin dans sa boulangerie et qui a peut-être une journée un peu longue, vous lui faites deux blagues, elle rigole, vous la rendez heureuse, de la rendre heureuse, ça vous rend heureux, et tout ça, ça met quand même une énergie très sympathique. Et pour ce qui est de rire des choses moins rigolotes, je pense qu'on doit, parce que c'est une forme de recul, d'ironie et de victoire. C'est-à-dire que si on est capable de rire d'un grand malheur ou personnel, ou voilà, c'est que on l'a surpassé et pourtant pas oublié qu'on peut aussi lui rendre hommage par le rire. Et on peut tout faire par le rire. Moi, je ne communique que par le rire. C'est-à-dire que si je suis gêné, je vais trouver une vanne pour m'en sortir. Si je suis heureux, j'ai envie de faire rire. Si je vois quelqu'un de pas heureux ou qui est celui qui rit jamais, parce que c'est le bougon ou la bougonne et tout. Ça va être mon objectif de la faire rire. Et même, je peux même me sentir responsable si la personne ne rit pas. J'ai l'impression que c'est ma faute. C'est une espèce de. Moi, je trouve que quand on a de l'humour, c'est ce que je dis à mon fils qui a aussi beaucoup d'humour. J'ai quand t'as ce pouvoir-là, c'est presque un super pouvoir et il faut en user, en abuser parce que tu peux diffuser tout autour de toi de la bonne humeur et c'est et surtout actuellement, franchement, c'est un vrai pouvoir.
2: Où est-ce que vous avez le plus ri dans votre vie? C'était quand? Ou est-ce que c'est tous les jours? Allez, ne me dites pas tous les jours parce qu'effectivement vous riez tous les jours et vous venez
3: de l'expliquer. Oui, tous les jours, mais c'est vrai que après. Avec l'âge, forcément, il y a moins d'insouciance, donc le rire est un peu moins immédiat. Mais je crois que là où j'ai vraiment ri, bah, c'est au crêpes, hein, où vraiment, bah, parce qu'on est en pleine adolescence, on est complètement neuneux, on rit de tout, c'est formidable. Ouais. Mais non, mais le rire est quand même très très présent, dans ma vie. Ça se cultive aussi, hein. Mais j'ai des potes mais qui sont pas du métier, qui sont dont notamment un pote du sport études qui s'appelle Marian Malakin, enfin Malak pour les intimes, qui est je pense la personne qui me fait le plus rire au monde, alors que c'est pas du tout un humoriste, mais il a un truc qui m'amuse, une espèce de folie de voilà.
2: Le sens de l'humour, c'est en ce moment au théâtre Antoine à Paris, théâtre de Jean-Marc Dumonté, qu'on salue avec Claudia Tagbo, Ariel Mallet, Florent Perne notre invité et Élise Diamant. Ce jour là ça vient débuter mi-septembre, donc vous êtes au moins jusqu'à la fin de l'année, j'imagine.
3: Jusqu'au 10 janvier.
2: Jusqu'au 10 janvier, c'est parfait, on viendra vous voir avec plaisir.
3: Venez.
2: Beau théâtre d'ailleurs, Théâtre Antoine. Quel est le. Ah, vous avez fait les théâtres. Il y a un théâtre que vous retenez en particulier, une ville où vous êtes dit, waouh, ce théâtre, mais c'est un truc de fou. Un opéra ou un théâtre ou une salle où vous avez joué?
3: Il y a l'opéra de Vichy qui est très très beau. Je le fais pas pour vous faire plaisir, mais je l'avais fait pendant la tournée des prénoms. Non, c'est magnifique. Il y a aussi un théâtre à Colmar que je trouve magnifique. J'adore quand on y va. À Paris, il y a le théâtre de Paris où j'ai joué les producteurs l'an dernier est quand même très très beau. Le théâtre Antoine aussi, on sent, c'est chargé. On comprend l'histoire qu'il y a eu. L'Olympia où j'ai eu la chance de jouer, où j'ai un vrai souvenir aussi artistique et familial. Non, mais il y en a plein de lieux comme ça. Mais c'est vrai que la magie de la tournée, c'est que des fois vous débarquez dans des petits patelins, vous dites bon bof, ça va être un petit lieu. Voilà. Alors, des fois c'est un gymnase et des fois. C'est un théâtre sublime de 1800, qui a été construit. On ne sait pas quand, comment, on connaît pas l'histoire, et on se dit mais là, lui est fou quoi. Et on sent que c'est chargé. Je sais plus où j'ai joué, où le régisseur m'a dit mais viens voir. Ils avaient des pans de décors comme à l'époque peints sur des toiles qui gardaient, qui sortaient plus maintenant, qui sont protégés, mais ils avaient encore ça de l'époque de la préhistoire.
2: Et le public, le meilleur public, ça c'est pour vous fâcher avec la moitié de la France, sauf une région. Le vôtre, celui, votre meilleur public, vous dites, chaque fois que je passe ici, c'est top, quoi.
3: Bah ça, c'est un petit peu dans toutes les villes, mon ami, vous savez, les gens
2: ici. Il va pas se mouiller,
3: non,
2: ce soir.
3: Non, mais non.
2: Beaucoup de gens me disent le Nord, je vous mets à l'aise.
3: C'est pour ça que j'allais faire un poncif, mais je reconnais, il faut reconnaître, que les gens du Nord sont quand même, et les Belges.
2: Ouais.
3: C'est un public qui vit, on sait qu'il est venu pour se marrer, donc il n'y a pas le petit moment de, quand on est habitué au théâtre parisien, au public parisien qui est un peu plus dans ses soucis. Là, on sent dès l'entrée que les gens sont là pour rire et qu'ils le manifestent clairement à haute voix et tout, et c'est très agréable. C'est vrai que le public du Nord est très chaleureux.
2: Ça ne nous fâche pas, quand on est à Avignon, Orange, c'est déjà le Nord.
3: Oui, voilà, exactement.
2: On est d'accord.
3: Mais bien sûr, évidemment.
2: Vous vivez.
3: Très bon ce petit coup de violon. Il y a un mec qui est payé avec ses violons.
2: C'est Benoît Prospero.
3: Il fait ça aussi.
2: Et il fait tout ici.
3: C'est la dame qui fait des coussins en pépin à Avignon. Elle joue pas de.
2: Vous vivez à Montmartre aujourd'hui.
3: C'est faux.
2: Vous vivez où aujourd'hui alors du coup?
3: J'habite à Montmartre, dans la tour nord du Sacré-Cœur.
2: Alors pourquoi vous me dites que c'est faux?
3: Pour vous embêter.
2: D'accord. C'est marrant d'être resté dans le quartier du Moulin Rouge, quoi.
3: Je connais pas très très bien Paris. Je connais uniquement le 9e et le 18e. Quand je suis arrivé au Conflans, j'étais installé à Pigalle je suis resté 9e, 18e. Et donc effectivement là, je suis au pied de la butte Montmartre.
2: C'est vrai que vous faites des road trips en van.
3: Oui, bien sûr, avec ma femme et mon fils.
2: C'est génial, ça. Par goût, par choix,
3: par économie. Par choix. Parce que j'ai la chance que ça soit un loisir. Mais c'est un peu le trip en van, c'est un peu syndrome de Stockholm, c'est-à-dire que quand vous y êtes, quand vous prenez le van et tout, que vous le louez, vous dites putain mais pourquoi? Parce que c'est quand même une tannée, hein. Faut reconnaître quand vous prenez un van qu'il faut tout déplier tous les soirs, tout remballer tous les soirs, hein. Pourquoi on a fait ça? Pourquoi on s'est pas loué une petite baraque tranquille? Pourquoi on s'... Donc on souffre au début, on râle souvent. Moi, en tout cas, je râle souvent. On le fera plus jamais l'an prochain et tout. Et puis en fait, après, on se retrouve dans des lieux tellement isolés où vous n'avez accès. En fait, quand d'un coup vous vous endormez au milieu d'une forêt ou au bord d'une falaise et que vous vous réveillez le lendemain matin ou vous vous couchez avec les étoiles, ouais. Le bruit de la mer et que ça n'est accessible que comme ça et que vous prenez votre VTT, vous allez faire 3 heures de VTT dans une forêt ou une montagne dans laquelle vous ne seriez jamais venu si vous n'étiez pas en van. Il y a une communion avec la nature que j'adore dans le trip en van.
2: Vous l'avez fait dans les Pyrénées, vous l'avez fait dans les Alpes. Il y a 2 ans, vous étiez en Bretagne. Et peut-être que le prochain, ce sera dans le Massif Central ou l'Auvergne, car ça fait partie des destinations que vous connaissez moins,
3: exactement,
2: que vous avez envie de découvrir.
3: C'est vrai.
2: Merci Florent Père.
3: Mais merci à vous, c'est déjà fini.
2: C'est déjà fini.
3: Mais ça allait si vite.
2: Quel parcours depuis le petit gamin qui vendait dans les marchés nocturnes du côté de Saint-Raphaël et qui aujourd'hui est au Théâtre Antoine avec le sens de l'humour. On aurait pu parler du Pays Basque, vous adorez parce que vous êtes un amoureux aussi du Pays Basque et des Landes.
3: Ouais.
2: Revenez demain.
3: Ok.
2: Il y aura Benoît Prospero aussi.
3: Ah,
2: tout le monde sera là.
3: Mon Ben, mon Prosperos.
2: Merci Florent Père. Ici.fr pour écouter l'émission Le Théâtre Antoine. Jusqu'au 10 janvier pour le sens de l'humour. Rendez-vous demain, portez-vous bien. Merci pour ce rire en tous les cas.
3: Merci, c'est
2: un plaisir. Salut Florence, salut à tous.

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2: Salut à toutes, salut à tous et bienvenue dans votre décibel du jour. On est ensemble en direct jusqu'à 20h et en ce mardi soir, Colette Renard sera à l'honneur. Mais oui, c'est l'anniversaire du jour de sa mort. Alors si vous ne voyez pas qui est Colette Renard, comme ma jeune réalisatrice Iris, eh bien attendez la fin de l'émission, mais planquez les gamins. Parce qu'attention, Colette Renard, ça chantait pas l'alphabet comme Chantal Goya, je peux vous le dire. Enfin ça, ce sera un petit peu plus tard. Colette Renard, à qui nous rendrons donc hommage. Pour les plus âgés, elle jouait dans Plus belle la vie aussi. Voilà, vous voyez, c'est très large la palette de Colette. 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Et à gagner ce soir, c'est une merveille de livre, une BD signé Hervé Bourris, mon invité de ce soir, aux éditions Casterman. 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Elle s'appelle Ringo. Oui, comme Ringo Starr des Beatles. And we live beneath the waves in our yellow submarine. L'histoire de Ringo entre sa naissance en 1940 et 1968, l'année où il pète un câble et où il quitte pour quelques jours seulement, les Beatles. Alors pour celles et ceux qui pensent, c'est vrai que l'histoire est souvent racontée comme ça, que Ringo est le moins cool des Beatles, eh bien sachez qu'Hervé Bourris n'est pas d'accord, il va même plus loin en disant que Ringo, c'est l'âme des Beatles. On parle de Ringo avec mon invité Hervé Bourris. Bienvenue, c'est Décibel. Et on démarre l'émission avec Cyndi Lauper, double actualité pour elle. Il y a déjà sa comédie musicale Kinky Boots qui cartonne aux États-Unis et en Angleterre depuis 2013, année de sa création. Elle débarque enfin en France, Kinky Boots, une comédie musicale donc qui raconte l'histoire complètement dingue d'un patron d'usine de chaussures qui va trouver l'inspiration en devenant ami avec Lola, une drag queen qui porte des cuissardes rouges vernies. Évidemment, ça donne envie de voir la comédie musicale, d'écouter les chansons. Et bien, sachez que la bonne nouvelle, c'est que Kinky Boots, adapté en français, arrive en France, au départ à Paris, aux Folies Bergères, le 12 février 2027. Voilà pour la première actualité de Cyndi Lauper, puisqu'elle signe la musique et les chansons de cette comédie musicale. Et puis, la deuxième actu, c'est les 40 ans du deuxième album de Cyndi, True Colors. Immense succès partout dans le monde, notamment grâce à cette très jolie chanson, très mélancolique, True Colors, Cyndi Lauper.

0: True Colors de Cyndi Lauper. À 40 ans, on espère qu'elle nous offrira un petit concert en France pour fêter l'occasion. Ce serait vraiment merveilleux. Et donc en 2027, sa comédie musicale Kinky Boots en français, d'abord à Paris et là aussi, on l'espère, en tournée.
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0: Notre coup de cœur du jour s'appelle Nava, N-A-V-A. Elle est autrice, compositrice, elle aime le rock, Nava. Elle aime le féminisme aussi, elle est culottée exactement comme on aime. Et elle commence à bien cartonner au niveau des streams, et qu'elle peut maintenant compter en millions. Ce qui n'est pas le cas de tous les jeunes artistes. Donc bravo à elle. Nava s'était fait remarquer avec un premier titre qui s'appelait Prince Charmant. Et elle sort Baby Boy, que j'ai très envie de partager avec vous parce que oui, c'est un grand, grand coup de cœur. Alors c'est parti, découvrez et craquez sur la jeune et prometteuse Nava.

Toute nouvelle signature du label Frenchy Piass, elle s'appelle Nava. Les Parisiens sont les premiers servis, comme souvent, désolé les amis. Le 28 janvier 2027, Nava sera en concert à Paris au Badaboum. Mais bon, quand on commence au mois de janvier à Paris, c'est sûr, vous la croiserez, on l'espère au moins, sur les festivals d'été.

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1: Oui, ça y est, c'est maintenant qu'on va parler de Ringo avec Hervé Bourris. Bonsoir.
2: Bonsoir.
1: Bienvenue dans Décibels. Hervé Bourris, vous êtes dessinateur et scénariste de bande dessinée. Parfois, eh bien, s'il s'agit d'un binôme, hein, l'un écrit l'histoire, l'autre la dessine. Vous, vous faites les deux depuis fort longtemps.
2: Oula.
1: Maintenant. Hein,
2: 25 ans.
1: Dis donc, que les moins de 20 ans ne peuvent pas connaître, effectivement. Moi, je me souviens avoir découvert votre travail avec le petit livre Rock, ouais. Voilà, où vous, déjà, hein, et c'était pourtant il y a un petit moment,
2: 19
1: ans. Vous aimiez raconter les histoires de rockstars, dessiner des guitares, des backstage, etc. Vous nous avez enchanté l'année dernière avec Paul, où là, c'était une biographie graphique donc de Paul McCartney, à un moment très compliqué de sa carrière, c'est-à-dire après les Beatles. Quand même le banquier ne le prenait plus au téléphone.
2: Absolument, ouais.
1: Voilà, très compliqué. Et là, donc, vous revenez avec Ringo qui sort demain aux éditions Casterman. Ringo Starr, donc. Je trouve ça super que vous parliez de lui parce que c'est peut-être dans les quatre Beatles le moins bien servi, non, au niveau des biographies, tout ça, puis même de la mystique.
2: Oui, bah alors c'est vrai que moi, quand on me demandait ce que j'allais faire après Paul, que je disais je voulais faire les autres Beatles, ouais. On m'a dit John, forcément, je dis non, Ringo. Et là, j'ai eu une stupéfaction en face de moi. Bon, pourquoi? Mais parce qu'il est très important, il est aussi important que les autres, et peut-être que sa vie est moins connue.
1: Mais j'ai appris un milliard de trucs en lisant Ringo. Vraiment, je vous remercie parce que je regarde Ringo autrement. On peut parfois s'imaginer que c'est le Beatles rigolo. On s'imagine aussi que c'est peut-être le moins compliqué de la bande. Que, en gros, Lennon et McCartney, c'est les Thénardier, mais qui tiennent quand même la baraque. Que George Harrison, c'est le poète qui sort comme ça des chansons incroyables.
2: Et le petit dernier.
1: Et le petit rigolo, voilà, c'est Ringo. Et en fait, pas du tout. Vous l'appelez même, c'est le sous-titre de votre livre, L'âme des Beatles.
2: Oui, moi je pense que c'est le pilier. D'ailleurs, ça a été très longtemps l'archiviste des Beatles, celui qui gardait tout. Mais il a eu un incendie dans sa maison et il n'a plus rien. Bon, ouais, ça c'est une autre
1: dommage.
2: Histoire.
1: Ouais.
2: Mais oui, effectivement, moi je pense que c'est l'esprit des Beatles et c'est aussi l'esprit de Liverpool. Dans les années où les Beatles étaient des demi-dieux, c'est-à-dire assez vite finalement, mais les dernières années, quand, après Sgt. Pepper, vraiment, c'était, je pense qu'ils avaient un égo surdimensionné à juste titre. Il y avait toujours Ringo qui lui est resté sur Terre. Je crois que Ringo n'a pas d'égo. Ça pourrait être un slogan d'ailleurs.
1: Ringo n'a pas d'égo. Oui, il faut faire des t-shirts. Et à la fois, ça explique plein de choses. Alors, s'il n'a pas d'égo, ça veut dire qu'en fait, il peut supporter les égos des autres.
2: Et en fait, il est très écouté, justement, parce que les autres sont dans des cimes que personne ne peut atteindre. Et lui, il restait quand même terre à terre. Et je pense que vraiment, à chaque fois, il parlait peu, Ringo. C'est un taiseux plutôt. Mais quand il ouvrait la bouche, les autres l'écoutaient vraiment. D'accord. Comme quelqu'un qui détient une espèce
1: de sagesse
2: populaire de Liverpool, leurs origines, quoi, en fait.
1: Et puis une sagesse aussi, alors j'allais dire de facto, puisqu'il est plus vieux que les autres.
2: Oui.
1: Enfin, un tout petit peu.
2: Oui.
1: Mais en tout cas, au début, on se rend compte qu'il y a un vrai décalage où les trois autres Beatles sont encore un peu des ados et un peu dans les jupons de leur mère.
2: Et lui, c'était déjà une star à Liverpool.
1: Voilà.
2: C'était le,
1: il avait une bagnole, des copines
2: et
1: tout.
2: C'était un adulte.
1: Ouais,
2: il avait une barbe et
1: il avait une barbe, ouais. Il avait des poils.
2: George Harrison, qui avait 17 ans, qui le voyait déjà dans une voiture avec des poils, il le fascinait.
1: Ah là, donc il avait vraiment une aura exceptionnelle au tout début des Beatles. Et voilà, donc on suit ses premières années à lui, à Ringo, à partir de 1940, à partir de sa naissance, et vous nous emmenez en 68, donc cette année où il décide, ça ne va pas être une décision irrémédiable,
2: ça
1: durait 10 jours, mais de quitter les Beatles, quand même. Alors c'est fou, on apprend un milliard de choses, ça donne envie de réécouter sa voix, et de se rendre compte qu'au début des Beatles, la voix de Ringo, elle avait été là, par exemple, sur I Wanna Be Your Man, qui ensuite a été donnée aux Rolling Stones.

0: star et la star de ce nouveau livre Hervé Bourris qui sort demain.
1: Ringo, c'était un des premiers batteurs-chanteurs, il faut quand même le dire. Oui. Dès son premier groupe, il y avait un moment qui s'appelait le Star Time, pendant un quart d'heure, je crois, où il faisait des breaks de batterie et il chantait des chansons en battant, ce qui était assez novateur à l'époque.
0: Évidemment.
1: Qu'il est toujours.
0: Bah oui, oui, oui. Alors, il est là, on l'entend chanter. Il chante évidemment sur With a Little Help from My Friends, qu'on va écouter tout à l'heure, sur Yellow Submarine. Pourquoi, pensez-vous, alors qu'il était le plus cool de la bande, quand les Beatles sont tout petits, c'est Ringo le plus cool, c'est le plus capé, c'est celui qui a fait le plus de scènes, etc. Pourquoi est-ce que Lennon et McCartney lui ont pas donné plus de place? C'est quoi votre analyse?
1: Ah ben, il n'est pas compositeur. Ouais. Il l'a été par la suite un petit peu, mais les deux patrons, c'était les deux compositeurs. Même George Harrison, ça arrivait beaucoup plus tardivement, plus laborieusement. À la fin des Beatles, il était au même niveau que les autres, George Harrison. Et même au début, c'était compliqué pour lui. Quant à Ringo, il a jamais vraiment voulu composer. Et la première chanson qu'il a composée pour les Beatles, c'est en 68, donc c'est tardif, quoi.
0: Ouais.
1: Donc en fait, tout simplement, les deux autres, Lennon et McCartney, c'était les patrons parce que c'est eux qui rapportaient les sous aussi, en faisant des tubes en permanence. Donc forcément, ils ont pris l'ascendant assez vite.
0: Allez, on va l'écouter chanter quand même notre bon Ringo avec With a Little Help from My Friends. Super chanson. Alors évidemment, il se fait voler la vedette par Joe Cocker, qu'il reprend.
1: Ah oui, Woodstock.
0: Incroyablement à Woodstock. Mais quand même, rendons à Ringo ce qui lui appartient. Le premier chanteur de cette merveille, c'était lui.

0: Thibaut chante.
1: Il la tient bien la note à la fin quand même. Hein. C'est pas si facile.
0: Bah oui,
1: il n'y a pas une tessiture de ouf, c'est pas Céline Dion. Mais non. Quand même, il tient sa note.
0: With a little help from my friends, les Beatles. Donc, et cette voix de Ringo Starr, Ringo à l'honneur. Donc Hervé Bourris, vous vous êtes éclaté, je le sens, en vous lisant. Déjà, à dessiner Liverpool, quand même une ville qui peut être assez sinistre.
1: Mais non.
0: En tout cas, voilà, vous n'avez pas abîmé vos crayons de couleur. Hein. Il y a du noir, il y a du gris, évidemment. Il pleut et tout. Et l'enfance de Ringo,
1: c'est
0: dont
1: terrible.
0: Je n'avais aucune idée.
1: Affreux.
0: Mais c'est Zola.
1: Ah, bah ouais, c'est ouais. Ou Dickens, puisqu'on est en Angleterre.
0: Dickens,
1: ouais.
0: Voilà.
1: Mais ouais, c'est terrible.
0: C'est fou. Alors il y a sa pauvre maman. C'est très drôle. Il y a un running gag. Il n'arrête pas de décevoir sa mère dès qu'il va voir sa mère. Sa maman, donc il l'élève toute seule.
1: Ouais.
0: Voilà. Et en fait, il y a des énormes problèmes de santé dans l'enfance de Ringo. Il a failli passer deux fois.
1: Oui, il a passé son enfance à l'hôpital, en fait.
0: Hein. Ouais.
1: Parfois seul dans des chambrées énormes.
0: C'est vrai.
1: Il a été très peu à l'école, à tel point que quand ses soucis de santé ont vraiment commencé à s'arrêter à l'adolescence, quoi, à l'école, ils l'ont dit, non, on vous prend plus, ça sert à rien, c'est une cause perdue, quoi. Donc en fait, Ringo ne sait pas bien lire et sait pas écrire.
0: C'est ça. Et c'est hyper touchant de s'en rendre compte et de se dire, pourquoi on connaît pas cette histoire-là? Pourquoi on connaît l'histoire de Julia, la mère de Lennon, on connaît tout. Et Ringo, on sait pas plein de trucs.
1: Mais parce qu'il a pas raconté sa vie dans des chansons.
0: Il est discret.
1: Ouais, il est plus discret, ouais.
0: Ouais.
1: Plus humble. Et puis je pense qu'il était complexé aussi.
0: Ouais.
1: Probablement. Quand on a des génies en face de soi et qu'on a connu plus petit, c'est pas facile, quoi.
0: Ouais. Donc en tout cas, voilà. Enfance terrible et à la fois toujours une espèce de réserve de joie en lui.
1: Toujours optimiste.
0: Il fait des blagues, il se fait casser la gueule dans la rue. C'est pas grave, quoi. Il y retourne. Ouais. J'ai l'impression que vraiment, en tout cas, c'est l'épaisseur que vous lui donnez. C'est un type très courageux,
1: Ringo
0: Starr. Moi, je pense
1: qu'il, oui, il a une pulsion de vie, en fait.
0: Ouais,
1: il a vraiment
0: c'est
1: un
0: ça.
1: Truc. Il est toujours là, à 85 ans, en bonne forme.
0: À sortir des disques.
1: À sortir des disques, à chanter.
0: On tout à l'heure, oui, c'est fou. C'est fou. Et voilà, ça me le rend très attachant. Et à la fois, j'ai envie vraiment de me taper sur les doigts, de me dire, mais quand même, j'ai 46 ans, ça fait au moins 30 ans que j'écoute très sérieusement de la musique. Et je ne savais pas le tiers, le quart de ce que vous racontez dans ce livre.
1: C'est assez peu raconté. Et moi, j'ai lu plusieurs biographies qui étaient... ça creusait pas tellement,
0: non.
1: En fait. Il a fallu que je cherche quand même pas mal de sources. Je suis allé à Liverpool, d'ailleurs.
0: Ah oui, voilà, j'allais vous demander comment vous avez fait, parce qu'il y a des trucs... Il y a même des citations d'autres Beatles sur lui et tout, c'est compliqué.
1: C'est la documentation, c'est...
0: Ouais.
1: J'amasse les bouquins, les magazines et tout ça depuis que j'ai 14 ans, donc là j'ai vraiment ce qu'il faut.
0: Surligné.
1: Ouais.
0: Okay.
1: Et puis à Liverpool, c'est la première fois que j'y allais l'été dernier, il était temps quand même. J'ai passé du temps et j'ai enfin compris les Beatles, je pense, par la géographie.
0: C'est-à-dire
1: C'est-à-dire que c'est des gars de la banlieue en fait de Liverpool, c'est pas des gars de Liverpool, c'est des gars de quartiers qui sont assez éloignés du centre.
0: Ok.
1: Donc ça explique des choses aussi. Non seulement les Beatles venaient de Liverpool, donc du nord de l'Angleterre, donc de Londres, c'était quand même compliqué. C'était les premiers vraiment à faire ça. Mais en plus, ils venaient de banlieue. Donc je pense que ce complexe qu'il a pu avoir, c'était aussi déjà existait déjà à Liverpool.
0: Ouais. Vous l'expliquez très bien. Vous expliquez que c'est 6 heures de train et on peut rien acheter à manger dans le train entre Liverpool et Londres.
1: Il n'y a pas d'autoroute.
0: Et il n'y a pas d'autoroute, donc c'est 8 heures de bagnole. Donc il y a un moment, c'est le bout du monde,
1: et
0: donc les mecs de Liverpool n'ont rien à faire. Il y a un dessin super drôle, vous avez Londres hyper chic et tout, et un petit personnage un peu qui a l'air sorti de sa campagne avec ses sabots crottés, voilà, et qui est au milieu et qui n'a rien à faire là. Donc il y a ça aussi, finalement, c'est Ringo, c'est un type qui avait rien à faire là, mais qui allait quand
1: déjà
0: même.
1: Déjà devenir une star à Liverpool, c'était fou. Je pense que déjà il pensait que c'était le max en fait.
0: Ouais.
1: Mais il a été un peu plus loin.
0: Il était un peu plus loin. Et donc en 1968, à un moment, pétage de plomb, quittage de Beatles et prenage d'avion. On va vous raconter tout ça sans les fautes de français et avec Hervé Bourris qui est ce soir l'invité de Décibel. Ringo qui sort demain aux éditions Casterman est à gagner au Blind Test. 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Le numéro du standard 0810 055 056. À tout de suite.

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2: 19h31, on est ensemble jusqu'à 20h sur votre radio ici. Et la musique est bonne, forcément, quand il s'agit des Beatles et d'un Beatle en particulier, Ringo Starr, mis à l'honneur dans ce nouveau livre d'Hervé Bouris. J'ai du mal à dire, c'est une BD, vous dites quoi vous? Un roman graphique?
3: Non, c'est une bande dessinée.
2: C'est une bande dessinée biographique?
3: Oui, c'est ça.
2: Voilà, de Ringo Starr.
3: On dit un biopic au cinéma?
2: Oui.
3: Un peu ça.
2: Une bio-BD.
3: D'accord.
2: On dirait qu'il y a de la salade dedans, oui, une bio-BD, ça va pas du tout. Édition Casterman, ça sort demain, Ringo. C'est donc pas la suite de Paul qui est sorti l'année dernière, parce que c'est pas la même période.
3: Pas le même axe.
2: Très différent, pas le même axe. Donc là, c'est vraiment l'enfance de Ringo, son arrivée dans les Beatles. Est-ce que tout est vrai, Hervé Bouris?
3: Oui.
2: À un moment, vous dites qu'en gros, si Ringo est vraiment rentré dans les Beatles, c'est parce que Pete Best, le premier batteur, vous voulez pas se couper les cheveux?
3: Oui, c'est une des raisons.
2: Non, mais c'est fou à il quoi est... ça tient.
3: Ouais.
2: Oui, c'est une des raisons.
3: Il y en a plein d'autres.
2: Oui. Mais celle-là. Allez-y, je vous en supplie. Il n'était pas dans les Beatles au début.
3: Non. Ouais. Mais ils se sont rencontrés à Hambourg, chacun avait leur groupe, et puis ils se sont très bien entendus avec lui. Et à chaque fois que Pete Best, donc le vrai batteur des Beatles de l'époque, avant 62, avait un problème, était malade, à chaque fois c'était Ringo qui remplaçait, quoi. Ils se sont vus que ça se passait très bien, qu'ils avaient le même humour et tout ça. Il y a eu effectivement le moment où les Beatles ont eu leur fameuse coiffure en avant,
2: au lieu
3: de la gomina du rocker, et Pete Best a refusé. Après, Pete Best, c'était pas un bavard, c'était pas un rigolo.
2: Ouais.
3: Il faisait pas de blagues avec les autres, il était pas dans le même esprit que les autres en fait. L'autre problème, c'est que la maman de Pete Best, Mona, était un peu la manageuse, enfin la comptable du groupe. Et quand Brian Epstein, leur manager, a pris en main le groupe, il était bien content de se débarrasser des deux, quoi.
2: C'est ça, voilà, le binôme, le fils à la batterie et la mère à la calculette.
3: Ouais. Ah oui, aussi c'était le plus beau gosse des Beatles, ils étaient contents de se débarrasser de lui.
2: Oui, du coup, il y avait moins de concurrence dans le groupe. Alors Ringo, chez les Beatles, c'est par exemple Yellow Submarine.

0: en fait à cause des chansons qu'on lui donnait, qu'il a cette image de type peut-être moins profond que les autres, plus léger que les autres Beatles.
1: Oui, alors immédiatement, dès que le groupe a explosé aux États-Unis, c'était le préféré des enfants aussi. Parce qu'il avait son nez,
0: oui.
1: Il semblait rigolo, il avait une tête rigolote.
0: Ça me fait penser, il y a des fois, vous le dessinez en bébé avec sa tête d'adulte. Vous êtes fait plaisir, Hervé Bourris, parce que s'il y a un bébé qui a une tronche comme ça dans le monde entier, il faut nous la porter. C'était très drôle. Non, c'est très drôle. Mais il a une tête de cartoon, en fait.
1: Oui, et en fait, c'est le meilleur comédien des quatre, de loin. Je peux vous dire, le pire aussi, c'est Paul.
0: C'est
1: Paul McCartney,
0: oui.
1: Il a d'autres qualités par ailleurs. Mais Ringo, c'était le meilleur. Et donc, c'était, dans la comédie, c'était le meilleur, quoi, tout simplement. Donc, je pense que ce truc d'humoriste, de comédien, ça vient de là, à l'origine. Quoi. Et ils ont continué, avec les chansons, cette espèce de statut qu'il avait eu avec les films.
0: 1968, que se passe-t-il? On ne va pas tout révéler, évidemment, parce que je vous dis, franchement, vous allez apprendre des trucs, même si vous connaissez, que vous écoutez les Beatles régulièrement et tout, vous allez apprendre des choses dans Ringo. Donc, je ne veux pas tout raconter, mais qu'est-ce qui fait? Qu'est-ce qui amène Ringo, en 1968, à prendre sa femme sous le bras et à dire, chérie, fais les valises.
1: On se casse.
0: On se casse en Sardaigne.
1: Après 66, les Beatles arrêtent les tournées. Et donc là, ils se mettent à faire des albums hyper sophistiqués qui prennent des mois et des mois et des mois. Et tous les compositeurs, c'est-à-dire les trois autres, en fait, travaillent beaucoup à mettre au point, à élaborer en studio leurs chansons, à faire appel à des musiciens, tout ça. Paul a pris l'habitude à cette période de montrer à Ringo les parties de batterie des chansons des Beatles, qui commencent à être un peu tendues. Et en fait, il passait six mois en studio, voire plus. Ouais. Le double blanc, il revenait d'Inde, c'était super, super ambiance, c'était content. Et puis ça s'est mal passé assez vite parce que chacun a voulu produire ses chansons. Donc en fait, le groupe s'est complètement disloqué. L'enregistrement a duré, je sais plus combien, 7 mois, à être les uns sur les autres et à recommencer 15 000 fois les mêmes chansons.
0: C'est hyper laborieux.
1: Ouais. Et en fait, il s'est rendu compte qu'il s'amusait pas. En fait, il était considéré comme un employé. Chacun bossait ses chansons et faisait appel à lui à un moment, tiens, tu viens, il faut que tu fasses ta partie de batterie. En fait, il ne s'amusait pas, quoi.
0: Ouais.
1: Et donc, il est parti, il n'en pouvait plus.
0: Il pète un plomb, il s'en va. C'est le début de l'histoire que vous racontez, Hervé Bourris, et évidemment, une rencontre en Sardaigne qui fait qu'il va pouvoir raconter sa vie. Et donc, pour nous, on va la découvrir. Et puis, évidemment, il va pas quitter les Beatles très longtemps, hein. Ça dure une dizaine de jours. Mais est-ce que vous pensez
1: Mais il a bien fait de faire ça.
0: Qu'il a bien fait de le faire.
1: Ah oui.
0: Et si j'en crois ce que je lis dans Ringo, les trois autres, ont vraiment cru à son départ. Personne n'a cru qu'il était en train de faire un caprice.
1: Il ne pouvait pas savoir. Hein.
0: Non.
1: Il ne pouvait pas savoir, c'était possible. Il était quand même très en colère, ils avaient prévenu, ils ne savaient pas.
0: Hein. Ouais. Quand il a dit « je quitte le groupe », on l'a cru.
1: Ouais. Et je pense qu'ils ont, ils ont enregistré à trois sans lui, puis ils se sont rendus compte que ça ne marchait pas. Ouais. La mayonnaise ne prenait pas parce qu'il n'était pas là. Parce que c'est lui le lien, en fait.
0: L'âme des Beatles, d'où le soutien.
1: Ils avaient besoin de lui à la batterie, mais surtout parce que c'est une histoire à quatre.
0: Ouais. Et il y a dans cette histoire, justement, quand Ringo s'en va, quitte momentanément, mais quitte vraiment les Beatles, un télégramme qui arrive, dont je ne vous révèle pas le texte, mais dont moi je n'avais pas connaissance. Donc ça aussi c'est vrai.
1: Ah oui, tout est vrai.
0: Un télégramme incroyable que vous lirez si vous vous offrez demain. C'est pas mal ça.
1: Ou un autre jour.
0: Un marketing. Dès demain, allez chez votre libraire. Non mais c'est une merveille. Ringo de Hervé Bourris. Merci. Aux éditions Casterman, qui sort demain. Et voilà, vous penserez à moi quand vous lirez le passage sur le télégramme, parce que franchement ça file des frissons. On peut écouter quelques extraits quand même des chansons composées par Ringo.
1: Oui.
0: Il n'y en a pas eu des masses, mais pour les Beatles, il a composé Don't Pass Me By, album blanc 68. Don't pass me by, don't make me cry. Je l'aime bien, mais c'est pas la DA non plus de l'album blanc, exactement.
1: Non, il y a trop de violon.
0: Il y a trop de trop.
1: C'est pas la plus classe.
0: Mais c'est peut-être la préférée des enfants.
1: C'est la préférée de Dylan.
0: Ah.
1: On sait pas pourquoi. Dylan, c'est Dylan.
0: Et 1969 à Bay Road, le jardin de la pieuvre, Octopus Garden. 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

0: quelques notes quand même.
1: C'est un peu la même chanson que la précédente, oui, mais avec des poulpes.
0: Oui, c'est ça. Il a juste changé de bestiole et il a changé de thème. Alors Ringo a sorti cette année son 22e album solo, Hervé Bouris.
1: Incroyable.
0: Qui s'appelle Long Long Road. On va pas se mentir, il a peut-être échappé à certaines et certains d'entre vous, mais je me dois de vous dire qu'il est vraiment réussi.
1: Et ben...
0: En collaboration avec l'américain T-Bone Burnett, qui est un très très bon de la country. Et je vous propose de découvrir Ringo en solo, version 2026.
1: Ah, c'est son truc, la country.
0: Returning Without Tears.

0: mieux les violons aujourd'hui.
1: C'est charmant.
0: Ringo, c'est joli.
1: Ouais,
0: hein.
1: C'est joli.
0: Hervé Boris valide le 22e album solo de Ringo Starr, donc Long Long Road. C'est son album américain, son album de country. Ça lui va super bien. Il est sorti il y a quelques semaines. Est-ce que vous l'avez rencontré? Est-ce que vous avez envie de le rencontrer?
2: Pas spécialement. Enfin, je sais pas.
0: Il a l'air d'être gentil.
2: Qu'est-ce que je lui dirais?
0: Je sais pas, moi, mais vous le connaissez si bien. J'ai l'impression que vous êtes la première personne que je croise qui a compris qui était Ringo Starr.
2: Non, mais c'est de là, les deux survivants des Beatles. Je passerai mon temps à chialer, en fait. J'arriverai même pas à parler. Enfin, c'est pas possible.
0: Ça, c'est possible, effectivement, d'avoir une réaction, de leur faire un câlin. Et c'est déjà tellement une performance d'être les survivants des Beatles. Oui. Parce que ces mecs-là ont quand même eu des vies absolument incroyables. Oui, donc on a juste envie de lui taper dans la main et de lui dire bravo.
2: Mec. Pas trop fort.
0: Accroche-toi. Oui, il faut pas taper trop fort. Oui, non, ça, c'est sûr. Donc voilà, Ringo, l'âme des Beatles, Hervé Boris, ça sort demain aux éditions Casterman. C'est merveilleux, j'espère que vous avez compris à quel point, parce que vraiment je le pense, et quel bonheur d'apprendre des choses encore sur des musiciens qu'on a l'impression de connaître par cœur. Vous avez fait tout un tas d'ouvrages autour de la musique, hein. Hervé Boris, il y a eu le petit livre Rock en 2007, donc le petit livre Beatles en 2010, Paul l'année dernière, là on est sur Ringo. J'ai aussi un super souvenir de votre aventure punk. Les 18 nouvelles punk et noires, Hervé Boris, ça c'était en 2011. Parce que voilà, on adore les Ramones. Il y a eu le petit livre French Pop, où on parlait de chansons françaises. Est-ce que vous avez d'autres projets à venir autour de la musique ou de ces petits livres?
2: Eh bien, Georges.
0: Ah bah oui.
2: Ah bah oui, on continue.
0: Ah, vous gardez John Lennon pour la fin?
2: Oui.
0: Donc, il y a eu Paul, là il y a Ringo, le prochain c'est George Harrison.
2: Ouais. Après, ça sera John et Yoko, pas John tout seul.
0: John et Yoko, parce que c'est la période que vous trouvez la plus intéressante de John Lennon. Ah.
2: Et puis je me méfie un peu de John tout seul.
0: Ceci dit, là, dans Ringo, évidemment, puisqu'on va jusqu'en 68, vous verrez John et Yoko ensemble sur certaines pages. Et ok, John et Yoko. Ah. Alors, même chose, hein, Yoko est encore en vie. Est-ce que vous avez tenté de la contacter?
2: Non. Non plus.
0: C'est vrai, ça vous dit rien. Bon. Et autour de des petits livres, donc que ce soit la chanson française ou punk ou etc.
2: Non, j'ai fait le tour. Enfin, de
0: ça y est,
2: côté.
0: Là.
2: Enfin, c'était un principe de patchwork chronologique, en fait, ces livres-là. C'était beaucoup de travail, c'était des gros livres, et j'ai l'impression d'avoir fait le tour du concept, on va dire. Là, j'ai plus envie de raconter des histoires par le biais d'une bande dessinée plus classique, en fait, avec des cases, avec des bulles. Et j'ai plus envie de ça, en fait. Et de la couleur.
0: Mais c'est pas, dans sa forme, en tout cas, narratif, c'est pas classique, parce que vous choisissez à chaque fois un moment de la vie de.
2: Et puis, il y a des doubles pages sans cases. Enfin, par moments, c'est assez psyché, ouais.
0: Donc là, vous êtes en train de bosser sur George Harrison?
2: Ouais.
0: Ok, et vous pouvez déjà me dire quelle période de sa vie vous avez choisi?
2: En fait, c'est pas. Oui, c'est une période de sa vie, mais c'est surtout un thème, c'est George et l'Inde.
0: Ah, oh, génial! Génial. C'est bien, on verra les autres défoncer aussi. Ça va être drôle, ça.
2: Obligatoirement.
0: Il va y avoir des bonnes pages encore. Eh ben, Hervé Boris, merci beaucoup d'être venu nous voir. Et on se donne rendez-vous pour George Harrison.
2: Oui, d'accord. Avec plaisir.
0: À la prochaine. Merci beaucoup.
2: Merci.

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1: Oh là là, la dernière partie de l'émission va se régaler. L'anniversaire sera consacré à une chanson de Colette Renard. Et pour le Blind Test, on va se balader en chanson dans les quatre saisons. Pas celle de Vivaldi, celle de notre année, printemps, été, automne, hiver, en chanson. Et pour jouer avec nous, il y a Clotilde. Bonsoir.
2: Bonsoir Émilie.
1: Bienvenue. Comment ça va Clotilde?
2: Ben, ça va bien.
1: On joue ensemble ce soir pour gagner le joli... Il a dit qu'on pouvait dire BD, Hervé Bourris, je veux dire roman graphique et tout. Non, la BD, BD, mais avec une belle et vraie histoire autour de Ringo Starr. Et Clotilde, on n'est pas toutes seules, toutes les deux. Il y a aussi Josette qui est avec nous. Bonsoir Josette.
3: Bonsoir Émilie.
1: Comment ça va Josette?
3: Eh ben, très bien.
1: Il paraît que c'est la deuxième fois qu'on joue ensemble.
3: Oui.
1: Ah, ça s'était bien passé la première?
3: Oui.
1: Ah, formidable. Et Clotilde, en revanche, c'est une grande première ce soir, n'est-ce pas?
2: Oui, tout à fait. C'est la première fois que je joue sur l'antenne nationale.
1: Eh bien, ça me fait...
2: Je joue sur mon antenne locale.
1: C'est laquelle, Clotilde? On va leur faire un bisou.
2: Ici Orléans.
1: Ah, oh, bisous, ici Orléans. Et Josette, où est-ce qu'on écoute ici, chez Josette?
3: Touraine.
1: Et ici Touraine. Eh bien voilà, les deux, on les embrasse. Josette et Clotilde, maintenant devant la France entière réunie, oui, les 44 ici vous écoutent, je vous annonce que déjà, on va bien démarrer en vous disant que vous avez gagné, toutes les deux, un exemplaire du livre d'Hervé Bourris. Ça, c'est fait. Personne ne repart les mains vides du Blind Test de Décibel. Donc mesdames, chacune un exemplaire. Vous avez gagné.
3: Merci.
1: Avec plaisir.
3: Merci.
1: Et maintenant que vous avez gagné, nous jouons donc. Les chansons qui vont passer parlent d'une des quatre saisons. Et on recherche, ensemble, et le plus rapidement possible, le nom des interprètes de ces chansons. Petit point de règlement, Clotilde et Josette, je vais vous demander, avant de proposer une réponse, de penser à donner votre prénom pour que je sache laquelle de vous deux est la plus rapide. D'accord?
3: D'accord,
2: d'accord.
1: Alors c'est parti avec une première chanson qui parle d'une première saison. Dites-moi, mais qui chante ça?
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3: Josette,
1: Henri Salvador. Et Clotilde? Eh ben oui, vous l'aviez toutes les deux. Ben bravo.
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3: Au jardin d'hiver. Ouais.
1: C'est beau, hein?
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1: Ben on commence très bien ce blind test. Clotilde et Josette, ayant donné leur prénom exactement en même temps, elles ont chacune un point. Le jardin d'hiver d'Henri Salvador. Passons à la saison suivante, à la chanson suivante. Dites-moi, qui est-ce ?
3: François?
1: Oui,
3: oui.

0: C'était Clo-Clo, deuxième saison de ce Blind Test. C'était donc le printemps. Bon, pour la troisième, je pense que ça va aller très vite. Concentrez-vous, mesdames. Qui est-ce ?
1: Josette, Joe Dassin.
0: Vous êtes trop forte.
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0: mais quelle merveille! L'été indien de Joe Dassin. Josette et Clotilde, vous avez été deux excellentes candidates. Merci d'avoir joué avec nous au Blind Test.
1: Merci.
0: Vous revenez quand vous voulez. Moi, je vous envoie avec plaisir à chacune un exemplaire de Ringo d'Hervé Bourris. Et puis après l'été de Joe Dassin, le printemps de Clo-Clo et l'hiver de Monsieur Salvador, il est temps de passer à l'automne avec un garçon qu'on aime beaucoup ici. Il s'appelle Tété. À la faveur de l'automne, j'ai de bonnes nouvelles de Tété à vous donner. Je vous raconte après la chanson.

0: raffinerie de cette chanson, c'est dingue. Elle date de 2003, 23 ans qu'on écoute à la faveur de l'automne, en ayant les frissons d'amour pour Tété. Son nouvel album, Une semaine sur deux, qui raconte sa vie de papa divorcé, va sortir dans les prochaines semaines. Et Tété sera évidemment l'invité de Décibel. On l'adore.
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0: Aujourd'hui, c'est l'anniversaire de la mort de Colette Renard. Colette Renard nous a quittés il y a pile 16 ans, le 6 octobre 2010. Colette Renard, il y a plein de raisons de la connaître et toutes les raisons sont bonnes, mais je peux vous dire que c'était Rachel dans Plus belle la vie entre 2004 et 2009 et que ça, c'était très important pour tout un tas de gens qui ont vu tous les épisodes de Plus belle la vie. Colette Renard, Rachel, croyez-moi, ils la connaissent. Mais Colette Renard, elle a aussi été surnommée Irma la Douce, c'est trop drôle. Colette Renard, elle a aussi beaucoup chanté, en plus de jouer la comédie. Et elle a chanté, en 1963, une chanson alors, qui rentre dans la catégorie des chansons paillardes, mais je trouve qu'elle est un peu à part, déjà parce qu'elle est chantée par une femme, et sur un ton qui n'est pas « Pouit, pouit, tagada, bisous Patrick Sébastien ». Rien à voir. Là, vous allez voir, ça s'appelle « Les nuits d'une demoiselle ». Et c'est donc une demoiselle qui vous raconte comment elle passe ses nuits, comment elle prend du plaisir pendant ces nuits-là. Je vous rappelle qu'on est en 1963. Il y a 7 couplets en tout, et tout un tas de façons de prendre du plaisir, mais sans jamais dire exactement ce qui se passe. C'est l'art des périphrases. Si vous êtes au lycée et que vous êtes en train d'étudier les figures de style, eh ben ce texte, signé Guy Breton, c'est un merveilleux exemple. Hommage à Colette Renard, à sa voix et à sa chanson.

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1: Ah les amis, comme je suis désolée, j'ai fait une petite bêtise et je vous ai passé la version censurée de Colette Renard, Les Nuits d'une Demoiselle, rien que la conclusion de la chanson, liée le jour, je flirte tout simplement, dans la vraie version voulue par les auteurs et par la chanteuse, c'était le jour, je baise tout simplement. Mais c'est pas grave, je vous la passerai un autre soir. Je remercie l'équipe de l'émission, Diana Sadika, Iris, Vincent, Thierry et Mélodie. À demain.
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3: Bonjour chers amis et bienvenue dans ce nouveau rendez-vous quotidien qui est le vôtre depuis la rentrée. Ça s'appelle On vous doit bien ça, parce qu'ici on vous rend service, du moins on essaye. On parle bon plan, santé, vie quotidienne, arnaque à éviter, pardon, on parle animaux aussi. On est là pour vous et on est ensemble jusqu'à 13h. Si vous avez envie de nous poser des questions, ça se passe au 0810 055 0 56. C'est un numéro WhatsApp qui est gratuit. Aujourd'hui, une émission encore très très riche, très importante. Peut-être que vous ne le savez pas, si c'est le cas, je vous l'apprends. Aujourd'hui, c'est la journée nationale des aidants. Nous allons y consacrer une large partie. Oh, c'est aussi le retour de notre vétérinaire chéri, Pierre Fabin. Bonjour Pierre.
4: Bonjour à tous.
3: Et qui va nous parler de la façon de dresser un animal un peu plus tard. Et puis Elsa Wolinski, notre grande journaliste, bonjour ma chère Elsa.
5: Bonjour.
3: A été elle-même aidante pendant 6 ans auprès de sa maman et elle nous livrera un témoignage bouleversant. Il y a aussi mon alter ego, ma vie, mon œuvre, ma passion, Aude Razzeau. Bonjour chère Aude Razzeau.
5: Bonjour Enora, bonjour à tous.
3: Et mon frère, non pas de la même mère, Valère Coréard. Monsieur Bonplan, bonjour.
6: Salut,
3: Valère.
6: Salut Enora, bonjour à toutes et tous.
3: Et puis vous pouvez aussi, par le biais d'un message vocal, nous laisser un vocal, c'est le cas, c'est le moins qu'on puisse dire, ça commence bien l'émission, au 0810 0 55 0 56, comme l'a fait Astrid aujourd'hui.
7: Bonjour à tous, moi c'est Astrid. Quelles sont les astuces pour réduire les frais bancaires?
3: Ouf, ça sent le Valère Coréard à plein nez.
6: La bonne nouvelle, c'est qu'il y a pas mal d'astuces. Et même si vous avez un prêt avec votre banque, je vais vous dire comment faire.
3: On répond à tout cela dans une trentaine de minutes. Mais pour l'heure, on va parler des aidants dans On vous doit bien ça. Et on est ensemble jusqu'à 13h sur ICI. C'est la journée des aidants et c'est un sujet qui nous touche beaucoup dans l'équipe. Je voulais vous dire un petit mot, moi, en préambule, parce que c'est aussi quelque chose que j'ai bien connu. Je voudrais vous dire que la maladie, ça terrifie et ça isole. C'est presque pire que la mort. Et pour les aidants, ça éteint presque tout. J'en sais vraiment quelque chose. Vous vivez parfois seul avec vos chagrins, vos doutes, vos peurs. Et puis parfois même, on vous évite parce que vous vivez au quotidien. Ce que vous vivez au quotidien, on n'a pas toujours envie de l'entendre. Alors ce midi, je vous envoie tout mon respect et ma solidarité, vous les aidants. Je veux vous crier qu'il y aura des jours meilleurs. Je vous serre dans mes bras pour les nuits sombres. Je veux vous rappeler que votre dévouement et les montagnes russes émotionnelles qui vont avec sont épuisants et que vous avez le droit de vous en plaindre. Et que parfois, l'espoir qu'on n'attendait plus se transforme en étincelle. Eh oui, pourquoi pas? Je veux vous dire que cette étincelle peut même briller en bonne nouvelle. Vous n'êtes pas seul, en tout cas pas aujourd'hui, pas ce midi en nous écoutant, et on vous dit courage. Et pour parler des aidants, on va accueillir une femme extraordinaire. Elle s'appelle Anaïs Beautran. Elle est directrice de l'association A3, l'association d'aide aux aidants. Et c'est Aude Razzeau qui l'a invitée aujourd'hui.
5: Et Nora disait, Anaïs Beautran, vous avez le droit de vous plaindre. Vous qui accompagnez avec votre association les aidants au quotidien, vous les soutenez. Est-ce qu'un aidant, parfois, oublie un peu de se plaindre ?
8: Tout à fait, on a beaucoup de proches aidants qui viennent nous voir en nous disant c'est normal, je fais juste mon travail, c'est normal, c'est mon mère, c'est mon père, c'est mon enfant. Oui, mais on a le droit aussi, aimer ne rend pas inépuisable. Je pense que c'est un message important et vous avez le droit de vous plaindre, vous avez le droit de souffler. et c'est notre travail en tant que plateforme de répit, j'en parlerai tout à l'heure.
5: Et on voit bien que ce sujet touche beaucoup, que ce soit dans ce studio, et je suis sûre aussi les auditeurs qui nous écoutent. Vous-même, Anaïs Bautran, vous êtes ou vous avez été aidante. Pourquoi cet engagement ?
8: Alors, mon engagement, en fait, c'est... En tant que telle, moi, je n'ai pas été spécifiquement aidante. Par contre, je dirais que j'ai vu et accompagné de très près mes grands-parents. Et mon grand-père était aidant de ma grand-mère qui était en situation de handicap. Donc, toute sa vie, elle a été en situation de handicap. Et lorsqu'ils se sont mis ensemble, il était normal que mon grand-père, surtout à cette époque-là, s'en occupe et finalement tout s'organiser autour d'elle. Et mon grand-père a fini par s'affaiblir et à être plus faible finalement que ma grand-mère qui l'accompagnait. Donc j'ai vu cette souffrance, j'ai été du coup moi-même aidante d'une manière plutôt indirecte finalement par la suite pour compenser deux personnes en difficulté et ça m'a profondément bouleversée et aujourd'hui c'est...
3: Votre engagement est né de là,
8: exactement,
3: de votre expérience comme la plupart du temps.
5: Et on est là pour donner des solutions peut-être que votre grand-père n'avait pas à l'époque et qui existent aujourd'hui. Vous parlez de plateforme de répit, ça c'est important que les aidants sachent que ça existe. Qu'est-ce que c'est exactement ?
8: Alors, on connaît bien sûr des dispositifs qui pour la personne aidée, et c'est bien normal. Les plateformes d'accompagnement et de répit sont des dispositifs qui ont été créés vers 2008 et qui se sont, dont le cahier des charges s'est étoffé au fil des années, en même temps que la reconnaissance du statut de l'aidant, hein, puisque ça s'est fait sur plusieurs années. Et c'est un endroit finalement où on cherche une solution pour la personne aidante. On s'intéresse vraiment à elle. Comment la personne va, ce qu'elle assume au quotidien et ce qui devient finalement difficile. Ensuite, selon les plateformes, on peut proposer de l'écoute, du soutien psychologique, des groupes ou des activités, mais également chercher des solutions de répit et orienter vers les ressources du territoire.

0: solutions de garde à domicile directement et elles sont presque gratuites.
1: Alors, donc, à 3, voilà. Vous êtes basé sur Marseille, mais si je tape, mettons, où que je sois en France, bien dans sûr. Google, plateforme de répit, je vais trouver rapidement.
0: Oui, tout à fait. Vous avez un portail, le portail de la CNSA, un annuaire, hein, qui vous permet d'accéder à toutes les plateformes de répit et Ma Boussole Aidant également, qui vous permet de voir les dispositifs complémentaires. Il n'y a pas que les plateformes de répit.
2: Audrazo.
1: Elsa a une question.
3: Elsa, c'était la même que la vôtre, en fait.
1: D'accord, pardon, désolée. Est-ce que vous avez parfois, vous avez parlé quand même de soutien psychologique aussi.
0: Oui,
1: est-ce que vous avez parfois des aidants qui sont en détresse psychologique et qui peut-être ne s'en rendent pas compte non plus?
0: Alors oui, bien sûr. Alors les proches aidants que l'on accompagne au sein de la plateforme sont souvent en détresse psychologique. On a des mots qui reviennent. Je n'en peux plus. Je ne dors plus. Je culpabilise de prendre du temps pour moi. Mmh. La culpabilité, quelque chose qui revient énormément. L'épuisement s'installe souvent progressivement. Au départ, on se dit on aide un petit peu, puis en fait on prend en charge de plus en plus de choses et jusqu'à parfois organiser toute sa vie autour de son proche. Notre rôle, c'est de repérer cet épuisement le plus tôt possible et surtout de trouver des relais concrets.
1: Et comment vous les repérez? Parce que si ces personnes ne demandent pas de l'aide, comment vous pouvez les repérer, vous?
0: Justement, en essayant de nous rapprocher de toutes les, tous les dispositifs du territoire qui pourraient être en
1: contact.
0: Les hôpitaux, exactement. Donc, effectivement, l'association A3 porte également un projet, en plus de ces deux plateformes de répit, un projet expérimental auprès des hôpitaux, justement, pour mettre en place un système de repérage par les soignants pour informer très très rapidement le proche aidant de dispositifs qui existent sur le territoire.
2: Merci beaucoup Anaïs, on va continuer à parler de votre plateforme, on va continuer à parler des aidants. Pierre Fabin aussi nous dira, parce qu'à votre façon, enfin c'est même pas à votre façon, vous êtes clairement aidant, vous nous partagerez également votre expérience. Elsa Wolinski le fera aussi un peu plus tard dans l'émission, et puis Valère nous dira aussi quelles sont les aides financières, les autres aménagements pour les aidants qui travaillent, c'est très important. Juste après Étienne Daho et Dany, comme un boomerang sur ICI, on est ensemble jusqu'à 13h. Je le redis, on est avec vous, on pense à vous. C'est votre antenne 0810 055 056.
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0: Boomerang, Etienne Daho et Dany sur votre radio. Ici, on est ensemble jusqu'à 13h. 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
0: Et il est midi 16, chers amis, nous sommes évidemment en

0: Direct, aujourd'hui c'est la journée des aidants, on y consacre donc une bonne partie. Un peu plus tard dans l'émission, notre vétérinaire qui est de retour, Pierre Fabin, nous dira comment bien dresser nos animaux et aussi nos maris. Non, je plaisante.
1: Mais voilà, bon, c'était ma petite vanne voilà, du mardi, que voulez-vous.
0: Et alors, voilà, un peu de sérieux, on parle de la journée des aidants et nous avons un témoignage au 0810 055 056, hein, c'est votre émission si vous avez envie de témoigner. Vous êtes ici chez vous et c'est José qui nous a appelé, qui nous appelle de 7. Coucou les copains de Ici Héros. Bonjour José, bienvenue.
2: Bonjour.
0: Bonjour ma chère José, merci beaucoup pour votre témoignage. Vous avez aidé, vous avez été, j'ai du mal à articuler aujourd'hui, vous avez vu José? Pas évident hein, le mardi. Vous avez été aidante de votre belle-mère et de votre mère, hein, toutes deux atteintes d'Alzheimer, puis de votre mari malade. Mais vous êtes une héroïne José.
2: Je pense que c'est le lot de pas mal de monde.
0: Ah, vous savez, tout le monde ne le fait pas. Tout le monde n'a pas ce courage, José. Donc, on vous dit merci, hein, vraiment. Comment ça s'est passé pendant ces années-là? Vous avez réussi, malgré tout, à vous occuper un petit peu de vous?
2: Oui, ben, disons que pour ma belle-mère, c'était surtout mon mari, l'aidant, en fait.
0: D'accord.
2: Ça impacte après la vie, bien sûr, mais moi, je travaillais encore, donc... Évidemment, après, ça bloque pour les loisirs, pour les départs en vacances, pour ce genre de choses. Il était seul, lui, à s'en occuper. Par contre, pour ma mère, j'avais quand même des relais. J'ai eu un peu des relais amicaux, des relais familiaux.
0: Ah, tant mieux.
2: Je n'étais pas seule avec elle. Hein.
0: D'accord. Et après, pour votre mari?
2: Et mon mari, bah, ça se rapproche plutôt du fait de vivre avec quelqu'un de malade, quoi.
0: D'accord.
2: C'est-à-dire, je sais pas si on peut qualifier ça des dents. C'est de l'accompagnement.
0: De l'accompagnement. Et malgré toutes ces épreuves, vous avez tenu à soutenir les aidants en organisant vous-même des initiatives. Décidément, vous avez un cœur grand comme ça, José. Qu'est-ce que vous avez organisé? Racontez-nous ça.
2: C'est surtout que j'ai vécu, je me dis que ce dont j'ai manqué, en fait, je voulais essayer de le proposer. C'est-à-dire que, par exemple, quand vous êtes avec votre mère qui a Alzheimer et que vous voulez un peu sortir avec elle, vous n'avez aucun sujet de conversation, étant donné qu'elle se souvient de rien et d'accord. qu'elle ne peut plus parler de rien. Donc, on est en face à face. Donc, même si on boit un coup... dans un bar ou qu'on va se promener à la plage, voilà, on est très limité dans la conversation et je me dis que d'autres gens qui sont dans la même situation que moi,
0: et bien sûr, sont isolés.
2: En fait, on pourrait se contacter,
0: bien sûr,
2: et aller ensemble boire un coup, se promener à la plage, faire des choses simples.
0: Quelle bonne idée.
2: Sans rester seul, quoi.
0: Et vous avez donc monté cette association depuis le mois de septembre qui s'appelle l'Armada. Voilà. Et on voudrait vous remercier.
2: L'Armada et Amical Aidant Aidé.
0: Vous avez fait un peu comme Anaïs Beautrand. Voilà, merci beaucoup, hein, cher José. Si vous avez envie de témoigner, je vous le redis, c'est votre antenne, hein, 0810 055 056.
3: Anaïs Beautrand qui a écouté très attentivement José, qui nous faisait un signe avec un pouce en l'air, en disant c'est super, vraiment super. Parler entre aidants, il y a des groupes de parole qui existent.
4: Exactement, on propose des groupes de parole et des sorties entre aidants aidés, parce que partager une même réalité. Ça aide énormément dans le cadre de l'accompagnement qu'on propose.
0: Un petit conseil peut-être entre-temps de Pierre Fabin, qui est lui-même aidant, dans un autre domaine, vous êtes vétérinaire, je le rappelle.
5: Effectivement, alors moi je veux juste déjà dire bravo à tous ces gens, mais ce qu'on ne dit pas, c'est... moi je les côtoie à domicile, souvent, quand j'interviens, que ce soit pour une urgence, pour une fin de vie aussi parfois, parce que moi j'aide aussi parfois à la fin de vie. Bravo à tous, et c'est d'en parler pour moi. De parler de ces expériences, de partager ces expériences qui permettent de sortir un peu de cet isolement qui est parfois très dur à vivre. J'ai vu des gens qui pendant des mois n'avaient vu que la personne qu'ils aidaient.
0: Voilà, c'est ça.
5: Et c'est ça dont il faut essayer de sortir pour moi, et ces groupes de parole pour moi ont tout leur sens à ce moment-là.
0: Exactement. Alors, et comment aider les aidants? Et ça, on se retourne vers Valère Correa.
6: Oui, avec notamment la situation quand on est salarié, c'est-à-dire qu'on a un travail, on gagne notre vie, et puis on a quelqu'un à la maison ou dans notre autour de nous qu'on souhaite aider. Alors la première chose à faire, c'est de voir si on a droit à l'AJPA. Ça, c'est un peu le socle d'aide commun. L'AJPA, ça permet en fait de remplacer totalement ou plutôt partiellement le salaire pendant une durée déterminée. C'est-à-dire c'est une aide qui va vous être versée, 66 euros et des brouettes par jour, 22 jours par mois maximum, dans la limite de 3 mois. Mais alors c'est très court, hein. Là je vous donne pas du tout une solution magique, parce que ça me paraît très insuffisant. Mais bon, ça mérite d'exister depuis maintenant quelques années. Il y a des régimes dérogatoires selon qu'il s'agisse de la fin de vie, selon qu'il s'agisse d'un enfant, donc il faut se renseigner. Mais on en discutait tout à l'heure, et la première chose à faire, c'est déjà de voir dans quelle case vous rentrez et ce à quoi vous avez droit. Ça, c'est vraiment la première étape. Et puis ensuite, il faut aller voir l'employeur. Parce que l'employeur, il est tenu de vous donner un congé proche aidant si vous lui demandez. Par contre, il faut le demander un mois à l'avance. Et c'est dans la limite de un an dans toute une carrière. Donc, voyons, c'est quand même limité.
0: Ça fait pas beaucoup, hein.
6: On a trois mois d'aide financière et maximum un an dans une carrière.
0: Ça, on va en parler après avec Anaïs, mais ça fait peu, hein. Elsa, vous en savez quelque chose.
7: Ouais. Mais moi, je voulais juste vous revenir. Je voulais vous poser une question, Anaïs, en écoutant José qui parlait. Je me demande si, en fait, quand on a été aidante, on a tellement donné. Qu'effectivement, quand tout d'un coup ça s'arrête, souvent les aidants créent des associations pour continuer à aider, parce qu'ils ont été comme ça
0: peur du vide.
7: Oui, c'est ça. Il y a une espèce de peur du vide, et puis on découvre aussi que le fait de donner, ça remplit quelque part.
4: Tout à fait. Nous, on le voit beaucoup au sein de l'association, des proches aidants qui ont malheureusement après perdu leurs proches, qui souhaitent être aidants ressources pour accompagner d'autres aidants ou s'investir dans des causes autres. Vraiment, on le voit énormément, effectivement.
0: Ouais. Vous avez des questions à poser, vous avez envie de témoigner, c'est votre antenne, 0810 055 056. On va s'écouter Estelle te rencontrer encore sur ici. On est ensemble jusqu'à 13h, les amis.
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2: La divine voix d'Estelle te rencontrer encore sur Ici on est ensemble jusqu'à 13h.
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2: On vous doit bien ça. Et oui, on vous doit bien ça à vous les aidants. On consacre notre émission en partie à vous, les héros et les héroïnes très discrètes et discrets qui ne se plaignent jamais alors qu'on sait à quel point votre quotidien est difficile. On vous écoute, on est là pour vous, 0810 055 056. Valère, un dernier tips d'ailleurs pour nous.
4: C'est l'association française des aidants qui propose des modules de formation en fait pour des personnes qui apportent une aide régulière à des personnes en perte d'autonomie. Donc un module comme être aidant, une posture des besoins, des attentes et des limites, ou encore trouver sa place avec les professionnels, comment concilier sa vie d'aidant avec sa vie personnelle et sociale. C'est gratuit, vous pouvez le faire en présentiel ou à distance via votre ordinateur. Et je trouve que ça peut être aussi un bon plan parce que ça permet d'avoir des outils, des réflexes. C'est l'Association française des aidants.
2: Et puis on va continuer de parler avec notre invitée Anaïs Beautrand, qui est directrice de l'association A3, l'association d'aide aux aidants, merveilleuse association. Mais avant, on va accueillir Christian, et c'est ça que j'adore dans cette émission, c'est que nos auditrices ou nos auditeurs nous donnent aussi des bons plans, je dirais. Christian qui appelle de la Caloterie dans le Pas-de-Calais, j'embrasse très fort Ici Nord, Pas-de-Calais, qui font un travail remarquable, comme tous nos 44 locales d'ailleurs. Et vous, vous avez monté une structure, me semble-t-il. Bonjour Christian et bienvenue à vous.
5: Alors, ben oui, bonjour Enora. Alors non, pas du tout, je n'ai pas monté de structure, je suis bénévole à un niveau modeste, je tiens le préciser.
2: Mais vous voyez, je vous avais sublimé, Christian. J'en avais fait un peu
5: structure
2: trop.
5: D'accord. Il s'est créé près de chez moi et c'est cette structure que je voulais mettre en exergue, parce qu'ils le font un travail remarquable.
2: Alors, elle est où cette structure, Christian ? Elle est où ?
5: À la Madeleine sous Montreuil, donc d'accord, à côté de Montreuil-sur-Mer.
2: Okay.
5: Ils se sont installés il y a quelques années. Ce sont des gens de la région parisienne qui sont arrivés ici. Ils avaient une petite fille déjà en situation de handicap et eux-mêmes sensibilisés au problème. Mmh. Ils se sont dit, on va faire quelque chose pour les autres. Ils ont drainé autour d'eux un réseau de bénévoles qui s'activent pour venir soutenir les aidants et puis ceux qui sont aidés, parce qu'on s'est aperçu effectivement qu'il y a un énorme besoin en France et que ce besoin, malheureusement, il est pas facile à couvrir. Moi, à mon petit niveau, je dis bien à mon petit niveau, j'apporte à un moment, la possibilité à des aidants de faire une balade de découverte touristique à Montreuil ou dans les environs. Et un jour, j'ai une dame qui était venue avec son père atteint de la maladie d'Alzheimer. Il venait de la région parisienne. Elle m'a dit, c'est la structure la plus proche de Paris que j'ai trouvé.
2: Oh là là, c'est vraiment, c'est qu'il y a un vide monumental. Pour conclure, sans doute, Aude et
6: avec
2: Anaïs.
6: Avec Anaïs Beautrand, on va peut-être redire comment trouver des plateformes d'accompagnement. C'est important qu'on donne vraiment ces infos pratiques pour que tout le monde puisse trouver. Comme Christian disait, c'est pas toujours facile de trouver. Donc dites-nous.
7: Donc vous pourrez accéder aux plateformes les plus proches de chez vous sur l'annuaire de la CNSA. Oui, tout à fait. Et Ma Boussole Aidant, puisqu'il n'y a pas que les plateformes d'accompagnement en répit, c'est important de se rapprocher. Il y a parfois des maisons des aidants avec des associations spécialisées qui peuvent vous apporter également un soutien et vous permettre de rencontrer des pairs.
2: Merci beaucoup, merci. Anaïs Beaudran, et merci pour cette association qui s'appelle A3. Allez sur la plateforme, elle est plus qu'utile et plus que nécessaire.

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3: Midi 32 tout pile, on est en direct ensemble jusqu'à 13h dans votre nouveau rendez-vous quotidien qui s'appelle On vous doit bien ça. Moi je m'appelle Enora Malagré, je ne suis pas seule, je suis avec Aude Razeau, Madame Antiarnac, notre vétérinaire Pierre Fabin, notre grande journaliste de terrain Elsa Wolinski et Monsieur Bonplan Valère Coréard. On est là pour vous accompagner, pour vous rendre service parce qu'on vous doit bien ça. Il est bien ce titre d'émission, non je crois ouais. En tout cas vous pouvez nous appeler au 0810 055 056, c'est gratuit, c'est un WhatsApp, ou nous laisser des messages vocaux comme l'a fait Astrid aujourd'hui.
4: Bonjour à tous, moi c'est Astrid. J'avais une question, quelles sont les astuces pour réduire les frais bancaires?
5: Oh là là, ah bon.
4: Voilà, je vous remercie.
3: Ah bon,
4: bonne journée.
3: C'est nous qui vous remercions, Astrid.
6: Mais oui, parce qu'on en rêve en fait.
3: Parce qu'Elsa Wolinski, c'est un peu notre vie, ça. Oh là là, c'est
6: oui,
3: une catastrophe.
6: Les frais bancaires. Alors, c'est Valère
3: vrai. Alors, Valère, roulement de tambour, pression, pression.
7: Bah, la première chose à faire, c'est déjà de voir si le contrat. Qui
3: déjà d'arrêter d'être à découvert.
7: Avec votre banque.
6: Arrêtez de me regarder.
7: Non, mais on va en parler du découvert. Mais si votre contrat est bien adapté à vos besoins à la banque. Parfois, vous avez des options, l'option compte en ligne, l'option ouais. carte ceci, l'option je sais pas quoi. Tout ça, vous pouvez le lister avec votre conseillère, votre conseiller, demander ben voilà, quel est mon package aujourd'hui ouais. et est-ce que je paye pour ce que j'utilise vraiment. Non, mais c'est tout bête, mais enfin déjà
6: mais
7: d'avoir.
6: Non, mais je vous regarde parce que je me rends compte que bon, en fait, je savais même pas qu'il y avait des packages.
7: Alors, non, mais n'oubliez pas qu'une banque, c'est un fournisseur. Vous êtes un client quand même à un moment donné. Donc, vous êtes dans une relation commerciale et vous êtes tout à fait en droit de demander à ce qu'on adapte l'offre à vos besoins. Bon, ça, c'est la première chose à faire. Ensuite, vous pouvez discuter avec votre conseiller. Si vous êtes à découvert de temps en temps ou qu'une fois vous avez dépassé le plafond, vous avez eu des pénalités, ça peut revenir très cher aussi, votre conseiller peut éventuellement vous faire une remise. Ça se discute avec un conseiller. Je ne dis pas qu'on peut tout négocier, mais ça se discute. Vous êtes encore une fois un client et vous pouvez dire, bah là, exceptionnellement, écoutez, j'ai eu 150€ de frais, est-ce qu'il y a moyen de me les remettre? Et autant, il vous remettra 50%. Donc, gardez en tête ça, c'est que le dialogue, il est possible. Et puis, vous pouvez aussi changer de banque. Et vous pouvez aussi changer de banque
3: moi,
7: lorsque vous
3: peur,
7: avez.
3: Ça.
7: Ben oui, mais parce que, mettons, si on a un emprunt immobilier, on se dit, non, mais comment je vais faire? Alors, on va faire ce qui s'appelle transformer votre compte habituel en compte sec. Donc, votre compte, en fait, va juste servir au prélèvement de votre emprunt bancaire, vous allez l'approvisionner chaque mois et vous allez partir ailleurs. Les banques en ligne, certains
3: d'accord.
7: sont gratuites ou quasiment gratuites. Il faut quand même savoir ça. Ensuite, vous avez des banques qui vont être plus adaptées à ce dont vous avez besoin. Donc, c'est un secteur qui est concurrentiel et il y a un site internet qui est très bien fait, c'est tarif-bancaire.gouv.fr. C'est un site officiel qui référence tous les prestataires par région et vous pouvez voir en fonction de vos besoins, découvert autorisé, compte en ligne et j'en passe, les tarifs proposés par les différents établissements.
3: Elsa Wolinski.
6: Non, mais je regardais Aude, Madame Arnaque. Est-ce qu'il n'y a pas justement avec les banques en ligne des arnaques?
8: Oui, alors il y en a beaucoup en fait, avec surtout des sites qui se font passer pour des banques en ligne. Moi, j'ai mon papa un jour qui a reçu un petit texto en disant ah, il faut vous enregistrer, etc. sur cette et en fait c'était un faux. Donc faire très attention,
6: faire attention
8: à ça, bien vérifier qu'on est sur le bon site, sur la bonne banque.
3: Merci beaucoup Valère Coréard.
7: Avec plaisir.
3: Et faites comme notre auditrice 0810 055 056. Alors là, je voudrais que le temps s'arrête parce que c'est mon groupe préféré là. Fleetwood Mac. Je remercie la radio ici. On va faire comme dans les années 80, on va dire montez le son, c'est tellement ringard, mais c'est pas grave, j'assume. Ça s'appelle Little Lies. C'est merveilleux. On est ensemble jusqu'à 13h, il est midi 35.

0: Lies, Fleetwood Mac, sur votre radio ici. On est ensemble jusqu'à 13h, les amis.
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0: 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Et il est midi 38, déjà, ça passe à une vitesse folle. On a parlé beaucoup des aidants, hein, si vous avez envie de témoigner. C'est votre antenne, on vous le dit, on vous doit bien ça, 0810 055 056. Mais pour l'heure, oh, il m'avait manqué. Mon Dieu, notre vétérinaire, c'était très langoureux, n'est-ce pas? J'en ai peut-être fait un peu trop, c'est mon genre.
2: Je me demandais de qui elle parlait. Mais c'est à moi, non?
0: Et bien de vous, cher confrère. Oui, je me prends pour une vétérinaire. Monsieur Pierre Fabin, et qui va nous dire comment dresser ces petits animaux, dis donc?
2: Effectivement, on parle d'éducation aujourd'hui. Alors je vous rassure, mon but, c'est pas de faire de votre animal une bête de foire. C'est vraiment d'apprendre les ordres essentiels.
0: Mais c'est pas le cirque Pinder.
2: Non, c'est pour lui sauver la vie, en fait. Parce que ces ordres de base, ils sont vraiment essentiels dans l'éducation d'un animal pour sa sécurité. Alors, on commence par les chiens. Les trois ordres vitaux, pour moi, c'est le premier, c'est assis. C'est le plus facile à apprendre. Et c'est comme ça que vous allez commencer à dresser votre animal. Et ensuite, les deux qui suivent, c'est le tu laisses et le rappel. Tu laisses, c'est-à-dire qu'on va demander à l'animal de ne pas toucher à quelque chose. On va éviter qu'il ingère une cochonnerie toxique en promenade, par exemple. Et ensuite, le dernier rang, c'est tu reviens. C'est tu viens au pied. Éventuellement, j'aime pas trop le mot au pied, mais tu viens, par exemple. Le rappel pour éviter qu'il se prenne une voiture, par exemple, ou qu'il saute sur quelqu'un. Ça va vraiment être un ordre de sécurité. Alors, comment on apprend ces ordres concrètement? On commence par le assis, c'est le plus facile. Vous prenez une friandise, c'est ce que j'appelle la technique du leurre. Vous la mettez dans votre main. Et vous la mettez.
0: Alors, ouvrez la main, Valère.
2: Ouvrez la main. Ouvrez la main. Vous la mettez dans votre main.
0: Assis.
2: Et vous la mettez. Allez, Valère.
0: On le charrie, on fait exprès.
2: Vous la mettez dans votre main, vous la placez au niveau de la truffe de votre chien va la sentir, et mécaniquement, vous reculez la main à l'arrière de sa tête, c'est mécanique. Il va vouloir suivre la friandise des yeux, et il va poser ses fesses au sol à ce moment-là. Et à ce moment-là, on fait un assis de joie.
0: D'accord.
2: C'est-à-dire, voilà. Ah si, c'est très bien.
0: Oh là là, bravo.
2: Exagéré, voilà. Exagéré, ah ouais. Vraiment, vous allez passer pour peut-être un peu débile, désolé. Mais ça fait plaisir à votre chien. Il
0: donc
2: est
0: concernant,
2: là.
0: Concernant, ça va la première
2: plaisir
0: fois.
2: Aussi. Et vous répétez ça au fur et à mesure des jours. Voilà, on le répète plusieurs fois par jour, des séances très courtes, 5 minutes, où on va répéter ces ordres-là. Les autres ordres sont un peu plus difficiles à apprendre. Pour le tu laisses, alors, on peut le voir plus difficile. Voilà, pour le tu laisses, en fait, vous allez mettre, pareil, la friandise dans votre main, et vous allez la faire sentir à votre chien. Ouais. Vous allez le laisser sentir. Il va éventuellement gratter un petit peu. Il va vouloir la prendre, mais au bout d'un moment, il va comprendre qu'elle n'est pas accessible, et il va s'en détourner. Et à ce moment-là, bravo, bravo, bravo, mon loulou, et vous sortez une autre friandise de votre poche, d'une autre poche. Comme ça, il a laissé ce que vous avez dans votre main. Il s'en est détourné, et il a compris que lui donner autre chose, et accepter de ne pas avoir cette chose que vous aviez dans la main, c'était encore plus gratifiant.
3: Mais il faut verbaliser, tu laisses à ce moment-là ou pas?
2: Et on verbalise au moment où il s'en détourne. Bravo Valère, vous êtes prêt à avoir un chien. Voilà. Et on verbalise à chaque fois au moment où on va féliciter. C'est tu laisses, bravo, bravo, bravo, bravo. Et alors, ce que j'entends souvent les propriétaires dire, c'est ça se passe très bien à la maison, dans mon salon, mais à l'extérieur, c'est impossible, il n'écoute rien, il y a trop de distractions. Mais effectivement, c'est comme vouloir faire des devoirs à des enfants à Disney. C'est compliqué. Et donc, on va y aller vraiment progressivement. Vous commencez dans votre salon, ensuite dans un jardin clos, sans distraction. Après, on fait éventuellement dans la rue, quand il n'y a pas trop de monde. Et ensuite, on va aller dans le parc canin, là où il y a plus de chiens. Mmh. Mais allez-y vraiment progressivement. Et alors, je vois toutes les personnes...
0: Et le troisième?
2: Le rappel, c'est pareil. Alors, le rappel, c'est important. C'est tout aussi facile ou compliqué que le tu laisses. Le but du rappel, en fait, c'est vous allez faire revenir votre chien dans votre couloir à la maison. D'abord, voilà. Il revient vers vous. Tu viens, bravo, bravo, bravo. Et on va augmenter la distance et la sécurité et utiliser une longe à ce moment-là. C'est une laisse de 15 mètres, 10-15 mètres que vous allez pouvoir pour le retenir quand il va être en promenade justement et qu'il ne s'en aille pas. Parce qu'en fait, le but, c'est de rester sur le maximum de réussite possible. Et le rappel doit se travailler en permanence et pas que pour rentrer de la promenade. Parce que si vous le travaillez uniquement au moment du rentrer, et ben en fait, votre chien va juste se dire ben, c'est la fin du jeu. Donc ça ne me plaît pas.
0: Alors, ça se dresse des chats?
2: Bien sûr.
0: Alors, attendez.
2: J'allais venir,
0: on va en parler après Alain Souchon. Avant Alain Souchon, j'aime beaucoup dire Alain Souchon plusieurs fois comme ça dans les émissions. Avant Alain Souchon, est-ce qu'il y a deux races par exemple qui sont hyper faciles à éduquer?
2: Alors le plus facile pour moi, c'est le Labrador.
0: Ok. Voilà,
2: le Labrador. Et après, vous pouvez aller vers tous les chiens de travail. Tout ce qui est berger belge, berger australien, ils adorent apprendre. Mais attention, c'est des chiens qui sont très sollicités et
0: les
2: très
0: plus
2: sollicitants.
0: Compliqués.
2: Ah, tout ce qui est chien de chasse, les teckels, tout ça, les beagles,
3: les cockers,
2: les jack russell, les cockers, tout ce qui était chien de chasse, c'est très compliqué.
0: Allez, on parlera des chats parce que je sais que ça vous intéresse beaucoup. Juste après Alain Souchon, il y a de la rumba dans l'air sur ici. On est ensemble jusqu'à 13h, les amis, ça va vite.

0: Y a de la rumba dans l'air, Alain Souchon sur ICI. Jusqu'à 13h,
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0: C'est votre nouveau rendez-vous quotidien, ça s'appelle On vous doit bien ça et la France était en haleine. On était avec Pierre Fabin, notre vétérinaire, qui nous donnait 3 tips hyper pratiques pour dresser nos animaux, lui apprendre le laisse tomber, non pas du tout.
2: Tu laisses
0: le rappel et assis. Et Aude, je crois que vous avez vu des petites choses sur notre WhatsApp.
3: Oui, 0810 055 056. Qui a mis une photo qui pour moi est très étrange. Ouais. Du coup j'ai demandé à Pierre, mais qu'est-ce que c'est que ce truc que Pascal nous a mis sur
0: c'est
3: le WhatsApp?
0: C'est quoi donc, madame?
3: C'est un petit boîtier avec un bouton.
2: C'est un cliqueur en fait. C'est un truc qu'on va utiliser pour faire un bruit à chaque fois que le chien fait bien la chose et qu'il associe le bruit à l'ordre.
0: Ça fonctionne bien ça?
2: Ça marche bien. Moi, c'est pas comme ça que je préfère faire, mais ça marche très bien sur certains chiens.
0: Valère, vous demandiez les colliers, c'est ça?
4: Les colliers, c'est de la torture.
2: Les colliers, les colliers ou des charges, c'est de la punition. On n'utilise jamais de punition. On est dans de l'éducation bienveillante aujourd'hui. On sait qu'il y a que ça qui marche.
0: Et alors, Elsa, votre question?
3: Mais oui, pour les chats. Moi, mes chats mangent mes plantes. Aussi. Est-ce que je peux arrête.
2: Vous pouvez leur apprendre. On peut tout apprendre à un chat aussi. La seule chose, c'est qu'avec le chat, il faut avoir la friandise ultime. Le chat, il travaille pour être payé. Le chien, il travaille pour vous faire plaisir.
0: Mais c'est quoi la friandise ultime?
2: Du thon, du poulet, n'importe quoi, ce qu'il préfère. Parce qu'en fait, si vous n'avez pas la friandise qu'il faut avec le chat, pour lui apprendre l'ordre, il n'aura rien à faire.
0: C'est ça que j'adore. Moi, je
3: dois tester toutes les friandises.
2: Ah ouais, ce qu'il préfère. Voilà. Mais le thon, en général, c'est super.
0: Vous n'avez peut-être pas entendu Valère qui disait, moi, je suis un chat. On s'arrêtera là pour vous, Valère. C'était votre dernière émission.
2: Quelle est la friandise préférée de Valère?
0: L'oseille, pardon. Allez, un peu de sérieux. On a parlé en début d'émission, parce que c'est la journée des aidants. On a eu énormément de témoignages sur le 0810 055 056. Nous allons en prendre un dernier. C'est Valérie qui nous appelle de Valence. Coucou, ici de Romardèche. Et bonjour, chère Valérie.
5: Et bonjour à vous. Et moi, je voulais rappeler, s'il le fallait, qu'être aidant, c'est long, c'est très très long. Oui. Mais aussi, parfois, c'est pour la vie.
0: Oui. Ouais.
5: Je veux parler de ces cohortes d'aidants longue durée qui accompagnent des personnes qui souffrent, par exemple, de problèmes qui ne se voient pas. D'accord. Et on en parle un petit peu moins. Et là, je pense aux parents d'enfants trisomiques, aux parents d'adolescents, de jeunes adultes bipolaires, par exemple.
0: Tout à fait,
5: Valérie. Il va falloir accompagner pour toute la vie et dont on ne connaît pas le pronostic. Et puis je pense à des choses comme celle qui arrive dans mon entourage. Je pense à ces personnes qui un dimanche matin, pris d'une belle impulsion, décident d'aller faire du jardinage et tombent d'une échelle.
0: Ouais.
5: Et là, c'est la catastrophe parce que tout à coup, cette personne n'est plus là.
0: Ouais.
5: Si on a la chance qu'elle vive, si elle a la chance de vivre, on vous dit, on ne sait pas, dans un an, vous verrez bien. Et vous êtes là, vous êtes avec une personne, et c'est ça dont je voulais parler.
0: C'est ce qu'on appelle le deuil blanc, c'est ça, Valérie,
5: oui,
0: me semble-t-il.
5: Elle est là, mais vous la connaissez, mais ce n'est pas tout à fait elle.
0: Ce n'est pas la même personne.
5: Et donc, c'est pour ça qu'on fait un deuil. Il faut faire le deuil de la personne qu'on connaissait.
0: Ouais.
5: Alors, dans le meilleur des cas, les choses vont continuer plus ou moins vite à s'améliorer. Mais parfois, non, pas du tout. Et là où vous aviez quelqu'un d'épatant qui donnait des cours dans des amphithéâtres, et bien vous vous retrouvez avec quelqu'un qui voit passer un papillon, qui vous dit « Oh, regarde le papillon !» qui va se fâcher ou qui va rire alors que tout le monde est là autour d'un repas de famille. Et ça, c'est le deuil
0: blanc. C'est au fond faire le deuil effectivement de la personne qu'elle était avant. On voudrait vous remercier, Valérie, d'avoir apporté ce témoignage très important. Et on pense aussi à ces aidants-là. Et puis, on va en écouter une dans un très court instant, une autre aidante. C'est ma grande amie et votre grande journaliste Elsa Wolinski qui va nous parler de sa maman qu'elle a aidée pendant 6 ans. À tout de suite. Ici, midi 13h.
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0: C'est votre nouveau rendez-vous quotidien entre 12h et 13h et il est déjà midi 52. C'est la journée des aidants. On y a consacré une large partie dans l'émission. On a semblé que c'était important. On vous dit à quel point on est avec vous et on vous embrasse. Elsa, vous allez partager votre expérience avec nous. Merci beaucoup de le faire d'ailleurs.
6: Je vous en prie. Aujourd'hui, je vais vous raconter un petit bout de ma vie.
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6: Et ça, c'est la musique que j'ai mise à l'enterrement de ma mère. C'est la musique d'Aurélie Saada, Ma mère, Maryse, est décédée le jeudi 9 décembre 2021 à 10h15 des suites d'un cancer du poumon et de la plèvre, 5 jours avant mes 48 ans. J'étais triste qu'elle décède avant les fêtes parce que je voulais me déguiser en Père Noël pour la faire rire et pour faire rire les soignants, les malades des autres chambres et les autres aidants. Parce que moi, ce qui me faisait du bien, c'était de faire des gâteaux au chocolat et d'apporter un peu de vie dans cet univers de mort. Au début, on lui avait donné 6 mois, elle a tenu 6 ans, durant lesquels moi, j'ai pris 25 kilos. 25 kilos de pain au chocolat, de cookies, de bonbons engloutis la nuit pour supporter le jour. J'ai été ce qu'on appelle une aidante, mais pour ma mère, j'étais une dame de compagnie. Elle avait oublié que j'étais aussi sa fille. J'ai détesté être aidante. Je sais que ça peut heurter ce que je vous livre, ça peut blesser. Moi-même, ça me bouscule de vous l'avouer, mais je refuse ce matin de faire semblant. J'ai détesté voir ma mère fragile devenir une enfant, j'ai détesté de voir inverser les rôles et devenir sa maman. J'ai détesté qu'elle m'appelle 3 fois par jour pour me dire à quel point la maladie était difficile. J'ai détesté ses caprices, ses douleurs, sa tristesse. J'ai détesté que ses cancers prennent toute la place. J'ai pleuré quand elle a perdu la parole et qu'elle a levé son petit doigt pour me dire à demain. J'ai détesté être son tout et être son rien. Et je me suis détestée de tout détester. Je pouvais passer 6 heures avec elle à l'hôpital et au moment où je me levais pour partir, elle me disait « Non, pas déjà !» Et ce « pas déjà » m'étouffait. C'est ça aussi d'être aidant. C'est difficile à avouer, mais parce qu'on voudrait être généreux tout le temps, patient tout le temps, disponible tout le temps, aimé tout le temps, mais on ne l'est pas. On est fatigué, en colère, égoïste, impatient, on en a marre. Être aidant, c'est comme un métier que tu n'as pas choisi et pour lequel tu n'as jamais postulé et pour lequel tu n'as jamais été informé. Et quand tout s'arrête, c'est comme une forme de chômage. Le vide est abyssal et en même temps, une forme de liberté pointe son nez pendant que les larmes coulent. Personne ne nous apprend à devenir aidant, mais personne ne nous apprend non plus à ne plus l'être. Pour finir, sur une note un peu plus légère, j'ai pensé à vous, Valère, et à vos bons plans. Ma mère voulait être incinérée, mais elle avait des très belles dents, ma mère, toutes refaites. Alors, et parce que j'avais besoin de rire au milieu de tout ce cauchemar, j'ai demandé au conseiller funéraire, est-ce que je peux les récupérer, ces dents ? Il n'a pas ri. Et comme ma mère était très belle, j'ai ajouté, sinon, est-ce que je peux la faire empailler ? Il n'a pas ri non plus. J'ai détesté être aidante, mais je suis fière de l'avoir été. J'ai détesté Maryse malade, mais elle me manque terriblement aujourd'hui. Perdre quelqu'un qu'on aime, ça brise, mais ça offre en échange aussi une force indestructible. Alors imaginez, j'ai perdu mes 2 parents, je suis Hulk derrière ma vulnérabilité. Je pense vraiment très tendrement à tous les aidants et à tous les soignants.
0: Merci beaucoup Elsa, je vais mettre à pleurer, tout va bien. Heureusement qu'il y a le jeu qui arrive. C'est dans ces moments-là qu'on est très heureux de donner un petit peu de 200 euros, de pouvoir d'achat. Merci infiniment Elsa Wolinski pour le partage de votre expérience, pour votre honnêteté, pour votre solidité. Aude Raso, ça me permettra de reprendre un peu mon souffle.
3: Et il y a beaucoup de réactions au 0810 055 056 sur le WhatsApp de l'émission. Pascal envoie des cœurs, Colette également qui fait des bises à Elsa, donc vous avez
0: merci
3: la bise de
0: beaucoup.
3: Colette. Beaucoup de cœurs, hein, vraiment. On a aussi Cathy qui nous dit « Je suis aidante, ça m'a touchée droit au cœur ». Elle faisait aussi référence à votre message Enora en début d'émission pour les aidants. Cathy qui est aidante de 3 personnes depuis 5 ans. Et puis il y a ceux aussi qui disent qu'on devrait mieux aider les aidants et qu'on ne pense pas aussi aux parents dont le fils parfois est en difficulté et qui a été refusé en cure de désintoxication et que bah, des fois les parents doivent s'arrêter de travailler pour s'occuper aussi d'un enfant malade comme ça et qu'on devrait aussi y penser.
0: Merci beaucoup Aude Raso. Merci pour les larmes et la tendresse Elsa Wolinski. Et merci à vous, hein, chères auditrices, chers auditeurs, d'être aussi présents sur le WhatsApp. C'est devenu une vraie communauté, on vous dit bien ça et on en est très fiers et très heureux. On va accueillir aussi une gagnante, elle s'appelle Sandrine, parce que tous les jours je booste votre pouvoir d'achat, on vous doit bien ça. 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On est comme ça chez nous, et c'est Sandrine qu'on va accueillir. Bonjour Sandrine.
4: Bonjour Enora, bonjour toute l'équipe.
0: Vous appelez du Palais, Coucou ici Loire Océan, c'est ça? Oh là là, j'adore, vous êtes organisatrice de murder party. Qu'est-ce que c'est que ça?
5: Oui.
0: Qu'est-ce que c'est les murder parties?
5: Bah, c'est une sorte de cluedo vivant. Quelqu'un disparaît dans la soirée, tout le monde joue son personnage et costume son personnage, et on doit deviner dans la soirée à l'aide d'indices qui, quoi, comment a aidé la personne à disparaître.
0: Mais attendez, on va venir,
4: on va tous venir.
0: Mais on vient complètement voir.
4: Et ceux qui disparaissent disparaissent vraiment pour toujours.
0: Moi, je vais être le Colonel Moutarde dans la bibliothèque, c'est génial. Et en tout cas, c'est gagné, Sandrine.
5: Bravo. Merci beaucoup. Merci.
0: On est ravis de booster votre pouvoir d'achat tout au long de l'année. On vous souhaite une très très belle après-midi demain. Alors rien à voir, on va parler des PFAS, figurez-vous. Je ne sais même pas ce que c'est. C'est ça qui est intéressant. C'est quoi les PFAS?
3: Il y a une émission spéciale qui va commencer là dans quelques secondes sur les PFAS justement.
0: Exactement. Merci à ma chère Céline à la réalisation, à Diana à la technique, Alexandra au standard, Gwenaëlle à la préparation. Merci à ma merveilleuse équipe. J'ai adoré faire cette émission aujourd'hui. Et d'ailleurs, je vous dis à demain.

0: Prince, Final Countdown du groupe suédois Europe, avec ce synthé de dingue. On est au début des années 80. Bonjour tout le monde, j'espère que vous allez bien, bien reposé, bien dormi. Je suis très heureux de vous retrouver ce matin avec toute l'équipe, bien entendu, d'ici les 5h ce mardi.
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0: Bonjour Valentine.
2: Bonjour Louis, bonjour à tous.
0: Vous allez bien?
2: Très bien.
0: J'ai pas le droit à mon petit ça va moi.
2: Pas non, encore, toujours pas.
0: Pas encore, mais on va y travailler d'ici mercredi. Normalement, si tout se passe bien, les
2: ça
0: amis, j'aurai mon petit ça va. Ouais, ça va. Nous sommes le mardi 13 octobre. 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
2: C'est quoi la résilience? Eh bien, c'est connaître les réflexes, les gestes qui sauvent face aux risques. Tempêtes, inondations, incendies, des simulations et des ateliers sont organisés partout en France.
0: Puisqu'en cas de crise, il est essentiel de pouvoir compter sur une information locale, fiable et vérifiée. Gardez toujours le réflexe. 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
2: Et en cas de catastrophe naturelle, comme face à ces nouvelles menaces, comme cette cyberattaque contre des frigos de supermarché hier, nous sommes dans les Landes où les salariés d'un Super U touché sont sidérés. C'est l'info du jour dans une demi-heure.
0: Avec vous, ce matin, jusqu'à 6h, nous avons Saveria au standard. C'est Basile à la réalisation aujourd'hui et Sarah à la rédaction en chef.
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0: Mardi 13 octobre, excellent réveil, il est 5h. Le tour de l'actualité tout de suite. À vos côtés, Valentine, à la une, la ville d'Aubagne en état de choc.
2: Après le périple meurtrier, selon les mots du ministre de l'Intérieur, de Michael, 14 ans, élève en troisième, il a ouvert le feu hier dans son collège, blessé le principal et une enseignante à coups de fusil, sous les yeux de ses camarades, invité aujourd'hui Jules Dequisse à se rendre à la cellule médico-psychologique.
3: Michel va sûrement le faire, il est élève en troisième et il reste estomaqué par tout ce qui s'est passé.
4: Encore serait dans un lycée en Amérique, ok, mais dans le collège à Aubagne. C'est quelque chose quand même.
3: Il n'oubliera pas ce qu'il a vu en tentant de fuir le collège après les tirs avec un ami.
4: Il me dit, je te jure, retourne-toi, il y a du sang. Au début, je me dis, non, du sang? Je me retourne, du sang, je cours dehors.
3: Au début, Nefissa n'a pas cru non plus sa fille qu'il a appelée dans la panique.
5: C'est au son de sa voix, j'ai compris que c'était vraiment vrai, donc je suis arrivée.
3: Elle a trouvé sa fille en état de choc.
5: Elle est tombée dans mes bras comme si elle avait 2 ans et demi. Elle tremblait de partout, elle était en pleurs, elle était paniquée.
3: Aujourd'hui, Layana s'est un peu remise de ses émotions.
6: Je sais pas trop ce que je ressens, c'est bizarre à expliquer, mais c'est juste choquant en fait. J'arrive pas à poser des mots, j'ai eu peur.
3: Elle va retourner voir les psychologues et puis les professeurs comme Christophe prendront le relais.
7: On va les accueillir, pas pour parler de maths ou d'espagnol, mais pour les écouter surtout, tenter de les tranquilliser. Je vais improviser parce que ça je sais pas faire, j'ai pas été formé pour ça.
3: Retour en classe sûrement demain et d'ici là, il y aura ce soir à 18h en centre-ville un rassemblement de soutien pour tous ces profs et ces élèves traumatisés.
2: L'ado, lui, est toujours en garde à vue comme ses parents. Une enquête pour tentative d'assassinat est en cours.
0: 5h02 sur ICI, l'État français attaqué pour inégalité devant l'impôt.
2: Ce recours n'a pas été déposé cette semaine par hasard par Oxfam France. Le budget est examiné à partir d'aujourd'hui à l'Assemblée. Et quand un milliardaire paie en proportion de ses revenus moins d'impôts qu'une infirmière, explique la directrice générale de l'ONG, Cécile Duflot, eh bien pour l'ancienne ministre de François Hollande, il y a inégalité devant l'impôt. 16h30, à partir de 7h, les députés votent cet après-midi la loi intégrale sur les violences sexistes et sexuelles. Un texte très attendu depuis le meurtre de Liana, une collégienne de 11 ans violée et tuée à Fleurance dans le Gers, où l'on reste sceptique sur un réel changement. Théo Cobel, personne n'a oublié l'affaire.
8: Dans les petites rues médiévales de Florence, 4 mois après, l'émotion reste toujours vive.
9: Ça a été vraiment très, très choquant.
8: Ouais. Marion a participé au battu à la marche blanche et elle est soulagée qu'il y ait une réponse à cette affaire.
9: Que ce ne soit pas pour rien et que ça ne se reproduise pas, c'était vraiment horrible.
8: Elle va suivre ce mardi le vote, même si avec sa collègue Sophie, elle reste sceptique sur la promesse d'un plus jamais ça.
10: Oui, cette loi, elle va passer, ok, très bien, mais qu'on ait la preuve que ça va fonctionner, que vraiment les choses vont avancer en fait.
9: Et que ça, elle sera vraiment appliquée telle qu'elle.
8: À Florence se pose aussi la question de la confiance dans les institutions. Marjorie, maman de deux enfants de 4 et 15 ans, est encore sonnée par l'affaire.
11: Pour moi, la police, la gendarmerie, c'est ce qui devrait nous protéger. Et je trouve qu'on n'a pas protégé les enfants. Moi, aujourd'hui, je ne sais même plus comment... Moi-même, je suis maman d'une petite fille. Je ne sais pas quoi faire pour la protéger.
8: Pour elle, au-delà de la loi, il faut mieux prendre en charge nos enfants.
11: C'est notre avenir, en fait. C'est l'avenir de la France et on ne les écoute pas. Et on ne sait pas la recueillir, d'autant plus qu'un enfant qui n'aura pas été écouté sera un adulte en mal et peut-être un adulte qui fera des défauts plus tard.
8: Et contacter la famille de Liana ne souhaite pour l'instant pas réagir. Leur avocat nous indique simplement que le nerf de la guerre reste les moyens alloués à la justice.
2: Et des rassemblements sont organisés dans toute la France avant le vote, avec un appel à observer une minute de silence à 13h. On entendra aussi la colère des lycéens appelés à une nouvelle journée de mobilisation nationale. Malgré cette invitation du ministre de l'Éducation à recevoir les principaux syndicats jeudi, les blocages se sont même poursuivis cette nuit à Saint-Denis notamment, où des membres du personnel ont occupé leur établissement hier soir.
0: La baisse annoncée du prix du gasoil.
2: Jusqu'à 18 centimes d'euros de moins par litre à partir du 1er novembre, soit environ 10 euros d'économie par plein, précise le Premier ministre. Et pour que le déstockage de millions de barils des réserves de la France profite à tous, y compris aux plus de 300 stations isolées en zone rurale, Sébastien Lecornu annonce des avances sur trésorerie et un fonds spécialisé pour les accompagner. C'est le début de la campagne de vaccination contre la grippe et le Covid aujourd'hui. Et selon ce pharmacien de Nancy, mieux vaut ne pas attendre.
12: Alors il n'y a pas de précipitation à avoir, mais il ne faut pas non plus hésiter à se faire vacciner. Pour l'instant, le taux de circulation du virus contre la grippe est extrêmement faible en France. Néanmoins, on observe aussi bien en Grande-Bretagne qu'aux États-Unis une épidémie de grippe précoce. Donc on ne peut pas présager de ce qui se passera en France. Mais par précaution, sachant qu'il faut 15 jours pour synthétiser les anticorps, autant faire la vaccination dès qu'on le peut. Vous aurez une protection jusque mars-avril, à la fin de la période de grippe. Plus on est vacciné, moins le virus a de chances de circuler. Et donc, en se vaccinant, on se protège, mais on protège également les autres. La grippe est un virus respiratoire qui peut entraîner de graves complications, en particulier pour les personnes âgées ou les personnes fragiles. Et donc, en se vaccinant, on se protège de ces complications qui peuvent avoir des conséquences dramatiques.
2: Une vaccination contre la grippe remboursée pour les plus à risque et les plus de 65 ans. Celui contre le Covid est gratuit pour tout le monde. La météo, Louis.
0: Avec un temps qui va s'améliorer aujourd'hui au fil des heures, ce mardi, alors on a toujours quelques averses au petit matin et au cours de la matinée, avec des nuages qui sont nombreux, notamment de la Nouvelle-Aquitaine jusqu'à la région Grand Est. Ailleurs, c'est du soleil. Pour les températures, à 5h06, on retrouve un petit peu de douceur, paradoxalement, aujourd'hui, avec 14 degrés à Limoges, nous dit Lionel sur notre page Facebook. En Isère, 9 degrés, nous dit Alexandre ce matin. Puis en milieu de matinée, ça grimpe doucement. À Strasbourg, on aura 14 degrés. Du côté de Grenoble et de Chambéry, on aura 16 degrés. Du côté de Nîmes, 17 degrés. Cet après-midi, on retrouve...

0: qui est toujours paré en cas d'imprévu, adepte des kits de survie ou encore formé aux gestes qui sauvent.
1: Est-ce que, par exemple, vous avez un défibrillateur chez vous, ou tout simplement une lampe torche, une trousse de secours, des bouteilles d'eau, une couverture dans la voiture, des provisions? Venez nous le raconter ce matin au 0810 055 056. C'est Saveria qui attend vos appels ce matin au standard. Je vous souhaite à tous un excellent réveil sur ICI avec Clara Lucien.

0: Clara Luciani avec La Grenade sur ici à 5h10. Clara Luciani qui allait en concert ce week-end. J'ai vu ça dans l'actu, concert de Céline Dion. Elle a fait sa petite apparition remarquée pour aller voir Céline en concert. On va parler fromage dans un instant, restez avec nous.
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0: Et ce, en plus, à l'heure du petit déjeuner, peut-être pour vous ce matin, on va parler d'un des fromages les plus célèbres de France, créé, figurez-vous, pour échapper aux impôts.
3: Ou quand des paysans de Haute-Savoie ont trouvé la meilleure, oui, la meilleure des astuces pour payer moins de taxes. Stéphane Bern nous raconte cette histoire à 5h25.
0: Bien, je suis impatient.
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0: Une question, qui ne s'est jamais brûlé les doigts, vous savez, en sortant un plat du four ou tout simplement une casserole du feu? Écoutez bien, puisque ce matin, dans Ici, ça entreprend, une idée pour nous simplifier la vie, Valentine.
3: Oui, Catherine Quicandon, vous nous avez déniché la solution avec Ici Champagne Ardenne pour éviter les brûlures.
5: À La Grandville, à moins de 10 km à l'est de Charleville-Mézières, on aime les cocottes. Alors oui, peut-être celle-ci, mais surtout celle de Romain Dubal, le créateur de la cocotte française. Mais qu'est-ce donc cette entreprise, Romain ?
6: Alors la cocotte française, c'est une société qui conçoit et commercialise des cocottes en fonte émaillée innovantes, avec une particularité de poignée qui ne monte pas en température. Donc c'est un produit qui est fabriqué essentiellement dans les Ardennes, à 80% dans les Ardennes et en partie dans les Vosges.
5: Une cocotte donc 100% française, imaginée par deux amis, dont Romain, ingénieur en métallurgie, passionné de fonderie et de cuisine. Mais concrètement, comment ça marche ?
6: On a développé un concept de film d'air en fait, qui vient refroidir la poignée en inox qui est en contact avec la cuve en fonte et ça refroidit la poignée pendant la cuisson. C'est la combinaison de la matière et de notre film d'air qui refroidit par contre

0: protection naturelle, la poignée.
1: Une invention brevetée, bien sûr, qui en plus de préserver nos petites mimines quand on sort la cocotte du four, allège son poids. La cocotte française est compatible tout feu, gaz, électrique, vitrocéramique, induction, four et même barbecue et bras zéro. Elle passe au lave-vaisselle et elle est sans pifasse. Son émaillage triple couche permet aussi de vous garantir votre cocotte à vie. Il aura fallu 12 mois à Romain pour créer et développer sa cocotte. Celle-ci arrive sur le marché fin 2024 et depuis, cela marche plutôt bien. Même très bien.
0: On est implanté dans différents points de vente. On vient d'être référencé par un gros faiseur sur le marché du retail en France, qui a 140 points de vente sur le territoire. Et là, on commence à se développer à l'international grâce à nos agents commerciaux.
1: Cocorico. Il existe maintenant plusieurs modèles, rond, ovale, il y a même une sauteuse, plusieurs couleurs, noir, blanc, rouge et bleu. Et vous pouvez même la personnaliser avec un décor, un logo ou un motif de votre choix qui sera mis directement sur le couvercle pendant l'émaillage. Le prix, à partir de 239 euros, un budget certes, mais toujours moins que les concurrents directs sur le marché. Plus d'infos sur lacocottefrançaise.fr. Merci à Yannick Cusier d'ici Champagne-Ardenne pour cette idée qui ne brûle pas les doigts. 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
2: Catherine avec ici Champagne-Ardenne pour éviter la brûlure.
3: Et tiens, savez-vous comment réagir en cas d'incendie? Votre radio ici partenaire de la journée de la résilience pour savoir comment réagir face aux risques. Nous sommes dans l'Hérault ce matin où la ville de Lattes, habituée des inondations et des crues, s'est transformée au fil du temps.
2: Reportage sur place dans un instant.
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3: Soit la préparation aux crises, aux catastrophes, vous le savez, nous sommes toujours à vos côtés en cas d'incendie comme cet été en Gironde, d'incident Céveso, souvenez-vous, de l'usine Lubrizol à Rouen, ou encore d'inondations comme très récemment dans l'Hérault, et notamment à Lattes, où, on peut le dire, Clémentine Proutot, les habitants ont une vraie culture du risque.
6: Oui, et ce sont les anciens qui s'en souviennent le mieux. Michel est un enfant du pays et il a été particulièrement marqué par une inondation, celle de 1976.
7: Mais c'est monté à peu près 2 mètres de haut au-dessus de la route. Quoi. Il y avait eu un noyé d'ailleurs là où il y avait le stade de foot à l'époque. Il a été surpris dans la nuit. Quoi. Ah oui, ça avait débordé dur. Là.
6: Presque 30 ans plus tard, rebelote, Lattes est à nouveau sous l'eau en 2002 et en 2003. D'après la préfecture cette année-là, les 10 glaches des lotissements sont évacués par précaution. Stéphanie habitait juste en face du Lèze.
8: Il y avait les hélicoptères de l'armée qui tournait, on avait retiré toutes les voitures, moi j'habitais juste dans cet immeuble là, on avait retiré les voitures, il avait énormément plu. Beaucoup, beaucoup plus et sur peu de temps en fait.
6: À partir de là, la mairie décide de lancer un grand projet de rénovation des digues.
9: On a fait le plus gros chantier en France depuis 60 ans de protection d'une zone urbaine.
6: Cyril Meunier, le maire de Lattes.
9: Ça a consisté sur le Lèze à rehausser les digues, à les renforcer. Les anciennes n'étaient pas en mesure de supporter l'augmentation des débits qu'on constatait. On a fait un bras mort qui part au nord de Lattes et qui contourne l'ensemble de Lattes par l'est. Dès qu'on dépasse 400 m3 seconde dans le Lèze, on a un tiers du débit qui part dans ce bras pour soulager le passage.
6: Coût du chantier, entre 55 et 60 millions d'euros. Les travaux vont durer 7 ans, mais ça en valait la peine. Depuis, les digues résistent aux tempêtes et même à l'épisode Cévenol du 30 septembre dernier. De quoi rassurer la majorité des habitants que j'ai rencontrés, comme Laurence.
10: Ah oui, moi j'ai aucune crainte, j'ai confiance en la mairie. Moi, ça fait 10 ans que je suis arrivée sur Lattes. J'ai pas connu les grosses inondations il y a plus plus de 15 ans. Et c'est vrai que pour moi, je me suis sentie en sécurité.
6: D'autres, comme Joël, restent quand même un peu inquiets.
11: Je ne suis pas sûr qu'avec les changements de température climatique, etc., on n'arrive pas à nouveau à ce que les berges ne soient pas suffisantes pour retenir les courants d'eau qui seront certainement de plus en plus importants.
6: Le maire, lui, se veut rassurant. Les digues et le désarroir d'orage sont capables de contenir pratiquement le double d'une crue centennale.
3: Et pour vous mettre à jour, vous adapter aussi aux nouvelles menaces, une carte recense toutes les actions et ateliers près de chez vous sur le site internet du gouvernement info.gouv.fr.
2: Dans 3 minutes, c'est la télé avec Patrice Gascoigne. Ce matin, à l'heure du petit déjeuner, peut-être pour vous ou pour accompagner votre café, on va remonter le temps avec Monsieur. C'est un téléfilm à découvrir ce soir sur France 2. Patrice Gascoigne sera avec le comédien Jean-Pierre Darroussin juste après The Police sur ICI. Excellent réveil avec nous et bon mardi.

0: Walking on the Moon, c'était The Police sur ICI à 5h21. Bonjour à vous, si vous venez de nous rejoindre à l'instant, et vous tombez bien, puisqu'il faut nous appeler tout de suite au 0810 055 056. Venez jouer avec nous, venez participer au duel des auditeurs avec une question autour de l'actu. Aujourd'hui, allez, je vous donne le sujet, on va parler du mondial de l'auto. Il y a une grosse actu, il y aura un chiffre pour vous à trouver et le plus proche de la bonne réponse remporte cette semaine un poste radio très utile quand on en a vraiment besoin, Valentine.
1: Oui, en cette semaine de la résilience, pour être prêt face à toutes les catastrophes, ce poste, il est équipé de la DAB+, la radio terrestre numérique, et de l'ASA, l'Automatic Safety Alert. En cas de crise, il se met en route automatiquement pour vous diffuser les messages d'information prioritaires.
0: Ce poste, il est pour vous ce mardi matin. Alors, appelez-nous tout de suite au 0810 055 056. C'est Saveria qui attend vos appels. Bonne chance à tous.
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0: Patrice Gascoin est avec nous tout de suite pour ses coulisses TV. Bonjour Patrice, vous nous proposez ce mardi de remonter le temps ce soir avec un téléfilm proposé par France 2 qui s'appelle tout simplement Monsieur, et vous êtes avec le comédien Jean-Pierre Darroussin.
3: Nous sommes en 1969, une petite fille disparaît et deux flics mènent l'enquête. Deux flics, deux âges, deux méthodes.
4: Vous pouvez arrêter de faire ça là ?
5: Faire quoi ? De dormir quand je parle, quand je me tape les interrogatoires.
6: C'est ton enquête, et je ne dors pas.
5: Vous faites semblant, c'est pire. Hein.
6: J'écoute, j'entends mieux les yeux fermés.
3: Le jeune flic impatient et l'ancien flic tout en sagesse, c'est l'excellent tandem joué par Jérémy Lewin et Jean-Pierre Darroussin. Ces deux flics parisiens sont envoyés dans le nord de la France, en terre rurale, dans un domaine dirigé d'une main de fer par celui que l'on surnomme Monsieur, incarné par Aurélien Recoin. Une enfant a donc disparu, une rançon tombe et nous voilà projetés dans une enquête où se mélangent violence de classe, jeu de pouvoir, patriarcat mortifère et domination sociale. J'ai demandé à Jean-Pierre Darroussin s'il y a toujours un plaisir particulier à remonter le temps en jouant dans une fiction d'époque, Jean-Pierre Darroussin.
7: Évidemment que cette résonance des années que j'ai pu connaître quand j'étais jeune, c'est agréable de repasser les costumes, de conduire des voitures de cette époque-là, d'avoir affaire à des objets, des radios, des cendriers, des cigarettes aussi. Voilà, dans ce film-là, on fume, comme on fumait pas mal à cette époque-là, comme tout le monde fumait dans les voitures. C'est des choses qui ont disparu. Et on raconte des histoires, on fait des films pour rendre hommage à ce qui a disparu, bien sûr.
3: On dit toujours pour le comédien que le fait de mettre un costume aide à rentrer dans le personnage.
7: Oui, c'est la constitution du personnage se fait beaucoup à ce moment-là, au moment où on cherche la justesse du costume. Et là, par exemple, la lourdeur du par-dessus est très importante. C'est un vrai gros par-dessus en laine, comme ça se faisait à l'époque, comme des tailleurs faisaient ça, quoi. C'est une époque où le prêt-à-porter ne fait que commencer, et c'est pas encore très répandu. Et évidemment, on sent le costume fait chez un tailleur, quoi.
3: Découvrez le lourd par-dessus porté par Jean-Pierre Darroussin ce soir dans Monsieur sur France 2.
0: Merci Patrice, et demain avec vous 5h20, les coulisses de la France a un incroyable talent avec Hélène Ségara. Le programme revient demain avec plein de nouveautés, vous allez pouvoir les découvrir en avant-première demain 5h20. Tout de suite, une autre nouveauté, cette fois-ci musicale, avec la chanteuse Marine, ce mardi matin, gagnante de la Starac en 2005. Voici pour vous son dernier single, Tricheur, sur ICI.

0: Marine, sur ici, avec Tricheur, bonne route à vous si vous nous écoutez déjà sur la route pour aller au boulot. Ce matin, nous sommes le mardi 13 octobre et comme d'habitude, juste avant les infos de 5h30, un petit peu d'histoire aux côtés de Stéphane Bern qui ce matin nous fait voyager au temps de la création de la Marine nationale.
1: Au Moyen-Âge, des paysans savoyards s'organisent pour payer moins de taxes. Ce faisant, ils inventent l'un des fromages les plus célèbres de France. XIIIe siècle, dans les vallées de Thône, en Haute-Savoie. À cette époque, les fermiers qui exploitent les alpages doivent payer chaque année une redevance aux propriétaires, ce qu'on appelle un droit de siège. Une façon pour les propriétaires de faire leur peur.
2: Tendre ami, permettez-moi de beurrer vos tartines.
1: La taxe est calculée en fonction de la production laitière du troupeau sur une journée. Alors chaque année, le jour du contrôle, les fermiers ont une petite astuce. Ne pas complètement traire les vaches pour faire croire à une production plus faible et donc payer une taxe moindre. Et ça passe crème.
3: Mais je ne supporte pas la crème non plus, ça me file des allergies.
1: Une fois le contrôleur parti, les paysans s'empressent de traire le troupeau une seconde fois. En patois savoyard, cette deuxième traite s'appelle une rebloche. Elle permet de tirer du pis des vaches un lait crémeux et riche, idéal à transformer en fromage. Bien sûr, les fermiers n'y manquent pas et c'est ainsi que naît le reblochon.
4: Il y a du champ du reblochon.
1: Au fil des ans, cette production locale, née d'une fraude fiscale, gagne en réputation.
5: Mais non, cher monsieur, ce n'est pas fraudé que de se servir des textes de loi pour payer le minimum.
1: Si bien que ce fromage de montagne va traverser les siècles, même après la fin du droit de siège, pour devenir un emblème de la gastronomie savoyarde. Le reblochon, finalement, c'est la seule niche fiscale dans l'histoire qui sent la cave d'affinage.
6: Tu craches, tu payes, pas possible que t'en réchappes, nous sommes les frères qui rappent.
1: Certaines combines finissent devant les tribunaux. Mais les meilleures sont celles qui finissent au four, entourées de pommes de terre.
0: Merci Stéphane. Autre emblème français dont je vous parlerai dans quelques instants, c'est le retour de la 2Dodge Citroën. Vient de dévoiler une toute nouvelle 2 chevaux électrique. Je vous explique tout ça dans quelques minutes, puisque tout de suite, il est 5h30. Voici l'actualité en France et dans le monde en 90 secondes. C'est avec vous, Valentine Letès.
7: Pourquoi Michael, 14 ans, a-t-il ouvert le feu dans son collège d'Aubagne hier, blessé son principal et une enseignante? Si ses motivations restent mystérieuses, la préméditation fait peu de doutes pour les enquêteurs. D'abord parce qu'il a pris soin de cacher son fusil de chasse dans un étui à guitare. Jusqu'à 10 euros d'économie par plein, c'est la promesse du Premier ministre. Sébastien Lecornu annonce 12 à 18 centimes d'euros de baisse sur le litre de gazole à partir du 1er novembre. Après cette réunion avec les distributeurs hier et grâce à la libération de barils des réserves de la France. Blocus et manif de lycéens appelés une nouvelle fois à crier leur colère ce mardi dans toute la France face au manque de moyens dans l'éducation. Et justement, le budget de la France pour l'an prochain arrive à l'Assemblée, début de l'examen de la proposition de loi du gouvernement, avec pour commencer la partie recette, comment faire rentrer l'argent dans les caisses. Payer ses courses en supermarché avec ses tickets resto, c'est bientôt gravé dans le marbre. Les députés ont adopté le texte hier à l'Assemblée, mais sans plafond de paiement, comme réclamé par certains élus. En revanche, le gouvernement aura la possibilité d'en instaurer plus tard, par décret. Deux clubs français sur les terrains de la Ligue des champions de foot ce soir. À 21h, Lille s'attaque aux Anglais d'Arsenal sur leur pelouse. Et à 18h45, Lens affronte le Sporting Portugal.
0: L'info du jour, c'est la sidération après cette cyberattaque contre les supermarchés de France.
7: Les contrôleurs de froid, des réfrigérateurs piratés et passés en mode dégivrage dans des centaines de magasins. Leclerc, Monoprix, Intermarché, Netto, Carrefour ou encore ce Super U à Morsinx-la-Nouvelle dans les Landes où des kilos de nourriture Armand Morera ont terminé à la poubelle.
8: Face à son rayon vide, Yannick n'a qu'un seul mot à la bouche.
9: C'est triste quoi. Tout jeter, ça fait vraiment mal au cœur. Quoi, hein.
8: Le chef boucher du Super U de Morsinx a dû jeter tous ses produits hier matin.
9: Quand j'arrive le lundi matin, que je vois ça, wow, c'est bizarre. Quand on voit la viande qui a toute claqué, et tout ce qui était volaille, c'était caché, plus rien était à température, donc tout à la benne.
8: Ça fait plus de 30 ans qu'il travaille ici et une cyberattaque sur des frigos, jamais il n'y aurait pensé.
9: Loin de là, hein. Surtout dans un petit village comme nous, quoi. C'est pas avoir une attaque comme ça, non. Comme quoi, ça peut aller n'importe où. et n'importe quand.
8: Au total, que ce soit la boucherie, les yaourts ou les plats préparés, ça représente plus de 20 000 euros de marchandises perdues.
10: C'est énormément de gaspillage, c'est énormément de pertes pour le magasin.
8: Marine, une des salariées du rayon frais.
10: Puis même, voilà, pour les chefs de rayon, il y a du travail foutu en l'air, quoi, clairement. Hein. C'est trop dommage, mais on n'a pas le choix, hein. On est victime aussi, hein, par la même occasion.
8: Et du côté des clients, la sidération est la même. Marie-Ange, une habituée, était d'ailleurs venue acheter de la viande.
11: Je voulais faire un lapin, mais je savais pas trop, je me disais pas grave.
12: Moi, ce qui me révolte, c'est de savoir que plein de choses vont être jetées.
8: Et une fois que tout aura été mis à la poubelle, les salariés devront aussi remplir à nouveau les rayons. Ça prendra plusieurs jours, selon la direction.
7: Et pour les centaines de supermarchés de France dans la même situation, l'urgence, selon l'ANSSI, l'Agence nationale de la sécurité des systèmes d'information, c'est de déconnecter d'Internet ces fameux contrôleurs de froid, pour la plupart anciens, plus mis à jour et donc vulnérable. Une enquête menée par l'Office anti-cybercriminalité est en cours.
0: La météo tout de suite de ce mardi 13 octobre avec un temps qui va s'améliorer, figurez-vous, au fil des heures. On retrouve un petit peu de douceur, paradoxalement. Alors on a toujours quelques nuages ce matin ainsi que des averses, notamment du côté de la Nouvelle-Aquitaine jusqu'à la région Grand Est. Ailleurs, c'est du soleil. Pour les températures, déjà 14 degrés à Limoges, nous dit Lionel sur notre page Facebook. On a 9 degrés en Isère, nous partage Alexandre. En milieu de matinée, les températures montent relativement doucement. À Strasbourg, 15 degrés. Pour Grenoble et Chambéry, 16 degrés. Et puis à Nîmes, ce matin, 17 degrés. Cet après-midi, on va conserver cette douceur des températures, elles, qui vont flirter avec les 20 degrés. Des nuages qui se feront de moins en moins nombreux. Pour les maximales, dans le nord, 20 degrés attendu à Nantes, dans le sud, 26 degrés aujourd'hui à Montpellier.
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0: 5h35, dans quelques minutes, c'est le duel des auditeurs autour de l'actu avec à gagner aujourd'hui votre radio ici. 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Et ce matin, je vais vous parler de cette toute nouvelle de Deutsch qui est sortie. Elle est absolument sublime.
7: Elle n'est pas sortie, hein.
0: Alors,
7: elle est présentée au Salon Mondial de l'Auto à Paris. C'est une version électrique, elle est magnifique.
0: Un prototype, elle va sortir, si je ne me trompe pas, on va vérifier, mais d'ici 2028. Vous avez vu la photo ?
7: Elle est incroyable.
0: Elle est très, très, très jolie. J'ai une question pour vous ce matin. Restez avec nous. On en parle juste après la musique d'ici, avec vos chansons préférées, bien entendu, qui vous accompagnent tout au long de la journée. Et ce matin, vous commencez la journée en vous réveillant avec Maxime Le Forestier. Voici En Balaba.

0: Maxime Le Forestier sur ICI, excellent réveil avec nous ce matin en Balaba tout de suite. Et là, place au duel des auditeurs.
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0: Avec, comme d'habitude, vous appelez le 0810 055 056 pour jouer avec nous. Et il y a une question autour de l'actu avec un chiffre à trouver pour gagner un très beau cadeau.
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0: Valentine, ce mardi matin, on dit bonjour à Thierry qui est avec nous.
4: Bonjour Thierry. Bonjour Valentine et bonjour Louis.
0: Thierry qui nous passe un petit coup de fil de la Marne et qui est déjà au pied levé, bien occupé, en plein rangement.
4: Bah oui, c'est ça.
0: Thierry,
4: de bonheur et de bonne humeur.
0: C'est très important. Faites une courte pause. On va dire en attendant bonjour à Laurent qui est avec nous de Gironde.
3: Bonjour Laurent.
5: Bonjour Valentine, bonjour Louis.
0: Laurent, vous êtes plutôt au petit déjeuner, je crois.
5: Ouais, je vais pas tarder, ouais.
0: Ouais, c'est bientôt sur le départ pour aller bosser. Alors les amis, j'ai une question pour vous. Pardonnez-moi, c'est The Dush qui fait son grand retour. Je trouve ça absolument génial. C'est Citroën qui vient de dévoiler au Mondial de l'Auto une nouvelle version de sa mythique 2 chevaux entièrement électrique. Alors pour le moment, on l'a expliqué, c'est un prototype puisque le futur modèle est annoncé pour 2028. Et son ancêtre, celui dont je vais vous parler ce matin, a de quoi surprendre. On remonte le temps en 1937. Le tout premier prototype de la future 2 chevaux sortait à cette époque. Figurez-vous que ce prototype ne possédait qu'un seul phare, c'était une toute petite voiture pensée pour transporter 4 personnes avec leur bagage, hein, tout de même, tout en restant très légère. Et selon vous, combien pesait ce prototype en kilos? Je vous l'annonce, c'est moins de 500 kilos. Thierry, il me faut un chiffre.
4: 400.
0: 400 pour Thierry. Vous en pensez quoi, Laurent?
5: Ouais, je vais dire 400.
0: Ah là là là là là là. 401 pour Laurent. La réponse avec vous, Valentine.
3: 370 kilos.
0: C'est donc... Ah, Laurent, ça n'a pas payé, c'est Thierry qui gagne ce matin. Ouais. Ça marche pas à tous les coups. Non. On a une petite explication en plus, je crois.
3: Sur le 370 kilos, bah c'était pour qu'elle soit légère, comme vous l'avez dit, Louis. Après, moi, j'ai un petit détail à ajouter sur le fait qu'elle n'avait qu'un seul phare, cette toute première 2 chevaux. Citroën voulait une voiture simple, accessible. Alors pour sa future version électrique, la marque vise là aussi un prix de départ accessible à tous, autour de 15 000 euros.
0: Oui, 15 000 euros effectivement, il faudra patienter un petit peu, ça fait un prix tout de même.
3: Il y a 2 phares cette fois, hein, je vous le dis, c'est plus autorisé un seul phare.
0: Thierry, félicitations à vous, je vous souhaite de passer une belle journée, je sais que vous êtes déjà, à pied d'œuvre.
4: Oui, merci.
0: Et on échangeait tout à l'heure, j'avais un dicton à vous partager, c'était la journée se gagne le matin. Thierry est d'accord avec moi là-dessus. Et Laurent, j'espère qu'on aura l'occasion de rejouer ensemble très vite. Je vous souhaite une belle journée à vous qui partez bosser.
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0: Avant les infos de 6h, notre initiative du jour avec Robin Bernot. Ce matin, petite question pour vous, Valentine, mais je sais que vous allez me dire, oui, vous voulez une petite madeleine ?
3: Ah oui !
0: Un petit café ?
3: Ah oui !
0: Un jus d'orange ?
3: Ah oui !
0: Ça va me faire cher encore tout ça.
3: Surtout, surtout si c'est gratuit, hein ? Ouais, ça vous irait aussi. Dans le Vaucluse, on vous offre le goûter par simple gentillesse. C'est à 5h50 sur ICI.
0: Ouais, je suis si gentil, c'est à découvrir tout à l'heure, suivi de votre rendez-vous. On recherche un auditeur qui, c'est tous les jours. On compte sur vous juste avant les infos de 6h. Et aujourd'hui, à l'occasion de la journée de la résilience, en partenariat avec votre radio ICI, on recherche un auditeur toujours prêt face à l'imprévu.
3: Vous avez toujours une trousse de secours en voiture. Vous êtes un adepte des camps de survie formés aux gestes qui sauvent. Venez nous le raconter.
0: Venez nous les partager, ces gestes, ce matin au 0810 055 056. On vous attend nombreux, c'est Saveria qui vous attend, elle, au standard. Voici pour vous la musique d'ICI qui vous réveille et qui vous accompagne ce mardi matin avec Ace of Base. C'est sur ICI. Excellente journée avec nous.

0: Ace of Base à 5h47 sur ICI. Ah, j'ai reçu un mail, Valentine.
1: Je vous écoute.
0: Ah ben, je vous quitte.
1: Comment ça vous...
0: J'ai gagné l'euro million. Non, ce n'est pas, malheureusement, ce n'est pas la réalité. C'est un mail frauduleux et qui pullule sur Internet. On en parle tout de suite avec Aude Razo.
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0: Ouais, c'est un petit peu le bal des fausses joies avec ce mail. Aude Razo, ce mail-là qui nous dit qu'on a gagné l'euro million. Eh bien, ça fait envie, mais non, hein, c'est un piège.
4: Effectivement, désolé pour la douche froide et grand merci aux auditeurs qui m'ont alerté après avoir reçu ce message qui affiche d'ailleurs carrément le logo de la Française des Jeux. Vous avez été tiré au sort pour bénéficier d'une somme totale de 875 000 euros. Ah, c'est pas mal, on est d'accord. Et pour récupérer ce joli pactole, on leur demande de prendre contact avec l'huissier de justice. On leur met donc l'adresse mail de cet huissier de justice. Donc la première alerte, et c'est ça qui doit vous sauter aux yeux en premier, l'adresse mail en question, c'est une adresse Gmail. Ça ne va pas. Un vrai huissier de justice n'utilise pas une banale adresse Gmail pour son travail. Deuxième réflexe que vous devez avoir, j'ai tapé moi dans Google le nom de ce monsieur huissier de justice. C'est un vrai monsieur, il existe vraiment, mais il est notaire, pas huissier. L'escroc utilise un vrai nom pour être plus crédible, mais là, en l'occurrence, c'est raté.
0: Et puis, autre point important, Aude, on ne peut pas gagner l'euro million si en plus on n'a pas joué.
4: Voilà, ça paraît évident dit comme ça, mais l'escroc dans ce message essaye de nous faire croire le contraire. Il nous dit en gros qu'on a été tiré au sort, là, à partir de rien, et ça, désolé, ça n'arrive pas. D'ailleurs, précision, quand vous gagnez vraiment au loto ou à l'euro million, c'est à vous de vous manifester, personne n'ira vous contacter directement. Quel est le but de ce gros mensonge? Toujours le même en fait, récupérer un maximum d'informations sur vous. L'escroc vous demande votre nom, prénom, téléphone, adresse postale, et puis viendra le moment, bien sûr, où il va réclamer votre numéro de carte bleue pour des frais administratifs, vous dit-il, ou des frais de transfert. Ça, c'est non, toujours.
0: Aude Razo, merci. Aude, d'ailleurs, que vous retrouvez tous les midis avec Enora Malagré dans votre émission On vous doit bien ça. 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
0: 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Il suffit de vous inscrire directement sur notre site internet ici.fr. 5h50, dans quelques instants, on va retrouver Robin Bernot pour l'initiative du jour. C'est juste après la musique d'ICI avec Christophe Maé. Voici La Lune. 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
1: Excellent réveil sur ici avec Christophe Maé, la Lune. Excellent début de journée avec nous. Dans quelques secondes, ça marche ici. On va découvrir une initiative qui devrait vous ouvrir l'appétit. Il est vrai qu'on dit souvent dans la vie que rien n'est gratuit, mais Valentine, nous, on a trouvé une initiative gourmande et gratuite.
2: Née pendant la canicule, elle perdure depuis dans le Vaucluse, Robin Bernot.
3: À Entraigues-sur-la-Sorgue, un épicier a décidé d'offrir le goûter à ses clients.
4: Mais c'est très bien et ça permet un petit moment d'échange après le côté matériel de la sortie.
3: Chouchouter ses clients sans rien leur demander en retour. Cet été, Florian Bourras, le gérant de l'épicerie située juste à côté d'Avignon, avait commencé par offrir des bouteilles d'eau fraîche en pleine canicule, puis des glaces. Et pour la rentrée, il a renouvelé l'opération avec des goûters gratuits. Une madeleine, une compote, une petite brique de jus de fruits. Et pas besoin d'acheter quoi que ce soit pour en profiter. Son objectif, dit-il, simplement rendre service et faire plaisir. Notre journaliste David Doba est allé à sa rencontre.
5: Franchement, nous, cet été, on a bien travaillé. Et justement, c'est pour ça que j'ai fait toutes ces actions pour remercier. Et que je peux me permettre de faire ces petits bouteilles. Même honnêtement, si je ne pourrais pas me permettre, j'essaierai de trouver le moyen de faire un petit plaisir à moindre coût. Juste un petit bonjour, un sourire, et on prend le goûter et pas besoin de consommer. Il y a certains enfants qui ont un repas ou deux repas par jour. Du coup, rapporter ces petites pierres à l'édifice, même si c'est minime, un petit goûter à 65. Une petite compote, une petite madeleine, ben, ça fait plaisir.
3: Vous l'avez entendu, un simple bonjour suffit pour en profiter. Florian insiste, c'est entièrement gratuit. Ici, près d'Avignon, ça marche, mais vous, qu'en pensez-vous? Pourriez-vous vous rendre exprès chez cet épicier s'il était à côté de chez vous? J'ai posé la question à Yvette.
4: Exprès? À cause du goûter?
3: Oui, par exemple.
4: Pourquoi pas? Il faudrait faire l'expérience, tenter le coup pour voir.
3: Et au-delà du goûter gratuit, cette initiative est aussi un prétexte pour créer de la discussion avec nos commerçants.
4: Tout à fait, ça permet de compléter un moment convivial.
3: Bon, je dois vous l'avouer, j'ai aussi été un petit peu curieux avec Yvette. Aujourd'hui, en maison de retraite, près de Colmar, je voulais savoir si elle continuait à prendre des goûters.
4: Des goûters, l'après-midi, nous avons une collation. Donc moi, le goûter, c'est la tisane et puis une viennoiserie ou bien un morceau de biscuit, de gâteau.
3: Oui, parce que finalement, le goûter, c'est un peu une madeleine de Proust qui nous rassemble tous. Je ne sais pas si vous vous souvenez, par exemple, du petit pain au lait dans lequel on glissait un bout de tablette de chocolat. C'était très coquin, ça, très très gourmand. Quoi qu'il en soit, à Entraigues-sur-la-Sorgue, Florian Bourras ne compte pas forcément s'arrêter là avec ses collations gratuites. Il envisage déjà d'autres actions solidaires dans les prochains mois. Et vous, est-ce que vous vous souvenez de votre goûter préféré, petit?
1: Ah bah oui, Robin Bernot à l'instant avec David Doba ici Vaucluse. Mon goûter préféré, petit, pain au lait avec un carreau de chocolat.
2: Ah, c'était très similaire chez moi. Un bout de pain. Un bout de baguette.
1: Ah, tellement
2: avec un bout de fromage. Un bout de reblochon.
1: Ah oui, non, mais là, c'est bon, vous avez dépassé le goûter. Là, c'est bien trop.
2: Super.
1: Ah ouais, non, mais là, ça vous tient la journée, ça vous tient au corps. 5h56.
2: Chacun ses goûts.
1: Après ce goûter gratuit, je vous souhaite un excellent petit déjeuner, soir musique, avec de bons souvenirs peut-être. Joe Dassin, voici à toi.

0: Joe Dassin, à toi sur ICI. Merci à tous d'avoir été là à 6h. Vous avez rendez-vous avec l'actualité de vos régions. À 6h30, vous retrouvez Valentine Notès.
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0: Et voici toutes les équipes d'ICI Matin qui sont là ce mardi. Belle journée sur ICI.
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3: Louise, joyeux bonjour.
4: Bonjour Philippe Costa.
3: Pour montrer que je ne suis pas tout seul quand même, non plus dans cette galère. Non, c'est pas une galère, c'est le bonheur de vous réveiller chaque matin. On est là, on est chaud bouillant pour essayer de contrecarrer la petite fraîcheur matinale. Il y a Bastien également qui est là pour le son. Salut Bastien.
5: Ah, coco.
3: On a Julien. Julie pour les intimes, qui est au 04 75 40 10. J'ai vu passer Catherine Quicondon, elle a passé une tête dans le studio. Elle sera également avec nous dans quelques instants. Allez, c'est parti les amis.
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3: ICI premier sur l'actu locale en Drôme Ardèche, mardi 13 octobre, il est 6h.
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3: Ouais, Louise, nouvelle journée de mobilisation lycéenne avec cette fois des manifestations en Drôme et en Ardèche.
4: Oui, le même scénario que la semaine dernière. Les syndicats se joignent au mouvement et appellent à la grève. Mardi dernier, ils étaient 3500 à défiler chez nous. Et là encore, les lycéens entendent maintenir la pression, Chloé Martin.
6: Oui, et ça passe toujours par des blocus dès ce matin devant les lycées. Acré, Die, Valence, Aubenas ou encore Tournon, pour ne citer que. Les lycéens ont lancé des appels au rassemblement sur les réseaux sociaux. Appels rejoint par les syndicats. Au blocus suivront donc des cortèges. À Annonay, une manifestation partira à 10h de la place Michelet, même heure pour Montélimar où les participants se retrouvent devant le théâtre. À Aubenas, ce sera à 14h depuis l'Agora et à Valence, le rendez-vous est fixé à 8h devant le lycée Camille Vernet pour les lycéens. Direction ensuite la fontaine monumentale où ils seront rejoints par les syndicats à 10h30 pour aller jusqu'au devant la préfecture. Tous veulent encore une fois faire entendre leur revendications, plus de moyens, de meilleures conditions d'enseignement et d'apprentissage. Des revendications remontées aussi via une plateforme en ligne. Plus de 720 requêtes ont été formulées rien que par les lycéens drômois.
4: Et les lycéens drômois ont donc été les plus actifs de l'Académie de Grenoble. Ils représentent 16% des lycéens mais ont formulé 20% des propositions sur la plateforme en ligne. Hier déjà, plusieurs lycées s'étaient mobilisés. À Valence, des casseurs ont rejoint un rassemblement devant le lycée Algout de la FEMAS, quartier Briffaut, ont lancé des pavés, des mortiers d'artifice contre les forces de l'ordre. 12 personnes ont été interpellées. En parallèle, une manifestation déclarée s'est déroulée dans le calme avec 80 personnes à l'appel du syndicat FSU.
3: Louise, donc à présent, même les frigos peuvent être piratés. Hein.
4: Oui, c'est arrivé hier. Cyberattaque massive et très surprenante. Chez Netto, Leclerc, Monoprix, Intermarché, Super U, celui d'Aubenas d'ailleurs, a été visé. Les pirates informatiques ont en fait forcé les systèmes de dégivrage des appareils à s'enclencher. Plusieurs tonnes de denrées alimentaires qui étaient stockées sont donc bonnes à mettre à la poubelle.
3: Des clients attendent le procès d'un huissier véreux à Privas.
4: Il devait être jugé hier après avoir détourné 360 000 euros à ses clients en 3 ans. Oui, mais le procès a été renvoyé pour la 4e fois, Pauline Aubel.
7: Oui, et cette fois-ci, c'est parce que le prévenu a été hospitalisé en urgence ce week-end. Pour les parties civiles, l'attente est interminable. Certains clients ont été escroqués en 2017. Au total, près d'une centaine de personnes dites avoir été arnaquées, volées par cet ancien commissaire de justice qui exerçait à Privas, des particuliers mais aussi des entreprises. L'homme de 68 ans aurait par exemple régulièrement facturé des honoraires alors qu'il n'avait pas touché leur dossier ou utilisé des fonds confiés par ses clients à son bénéfice. Un montant exorbitant, 362 550 euros, aurait été détourné jusqu'en 2019. Après des contrôles, il a été interdit d'exercer en 2021 et la Chambre nationale des commissaires de justice a indemnisé les victimes. Mais pour elle, le préjudice moral est tout aussi important car un huissier de justice, on lui donne sa confiance, assure une femme arnaquée qui dit s'être sentie complètement trahie.
4: Et le procès devrait bel et bien avoir lieu le 23 mars prochain devant le tribunal correctionnel de Privas. Ils ne veulent pas voir leur petite station de ski mourir. Hier, une soixantaine d'habitants du secteur de Luz-la-Jarjatte ont fait plus de 2 heures de route pour manifester à Valence devant les grilles du département qui ne veut plus financer les 4 téléskis. Ces habitants demandent un délai pour s'adapter au changement climatique et proposer d'autres activités. Des carcasses de brebis dans le ciel, élitreillées, impressionnante opération dans le Vercors hier après l'attaque d'une meute de loups. Les 60 bêtes tuées ont été dégagées de la zone pour éviter la pollution d'un cours d'eau. On vous a mis la vidéo des opérations sur ici.fr. Aujourd'hui s'ouvre la campagne de vaccination contre la grippe et le Covid. Les deux virus circulent déjà et leurs symptômes sont particulièrement forts cette année. Pour l'instant, seuls les plus fragiles et les plus de 65 ans sont concernés. 2 injections totalement gratuites. L'année dernière, plus de 3000 personnes ont été hospitalisées à cause de la grippe dans notre région.
3: Il est 6h05, c'est la journée nationale de la résilience aujourd'hui.
4: Mais oui, l'objectif, c'est de mieux connaître les risques majeurs qui nous entourent, savoir comment agir aussi en cas de catastrophe. Face aux risques, l'État recommande notamment d'avoir chez soi un kit d'urgence, un sac avec de quoi tenir plusieurs jours. Mais Clément Arnal, peu de gens savent finalement ce qu'il faut y mettre.
5: En fait, beaucoup connaissent cette recommandation, mais personne ou presque n'a son kit d'urgence à la maison. Quand on demande ce qu'il faut y mettre...
8: Couverture de survie, du liquide, non, je crois, un peu d'argent liquide.
9: Je vais pas citer ce qui est tout en haut de la liste. Premier truc, c'est une radio à pile.
10: C'est marrant, pour un monde qui s'industrialise et qui diminue le genre de matériel à pile.
5: La radio est le média le plus résilient. Si les réseaux sautent, il suffit d'un émetteur et d'un générateur pour la faire fonctionner. Et les coupures de réseau, ça arrive, et même pas loin de chez nous, comme en Espagne et au Portugal en avril dernier. Alors pour Sophie, ce kit d'urgence...
11: Moi, je pense qu'il faudrait nous le donner, parce que si c'est un kit d'urgence qui manifestement est nécessaire pour une survie quelconque, bah pourquoi on ne nous apporte pas ce matériel ?
5: La Drôme et l'Ardèche cumulent de nombreux risques. Accidents industriels, nucléaires, inondations ou feux de forêt, pour ne citer que. En cas de catastrophe, ici, Drôme Ardèche sera là, puisqu'une convention est signée avec la préfecture pour qu'on puisse émettre quoi qu'il arrive. Une procédure qui rassure Juliette, elle est étudiante.
12: Le risque zéro n'existe pas, donc si il se passe un truc, autant qu'on soit informé et qu'on sache où s'informer, justement.
5: En plus de la radio, l'État recommande d'avoir dans son kit d'urgence une trousse de premier secours, un couteau suisse, de la nourriture, des vêtements chauds ou encore de l'argent liquide.
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3: 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Et donc, elle fonctionne à pile, ce qui est toujours pratique en cas de coupure de courant. 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
4: Oui. Voilà. Le jeu des 1000 euros, vous connaissez aussi ?
3: Bien sûr. Oui.
4: Jeu mythique de France Inter. Il fait étape aujourd'hui en Ardèche. L'émission, elle enregistre à Colombier-le-Vieux, dans le nord du département. Si vous voulez y assister, y participer, ça se passe à la salle culturelle. Les sélections et enregistrements ont lieu à partir de 17h.
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4: 6h07, Philippe, il va faire doux aujourd'hui.
3: Oui, 20 à 24 degrés en pleine du nord au sud cet après-midi. Très agréable, donc un petit degré supplémentaire, grosso modo, par rapport à ce qu'on avait déjà hier. C'était plutôt agréable, effectivement, dans l'après-midi. 17 vers 1000 mètres, le temps reste ensoleillé. Alors hier, c'était vraiment, je pense, la plus belle journée de la semaine. On a eu vraiment un soleil magnifique.

aujourd'hui c'est la journée de la résilience, la journée nationale. La résilience, c'est ce truc formidable qui permet de se prendre une porte et ça fait mal, et de prétendre qu'on voulait justement sortir par là. Voilà, c'est... Non, j'avais tout prévu, c'était fait exprès. Voilà, on s'arrange comme on peut avec la vie et la réalité. Le tout, c'est d'être à peu près sur nos deux jambes ce matin. Jésus est là.

0: On a commencé à 200 à l'heure, hein. C'est pire que le Mistral, hein. Mylène Farmer également va passer en trombe sans contrefaçon avant 6h30.
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0: Semi de quoi? De bisannuel aujourd'hui. C'est Côté Jardin avec Jean-Yves Ménien dans quelques minutes à peine. Le calendrier à présent que l'on déshabille chaque matin façon striptease. Striptease du temps, histoire d'amorcer la journée à 6h12. Nous sommes le 13 octobre et c'est un 13 octobre en 1954 qu'est né Chico. Oui, de Chico et de Gypsies. Oh oui.

0: Chico.
1: Le nom Chico d'ailleurs qui vient d'un surnom qu'il a reçu enfant, inspiré par un personnage de western spaghetti italien qu'il affectionnait particulièrement. Mais qui voilà, Paul Simon qui a aussi beaucoup œuvré au sein du duo Simon & Garfunkel. Paul Simon qui a 85 ans aujourd'hui.

0: Et alors pour l'histoire, la chanson de Sound of Silence était initialement un échec commercial jusqu'à qu'un producteur y ajoute des instruments électriques sans l'accord d'ailleurs de Paul Simon et de Art Garfunkel. Voilà.
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0: Oui, on est bien là, 6h15. On a toujours de belles choses à partager. Côté jardin avec le maître des lieux. Oh, le maître. Jean-Yves Ménia, bonjour.
8: Bonjour Philippe, bonjour à toutes et à tous.
0: Allez, on fait des semis, mais de bisannuelles. Ce sont des fleurs qui donc fleurissent deux fois dans l'année?
8: Eh ben non, je suis désolé.
0: Oh non!
8: Alors on distingue les annuelles des bisannuelles. Dans les deux cas, ce sont des fleurs qu'il faut semer. Et qui vont mourir après floraison.
0: Oui.
8: Mais les bisannuelles, on les sème l'année 1 pour les voir fleurir l'année 2. Donc d'accord. On les sème à l'automne, elles vont passer l'hiver, après germination, hein, et elles vont fleurir plutôt en floraison printanière qu'en floraison estivale. Alors si je vous dis coquelicot, oui. Rose trémière, pâquerette, myosotis, on pourrait dire les primes verts aussi, même des pensées pourraient se semer, mais plein d'autres petites fleurs comme ça qui se sèment à l'automne, qui profitent un petit peu de cet air encore un peu chaud, de ces petites pluies qui arrivent, hein, qui maintiennent un sol toujours un petit peu frais, et là ça va très très bien germer. Donc c'est toutes ces fleurs que l'on peut semer de deux manières, hein, soit directement dans le jardin, parce qu'on a un petit espace. Il faut toujours que la terre soit libre, hein. On peut pas semer dans du gazon, par exemple. Oui. Les graines n'auraient pas la place pour germer. Il faut que la terre soit dégagée. Ou alors, on peut évidemment se faire des petits semis. On peut se faire une belle potée de coquelicots, hein. Sur un balcon, ça marche très bien.
0: Mais c'est assez simple. Il n'y a pas trop de préparatifs ou de choses à ajouter.
8: Non, parce que ce sont des graines, des plantes que j'ai citées, qui s'accommodent assez bien, hein, d'un sol un peu ingrat. Les coquelicots, on les voit des fois pousser dans des zones un petit peu particulières. Donc il y a pas grand-chose à faire. Souvent les graines sont assez fines, hein, de toutes ces plantes-là. Donc on n'en met pas beaucoup, hein. On va saupoudrer un petit peu. Il y a quasiment pas besoin de recouvrir. Voilà, ce qu'il faut espérer, c'est qu'effectivement il y a suffisamment d'humidité derrière le semis. Ça se fait dehors, hein, bien évidemment. On va pas semer ces fleurs à l'intérieur. Tout ça doit se faire dehors. Parce que justement, elles sont plutôt demandeuses de température fraîche pour l'hiver et elles résisteront à toutes les gelées pendant l'hiver pour poursuivre leur développement à l'arrivée du printemps.
0: Demain, nous allons planter dans un talus. Ça, c'est pas facile, hein. Vous avez une butte de terre, vous mettez des trucs dedans, dès qu'il pleut, ça descend. Non, justement, il y a une technique qu'on va suivre avec Jean-Yves Ménien. 6h18. Notre micro va se balader dans quelques instants. C'est ça, hein, le principe des gens d'ici avec Jean-Marc Etella. Il va se balader en Ardèche, notamment dans le sud Ardèche, où on a plus de dolmens qu'en Bretagne. Non, mais dites pas non les Bretons, hein, c'est une évidence, sans contrefaçon, et c'est après Mylène Farmer.

0: garçon, fille et tout ce qu'il y a entre les deux, et même en dehors, l'important pour nous, hein, le reste on s'en fiche, c'est que vous ayez deux oreilles pour nous écouter. 6h22. Et puis il y a ces gens d'ici qui ont le chic hein, pour nous raconter leur vie, leur passion, leur métier, leurs envies. Nous avons la bonne personne pour aller à votre rencontre, c'est Jean-Bernard Catella. Bonjour Jean-Bernard.
1: Bonjour Philippe.
0: Notre micro s'arrête où ce matin et chez qui également?
1: Si l'on connaît mieux depuis quelques années les dolmens ardéchois, c'est en partie grâce à Sonia. Née à Aubenas, elle est docteure en archéologie, spécialiste de ces monuments funéraires très nombreux sur nos terres.
2: Comment le dolmen est entré au fond dans votre vie?
3: Par accident, parce qu'en fait, moi, c'est la préhistoire qui me plaisait énormément et toutes les périodes me plaisaient. Quand j'ai été au moment de faire ma thèse, on m'a proposé ce travail sur les monuments ardéchois parce qu'il y avait de la donnée, mais qui n'avait jamais été synthétisée. Et c'est à partir de ma thèse voilà, que ça a commencé. L'inventaire, la valorisation, la protection, essayer de comprendre, la fouille aussi de quelques-uns. Et c'est arrivé comme ça, on m'a proposé ce sujet, j'ai dit ok, et depuis ça m'a plus lâché.
2: Depuis quelques années, vous avez pris un tournant dans votre carrière de chercheuse.
3: Oui, depuis quelques années, la recherche, même si elle fait toujours partie de moi, elle est plutôt passée au second plan, parce que je travaille pour 3 communautés de communes, les Gorges de l'Ardèche, Pays des Vents en Cévennes et Pays Baume-Droby, sur une action qui s'appelle Ardèche Terre de Dolmen, et qui est là pour valoriser et aussi pour protéger ces monuments. Donc on fait beaucoup de médiations, beaucoup de conférences, de visites guidées, d'ateliers autour de la préhistoire pour le grand public, pour les scolaires, pour les centres aérés, pour les associations, pour les gens qui le demandent en fait. Je fais aussi, avec les services culture de ces 3 communautés de communes, on monte des projets qu'on appelle d'éducation artistique et culturelle, où à travers un thème, eh bien, on propose des découvertes, des expériences, des visites, des ateliers, des rencontres d'artistes, des rencontres de scientifiques. Donc ce sont des programmes qui sont extrêmement riches. Comme les dolmens ont été construits dans une période qu'on appelle le néolithique, et le néolithique, c'est le développement de l'agriculture et de l'élevage. Et l'Ardèche, en fait, est une terre agricole et une terre d'éleveurs. Et donc, on peut très facilement faire des ponts entre ce que nous connaissons actuellement, ce que l'on peut connaître au 19e siècle, parce qu'on a une forte emprise agricole au 19e siècle, et faire des liens très faciles avec les dolmens et le néolithique. Dernièrement, on a fait un projet avec ma collègue Nelly Duplan, de la service culture des Gorges de l'Ardèche, autour du verre. Donc à partir de perles en verre qu'on va retrouver dans les dolmens, qui signalent des périodes de réutilisation au début de l'âge du fer par exemple, et ben ces perles en verre, ben ce verre, qu'est-ce qu'il va devenir, comment on va le transformer, comment il va être réutilisé au Moyen-Âge par exemple, le verre qu'on va retrouver dans les vitraux, le verre qu'on va retrouver dans les services quand on mange actuellement. Donc toute l'histoire de ce verre à partir d'une petite perle que l'on a avec les dolmens.
1: Et il reste tant de choses à découvrir sur les dolmens ardéchois que les allers-retours entre eux et nous ne sont pas prêts de s'arrêter. Je vous mets des photos et des liens pour découvrir l'actualité sur ce thème. Ouais. Comme d'habitude, rendez-vous sur notre site internet, rubrique Gens d'ici, en Drôme Ardèche.
0: Et l'actualité, Jean-Bernard, c'est à partir de demain et jusqu'à samedi, une série d'animations autour des dolmens, hein, dans plusieurs communes, avec un défi pour déplacer collectivement une dalle et la lever. Ouais, ce qui faisait ça à l'époque, ils n'avaient pas de machine. Donc le défi, c'est ça. Il est 6h25. Bonjour à vous, bon réveil, la radio est là, la télé bientôt, à partir de 6h30. On appelle Bruno. Bruno, vous êtes là?
4: Oui, c'est Bruno. Bruno de Mars sur le plateau Ardéchois.
0: Il fait combien à Mars ce matin, Bruno?
4: Il fait 8 degrés ce matin. C'était Bruno.

0: Otis Mayfield. Hein, ça vous rappelle peut-être ça si vous connaissez effectivement. Il y a de ça dans Bruno Mars actuellement. 6h27, Catherine Viguier, bonjour.
1: Bonjour à tous.
0: Et alors qu'est-ce qu'on a dans l'horoscope du jour? On a un signe du taureau qui est particulièrement sollicité.
1: Oui, par un monsieur ou une dame dans son travail ou dans sa vie amoureuse. Bélier, toujours une attente au sujet d'un plan financier à adopter et à finaliser. Taureau, on vous fait une proposition et ça pourrait être pour votre bien. Gémeaux, il ne faudrait pas que vos doutes nuisent à votre santé. Avant tout, soyez zen. Cancer, votre talent met un moment avant d'être reconnu au grand jour. Lion, c'est difficile parfois, mais il faut tenir bon, vous accrocher à votre idéal. Vierge, si vous êtes en attente d'une réponse, vous l'aurez d'ici la fin de l'année. Balance, si l'on vous doit de l'argent, revenez à la charge, demandez-le. Scorpion, vous pourriez souffrir d'incompréhension ou de manque d'amour, le temps d'une mise au point, sans doute. Sagittaire, belle journée et période importante pour vous regonfler en énergie positive. Capricorne, c'est avec d'autres, pas tout seul, que vous obtenez ce job dont vous rêvez. Verseau, il y a plein de choses à changer en vous, pas forcément chez les autres, hein. Poissons, avec un peu de temps, vous reprendrez des forces, quitte à vous mettre au vert. Et pour nous tous, à un moment, on n'est plus tout seul, c'est évident.
0: Qu'est-ce qui se passe, Louise? Qu'est-ce qu'il y a? Vous voulez me parler? On se parlera juste après. Allez, on fête les Géraux.
1: J'essaie de communiquer.
0: Ouais, j'ai bien vu. Ouais.
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0: Bonjour, radio, télé, donc bonjour effectivement Louise Joyeux.
1: Bonjour Philippe.
0: Qu'est-ce que vous voulez me dire? J'ai un truc qui est mal, je suis mal coiffé?
1: Non, oui, il y a une petite mèche qui dépasse du casque.
0: C'est comme Titeuf, vous savez, il y a juste une mèche là devant. Ça va sinon?
1: Bah très bien.
0: Bon bah on y est parti alors. 13 octobre, c'est aujourd'hui, à l'occasion de la journée nationale de la résilience. 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Toujours rien à me dire, Louise? Non, pour l'instant non. Ok, d'accord.
1: On attend un peu.
0: Tout de suite, le tour de l'actu en deux minutes. Louise, c'est la journée internationale effectivement de la résilience.
1: Et oui, vous venez de le dire. L'objectif, c'est de mieux connaître les risques, avoir les bons réflexes en cas de catastrophe. Et chez nous, on cumule feu de forêt, risque nucléaire, inondation. L'État recommande donc d'avoir chez soi un kit d'urgence. Un huissier soupçonné d'avoir détourné plus de 360 000 euros à ses clients avec des factures bidons. Il exerçait à Privas et sera jugé en mars prochain. Le département de la Drôme présente son nouveau plan santé, attirer de nouveaux médecins, des jeunes internes et les faire rester avec des aides financières, logistiques aussi pour ouvrir un cabinet. En football, on sait désormais à quoi va ressembler le sixième tour de la Coupe de France. Quatre équipes sont qualifiées chez nous et on s'attend à un derby dans la Drôme. Créoust recevra l'Olympique de Valence, deux clubs de Régional 1. Les matchs auront lieu les 24 et 25 octobre prochains.
0: Et aujourd'hui, une nouvelle mobilisation des lycéens. Valentine Lettès.
4: Une colère toujours vive ou en train de s'essouffler, c'est la grande question ce mardi, à l'aube de cette nouvelle journée de manifestation lycéenne, avec des défilés à Paris, Marseille, des rassemblements à Chambéry, Clermont-Ferrand ou encore Toulouse. La sidération à Aubagne, où hier un ado de 14 ans a ouvert le feu dans son collège, blessé le principal et une enseignante avec un fusil de chasse sous les yeux des autres élèves.
5: Il me dit, je te jure, retourne-toi, il y a du sang. Au début, je me dis, non, du sang ? Je me retourne, du sang, je cours dehors.
4: Ce jeune est toujours en garde à vue ce matin avec ses parents. Des tonnes de nourriture à la poubelle et des rayons vides pendant plusieurs jours dans des centaines de supermarchés de France, victimes d'un piratage de leur frigo et de leur congélateur hier. L'urgence, c'est de déconnecter d'Internet les contrôleurs de froid, explique l'ANSSI, l'Agence nationale de la sécurité des systèmes d'information. Une minute de silence à 13h en hommage aux victimes et avant le vote cet après-midi de la loi loi intégrale sur les violences sexistes et sexuelles. Un texte très attendu depuis l'affaire Liana. Si son adoption fait peu de doutes, le financement des mesures questionne. À l'heure où le budget arrive justement à l'Assemblée, début de l'examen ce mardi, et les oppositions au gouvernement sont déjà vent debout. Le mondial de l'auto ouvre ses portes au public aujourd'hui. 500 000 visiteurs attendus jusqu'à dimanche à Paris pour cette 91e édition où l'attraction, c'est la nouvelle de chevaux. Citroën a ressuscité son modèle version électrique.
0: Il est 6h33, on vous en parlait hier, cette attaque de loup dans le Vercors. L'éleveuse dromoise s'exprime, Louise Joyeux, aujourd'hui au micro ici.
3: Oui, éleveuse de Marche, elle a perdu 62 brebis sur un alpage à Villard-de-Lans. Hier, tous les cadavres ont été litreillés pour éviter la pollution d'un ruisseau. Emma Julie a suivi toute l'opération.
6: Christelle Guignard s'apprête à tourner la page d'un week-end douloureux.
7: J'ai accusé le coup vendredi, il a fallu faire les constats, on a préparé les animaux pour les liportages. Je suis désespérée, franchement. Vous vous rendez compte, si on a des attaques comme ça mais tous les ans, mais c'est énorme, quoi.
6: Près de 15% de son cheptel a disparu sur l'alpage de la Fauge.
7: Je vais dormir dans la caravane parce que j'ai trop peur là, d'avoir une autre attaque.
6: Traumatisée par cette nuit où dans sa cabane, elle n'a pas entendu la détresse de ses brebis.
7: Toutes des bêtes qui sont mortes pour rien, quoi.
6: Sur l'estive, les carcasses sont attachées pour l'héliportage et font déjà le festin des charognards.
7: On a bossé tout l'été pour ça, pour que nos bêtes soient bien. C'est démoralisant.
6: Ni la clôture électrifiée, ni les effaroucheurs sonores et visuels n'ont dissuadé les loups.
8: On bosse pour quoi, en fin de compte ?
6: Cyril Héberger, sur cette zone très fréquentée des randonneurs.
8: On a fait le choix de ne pas avoir de patou. Les voisins, par exemple, ils ont plusieurs dizaines de plaintes pour morsures par an. Ça vous rajoute encore des problèmes que vous n'auriez pas géré sans les chiens.
6: L'hélicoptère ne fait que 3 allers-retours.
7: Je suis vidée, voilà. Je vais aller m'occuper de mes animaux maintenant. Il reste encore un peu des vivants, donc je vais aller faire mes parcs maintenant.
6: En attendant l'écarisseur, il doit récupérer les bêtes aujourd'hui sur le parking du hameau.
3: L'héliportage des corps a été organisé par la direction départementale des territoires et la fédération des alpages de l'Isère. Pour qui ce n'est pas une surprise d'avoir une attaque aussi meurtrière à l'automne, Bruno Caraguel est directeur de la fédération des alpages d'Isère.
9: Depuis la mi-août, les jeunes louveteaux apprennent à chasser et ils se mettent en nombre en fait avec leurs parents sur les troupeaux. En fait, les jeunes loups mettent énormément de vitesse, ça court beaucoup, donc le troupeau est affolé et puis ensuite les éléments du milieu, les reliefs, les arbres, les rochers, les petites barres rocheuses font que les accidents deviennent sévères, en tout cas en nombre de victimes. Et là, cette fois, c'était un bas-fond dans lequel les animaux se sont entassés.
3: Et une même attaque a eu lieu il y a un mois et demi à Bouvante, côté Drôme. Donc cette fois, 64 brebis tuées. C'était l'une des plus grosses attaques de loups en plein air en France.
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0: Oh, toujours un petit peu de fraîcheur le matin, un temps qui reste ensoleillé ce mardi, avec peut-être par rapport à hier, parce que hier vraiment on a eu une très très belle journée, un ciel limpide. Aujourd'hui quelques cumulus de passage et peut-être même une couverture nuageuse un petit peu plus conséquente envisagée, notamment au nord de Valence. Le Mistral est en baisse aujourd'hui, les maximales légèrement en hausse, on gagne un petit degré par-ci par-là. Dans l'après-midi, du nord au sud de 20 à 24 degrés, 17 vers 1000 mètres d'altitude.
3: On a des travaux aussi en Ardèche, Philippe.
0: Oui, départementale 219 entre Mauves et Plat. Cette route est coupée d'ailleurs à la circulation jusqu'au 23 octobre pour un chantier.
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0: Journée de la résilience sur ICI Drôme Ardèche. La résilience, c'est tomber, se relever et recommencer. Un petit peu comme Céline Dion récemment sur scène.

0: Céline Dion, bon, des nouvelles, hein, tout va bien. Elle a glissé sur la scène, mais elle s'est relevée. Grande artiste, évidemment, grande trop. Thierry Pastor, un petit coup de folie, ça vous dirait avant l'actu locale de 7h? Allez, c'est pour moi, c'est ma tournée de musique. Il y aura également les 3 plus de Catherine Quicandon, avec notamment des animations autour d'Octobre Rose, hein, ça se poursuit. D'ailleurs, on mettra nos baskets pour l'occasion. Il y aura le veto également, comment jouer intelligemment avec son chat, parce que les chats, ils aiment jouer, c'est même important pour leur santé. Je crois qu'il aime jouer également, même si c'est pas un chat. Frédéric avec Léon Dandran. Bonjour Frédéric.
1: Bonjour.
0: Non, vous n'êtes pas un chat.
1: J'aime bien jouer.
0: Ouais, c'est ça. Faites comme moi.
1: Je crois que quand j'étais petit, on m'appelait Minou. Alors bon,
0: c'est vrai. C'est vrai, c'est mignon. C'est mignon, Minou. Ah, c'est vrai, c'est vrai. Et ouais, c'est vrai. On avait tous des petits noms comme ça quand on était petits. J'aime bien.
1: C'est ça. Bon. Des petits surnoms.
0: Eh ben, vous savez quoi, fallait pas me le dire, Minou. Grosse erreur, Frédéric. Grosse erreur, vous me connaissez. Frédéric Mominou, de Cléon Dandran, donc. Ah bah tiens, il y a un artiste qui vient chez vous, je crois, c'est Yacine Bellous. C'est le 6 novembre. J'ai croisé ça, ben voilà. Bon bref, allez, on est parti. Moi, je vous offre une magnifique radio FM et DAB+, qui fonctionne sur secteur S, sur pile, en cas de galère, c'est toujours pratique. Voici une question d'actu, vous me dites s'il s'agit de la Drôme ou de l'Ardèche. Une importante opération de déminage a eu lieu en début de semaine dernière pour retirer près de 300 kilos de munitions datant de la Seconde Guerre mondiale. À votre avis, cette opération de déminage s'est déroulée, mon Minou, en Drôme ou en Ardèche? Top chrono, 6 secondes.
1: J'ai pas entendu celui-là, bah, j'irai en Drôme.
0: Vous diriez en Drôme, comme ça. Parce que le Vercors.
1: Oui.
0: C'est une bonne réponse. Bonne déduction, mon Minou. C'est à la frontière entre la Drôme et l'Isère, en effet. Voilà, il reste des munitions, évidemment. Hein. Il y en a tellement tombé, évidemment, sur notre Vercors que forcément, on peut toujours en croiser aujourd'hui. Et si c'est les démineurs qui peuvent les croiser avant nous, c'est pas plus mal.
1: On en trouve un peu de partout.
0: Ouais. Ouais, exactement. Vous aussi, vers Cléon?
1: Non. Oui, bah surtout sur Montélimar.
0: Ah ouais, sur Montélimar. Bah oui, il y a eu pas mal de bombardements en effet et de batailles dans ce secteur aussi, notre vallée du Rhône.
1: Je fais un peu de détecteur de métaux et des fois on en trouve des vieilles munitions.
0: Ah ok, et vous trouvez d'autres choses également avec le détecteur?
1: Des vieilles pièces, des trucs comme ça.
0: Ouais, des trucs qui ont un peu de valeur ou c'est souvent...
1: Il y a certains trucs qui ont un peu de valeur, oui.
0: Ah, pas mal, sympa. Ouais. Ok. Frédéric, moi je vous offre cette jolie radio. Elle a de la valeur également.
1: Ben, merci.
0: Pour écouter la radio en FM et en DAB+. Vous êtes déjà en DAB+ dans la voiture par exemple?
1: Non, dans le monde du travail, oui, mais dans la voiture, non.
0: Pas encore. Ben voilà. Écoutez, la radio est pour vous. Journée de la résilience. On dit si jamais, voilà, on avait un souci, ça peut toujours servir la radio. On sera les premiers à vous informer. Vous le savez, on est là. Comment s'appelle votre radio préférée d'ailleurs, Cléon Dandran?
1: Grand Bardèche.
0: Ouais, mon Minou. Salut, mon Minou. Salut. À la prochaine.
1: Merci.
0: Salut. Ciao, ciao.
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0: Jouer, jouer, jouer, jouer. On est comme ça, nous, on aime jouer le matin, 6h44. Et c'est vrai que le jeu est essentiel également pour un chat d'appartement. Certains de nos jouets préférés, d'ailleurs, peuvent les rendre foufous. Docteur Pierre Fama, vous êtes véto. Pourquoi faut-il, par exemple, jeter nos pointeurs laser?
8: Eh ben, on a une étude scientifique qui a été publiée en 2021 qui a prouvé que plus on utilisait un laser avec un chat, plus il avait de risques de déclarer des TOC. En fait, en y réfléchissant, le laser est une catastrophe absolue pour la psychologie d'un félin. Quand un chat chasse, son cerveau est programmé pour une séquence très précise. Repérer, traquer, bondir et surtout attraper physiquement sa proie sous ses pattes. Avec le point rouge du laser, il court, il bondit, mais il n'attrape jamais rien, c'est du vide. Et cette absence totale de récompense tactile crée de la frustration qui peut se transformer en agressivité. Et résultat, votre chat va attaquer vos chevilles quand vous passez dans le couloir.
0: C'est ça, oui. Alors si le fameux petit point rouge est à bannir définitivement de nos salons, quel est le jouet idéal pour stimuler son instinct sans le frustrer?
8: Eh bien, le classique indémodable, c'est la canne à pêche. Mais attention, il ne s'agit pas de lui agiter vulgairement le plumeau sous le nez. Dans la nature, aucune souris ne vient danser la rumba devant votre chat. Pour jouer intelligemment, vous devez imiter le comportement d'une vraie proie. Vous faites glisser le jouet au sol pour stimuler une souris qui rase les murs. Vous le cachez derrière un coussin pour éveiller sa curiosité. Vous le faites voler de meuble en meuble comme un oiseau. L'idée, c'est de faire réfléchir votre chat, de l'obliger à se tapir dans l'ombre et à calculer son saut. Et surtout, la règle d'or, laissez-le attraper le jouet régulièrement. Il doit pouvoir planter ses griffes dedans, le mordre un peu et le garder quelques secondes entre ses pattes pour ressentir la satisfaction de la capture.
0: Bien sûr, et une fois qu'on a bien joué, qu'il a couru partout, qu'il a attrapé sa fausse proie, comment on termine la séance pour qu'il se calme un petit peu quand même?
8: C'est l'étape la plus importante, celle que tout le monde oublie. Dans la nature, la séquence de chasse se termine toujours par un repas. Le chat mange ce qu'il vient de tuer, puis il va se toiletter et il va dormir. Si vous rangez la canne à pêche brutalement dans le placard, il reste sur sa faim avec l'adrénaline au maximum. Et pour l'aider à redescendre en pression, clôturez toujours la session de jeu en lui donnant une petite récompense concrète. Dès qu'il attrape le jouet pour la dernière fois, vous lui jetez une friandise ou vous lui donnez une cuillère de pâté. Son cerveau va enregistrer que la chasse a été fructueuse et que sa proie a été mangée.
0: Non, j'adore jouer. J'adore jouer avec mon chat et avec Catherine Quicandon. Bonjour Catherine. Vous savez...
9: J'espère que vous n'allez pas me lancer des boules de papier comme pour les chats.
0: Non, mais je pourrais, avec un appât comme ça, vous dire, revenez dans quelques instants. Ouais, c'est ça. Pour les 3 plus, après Thierry Pastor. Voilà un petit coup de folie qui passe entre Catherine et nous ce matin.

0: fraîcheur du matin, c'est pas la folie, c'est normal. Cette saison, pour un début d'octobre Andromée en Ardèche, donc nous avons effectivement un rafraîchissement encore un peu plus frais ce matin à Die, où il ne fait plus que 5 degrés, le ciel est bien dégagé. On a 8 degrés à Saint-Pierre-de-Bœuf, c'est là pas très loin de la Drôme Ardèche, un petit peu plus au nord en direction de Lyon. 10 degrés 9 à Gioc-sur-Mest, tout près de la Mastre, le ciel est clair, dégagé. On aura peut-être en journée un peu plus de nuages par rapport à hier, parce que vraiment le ciel était bleu hier, d'une limpidité absolue, et il fera un peu plus doux qu'hier, entre 20 et 24 degrés en pleine avec moins de mistral. 7h-10, les trois infos en plus qu'il faut absolument pour bien débuter la journée. Les voici, ces trois plus avec Catherine.
1: L'espace France Service de Tain-l'Hermitage organise ce vendredi un rendez-vous d'information dédié à la cybermalveillance et aux arnaques en ligne. Une sensibilisation aux risques numériques comme les messages frauduleux, le phishing, c'est une technique pour récupérer vos données personnelles à votre insu, et le piratage de comptes. Cet atelier est animé par la Gendarmerie nationale. Il vous apprendra les bons réflexes pour vous protéger. C'est donc ce vendredi de 14h à 16h30. À l'espace France Service, 12 quai Arthur Rostin, à Tain-l'Hermitage.
0: Ensuite, on met ses baskets pour une des animations d'Octobre Rose.
1: Samedi, à Porte-les-Valences, les associations et les commerçants vous proposent de participer à une rando rose à pied ou à vélo. C'est vous qui choisissez. Pour le vélo, la rando est organisée par le Bike Club Portois. Trois distances également, 18 km, 30 et 47 km. Le départ est à 10h et les inscriptions se font un petit peu avant, à partir de 8h. Et puis, si vous préférez marcher, trois parcours, 6, 9 et 14 km. Le départ a lieu à 13h30 et les inscriptions sont à partir de 12h30. Une participation de 5€ vous est demandée et un bracelet Octobre Rose est offert à chaque participant. C'est gratuit pour les enfants de moins de 12 ans. Marcher ou courir pour Octobre Rose, c'est ce samedi à Porte-les-Valences.
0: Et enfin Catherine, pour ce dernier plus, direction les Berges du Rhône.
1: L'occasion de joindre l'utile à l'agréable, la ville de Guirengrange vous redonne rendez-vous samedi pour un nettoyage des Berges du Rhône. Rendez-vous à 10h au kiosque nord des bords du Rhône avec une tenue appropriée. Et c'est parti pour une session de ramassage de déchets, soit laissés par des indélicats ou ramenés par le fleuve lui-même. Les gants et les seaux seront fournis et puis la matinée se terminera par un moment convivial.
0: Catherine Quicandon, qui reviendra bien sûr, elle sera là avec
1: évidemment
0: nous jusqu'à 9h. Ne nous quitte pas.
1: C'est
0: la, c'est la journée nationale de la résilience aujourd'hui. La résilience où justement on parle de catastrophes potentielles qui peuvent nous tomber sur le coin de la figure. On a connu des incendies, des inondations, des tempêtes, des coupes d'électricité. Bon voilà, on va essayer d'en rire évidemment avant l'actu locale de 7h parce que l'humour est toujours plus fort que les traumatismes. C'est ça le cap que s'est fixé Fred Ballard avec ses humoristes. Mais d'abord, et on n'en rigole pas, ils sont toujours là, dans vos oreilles, dans vos souvenirs. Modern Talking.

0: Guardian Talking, bienvenue en Dromardèche, bienvenue en radio, en télé, bienvenue dans ce mardi 12 octobre et, non, 13 octobre, excusez-moi, j'ai dérapé sur la date, 13 octobre, ouais, le temps passe vite. 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
0: Et toute la journée, on évoque la résilience sur ici Dromardèche. Comment d'ailleurs guérir de ses traumatismes et renaître de ses cendres tel le phénix, hein. Fred Ballard va tout de suite nous donner quelques éléments de réponse dans notre humour en tube.
9: Je me rappelle quand j'avais l'âge de ma fille et que ma mère, elle a su que j'étais victime de harcèlement scolaire. Je me rappelle ce que ma mère m'a dit. Ma mère m'a dit, écoute-moi bien, il n'y a pas de victime dans cette famille, est-ce que tu m'entends? Si on te tape, tu le tapes.
10: Voilà, alors non, c'est pas la solution la plus saine pour se sortir des griffes d'un harceleur. La violence ne résout rien, mais parfois, nos parents ne sont pas nos meilleurs conseillers. Les réactions des mamans poules manquent parfois de nuances.
9: Et tu le tapes fort. Sinon c'est moi je te tape. Ouais, et vous savez ce qu'elle fait dans la vie, ma mère? Elle est psychologue. Et ma mère déteste que je fasse cette blague sur scène. Elle me dit, arrête de faire ça, tu vas me faire perdre des clients, tu vas me faire perdre de la crédibilité. Et à chaque fois, je dois rappeler ma mère à l'angle, écoute-moi bien, il n'y a pas de victime dans cette famille, est-ce que tu m'entends?
10: Voilà, bon, chacun sa façon de digérer les traumas de l'enfance. Entre Eddie King et sa maman, la résilience passe par l'humour taquin, mais surtout pas par la psychologie. Chacun sa méthode pour traverser les épreuves de la vie. Quentin Ratieuville, porteur de deux maladies génétiques invalidantes, a choisi l'autodérision.
11: Je comprends que ma silhouette vous interpelle. Moi, c'est pas une cigogne qui m'a livré dans un beau paquet sur le bas de ma porte. Non, moi, c'est livré à Chronopost. Mon livreur, il était 17h32, il était censé finir à 17h30. Il m'a acheté en mode second poteau pavard. Il a chopé le colis, il a balancé direct depuis le camion. Merde, la vitre.
10: Alors, tous ceux qui ont reçu des livraisons non conformes aux produits commandés ont compris que Quentin Ratieuville revient de loin, mais qu'il a réussi à transformer sa bizarrerie génétique en épopée comique. Donc ça se confirme, l'humour sauve de tout.
0: Exactement, et on a beaucoup, beaucoup de chance parce que ici, en Drôme, en Ardèche, on a beaucoup d'humoristes qui passent également par nos salles. J'ai quelques noms, j'ai Selig, par exemple, qu'on a croisé assez souvent du côté des humoristes de Tournon. Eh bien, Selig sera de retour le 20 novembre prochain. Ce sera à 20h, il est annoncé déjà. C'est au Théâtre Le Rhône de Bourg-lès-Valence.
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0: Ici, premier sur l'actu locale en Dromardèche, mardi 13 octobre, il est 7h.
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0: Et Louise Joyeux, syndicat et lycéens manifestent ensemble ce mardi.
13: Et oui, comme la semaine dernière, la pression ne redescend pas. Pourtant, depuis le début du mouvement, un dialogue s'est instauré, notamment dans la Drôme. Hier, la directrice académique et le recteur ont rencontré des représentants des 28 lycées du département à Valence. Plusieurs heures d'échanges qui n'ont pas convaincu Clément Arnal.
14: 4 heures de discussion dans une grande salle du lycée Loubet à Valence. Premier accro pour les lycéens, l'absence de la préfète Marie-Aimée Gaspari. Certains ont hésité à quitter la salle. Finalement, tout le monde est resté et le sujet du maintien de l'ordre a pu être évoqué avec le recteur, Jimmy, lycéen à Romans.
15: Malgré tout ce qu'ils ont dit, il y a toujours un truc qui ressort, c'est il faut limite casser pour se faire entendre. Et c'est ce qui a été ressorti parce que ce que nous a dit le recteur pendant environ 20 minutes, c'est ça fait 2 ans que je suis au pouvoir, ça fait 2 ans, mais j'ai commencé à travailler que vendredi dernier pendant les blocus. Moi, je trouve ça pathétique.
14: Sur le fond, 2 choses reviennent, le mauvais état des bâtiments scolaires et le manque de professeurs. Beaucoup de lycéens disent n'avoir eu aucune réponse. Mona, lycéenne à Pierre-Latte.
16: Moi, ce que j'aimerais réellement, c'est plus de transparence sur ce qui est fait à l'éducation nationale, qu'on nous dise vraiment, bah, là, on travaille sur ça, ça a donné tel débouché, on a réussi grâce à ces points, on n'a pas réussi ces points non plus, parce que la transparence, ça va des deux côtés.
14: La directrice académique Sandrine Kuhn ne nie pas que son discours a parfois du mal à passer.
17: La difficulté, c'est de faire comprendre que ce qu'il soulève, c'est une problématique depuis plusieurs années. Pour autant, ça ne cessera pas d'être une problématique demain parce qu'on l'a décidé. C'est cette temporalité qui est difficile à travailler avec les lycéens.
14: Et pour l'heure, aucune nouvelle réunion de ce genre n'est programmée.
13: Donc pas de réunion, donc, mais des manifestations. On le disait tout à l'heure, acte 5 de la mobilisation. Des blocus sont prévus devant les lycées de Crédit, Aubenas, Tournon et Valence. Les syndicats vont rejoindre le mouvement avec plusieurs cortèges qui s'élanceront à 10h, Danone, Montélimar et Valence aussi. Hier, 12 personnes ont été interpellées lors des rassemblements lycéens. Les pompiers ont passé la nuit en surveillance à Aizac, en Ardèche, c'est près de Vals-les-Bains. Hier, un incendie s'est déclaré, 5 hectares de forêts et de broussailles parcourues. Le feu est désormais fixé.
0: Le département de la Drôme en opération séduction pour attirer de nouveaux médecins.
13: Avec la présentation d'un plan santé, coaching à l'installation, bourse, formation, tout est mis en œuvre pour faire venir des internes et surtout pour qu'ils restent. Un plan adopté à l'unanimité hier, tant il manque de médecins généralistes chez nous, Alexandre Berthaud.
18: Donzère recherche médecin. Ça fait des années que l'affiche ne quitte pas le rond-point de la sortie d'autoroute A7 de Montélimar Sud.
19: Ça doit faire à peu près 3 ans que la pancarte est installée.
18: La maire de Donzère, Marie Fernandez, sait bien la difficulté d'attirer un médecin généraliste. Elle a essuyé plusieurs refus.
19: Soit le conjoint ne trouve pas de travail, soit ils ont préféré un autre lieu. Il n'y a pas que les histoires de locaux et d'aide que la commune peut mettre à disposition.
18: Les mairies ont besoin d'aide pour attirer des médecins. C'est pourquoi Marie Fernandez, qui est pourtant dans l'opposition, elle est sans étiquette au conseil départemental, a voté pour le nouveau plan santé, des aides financières pour inciter les internes à venir, des aides logistiques à l'ouverture des cabinets.
19: C'est un vrai plus, à mon avis, en tout cas on espère.
18: Et au-delà de l'argent, il faut vendre le territoire. Alors avec l'agence d'attractivité qu'elle préside, Marie Fernandez chouchoute les potentiels nouveaux médecins, elle les emmène en balade.
19: On les accueille dans des sites culturels, touristiques, pour leur faire découvrir les petites pépites que nous avons dans la Drôme.
18: En novembre, 18 docteurs juniors en fin de cursus arrivent dans la Drôme. Le but est d'en faire s'installer le plus possible dans le département.
13: Et toute la Drôme et l'Ardèche sont soit sous-dotées, soit très sous-dotées selon l'ARS. Ce plan santé départemental, on y reparlera en détail à 7h40. Avec la vice-présidente du département, Linda Adjari, sera notre invitée. Quand l'huissier devient escroc à Privas, un commissaire de justice, comme on les appelle maintenant, est soupçonné d'avoir détourné à ses clients plus de 360 000 euros en 3 ans, avec des honoraires bidons. Cet homme de 68 ans aurait dû être jugé hier, mais son procès a été renvoyé pour la 4e fois. Le prévenu a été hospitalisé en urgence. Il devrait donc être jugé en mars prochain.
0: 7h04, Louise. Malgré la douceur de température l'après-midi, l'automne est bien là avec ses virus.
13: Et il n'arrive jamais seul en général. Grippe et Covid circulent déjà. La campagne de vaccination s'ouvre donc aujourd'hui pour les plus de 65 ans et les personnes malades. Mathieu Ballot, référent des pharmaciens de la CPTS, la communauté professionnelle de territoire en santé.
20: Cette année, ça arrive particulièrement tôt et les signaux sont assez forts. Alors, il y a beaucoup de tests qui sont faits avec mes confrères pharmaciens. La grippe est déjà sur le territoire et les gens ont des symptômes qui sont assez puissants cette année avec de la fièvre, beaucoup, des courbatures, et des gens qui du coup sont pas très très bien physiquement. Donc le conseil qu'on peut donner, c'est d'aller se faire vacciner assez tôt. Le patient peut venir et faire seulement la grippe, seulement le Covid, ou les deux en même temps. Il y a une idée vraiment de protection générale de la population, et pour protéger nos aînés et les personnes les plus fragiles, aujourd'hui la seule solution qui existe, c'est se vacciner. C'est quelque chose qui est à la fois peu cher, qui est sûr, parce que le vaccin, on l'utilise depuis très longtemps, et il y a très peu d'effets indésirables à ce niveau-là, donc on ne peut que le conseiller.
13: Mathieu Ballot, qui est aussi pharmacien dans le quartier Fombarlette à Valence. Ce vaccin est donc totalement gratuit pour les plus de 65 ans et les personnes malades. Pour les autres, il coûte entre 15 et 20 euros. Savez-vous quoi emporter, prendre avec vous dans votre sac en cas de catastrophe? Du liquide, une trousse de secours, un couteau suisse et surtout une radio à pile. C'est la journée mondiale de la résilience. Aujourd'hui, l'État recommande d'avoir chez soi un kit d'urgence. En tout cas, Philippe, vous êtes prêt, vous avez votre kit?
0: Ah, mais moi j'ai la radio à pile déjà. Bon, elle n'est pas pour moi, elle est pour vous qui nous écoutez, nous regardez ce matin. Ouais. Radio à pile, on vous l'offre avant 7h30. Elle fait DAB+ et FM, un peu plus précise quand même.
13: Donc pour être paré en cas de catastrophe. Hasard du tirage au sort hier, il y aura donc un derby drômois pour le 6e tour de la Coupe de France de football. Créoust recevra l'Olympique de Valence. Les deux clubs évoluent en Régional 1. Côté Ardèche, le petit poussé Saint-Jean-de-Musol recevra Saint-Paul en Jarez et Rhône-Crussol se déplacera à Cernay.
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13: Il fait encore frais ce matin.
0: 3 degrés ce matin. Oui. 3 degrés, une des températures les plus faibles que j'ai lues ce matin, que j'ai vues sur la page Facebook. 3 degrés, où ça donc?
13: Vercors, et Saint-Auban.
0: Entre les deux, entre Diwa et Vercors, tout près de Die, à Poney, Saint-Auban, 3 degrés. On salue Annie au passage, qui a fait d'ailleurs une très jolie photo qu'elle a affichée ce matin sur notre page, avec un ciel de coton hier sur le col de Rousset. Voilà, en fait, le col de Rousset était effectivement sous un nuage, comme ça, c'était magnifique. Nous avons 7 degrés 2 à Beau-Semblant dans le Nord-Drôme, 11 degrés à Aubenas, 8 degrés à Villeneuve-de-Berre. Alors les matins sont frais, les après-midi sont douces, un petit peu plus douces qu'hier même, 20 à 24 degrés en plaine du nord au sud, 17 vers 1000 mètres, avec un temps ensoleillé comme hier, mais quand même un peu moins limpide. Hier on n'avait pas l'ombre d'un nuage, aujourd'hui on pourrait en avoir quelques zones de passage, et peut-être même un peu plus de nuages en cours de journée au nord de Valence.
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0: Alors, quel est le roi ou la reine de cette matinale? Un vaste débat, en effet. Il y a ceux qui règnent sur le bouton snooze du réveil, celles qui gouvernent leur cafetière avec une certaine autorité, et puis il y a vous, à cette minute précise, qui avez décidé que c'est une heure parfaitement raisonnable pour commencer une journée. Alors on la commence ensemble, tant qu'à faire, autant y aller grouper avec Indochine. 7h08, un très bon réveil.

0: Oui, prenez ma main, elle vous guidera vers Pascal Obispo, tombé pour elle avant l'actu de 7h30.
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0: On a tout ce qu'il faut, là où il le faut. Ce matin, Catherine Quicandon, nous avons d'ailleurs des bonnes ondes avec de jolis parfums également.
2: Effectivement, et les bonnes ondes de ce matin se trouvent à Bourg-lès-Valence dans une exploitation familiale qui s'appelle Terre des Lyras. Ils cultivent une trentaine de plantes médicinales ou aromatiques, tout en bio, et ils font plein de produits avec, que ce soit des hydrolats, des bougies, voilà, plein de choses. Et en plus, ils ouvrent leur ferme au public avec une ferme pédagogique. Voilà, c'est vraiment très sympa. C'est Cécile et Bastien. C'est, en plus, c'est une reconversion. Ils ne faisaient pas ça avant. Maintenant, ils adorent. Ils sont au calme, au grand air. Et puis, ils font un peu ce qu'ils veulent.
0: Les bonnes ondes. Et on fait
2: Terre
0: ce qu'on veut. Voilà, c'est comme ça. Aujourd'hui, c'est la journée nationale donc, pour la réduction des risques de catastrophes. Une journée mondiale de la résilience également. Alors, je ne sais pas ce qu'il nous fait ce matin, David Ossilio, avec son œil. Il nous dit que mardi est une journée sans femmes. Pour faire réfléchir les hommes. Ah, bah, évidemment, il y avait une chute. C'est à suivre également.
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0: Oui, un œil, celui de David Ossilio, un œil parfois colérique, parfois agacé, parfois étonné, un œil qui pétille aujourd'hui avec la journée sans femme, David Ossilio, un mouvement citoyen.

0: Rien qui appelle les femmes à ne rien faire.
1: Oui, pas de boulot,
0: non.
1: Pas de course, histoire de voir comment nous allons nous débrouiller sans vous les femmes. Ce matin, il y a une chanson de Patrick Juvet qui me revient.
2: Où sont les femmes ?
1: Quand j'étais gamin, cette chanson me laissait perplexe. Je comprenais pas pourquoi Patrick Juvet cherchait les femmes. Moi, je les voyais très bien chez moi, chez mes copains. Il y avait une maman souvent au foyer, les enfants, les courses, les repas, les ménages. Elle faisait tout. Et aujourd'hui, cette journée sans femmes est là pour nous dire qu'elles font souvent, encore, presque tout. Et nous, les hommes, on fait le reste. Bon, j'exagère un peu, mais les chiffres sont têtus. En France, seuls 20% des couples où les deux conjoints travaillent disent se partager équitablement les tâches domestiques. Plus d'une salariée sur quatre travaille à temps partiel, contre moins d'un homme sur 10. Premier motif déclaré, raison familiale. Tu parles. Il y a aussi tout ce travail qui ne figure sur aucune fiche de paye. Les courses, les repas, les enfants. Et surtout, pensez à tout organiser. Vous savez, la fameuse charge mentale. Alors qu'est-ce qu'on fait aujourd'hui ? La cuisine, le ménage, mais c'est pas tout. Il faut savoir aussi quoi préparer, ce qu'il manque dans le frigo, sans demander à sa femme. Parce que si les femmes font grève, mais doivent encore nous expliquer comment nous débrouiller sans elles, c'est plus une grève, c'est une formation professionnelle. Et vous savez quoi ? Près de 50 ans plus tard, je crois que j'ai enfin compris la chanson de Patrick Juvet. Où sont les femmes ? Pendant 24 heures aujourd'hui, elles ne sont plus là. Enfin, en théorie.
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sont les femmes, elles sont au repos. Aujourd'hui, on vous l'a dit, David Ossiou. Alors, 8h tout à l'heure, le café va déborder, il n'y aura personne pour s'en occuper. La chemise sera à l'envers. Et voilà, et puis quelqu'un a mis du liquide vaisselle dans la machine à café. Tout va bien, hein. Heureusement, on peut donc tomber pour elle également.

0: Personne ne dérape, personne ne trébuche, personne ne tombe. On lévite à 7h20. En revanche, on n'évite pas les bonnes ondes. Parce que c'est des bonnes ondes, c'est que quelqu'un les a lancées, quelqu'un les a réceptionnées, Catherine Quicondo en l'occurrence. Et ce matin, Catherine, ce sont celles de Terre d'Elira.
1: Une exploitation familiale à Bourg-les-Valence, tenue par Cécile et Bastien Marion, qui cultive beaucoup de choses.
2: Nous cultivons une trentaine de variétés de plantes aromatiques et médicinales. Donc on est en agriculture biologique et on est à peu près sur 3 hectares, une superficie de 3 hectares. Il y a des aromatiques comme le romarin, le thym, la sarriette, mais également des fleurs donc comme la lavande, le calendula, le bleuet, les licrises. Voilà pour à peu près les différentes variétés. On cultive surtout des pérennes. Des plantes pérennes, il y a très peu d'annuels.
1: Et avec toutes ces plantes, Cécile et Bastien sont très inspirés, car ils fabriquent par exemple des bougies ou des cosmétiques naturels.
2: Bastien, c'est plutôt le producteur, donc c'est lui qui est sur le terrain. Nous, on cultive les plantes de la semis, donc c'est sa partie à lui, la semis, bouturage, mise en culture, récolte et séchage. Donc, on va partie transformation, donc lui il fait sécher les plantes, ensuite il les transforme en sirop, on a un alambic aussi, donc on distille les plantes pour les hydrolats ou huiles essentielles, et ma partie à moi, c'est plutôt la partie cosmétique naturelle, j'ai mon propre laboratoire de cosmétiques, je formule, et donc je m'occupe plus de cette partie-là.
1: Ils n'ont pas toujours été exploitants agricoles, lui était cariste et elle était responsable administrative et comptable.
0: Et en plus de l'activité, Cécile et Bastien ouvrent leur porte au public.
1: Oui, avec une ferme pédagogique.
2: C'est plus pour les groupes, notamment les scolaires, les centres aérés, donc c'est à partir de 3 ans. On va s'adapter à l'âge des enfants. Donc par exemple, pour les élèves de 3 ans, maternelle, on va aller plutôt explorer la biodiversité, les insectes, donc on va aller regarder à la loupe, on va aller apprendre à faire un herbier, voilà, des choses un peu plus sur l'environnement. Et puis après, plus les élèves grandissent, plus on va parler des plantes, des bienfaits. Donc on peut intégrer aussi, par exemple, un atelier autour d'un cosmétique naturel à base de plantes, ou bien créer son mélange d'infusion, son mélange d'aromates, voilà. Des choses comme ça.
1: Et pourquoi ce nom de Terre d'Elira?
0: C'est la question que je vais vous poser.
1: Et voilà. Eh bien, c'est la contraction des prénoms de leur fille. Est-ce que vous avez une idée?
0: Elisa?
1: Oui, Elisa et Sarah.
0: D'accord.
1: Voilà. Plus d'infos sur les plantes et les produits de Terre d'Elira sur terredelira.com et sur la page Facebook de l'exploitation.
0: Et alors, toutes les initiatives de Drôme Ardèche, vous les retrouvez sur ici.fr. On vous les catalogue, on vous les propose en son et en image. Par exemple, mange ton bol. On en parlait il y a quelques jours. Ce sont des contenants 100% français gourmands, économique et écologique. On mange effectivement le bol qui permet de mettre de la nourriture dedans. Et bien sûr, c'est l'initiative d'Alexandre et Brice qui sont en Ardèche. Mange ton bol sur ici.fr. Et écoute ton Daimeno David ce matin. Next Summer.

0: Next summer, on verra bien l'été prochain, laissons faire les choses. Moi, ce que je sais, c'est ce qui arrive avant 7h30. Daphné Michelin, on lui demandera à Daphné pourquoi on parle d'un véritable gruyère lorsqu'on évoque la colline de Chabeuil. Apparemment, c'est tout troué.
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0: Le patrimoine, c'est Daphné Michelin. C'est comme ça que ça marche depuis maintenant très longtemps. Bonjour Daphné.
5: Bonjour Philippe.
0: À chaque fois que je dis que c'est très longtemps, ça commence à nous vieillir un peu cette histoire. Et depuis quelques temps, on vous pose des questions justement, parce qu'on a plein de choses à découvrir encore en Drôme Ardèche. Par exemple, pourquoi quand on parle de la colline de Chabeuil en région valentinoise, on parle d'un véritable gruyère? Vous allez me dire qu'on y fabriquait du fromage à une époque, c'est ça, qu'on y stockait des meules?
5: Ça pourrait, mais non. Si vous creusez un peu, enfin, façon de parler quand même, hein, vous allez découvrir que la colline des Gontardes à Chabeuil est effectivement pleine de trous.
0: Des trous naturels.
5: Alors pas seulement. La colline est essentiellement constituée de molasse et de marne, des roches relativement tendres et donc faciles à creuser. Et au fil des siècles, eh bien, les habitants ont aménagé des grottes, des abris et même de véritables galeries souterraines.
0: Et on vivait là-dessous ?
5: Alors oui, les baumes, ces abris troglodytiques, pouvaient servir d'habitation, de dépendance, de poulailler, mais aussi à stocker et conserver les aliments. Au Gontard, les archives nous apprennent même qu'environ 80 tisseurs logeaient dans les grottes. C'était peu coûteux et surtout pratique pour conserver le fil dans une atmosphère fraîche et humide.
0: C'est assez incroyable, moi je découvre. Hein. Donc Chabeuil avait en fait son village sous le village.
5: Alors oui, certaines cavités ont aussi servi de refuge. Et ça c'était pendant la Seconde Guerre mondiale. On retrouve encore des inscriptions et même un ancien écriteau. Abri numéro 18. Certaines galeries semblent liées à l'irrigation également, au drainage ou à la circulation sous le village.
0: Incroyable.
5: Et au-dessus de ce mystérieux sous-sol, on retrouve le château féodal de Chabeuil, celui du seigneur Gontard qui domine la vallée et le village et la ville aujourd'hui. Mmh. Et il ne reste aujourd'hui qu'une tour massive avec quelques vestiges. Le reste du château a notamment disparu parce que ces pierres ont été réutilisées dans les constructions du bourg.
0: Ça arrive. Hein. Alors finalement, cette colline cache encore beaucoup de secrets.
5: Et oui, et justement, Philippe, pour partir à leur découverte, rendez-vous, ça c'est ce jeudi 15 octobre à 18h30 à la Tour Maubourg à Valence pour la conférence La mode castrale de Chabeuil et ses souterrains, proposée par le service Archives et Patrimoine de Valence, Romain Aglo.
0: Et comme ça, Daphné, effectivement, la colline de la Gontarde à Chabeuil, en région valentinoise, n'aura plus de secrets pour vous. Enfin, presque, hein, parce qu'à Chabeuil, on l'a bien compris, Daphné, pour comprendre l'histoire, il faut parfois creuser un peu. 29, nous sommes le 13 octobre, à l'occasion de la journée nationale de la résilience. 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En cas de nécessité, on a eu de gros soucis cet été avec les incendies, on l'a vu du côté du Diwa, du côté de l'Ardèche également. Voilà, journée de la résilience également, pour adopter les bons réflexes, se protéger. Et la radio est un moyen de vous informer. Voilà, nous sommes là toujours à vos côtés pour vous donner les informations. En cas de coup dur également, on l'a vu par le passé. Cette radio, elle est drôlement bien, chouette, parce qu'effectivement, elle fonctionne à pile. Bon, elle est aussi adaptable avec le secteur. 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
0: Et le tour de l'actu en deux minutes sur Ici. On commence Louise Joyeux avec cette opération délicate dans le Vercors.
6: Oui, les carcasses d'une soixantaine de brebis héliportées hier. Elles sont mortes ce vendredi après une attaque de loups. La DDT a organisé cette opération impressionnante pour éviter la pollution d'une rivière. Début de la campagne de vaccination contre la grippe et le Covid ce mardi. Les premiers concernés sont les plus fragiles, les plus de 65 ans et les malades chroniques. Pour ces personnes, le vaccin est totalement gratuit. Des habitants de Luz-la-Jarjat ont manifesté à Valence hier devant les grilles du département. Ils s'opposent à la fermeture de leur petite station de ski et demandent un délai pour se préparer au changement climatique. Un incendie hier à Aizac en Ardèche. Les flammes ont parcouru 5 hectares de broussailles et de forêts. Le feu a pu être fixé en fin d'après-midi. Plus d'une soixantaine de sapeurs-pompiers ont été mobilisés.
0: Et puis Valentine Letesse, on parle aussi de cette cyberattaque un peu particulière.
7: C'est une nouvelle preuve de notre vulnérabilité. Des frigos de supermarchés piratés hier dans toute la France, des tonnes de nourriture à la poubelle. Et cette question, comment se préparer aux crises ? 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Comme pour tester leur détermination, nouvelle journée de manifestation pour les lycéens à travers la France et à quelques jours des vacances de la Toussaint. Garde à vue toujours en cours pour ce collégien d'Aubagne et ses parents. Âgé de 14 ans, il a ouvert le feu hier dans son établissement et blessé le principal et une prof avec un fusil de chasse caché dans un étui à guitare. Le gazole moins cher au 1er novembre, confirme le Premier ministre. Sébastien Lecornu annonce jusqu'à 18 centimes d'euros de baisse sur le litre après sa réunion d'hier avec les distributeurs. La flambée des prix aura au moins eu un effet positif. La chute des ventes de gazole contribue largement à la diminution des émissions de gaz à effet de serre en France. Selon l'organisme chargé d'établir leur bilan, elles sont en baisse de presque 3% cette année, toujours trop peu pour atteindre les objectifs de 2030. Du costaud ce soir pour Lille, le club du Nord affronte l'un des finalistes de la dernière Ligue des champions de foot, les Anglais d'Arsenal, pour la deuxième journée de la compétition. Le match, c'est à 21h, 18h45 pour Lens, opposé au Sporting Portugal de Lisbonne.
0: 7h33, des mamans de romans se mobilisent pour protéger leurs enfants lors des manifestations.
6: Les protéger, oui, mais de la police. Elles jugent la réponse des forces de l'ordre démesurée depuis le début du mouvement lycéen. 200 blessés, 6800 personnes placées en garde à vue partout en France. Le bilan interroge donc ces parents d'élèves que vous avez rencontrés, Clément Arnal.
8: Trois mamans attablées à un café, elles ont toutes au moins un enfant dans un des lycées de Romans. Anne-Claire était vendredi devant le Dauphiné avec plusieurs centaines d'élèves. Elle tient à montrer une vidéo qu'elle a prise, un échange avec un policier.
9: Arrêtez-le sur la gueule, enfant pas enfant, c'est la même chose. D'accord ? C'est bon, c'est ce qu'on veut gauche ou là-bas.
8: Tu veux prendre un caillou sur la gueule ? Enfant, pas enfant, c'est la même chose. Retourne là-bas avec ton discours de gaucho, lance le policier. La maman est sidérée.
10: En fait, ils sont dans la provocation. Moi, ce qui me choque, c'est leur discours de enfant ou pas enfant, c'est la même chose.
8: 8 jeunes ont été arrêtés à Romans vendredi, certains pour des jets de pierre sur la police. Anne-Claire regrette un manque de discernement parmi les forces de l'ordre.
10: On gasse pas 200 gamins parce qu'il y en a un qui a lancé un caillou. Et je crois qu'ils ont assez de moyens pour aller arrêter celui qui éventuellement a lancé le caillou.
8: Avec d'autres parents, elle a créé un groupe WhatsApp pour suivre les manifestations et mobiliser des adultes quand ils le peuvent. Marine en fait elle aussi partie et accompagne parfois les mouvements.
11: En fait, je trouve ça dur parce que moi, c'est pas la jeunesse que j'ai vécue. On a toujours eu des moments fâchés. Jamais j'ai eu à regarder sur le côté pour être sûre que j'étais pas en danger, en fait. Et eux disent, j'ai eu peur, j'ai pas compris ce qui se passait. En fait, ça craint, ils nous ont chargés, ça me choque vraiment.
8: Ces mamans disent avoir la boule au ventre pendant les manifestations, mais elles n'empêcheront pas leurs enfants de se rassembler de nouveau cette semaine.
6: Et de son côté, le Valentinois Raphaël Prado, porte-parole de l'association Attaque, a lancé une pétition pour interdire les armes mutilantes contre les lycéens. Pétition qui atteint les 100 000 signatures dimanche en seulement 6 jours.
8: Raphaël Prado est aussi parent d'élèves et professeur au lycée Camille Vernet. Dans sa pétition, il vise les LBD, les grenades de désencerclement et les gestes d'immobilisation à risque d'asphyxie.
12: Quand on a écrit la pétition, il n'y avait pas encore une main arrachée, il n'y avait pas encore un doigt coupé, mais on avait déjà quand même une jeune fille qui s'était fait arrêter en se faisant étrangler avec l'image qui avait fait le tour, un jeune qui avait perdu un œil. Et du coup, on était choqués par la férocité avec laquelle le gouvernement répondait.
8: La pétition a aussi pour but d'ouvrir un large débat politique.
12: Quelle image on envoie ? D'ailleurs, c'est pas pour rien que ces images, elles sont circulées dans le monde entier. Quelle image on renvoie de notre démocratie quand on a des jeunes qui manifestent pour avoir des profs, pour pouvoir étudier dans des conditions dignes, et qu'on leur envoie des armes qui sont, en fait, créées, conçues pour mutiler.
8: Si le texte ne concerne que les mouvements lycéens, l'objectif d'attaque est de faire interdire ces armes et techniques dans toutes les manifestations.
6: L'info d'ici, Clément Arnal, à retrouver sur ici.fr.
0: Si vous sortez à cette heure-ci de chez vous, vous aurez un peu frais, c'est normal. On a des températures qui sont descendues jusqu'à 3 degrés en pleine du côté du Diois par exemple. Racontez-nous ce que ça donne ce matin sur le thermomètre. On a une page Facebook pour cela également. Julie, au 04 75 40 10 10. Le temps reste ensoleillé ce mardi, peut-être avec quelques cumulus supplémentaires par rapport à hier. Hier, le ciel était vraiment bleu, limpide, et peut-être même également une couverture nuageuse un petit peu plus conséquente en cours d'après-midi au nord de Valence, notamment sur Drôme des Collines, Vallée du Rhône et région annonéenne. À voir sur place. Le Mistral est en baisse, les maximales sont en hausse dans l'après-midi, 20 à 24 en pleine du nord au sud, 17 vers 1000 mètres d'altitude.
6: Et puis on a des travaux aussi dans le Diois.
0: Oui, entre Saillon et Espenel, en effet, sur la D93 jusqu'au 23 octobre. Et là, si vous circulez dans ce secteur, la circulation est alternée.
13: L'info trafic 100% local, oui, avec le département de l'Ardèche. Collectivités et entreprises se mobilisent pour l'emploi de bénéficiaires du RSA avec les 15 heures d'activité. Plus d'infos sur ardèche.fr.
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0: La radio, votre radio, ici Drôme Ardèche est là, mais aussi là-bas, on est partout en même temps et nulle part en même temps, c'est ça qui est dingue. C'est quand même un petit peu ça la magie des ondes d'ailleurs. Là, vous m'entendez, là, vous m'entendez plus, vous m'entendez, vous m'entendez plus, vous m'entendez plus.

0: of Glass, Blondie. Et Niagara aussi, je dois m'en aller. Non, non, on va rester ensemble quand même, un petit moment s'il vous plaît. Bah oui, c'est dommage de... Hein.
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0: Et j'aimerais qu'on déplie le tapis rouge pour Odile, ça fait toujours plaisir. On n'est pas à Cannes, on est à Valence avec Odile. Odile, bonjour.
2: Bonjour Philippe.
0: Tapis
2: bonjour.
0: Rouge. Formidable.
2: C'est toujours un grand plaisir de commencer la journée avec vous.
0: Merci
2: et
0: Odile.
2: Vraiment.
0: C'est vraiment, vraiment sympa à entendre surtout parce que voilà, on se dit qu'on fait quelque chose qui est agréable. Ouais, c'est ça.
2: C'est okay. Parfait et je suis fidèle depuis tant d'années.
0: Ok, très bien Odile. Merci beaucoup de la fidélité. J'espère qu'on ne vous décevra pas. Et que vous allez gagner également votre radio ce matin, DAB+, FM, qui fonctionne alors sur le secteur bien sûr, mais aussi sur pile. En cas de coup dur, c'est toujours pratique d'avoir une radio avec soi. On en parle aujourd'hui avec cette journée nationale de la résilience. On est parti, une question d'actualité. Odile, vous me répondrez par Drôme ou Ardèche en moins de 6 secondes. Voici ma question. Un village, je crois qu'on en parlait ce week-end dans les infos de la radio, un village vit un très étrange phénomène en ce moment. Depuis quelques jours, une vingtaine de chats ont tout simplement disparu des rues du village. À votre avis, c'est un village de Drôme ou d'Ardèche où se produit
2: alors,
0: ce phénomène? Top chrono, 6 secondes.
2: Le hasard, la Drôme.
0: Vous dites la Drôme ce matin, ça se passe à Saint-Barthélemy-le-Plain, dans les Gorges du Doubs. C'est donc, vous l'avez compris, en Ardèche, effectivement. Une main courante a été déposée à la gendarmerie de Tournon au passage. Je tente de vous faire gagner malgré tout avec une question de rattrapage. C'est la règle du jeu, hein. Pas d'avantage, Odile, comme les autres, logés à la même enseigne. Alors, on est reparti avec cette question. Où vivent les Condorcéens et les Condorcéennes? Bon, ce sont des habitants de la région, mais des habitants de Drôme ou d'Ardèche? De quel village? Top chrono.
2: Condorcé, je pense que c'est la Drôme.
0: C'est une bonne réponse. C'est Condorcé, en effet. Près de Nyons, bravo Odile. Ben voilà, bien joué, c'est pour vous la radio ce matin, avec tout ce qu'il faut à l'intérieur. Il y a aussi des alarmes pour se réveiller, une fonction snooze, une radio donc qui est DAB+, et FM également, avec les piles qu'il faut pour justement pouvoir écouter la radio lorsqu'il n'y a plus d'électricité. Voilà Odile, pour vous récompenser de votre fidélité, parce que j'ai l'impression que ça fait un petit moment qu'on se connaît.
2: Hein. Oui.
0: Merci Odile, et à très
2: merci.
0: Bientôt.
2: Merci beaucoup.
0: À Valence.
2: Merci beaucoup.
0: On vous embrasse.
2: Merci, bonne journée à vous.
0: Merci,
2: au revoir.
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0: Vous savez, il y a des pièces où des fois on arrive, des petites pièces où il y a le petit voyant rouge et le petit voyant vert. Quand c'est vert, c'est que la pièce est libre, on peut y accéder normalement. Puis quand le petit voyant est rouge, bah, c'est que c'est occupé. Occupé, c'est le titre de la chanson de Marc Lavoine et Patrick Fiori. 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
1: Bon, visiblement, ils sont occupés, donc on va le laisser faire leur petite histoire, hein. Patrick Fiorier, Marc Lavoine, il est 7h46.
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1: Il n'y a pas assez de médecins généralistes dans la Drôme. Le conseil départemental donc investit pour en attirer. On en parle ce matin avec la vice-présidente chargée des affaires sociales, Louise Joyeux.
4: Bonjour Linda Jarry-Bastouille.
5: Bonjour Louise.
4: Le département veut mettre donc deux fois plus d'argent pour ce nouveau plan santé. Ça coûte combien exactement et c'est pour faire quoi ?
5: Alors lors du premier plan, c'était plus de 200 000 euros qui étaient investis sur la mission santé. Aujourd'hui, ça sera plus de 400 000 parce qu'il faut se donner les moyens de ses ambitions. Nous avons mené un premier plan santé depuis 2017 qui a porté ses fruits parce que nous avons des chiffres aujourd'hui qui sont des indicateurs qui sont bons. Et aujourd'hui, le président a souhaité qu'on aille encore plus loin parce qu'on sait que la santé, c'est la première préoccupation des Français.
4: Vous dites que le premier plan a porté ses fruits. Est-ce qu'on sait combien de médecins se sont installés dans la Drôme depuis sa mise en place ?
5: Alors depuis 2019, c'est 172 médecins qui se sont installés en Drôme. Et cette année, depuis fort longtemps, nous avons un solde positif d'installation. Donc vous savez, c'est entre le départ à la retraite et les installations, de plus 12 médecins. Donc c'est très encourageant.
4: Et on a 18 nouveaux médecins, alors des médecins juniors qui vont arriver en novembre donc dans le département. Comment ça marche ? Est-ce qu'ils vont continuer à se former chez nous ? Est-ce qu'on sait où ils vont s'installer dans la Drôme et est-ce qu'ils vont s'installer durablement ?
5: Alors effectivement, dès le mois de novembre, on a 18 docteurs juniors qui vont arriver en Drôme, qui seront répartis un petit peu de partout sur le territoire. Donc ce sont encore des internes, hein. C'est suite à la réforme du gouvernement et à la quatrième année d'internat. Le but, bien évidemment, c'est de les faire rester. C'est une vraie chance, je pense, de les avoir sur notre territoire. Ça va permettre d'augmenter l'offre de soins dans un premier temps et bien évidemment de leur faire découvrir notre beau département pour qu'ils s'y installent.
4: Et justement, comment vous faites pour les faire rester ? C'est quoi les arguments ?
5: Alors les arguments, c'est qu'on démarre dès les études en fait, où on met une série de mesures pour leur faire découvrir notre département, qu'ils se sentent bien en Drôme, donc via une bourse pour qu'ils puissent, ça leur facilite leur année d'internat, les maisons des internes pour qu'ils puissent se loger à faible coût. La nouveauté de ce nouveau plan, ça va être une immersion auprès de nos sapeurs-pompiers pour qu'ils soient formés à la médecine d'urgence et qu'ils puissent mieux l'appréhender. Et puis c'est aussi, nous soutenons la mise en place de la première année de médecine, d'études en médecine en Drôme, donc avec la faculté de Valence, via la ville de Valence aussi.
4: On a aussi des bourses pour acheter du matériel médical, des prix, des loyers qui sont un peu cassés pour ces médecins, c'est ça ?
5: Alors des loyers, non. Par contre, nous finançons donc les maisons de santé et les centres de santé qui sont portés par des collectivités. Donc bien évidemment, ça les aide à s'installer. Par contre, nous, c'est une aide à l'équipement, donc à la primo-installation d'un montant de 5 000 euros. Et nous allons aussi permettre aux médecins MSU d'équiper les cabinets des docteurs juniors. Et là, c'est pareil, ce sera une aide de 5 000 euros.
4: Pourtant, on voit que ces aides, elles fonctionnent pas toujours, hein, malgré le tapis rouge que déroulent aussi certaines communes. On parlait dans un reportage de Donzère, hein, qui cherche un médecin depuis plusieurs années. Parce qu'il y a ça aussi, parfois, il y a des concurrences au sein même du département, entre des villes, des villages. Et parfois, même les plus offrants trouvent pas de médecin.
5: Alors, nous, notre vision des choses au département, c'est pas une question d'être offrant. C'est une question vraiment que nos médecins, nos internes se sentent bien en Drôme et veulent s'y installer. C'est pas une question que financière en fait. Et nous justement, toutes ces mesures et toutes ces nouvelles mesures que nous avons mis en place, c'est pas des mesures superposées. C'est vraiment des mesures qu'on a échangé avec les internes, avec nos partenaires qui sont l'ARS, la CPM, les médecins qui sont installés, pour pas justement superposer les dispositifs, mais pour être complètement complémentaires.
4: Linda Ajari-Bastou, le département veut investir donc dans la santé, mais a pourtant fermé 7 centres de santé sexuelle l'année dernière. Est-ce que vous comprenez qu'on puisse parfois être surpris qu'on propose des bourses pour faire venir les internes, pour faire des stages, et que derrière on casse un petit peu ce volet prévention ?
5: Alors je suis pas d'accord avec vous, on l'a pas du tout cassé. Je vais pas parler de fermeture, mais de réorganisation. Il faut remettre l'église au milieu du village. Aujourd'hui, la compétence centre de santé sexuelle, le département l'assume pleinement, puisque nous allons bien au-delà de ce que nous impose la loi avec 50% de consultations supplémentaires. Et puis, ces 7 centres de santé sexuelle, il faut le savoir, c'était des bureaux au sein de nos CMS. Nos CMS sont toujours ouverts, ils sont toujours une porte d'entrée et ils représentaient un peu moins de 14% de l'activité des centres de santé sexuelle. Et les deux tiers, c'était des actions menées au sein des collèges et des lycées. Compétence de l'éducation nationale. La santé sexuelle est une compétence partagée. Et aujourd'hui, l'éducation nationale porte justement ce avec le dispositif EVARS. Donc va de l'école primaire au lycée. Donc en fait, aujourd'hui, nous nous recentrons sur nos missions. Et effectivement, nous ne voulons plus la gérer en interne, mais c'est une compétence que nous gérons avec nos partenaires.
4: Merci beaucoup Linda Jarry-Bastouille d'avoir été notre invitée ce matin. Vous êtes la vice-présidente du département de la Drôme. On l'entend, donc le département qui va mettre deux fois plus d'argent, 400 000 euros pour ce nouveau plan santé.
5: Merci à vous.
1: 7h51. Ciel bleu ce matin sur la Drôme Ardèche, un petit peu comme dans la journée d'hier. Il y aura un peu plus de nuages en cours de journée, notamment sur le nord de la Drôme Ardèche en cours d'après-midi. Ce matin, de la fraîcheur, on est descendu autour de 3 degrés par exemple, du côté du Diois. 10 degrés à Pierrelatte actuellement dans le sud de la vallée du Rhône. 12 à Bourg-les-Valences avec un petit vent du nord. 9 à Saint-Sylvestre et 9 degrés à Aubenas avec là aussi un petit peu de vent du nord. Cela dit, le Mistral sera moins fort qu'hier. Savez-vous qu'on doit le reblochon de Savoie à une fraude fiscale? Quelle histoire encore! On s'en coupe une belle part de reblochon au petit-déj. Je ne sais pas si vous appréciez ça. Ce sera avant l'actu locale de 8h et avec Stéphane Bern qui a le couteau qu'il faut.

0: Je dois m'en aller. Mais d'où on va se quitter? Pas maintenant, ou alors partir pour mieux revenir, évidemment. Tout à l'heure, on sera en direct de la vigne d'Alissas avec Patrice Caillé pour Ici ça marche entre 10h et 11h. On croise pas mal de gourmandises dans cette émission, mais également beaucoup de gens qui font des choses intéressantes en Dromardèche. C'est vraiment l'occasion de les mettre, de vous mettre en valeur. Stéphane Bern, dans quelques instants, il y a un joli cadeau également à vous offrir dans la prochaine demi-heure. 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
0: Ouais, un petit déj salé ce matin avec vous, Stéphane Bern, pour ce voyage dans l'histoire. Bonjour Stéphane.
5: Bonjour à tous.
0: Ah oui, est-ce que c'est un voyage que vous nous proposez au temps où la fraude fiscale donnait naissance à un délicieux fromage?
6: Au Moyen-Âge, des paysans savoyards s'organisent pour payer moins de taxes. Ce faisant, ils inventent l'un des fromages les plus célèbres de France. XIIIe siècle, dans les vallées de Thônes, en Haute-Savoie. À cette époque, les fermiers qui exploitent les alpages doivent payer chaque année une redevance aux propriétaires, ce qu'on appelle un droit de siège. Une façon pour les propriétaires de faire leur peur.
7: Tendre ami, permettez-moi de beurrer vos tartines.
6: La taxe est calculée en fonction de la production laitière du troupeau sur une journée. Alors chaque année, le jour du contrôle, les fermiers ont une petite astuce. Ne pas complètement traire les vaches pour faire croire à une production plus faible et donc payer une taxe moindre. Et ça passe crème.
8: Mais je supporte pas la crème non plus, ça me file des allergies.
6: Une fois le contrôleur parti, les paysans s'empressent de traire le troupeau une seconde fois. En patois savoyard, cette deuxième traite s'appelle une rebloche. Elle permet de tirer du pis des vaches un lait crémeux et riche, idéal à transformer en fromage. Bien sûr, les fermiers n'y manquent pas, et c'est ainsi que naît le reblochon.
9: Il y a du champ du reblochon.
6: Au fil des ans, cette production locale, née d'une fraude fiscale, gagne en réputation.
10: Mais non, cher monsieur, ce n'est pas fraudé que de se servir des textes de loi pour payer le minimum.
6: Si bien que ce fromage de montagne va traverser les siècles, même après la fin du droit de siège, pour devenir un emblème de la gastronomie savoyarde. Le reblochon, finalement, c'est la seule niche fiscale dans l'histoire qui sent la cave d'affinage.
11: Tu craches, tu bailles, pas possible que t'en réchappes, nous sommes les frères qui rappent tout.
6: Certaines combines finissent devant les tribunaux. Mais les meilleures sont celles qui finissent au four, entourées de pommes de terre.
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0: Ici premier sur l'actu locale en Dromardèche, mardi 13 octobre et il est 8h.
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0: Et nouvelle journée de mobilisation lycéenne, Louise Joyeux, avec cette fois des manifestations en Drôme et en Ardèche.
12: Oui, ce sera le même scénario que la semaine dernière. Les syndicats se joignent au mouvement et appellent à la grève. Mardi dernier, ils étaient 3500 à défiler chez nous. Là encore, les lycéens tentent de maintenir la pression, Chloé Martin.
13: Oui, et ça passe toujours par des blocus dès ce matin devant les lycées. À Créy, Die, Valence, Aubenas ou encore Tournon, pour ne citer que. Les lycéens ont lancé des appels au rassemblement sur les réseaux sociaux. Appel rejoint par les syndicats. Au blocus suivront donc des cortèges. À Annonay, une manifestation partira à 10h de la place Michelet, même heure pour Montélimar où les participants se retrouvent devant le théâtre. À Aubenas, ce sera à 14h depuis l'Agora et à Valence, le rendez-vous est fixé à 8h devant le lycée Camille Vernet pour les lycéens. Direction ensuite la fontaine monumentale où ils seront rejoints par les syndicats à 10h30 pour aller jusqu'au devant la préfecture. Tous veulent encore une fois faire entendre leurs revendications, plus de moyens, de meilleures conditions d'enseignement et d'apprentissage. Des revendications remontées aussi via une plateforme en ligne. Plus de 720 requêtes ont été formulées rien que par les lycéens drômois.
12: Et parmi ces requêtes, il y a les professeurs. Les lycéens en demandent dans chaque classe, même quand leurs profs sont absents. Dans notre académie, une centaine de remplaçants doivent arriver en renfort dès cette semaine. Philippe Dubéco, le recteur de l'Académie de Grenoble.
14: Ben, concrètement, ça veut dire qu'on mobilise à peu près une centaine de ressources pour assurer, on l'espère, de manière plus rapide les remplacements. Deux, on va pouvoir mieux rémunérer les enseignants qui acceptent de faire des remplacements. Trois, si on n'arrive pas à assurer les remplacements avec les personnels titulaires, alors on a la possibilité de recourir à des contractuels. Et quatre, alors ça c'est très spécifique à ce qu'on veut faire ici, hein. Moi je veux donner la main aux chefs d'établissement qui le souhaitent, pour s'ils ont dans leur environnement, l'environnement proche du lycée, des personnes qualifiées, susceptibles de réaliser les remplacements, leur donner la main pour que le recrutement se fasse très rapidement. L'engagement que je prends, c'est que le recrutement se fasse en 2 jours.
12: Le recteur Philippe Dulbeco est venu rencontrer les lycéens drômois hier à Valence. Visiblement peu convaincu. Reportage et échange sur ici.fr. Pour l'instant, on ne sait pas encore combien de professeurs ont arrivé en Drôme-Ardèche parmi la centaine déployée sur toute l'académie.
0: Louise, alors à présent, même les frigos peuvent être piratés.
12: Oui, c'est arrivé hier. Cyberattaque massive et très surprenante chez Netto, Leclerc, Monoprix, Intermarché, Super U. Celui d'Aubenas a d'ailleurs été visé. Les pirates informatiques ont en fait forcé les systèmes de dégivrage des appareils à s'enclencher. Plusieurs tonnes de doré qui étaient stockées sont donc bonnes à mettre à la poubelle. Une enquête est en cours. Des carcasses de brebis dans le ciel, élitreillées, impressionnante opération dans le Vercors hier après l'attaque d'une meute de loups. Les 60 brebis tuées ont été dégagées de la zone pour éviter la pollution d'un cours d'eau. On vous a mis la vidéo des opérations sur ici.fr.
0: C'est la journée de la résilience aujourd'hui.
12: Objectif, mieux connaître les risques majeurs qui nous entourent, feux de forêt, inondations, risques nucléaires, savoir aussi comment agir en cas de catastrophe. L'État recommande d'avoir chez soi un kit d'urgence, un sac avec de quoi tenir plusieurs jours. Mais Clément Arnal, peu de gens savent finalement ce qu'il faut y mettre.
15: En fait, beaucoup connaissent cette recommandation, mais personne ou presque n'a son kit d'urgence à la maison. Quand on demande ce qu'il faut y mettre...
16: Couverture de survie, du liquide, non, je crois, un peu d'argent liquide.
17: Et je vais pas citer ce qui est tout en haut de la liste. Premier truc, c'est une radio à pile.
18: C'est marrant pour un monde qui s'industrialise et qui diminue le genre de matériel à pile.
15: La radio est le média le plus résilient. Si les réseaux sautent, il suffit d'un émetteur et d'un générateur pour la faire fonctionner. Et les coupures de réseau, ça arrive, et même pas loin de chez nous, comme en Espagne et au Portugal en avril dernier. Alors pour Sophie, ce kit d'urgence...
18: Moi je pense qu'il faudrait nous le donner, parce que si c'est un kit d'urgence qui manifestement est nécessaire pour une survie quelconque, bah pourquoi on ne nous apporte pas ce matériel ?
15: La Drôme et l'Ardèche cumulent de nombreux risques. Accidents industriels, nucléaires, inondations ou feux de forêt pour ne citer que. En cas de catastrophe, ici Drôme-Ardèche sera là, puisqu'une convention est signée avec la préfecture pour qu'on puisse émettre quoi qu'il arrive. Une procédure qui rassure Juliette, elle est étudiante.
19: Le risque zéro n'existe pas, donc il se passe un truc, autant qu'on soit informé et qu'on sache où s'informer justement.
15: En plus de la radio, l'État recommande d'avoir dans son kit d'urgence une trousse de premiers secours, un couteau suisse, de la nourriture, des vêtements chauds ou encore de l'argent liquide.
12: Et on reparlera résilience tout à l'heure avec vous, Catherine.
20: Effectivement.
12: Effectivement, à partir de 9h, on parle avec vous de ce que vous faites, de ce que vous anticipez pour ces phénomènes, alors ou météo, inondations, grêle, incendie aussi, mais il peut y avoir aussi des catastrophes industrielles. Comment vous vous préparez? 04 75 40 10 10, appelez-nous pour en parler à partir de 9h. Vous pouvez aussi nous laisser un message vocal sur WhatsApp ou écrit si vous n'avez pas le temps ou si vous n'avez pas envie de parler avec moi, mais c'est pas grave. Voilà. Comment vous vous préparez à faire face à d'éventuelles catastrophes? Parce que c'est sûr, elles vont arriver. Mais comment on réagit? Est-ce que vous avez déjà anticipé, parlé avec vos voisins? Est-ce que vous êtes renseigné? Est-ce que vous avez fait un kit, comme on vient d'en parler? Appelez-nous. On vous attend à partir de 9h.
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0: Le département de la Drôme met 400 000 euros sur la table pour attirer de nouveaux médecins.
13: Un nouveau plan santé a été voté hier. Il prévoit notamment un programme de coaching à l'installation, des bourses pour les stages d'internat et même des événements pour faire découvrir le département aux nouveaux médecins. On vient d'en parler avec Linda Adjari-Bastouille, vice-présidente du département de la Drôme, notre invitée. Son interview est à réécouter sur ICI.fr. Aujourd'hui s'ouvre la campagne de vaccination contre la grippe et le Covid. Les deux virus circulent déjà et leurs symptômes sont particulièrement forts cette année. Pour l'instant, seuls les plus fragiles et les plus de 65 ans sont concernés avec deux injections totalement gratuites.
0: Ah.
13: Si ce petit tintement vous fait réagir, bien comme sûr. Philippe, vous devez certainement être un fan du jeu des 1000 euros, le jeu mythique de France Inter qui a d'ailleurs plus de 68 ans. Il fait étape aujourd'hui en Ardèche, à Colombier-le-Vieux, dans le nord du département. L'émission enregistre aujourd'hui. Si vous voulez y assister, y participer, ça se passe à la salle culturelle. Les sélections et enregistrements ont lieu à partir de 17h.
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13: 8h06, Philippe, on a un petit peu moins de vent aujourd'hui.
0: Ouais, c'est un Mistral en baisse effectivement et c'est pas mal parce que l'ambiance sera encore meilleure cet après-midi avec des températures en légère hausse, 20 à 24 en pleine du nord au sud de notre Drôme et de notre Ardèche, 17 vers 1000 mètres. On a ce matin un ciel bien dégagé. Ce sera par rapport à hier un peu plus nébuleux, notamment sur l'Ardèche, quelques cumulus supplémentaires. La Drôme Provence ça devrait échapper. En revanche, on aura peut-être carrément des nuages un petit peu plus impactants sur l'ensoleillement au nord de Valence, hein, également sur Drôme des Collines et région onéenne. Bon, c'est quand même du très beau temps aujourd'hui. Demain, brumeux pour démarrer la journée, puis ensoleillé. Et c'est vrai, je regardais par rapport au jeu des 1000 euros, ça a démarré en 58 cette histoire, hein, ouais, quand même, avec Henri Kubnik, si je me souviens bien. Et d'ailleurs, en 58, c'était en ancien franc, c'était 100 000 francs par jour. Quelle inflation.
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0: Par-delà le royaume des cieux, un message de Michael, tendons l'oreille. Bon, visiblement Michael a toujours la danse dans le sang. Et il nous le prouve en direct. Par-delà les cieux. Oui Michael, danse maintenant, s'il te plaît.

0: Quelle prestation, hein, évidemment, avec le moonwalk, avec le two-stand. Le two-stand, c'est l'arrêt sur les pointes de pied. Ça, il faisait ça très très bien, Michael. Ce sera plus difficile à faire avec les Santiago de Renault qu'on écoute avant 8h30.
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0: Savez-vous qu'il y a plus de dolmens ici en Drôme Ardèche, et surtout en Ardèche d'ailleurs, qu'en Bretagne? On l'a dit déjà quelques fois, mais on peut encore le découvrir. Et d'ailleurs, on a quelqu'un qui s'y intéresse vraiment de très près à ces monuments funéraires. Notre invitée tout à l'heure, Sonia Dobena, au micro de Jean-Bernard Catella. C'est pas vrai, me dites pas que c'est pas vrai. Ça y est, on nous arnaque également avec l'euro-million. Vous faites pas avoir, hein, parce qu'on vous annonçait que vous avez gagné des 100 et des 1000 et... rien du tout. Rendez-vous avec Audrazo dans quelques instants.
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0: Le rendez-vous de l'arnaque, ou même je devrais dire de l'anti-arnaque avec vous, Audrazo. Il y a pas mal de mails en ce moment qui nous disent qu'on a gagné à l'euro-million. Quelle joie! Ça fait envie, mais Aude, c'est un piège.
5: Effectivement, désolé pour la douche froide et grand merci aux auditeurs qui m'ont alerté après avoir reçu ce message qui affiche d'ailleurs carrément le logo de la Française des Jeux. Vous avez été tiré au sort pour bénéficier d'une somme totale de 875 000 euros. Ah, c'est pas mal, on est d'accord. Et pour récupérer ce joli pactole, on leur demande de prendre contact avec l'huissier de justice. On leur met donc l'adresse mail de cet huissier de justice. Donc la première alerte, et c'est ça qui doit vous sauter aux yeux en premier, l'adresse mail en question, c'est une adresse Gmail. Ça ne va pas. Un vrai huissier de justice n'utilise

0: n'utilise pas une banale adresse Gmail pour son travail. Deuxième réflexe que vous devez avoir, j'ai tapé moi dans Google le nom de ce monsieur huissier de justice. C'est un vrai monsieur, il existe vraiment, mais il est notaire, pas huissier. L'escroc utilise un vrai nom pour être plus crédible, mais là en l'occurrence c'est raté.
1: Alors, autre point important, il est majeur, hein, on ne peut pas gagner à l'euro-million si on n'a pas joué à l'euro-million.
0: Voilà, ça paraît évident dit comme ça, mais l'escroc dans ce message essaye de nous faire croire le contraire. Il nous dit en gros qu'on a été tiré au sort, là, à partir de rien, et ça, désolé, ça n'arrive pas. D'ailleurs, précision, quand vous gagnez vraiment au loto ou à l'euro-million, c'est à vous de vous manifester, personne n'ira vous contacter directement. Quel est le but de ce gros mensonge ? Toujours le même en fait, hein, récupérer un maximum d'informations sur vous. L'escroc vous demande votre nom, prénom, téléphone, adresse postale et puis viendra le moment bien sûr où il va réclamer votre numéro de carte bleue pour des frais administratifs, vous dit-il, ou des frais de transfert. Ça c'est non, toujours.
1: Alors Aude, il y a quelques jours vous parliez également de la chaîne Canal+, hein, avec ce message qu'on reçoit aussi d'ailleurs par mail. Votre abonnement Canal+ a été renouvelé avec succès. Ça c'est aussi, c'est une arnaque que vous avez déjouée sur ici.fr. Mise en vente des places pour les nouveaux spectacles des Enfoirés au profit des Restos du Cœur aujourd'hui. Cette fois, rendez-vous aux Zéniths de Strasbourg du 12 au 18 janvier. Ouverture de la billetterie, là, aujourd'hui, à partir de 10h.

0: Les Enfoirés, l'île au trésor, avec la radio officielle des Restos du Cœur, vous la connaissez, ici Dromardèche, 8h19, bonjour Jean-Bernard Quetella.
1: Bonjour Philippe Costa.
0: Pas de coucourde pour vous ce matin, pas d'info de la coucourde actuellement, en tout cas je ne l'ai pas sous les yeux, elle est peut-être arrivée mais je ne l'ai pas sous les yeux. En revanche, Saint-Alban-Auriol, jolie commune du sud d'Ardèche, ce matin 8 degrés, le ciel est clair par exemple. 7 à Tournon, ça vous fait plaisir aussi un petit coup de Tournon.
1: Oui, Tournon j'aime bien aussi.
0: Avec un petit ciel mitigé également, méfiez-vous de ce que vous allez dire ensuite. Hein. Charme sur l'herbe basse, dans Rome. Ciel moutonneux, il a des amis partout.
1: J'aime bien.
0: Et puis on terminera avec Ruons également, sud d'Ardèche.
1: Ruons, j'adore. L'Ardèche,
0: 10 degrés 3. C'est vraiment le Michel Drucker de la radio, Jean-Marc Attel. C'est ça. Hein. Bon, en même temps, vous allez vers les gens, ils vous aiment, vous les aimez, vous rencontrez des gens qui ont des passions, des envies, des métiers. Là, notre micro s'arrête où ce matin et chez qui, Jean-Bernard ?
1: Chez Sonia, et si l'on connaît mieux depuis quelques années les dolmens ardéchois, c'est en partie grâce à Sonia, née à Aubenas. Elle est docteure en archéologie, spécialiste de ces monuments funéraires, très nombreux sur nos terres.
2: Comment le dolmen est entré au fond dans votre vie ?
3: Par accident, parce qu'en fait, moi, c'est la préhistoire qui me plaisait énormément et toutes les périodes me plaisaient. Quand j'ai été au moment de faire ma thèse, on m'a proposé ce travail sur les monuments ardéchois parce qu'il y avait de la donnée, mais qui n'avait jamais été synthétisée. Et c'est à partir de ma thèse que ça a commencé. L'inventaire, la valorisation, la protection, essayer de comprendre, la fouille aussi de quelques-uns. Et c'est arrivé comme ça, on m'a proposé ce sujet, j'ai dit ok, et depuis ça m'a plus lâché.
2: Depuis quelques années, vous avez pris un tournant dans votre carrière de chercheuse.
3: Oui, depuis quelques années, la recherche, même si elle fait toujours partie de moi, elle est plutôt passée au second plan, parce que je travaille pour 3 communautés de communes, les Gorges de l'Ardèche, Pays des Vents en Cévennes et Pays Baume-Droby, sur une action qui s'appelle Ardèche Terre de Dolmen, et qui est là pour valoriser et aussi pour protéger ces monuments. Donc on fait beaucoup de médiations, beaucoup de conférences, de visites guidées, d'ateliers autour de la préhistoire pour le grand public, pour les scolaires, pour les centres aérés, pour les associations, pour les gens qui le demandent en fait. Je fais aussi, avec les services culture de ces 3 communautés de communes, on monte des projets qu'on appelle d'éducation artistique et culturelle, où à travers un thème, eh bien, on propose des découvertes, des expériences, des visites, des ateliers, des rencontres d'artistes, des rencontres de scientifiques. Donc ce sont des programmes qui sont extrêmement riches. Comme les dolmens ont été construits dans une période qu'on appelle le néolithique, et le néolithique, c'est le développement de l'agriculture et de l'élevage. Et l'Ardèche, en fait, est une terre agricole et une terre d'éleveurs. Et donc, on peut très facilement faire des ponts entre ce que nous connaissons actuellement, ce que l'on peut connaître au 19e siècle, parce qu'on a une forte emprise agricole au 19e siècle, et faire des liens très faciles avec les dolmens et le néolithique. Dernièrement, on a fait un projet avec ma collègue Nelly Duplan, du service culture des Gorges de l'Ardèche, autour du verre. Donc à partir de perles en verre qu'on va retrouver dans les dolmens, qui signalent des périodes de réutilisation au début de l'âge du fer par exemple, et ben ces perles en verre, ben ce verre, qu'est-ce qu'il va devenir, comment on va le transformer, comment il va être réutilisé au Moyen-Âge par exemple, le verre qu'on va retrouver dans les vitraux, le verre qu'on va retrouver dans les services quand on mange actuellement. Donc toute l'histoire de ce verre à partir d'une petite perle que l'on a avec les dolmens.
0: Elle est passionnée notre Sonia des dolmens.
1: Mais il reste tant de choses à découvrir que sur les dolmens ardéchois, que les allers-retours entre eux et nous ne sont pas prêts de s'arrêter. Je vous mets des photos et des liens pour découvrir l'actualité sur ce thème dans les jours qui viennent. Comme d'habitude, rendez-vous sur notre site internet, rubrique Jean d'ici en Dromardèche.
0: Et l'actualité, c'est à partir de demain jusqu'à samedi, une série d'animations autour de ces dolmens dans plusieurs communes, avec même un défi pour déplacer collectivement une dalle et la lever.
1: Énorme.
0: À l'époque, on n'avait pas d'outils pour lever. Non. Donc vous trouvez également un café mortel pour discuter sur la mort et ce qu'elle dit dans notre société. Puis on peut aussi noter pour la première fois un colloque international avec 16 interventions scientifiques accessibles, évidemment. C'est une première, accessible au grand public, organisée donc dans le cadre de la fête de la science. Donc tout ça se passe en Ardèche, si j'ai bien compris.
1: Oui, monsieur.
0: Ok, merci beaucoup, monsieur. Le spectacle qui suit s'intitule « Et la lumière fut » par le groupe Les Swing Cocktails, aura lieu ce jeudi 20h au Théâtre Jacques Baudouin de Tournon, un spectacle mis en scène par Alain Saxe.
4: Pour faire un nouveau spectacle, on a intérêt à aller chercher très loin et très très fort pour surprendre le public qui a à la fois envie de retrouver tout ce qu'il a aimé dans le premier spectacle, mais il faut aussi que ce soit entièrement nouveau.
5: Il a inventé une histoire pour nous.
4: La grande nouveauté, c'est que cette fois-ci, on raconte une véritable histoire.
6: Il y a une soixantaine de morceaux qui défilent les uns à la suite des autres sans transition.
4: C'est une vraie comédie musicale avec quatre personnages, des tas de coups de théâtre.
0: Et la lumière fut donc par le groupe Les Swing Cocktails. C'est jeudi 20h, théâtre Jacques Baudouin de Tournon, je vous le disais. Elles seront d'ailleurs nos invitées, ces dames, demain à 9h moins le quart, dont Par ici les sorties. Mais dès ce matin, nous avons pour vous des invitations. Les voici pour vous, 04 75 40 10 10. Et d'ici là, marche à l'ombre.
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0: Ok. Ok, on s'en va. On passera à l'ombre aujourd'hui parce qu'il y aura pas mal de soleil d'ailleurs. Enfin, vu les températures, ça va être supportable. Nous allons faire une petite place ce matin et avec grand plaisir à Daniel qui est de Guire-en-Grange. Bonjour Daniel.
1: Bonjour.
0: Bonjour Daniel, on est heureux de vous accueillir parce qu'on va vous faire un cadeau ce matin. Vous souhaitez aller au spectacle ?
1: Ah oui, j'aimerais bien découvrir ce spectacle. J'ai entendu que vous en parliez, c'est pour ça que j'ai téléphoné.
0: Eh ben, c'est parfait. Ben, on est heureux de vous remettre vos invitations ce matin pour deux personnes. Le spectacle est mis en scène par Alain Saxe. C'est un monsieur qui est bien connu dans le monde du spectacle, effectivement, qui en a mis en scène un bon paquet. Le spectacle s'appelle « Et la lumière fut » avec le groupe donc les Swing Cocktails. Ce sera jeudi 20h, Théâtre Jacques Baudouin de Tournon. Sachez d'ailleurs, au passage, hein, puisqu'on s'en parle, que le spectacle est vraiment pétillant, hein. Beaucoup de chants, beaucoup d'humour, beaucoup d'élégance, de mise en scène surprenante avec ces trois chanteuses que vous allez, j'en suis sûr, adorer. Vous allez passer un très très bon moment, Daniel.
1: Ah ben je pense, oui. Merci beaucoup en tous
0: avec
1: les cas.
0: Avec grand plaisir. Trouvez-vous une personne qui vous accompagne, c'est ça aussi le principe. Hein.
1: Oui, oui, je vais trouver, il n'y a pas de problème.
0: Ok, très bien. Daniel, belle journée à Guire-en-Grange. On s'embrasse.
1: Belle journée à vous.
0: Allez,
1: merci beaucoup.
0: Au revoir, Daniel. Et je précise à nouveau que ces dames seront nos invitées demain, les Swing Cocktails. Demain, dans Par ici, les sorties, ce sera effectivement sur votre radio ici de Romardèche à 9h moins le quart. Alors, puisqu'on parle de Par ici, les sorties, je vous l'annonce dans un petit quart d'heure ce matin, ce sera Marie Curie. Oui, Marie Curie, cette grande dame de la science, mais c'est aussi une comédie musicale, c'est une première, et elle sera visible à l'espace des collines de Saint-Donat-sur-l'Herbasse ce samedi, et ils seront nos invités tout à l'heure, à 9h moins le quart.
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0: Ah, il est 8h30, tout de suite, le tour de l'actu en deux minutes. Louise Joyeux, c'est la journée internationale de la résilience aujourd'hui.
5: Et oui, pour mieux connaître les risques, avoir les bons réflexes en cas de catastrophe. Et chez nous, on cumule feu de forêt, risque nucléaire, inondation. L'État recommande d'avoir chez soi un kit d'urgence. Un huissier soupçonné d'avoir détourné plus de 360 000 euros à Privas à ses clients, donc avec des factures bidons. Il sera jugé en mars prochain. Le département de la Drôme présente son nouveau plan santé. 400 000 euros pour attirer des médecins, des jeunes internes et les faire rester avec des aides financières, logistiques aussi pour ouvrir un cabinet. En football, on sait à quoi va ressembler le 6e tour de la Coupe de France. 4 équipes sont qualifiées chez nous. On s'attend à un derby dans la Drôme. Créoust recevra l'Olympique de Valence. Les deux clubs évoluent en Régional 1 et s'affronteront dans 2 semaines.
0: Joli moment à vivre, évidemment, dans la région. Alors aujourd'hui, on en parle également, c'est une journée, nouvelle journée mobilisation des lycéens. Valentine Lottès.
6: Combien de lycéens dans la rue aujourd'hui? Les blocages ont déjà commencé à l'aube de cette nouvelle journée de manifestation. Presque un test de leur détermination à quelques jours des vacances de la Toussaint. Avec clairement une intention de tuer, assure le ministre de l'Éducation. Un ado de 14 ans a ouvert le feu hier dans son collège d'Aubagne. Armé d'un fusil de chasse, il a blessé le principal et une enseignante sous les yeux des autres élèves.
7: Il me dit, je te jure, retourne-toi, il y a du sang. Au début, je me dis, non, du sang? Je me retourne, du sang, je cours dehors.
6: Le suspect est toujours en garde à vue ce matin avec ses parents. Pas de surgelés et de produits frais pendant plusieurs jours dans des centaines de supermarchés de France. Victimes d'un piratage de leur frigo et de leur congélateur hier, les contrôleurs de froid ont été passés en mode dégivrage par les hackers. Vous paierez votre gazole moins cher à partir du 1er novembre. Le Premier ministre confirme la baisse à venir de 12 à 18 centimes d'euros par litre après réunion avec les distributeurs hier. C'est enfin l'heure du vote pour la loi sur les violences sexistes et sexuelles. Si l'adoption du texte par les députés fait peu de doute, le financement de ces mesures questionne et c'est justement le début de l'examen du budget à l'Assemblée ce mardi. Avis aux plus de 65 ans et aux plus à risque, la campagne de vaccination commence ce mardi. Pour vous, le vaccin contre la grippe est entièrement remboursé. Celui contre le Covid l'est pour tout le monde. 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
0: Et on vous en parlait hier, cette attaque de loup dans le Vercors. L'éleveuse drômoise s'exprime aujourd'hui au micro, Louise.
5: Éleveuse de Marche, elle a perdu 62 brebis sur un alpage de Villard-de-Lans. Hier, toutes les carcasses ont été litreillées pour éviter la pollution d'un ruisseau. Emma Julie a suivi toute l'opération.
8: Christelle Guignard s'apprête à tourner la page d'un week-end douloureux.
9: J'ai accusé le coup vendredi, il a fallu faire les constats, on a préparé les animaux pour les liportages. Je suis désespérée, franchement. Vous vous rendez compte, si on a des attaques comme ça mais tous les ans, mais c'est énorme, quoi.
8: Près de 15% de son cheptel a disparu sur l'alpage de la Fauge.
9: Je vais dormir dans la caravane parce que j'ai trop peur là, d'avoir une autre attaque.
8: Traumatisée par cette nuit où dans sa cabane, elle n'a pas entendu la détresse de ses brebis.
9: Toutes des bêtes qui sont mortes pour rien, quoi.
8: Sur l'estive, les carcasses sont attachées pour les liportages et font déjà le festin des charognards.
9: On a bossé tout l'été pour ça, pour que nos bêtes soient bien. C'est démoralisant.
8: Ni la clôture électrifiée, ni les effaroucheurs sonores et visuels n'ont dissuadé les loups.
10: On bosse pour quoi, en fin de compte ?
8: Cyril est berger sur cette zone très fréquentée des randonneurs.
10: On a fait le choix de ne pas avoir de patou. Des voisins, par exemple, ils ont plusieurs dizaines de plaintes pour morsures par an. Ça vous rajoute encore des problèmes que vous n'auriez pas gérés sans les chiens.
8: L'hélicoptère ne fait que 3 allers-retours.
9: Je suis vidée, voilà. Je vais aller m'occuper de mes animaux maintenant. Il reste encore un peu des vivants, donc je vais aller faire mes parcs maintenant.
8: En attendant l'équarisseur, il doit récupérer les bêtes aujourd'hui sur le parking du hameau.
5: L'héliportage des carcasses a été organisé par la DDT et la Fédération des Alpages de l'Isère. Pour ce qui n'est pas une surprise d'avoir une attaque aussi meurtrière à l'automne, Bruno Caraguel est le directeur de la Fédération des Alpages de l'Isère.
11: Depuis la mi-août, les jeunes louveteaux apprennent à chasser et ils se mettent en nombre, en fait, avec leurs parents sur les troupeaux. En fait, les jeunes loups mettent énormément de vitesse, ça court beaucoup. Donc le troupeau est affolé et puis ensuite les éléments du milieu, les reliefs, les arbres, les rochers, les petites barres rocheuses font que les accidents deviennent sévères, en tout cas en nombre de victimes. Et là, cette fois, c'était un bas-fond dans lequel les animaux se sont entassés.
5: On le rappelle, une attaque similaire a déjà eu lieu il y a un mois et demi à Bouvante, donc côté Drôme. Cette fois, c'était l'une des plus grosses attaques de loups en plein air en France.
0: Du soleil pour la journée, avec de la fraîcheur ce matin, de la douceur l'après-midi, un peu plus qu'hier, un petit degré de plus, mais bon, voilà. 20 à 24 en pleine du nord au sud de nos départements, 17 vers 1000 mètres. Hier, on a eu un très très beau soleil, très beau ciel bleu. Ce sera le cas aujourd'hui, mais... aujourd'hui, il y aura quelques contestations dans le ciel avec quelques cumulus supplémentaires, notamment sur le département de l'Ardèche. Puis également, on peut le voir ce matin, un peu plus de nuages sur le nord de la vallée du Rhône, au nord de Valence, en Drôme des Collines, et parfois également, peut-être en cours d'après-midi, sur la région annonéenne. Demain, à peu près la même chose, un thermomètre stable. Et puis, beaucoup moins de mistral également aujourd'hui. C'est important parce que hier, ça soufflait quand même encore assez fort au sud de Montélimar, notamment.
5: On a un petit couac sur la 7 ?
0: Oui, même un gros couac, j'ai l'impression, parce qu'on a quand même 6 km de retenue actuellement en arrivant sur le péage de Vienne-Reventin, donc en direction de Lyon. Si vous remontez là sur le département de la Drôme, sur l'Isère en direction du Nord, vous allez rencontrer cette difficulté. Visiblement, nous avons un accident et donc 6 km de retenue actuellement. Soyez vigilants. N'hésitez pas à communiquer avec nous, nous dire ce qu'il en est sur place, sans prendre de risques, bien sûr, si vous êtes au volant. 04 75 40 10 10.
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0: Sur quoi misez-vous pour vous réveiller ? Oh, la radio, bien évidemment, suis-je bête. Mais encore, le café, bien tassé, bien dosé, la douche froide. Ou alors la musique. Bon là, c'est doux pour l'instant, parce qu'on n'a pas envie de vous faire sursauter, surtout si vous sortez tout juste du lit.
13: Cher

0: La lettre, on n'écrit plus des lettres aujourd'hui, c'est quand même dommage d'ailleurs au passage. J'en ai reçu une ce matin, qu'est-ce qu'il y a écrit? On écoutera U2 avant 9h avec Pride. Ben voilà, ça c'est bien. Caché de la posphore à foi.
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0: Journée spéciale dans votre radio, une journée autour de la résilience. D'ailleurs, c'est quoi la résilience, Catherine ?
2: Justement, c'est ce qu'on va se demander à partir dans 9h avec Ici c'est vous, 04 75 40 10 10. N'hésitez pas à nous appeler pour en parler. Alors, on va quand même se demander, est-ce que vous êtes prêts à faire face à d'éventuelles catastrophes ? Grêle, inondation, feu de forêt, mais ça peut aussi être des catastrophes industrielles, hein, comme chimiques ou nucléaires. La question n'est plus de savoir est-ce que ça va arriver, c'est plutôt quand ça va arriver, est-ce qu'on est organisé, est-ce qu'on est prêt, est-ce que vous avez par exemple un kit d'urgence, c'est ce que recommande l'État d'ailleurs, 04 75 40 10 10. Laissez-nous un petit message vocal sur WhatsApp si vous n'avez pas le temps de discuter avec nous entre 9h et 10h. Et puis si c'est le cas, n'hésitez pas à nous appeler, Julie vous attend d'ores et déjà au standard.
0: Voilà, l'idée c'est de se préparer sans paniquer, on n'est pas non plus
2: pour
0: le bourdon ou faire peur. On va faire ça très calmement d'ailleurs avec notre survivaliste côté jardin.
2: Gentil survivaliste.
0: Jean-Yves Ménien, on va semer des bisannuelles. Voilà, on pourra manger des fleurs si jamais on n'a plus de nourriture.
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0: 8h42, on a toujours de belles choses à partager côté jardin avec le maître des lieux. Jean-Yves Ménien, bonjour.
9: Bonjour Philippe, bonjour à toutes et à tous.
0: Allez, on fait des semis, mais de bisannuelles. Ce sont des fleurs qui donc fleurissent deux fois dans l'année ?
9: Eh ben non, je suis désolé.
0: Oh non !
9: Alors on distingue les annuelles des bisannuelles. Dans les deux cas, ce sont des fleurs qu'il faut semer. Et qui vont mourir après floraison.
0: Oui.
9: Mais les bisannuelles, on les sème l'année 1 pour les voir fleurir l'année 2. Donc d'accord. On les sème à l'automne, elles vont passer l'hiver, après germination, hein, et elles vont fleurir plutôt en floraison printanière qu'en floraison estivale. Alors si je vous dis coquelicot, ah oui, rose trémière, pâquerette, myosotis, on pourrait dire les primevères aussi, même des pensées pourraient se semer, mais plein d'autres petites fleurs comme ça qui se sèment à l'automne, qui profitent un petit peu de cet air encore un peu chaude, de ces petites pluies qui arrivent, hein, qui maintiennent un sol toujours un petit peu frais, et là ça va très très bien germer. Donc c'est toutes ces fleurs que l'on peut semer de deux manières, hein, soit directement dans le jardin, parce qu'on a un petit espace. Il faut toujours que la terre soit libre, hein. On peut pas semer dans du gazon, par exemple. Oui. Les graines n'auraient pas la place pour germer. Il faut que la terre soit dégagée. Ou alors, on peut évidemment se faire des petits semis. On peut se faire une belle potée de coquelicots, hein. Sur un balcon, ça marche très bien.
0: Mais c'est assez simple. Il n'y a pas trop de préparatifs ou de choses à ajouter.
9: Non, parce que ce sont des graines, des plantes que j'ai citées, qui s'accommodent assez bien, hein, d'un sol un peu ingrat. Les coquelicots, on les voit des fois pousser dans des zones un petit peu particulières. Donc il n'y a pas grand chose à faire. Souvent les graines sont assez fines, hein, de toutes ces plantes-là. Donc on n'en met pas beaucoup, hein. On va saupoudrer un petit peu. Il n'y a quasiment pas besoin de recouvrir. Voilà, ce qu'il faut espérer, c'est qu'effectivement il y ait suffisamment d'humidité derrière le semis. Ça se fait dehors, hein, bien évidemment. On va pas semer ces fleurs à l'intérieur. Tout ça doit se faire dehors. parce que justement elles sont plutôt demandeuses de température fraîche pour l'hiver, et elles résisteront à toutes les gelées pendant l'hiver pour poursuivre leur développement à l'arrivée du printemps.
0: Alors on peut jardiner en écoutant du U2. Génial, franchement ça motive. Demain d'ailleurs on aura besoin de motivation, on va planter dans un talus. Donc là ça nécessite quelques techniques que nous expliquera Jean-Yves Ménien. U2, Pride.

0: U2, ils nous ont braqué les oreilles, hein, mais bon, c'était bien agréable. Il y aura le braquage des sentiments de Florent Pagny avant l'actu locale de 9h aussi. Hey, par ici les bons plans sortis ce matin, Christophe Bernard, rapprochons-nous d'une comédie musicale née dans notre région.
1: Oui, Marie Curie, la comédie musicale, un spectacle imaginé, créé et mis en scène par l'Ardéchois Michael Ferreira. Son objectif étant de faire découvrir ou redécouvrir le destin exceptionnel de Marie Curie, scientifique et première femme à recevoir un prix Nobel. Michael Ferreira nous en dit plus sur ce choix.
2: Un été, j'ai du mal à dormir et donc je me réveille et je me dis tant pis, je vais aller me poser devant la télé. Il est 3h du matin et je tombe sur Arte, sur le film Radioactive qui parle en fait de la vie de Marie Curie et je me retrouve complètement obsédé par cette histoire en me disant mais c'est pas possible, ça doit être romancé, il faut que je me renseigne. Et j'achète un peu frénétiquement des livres et je regarde des documentaires et je me rends compte que c'est une histoire vraiment incroyable et très belle, pleine de dramaturgie. Et je me dis mais cette femme a fait tellement pour la cause des femmes, pour la science, enfin il y a quelque chose d'incroyable dans son destin et pourquoi pas l'amener sur scène.
1: C'est aussi pour vous l'ambition de rendre un peu plus accessible la culture scientifique et puis aussi de mettre en lumière la place des femmes dans l'histoire des sciences.
2: Oui, alors je crois que le public, en tout cas qui me suit, a compris mon engagement très féministe. J'ai grandi avec mes sœurs, mes frères aussi, mais beaucoup avec mes sœurs. J'ai été beaucoup entouré de femmes tout au long de ma vie et je trouve qu'il y a encore un combat à mener. Et si des voix masculines peuvent aussi aider à ce combat, je trouve que c'est important. Et puis là, c'est vraiment dire aux nouvelles générations, mais également aux anciennes. Parfois, je me suis aperçu qu'on connaît évidemment le nom de Marie Curie par les instituts, par les noms de rues aussi incalculables. On sait qu'elle est une scientifique, mais on ne sait pas grand-chose d'elle finalement dans la culture populaire. Et je me dis que c'est chouette d'amener cette petite pédagogie, mais pas lourdingue et pas trop compliquée, pas trop scientifique. Quelque chose d'assez léger, mais qui donne l'essentiel.
1: Avec de la musique, des chansons, du théâtre, 6 personnages sur scène. Donc 6 chanteurs et comédiens que vous avez réunis.
2: Après beaucoup de recherches et de documentation, dans mon cerveau, j'avais à peu près cerné, je crois, certains personnages, comme la sœur, par exemple, de Maria Slodowska, puisque Marie Curie, c'est Maria Slodowska au départ, et qui fuit donc Varsovie pour pouvoir étudier. La Pologne, en fait, est sous le joug russe, et donc elles ont besoin de partir pour pouvoir enseigner. Donc c'est des personnages forts, avec des caractères bien trempés, et dans la lutte un peu. Et je trouvais que c'était important de trouver des artistes qui reflètent dans leur personnalité, dans leur attitude, quelque chose qui soit singulier de ces personnages.
1: 6 artistes donc, chanteurs et comédiens, pour un spectacle, Michael, qu'on peut plus qualifier de théâtral plutôt que de comédie musicale.
2: C'est véridique de dire que c'est une pièce musicale théâtrale, c'est-à-dire qu'il y a quand même énormément de théâtre, il y a une dizaine de chansons que j'ai écrites vraiment sur mesure, avec des musiques plutôt modernes, un peu sur le modèle du Roi Soleil, où on nous parle quand même d'un siècle lointain, mais avec une modernité, et c'est ce que j'ai tenter de faire avec cette comédie musicale Marie Curie.
1: Marie Curie, la comédie musicale, une création originale à voir ce samedi à l'Espace des Collines de Saint-Donat, ce sera à 20h, et puis également le mercredi 10 novembre au Théâtre de Tournon.
0: Alors, info billetterie à l'Office Tourisme, Ardèche, Ermitage, d'ailleurs ça se dit Ardèche, Ermitage, Tourisme si on met les mots dans le bon sens. Aujourd'hui, une journée spéciale, ici de Rome-Ardèche, tout au long de cette journée on parle des catastrophes qui peuvent nous tomber sur le coin de la figure, de la résilience également, et surtout de la préparation pour mieux rebondir. C'est l'heure du catakit. C'est quoi le catakit? Eh bien, notre médecin, le docteur Kierzek, nous le présente, ce catakit, après le braquage des sentiments de Florent Pagny.

0: Mais sommes-nous des héros? C'est la bonne question à se poser aujourd'hui. Journée internationale pour la réduction des risques de catastrophe. Journée nationale de la résilience. Inondations, tempêtes, coupures d'électricité. Docteur Kierzek, on doit tous se préparer. Bonjour.
1: Bonjour à tous. On doit se préparer sans paniquer. Ces dernières années, on a vu les inondations, les tempêtes, les canicules, les incendies aussi, des évacuations en urgence. En fait, la résilience, c'est la capacité à faire face à un choc, puis à rebondir. Et ça se prépare. C'est un peu comme les gestes qui sauvent. Fin 2025, le gouvernement a publié un guide d'ailleurs qui s'appelle Tous responsables et qui fixe un objectif simple, que chaque foyer puisse tenir 72 heures en autonomie. Trois priorités, boire et manger évidemment, avoir chaud et ensuite se soigner. D'ailleurs, la Croix-Rouge propose de son côté le Katakit. Hein, c'est un sac d'urgence prêt à attraper si on doit évacuer. Il y a un vrai bénéfice en plus pour la santé mentale. Hein, les personnes préparées vivent moins le sentiment d'impuissance. Elles gèrent mieux le stress pendant la crise et récupèrent mieux après. Alors, se préparer, ce n'est pas être anxieux. Hein, c'est au contraire se rassurer. Alors, on met quoi dans ce kit? Vous pouvez le faire vous-même à la maison. De l'eau, plusieurs litres par personne et par jour pour boire et avoir un peu d'hygiène. Ensuite, de la nourriture qui se conserve et qui se mange sans cuisson. Des conserves, n'oubliez pas l'ouvre-boîte, des barres de céréales, les fruits secs, la compote, une lampe torche, une radio à pile ou à dynamo. Vous savez, on tourne, on n'a pas besoin de pile. En parlant de pile, batterie externe chargée pour le téléphone, une trousse de premiers secours et les médicaments. Faut tenir quelques jours, notamment si vous avez une maladie chronique. Et puis des copies de vos papiers, de vos ordonnances, un peu d'argent liquide, le double des clés, c'est pas mal. Et de quoi avoir chaud. Vêtements, couverture de survie. Et dernier truc, le sifflet. Faut siffler pour pouvoir se signaler.
0: Ouais. Au-delà du sac, comment on prépare sa maison et sa famille avec des enfants ou des parents âgés?
1: D'abord, on connaît les risques de chez soi, des risques d'inondation, de séisme, vous êtes à proximité d'un site industriel. En fait, le site Géorisque va vous donner toute l'information nécessaire, puis votre mairie est là pour vous aider en quelques clics aussi. Ensuite, on fait un plan familial où, si on se retrouve séparé, quel est le point où on va se rallier? Qui récupère les enfants à l'école? Les numéros importants écrits sur un papier. Numéro d'urgence, évidemment, 15, 18, 17. Hein, le 15, le SAMU, 18, les pompiers, le 17, la police. Et puis, on surveille les alertes FR-alerte qui arrivent directement sur le téléphone portable. À la maison, il faut savoir où couper l'eau, l'électricité, le gaz. Et avec les enfants, on fait un petit jeu. Hein, le sac, le Katakit, ça devient un sac d'aventurier. Donc vraiment, c'est un investissement. Si en plus vous rajoutez la formation geste de premier secours, vous serez paré. Allez, d'ici là, portez-vous bien.
0: Merci docteur. Encore une fois, hein, Catherine, c'est pas la peine de paniquer. Ici, c'est vous, dès 9h. Êtes-vous prêt à réagir en cas de catastrophe? Une question toute simple.
2: Incendie, grêle, inondation, accident nucléaire, tempête, autant de catastrophes auxquelles nous pouvons être confrontés un jour. Ce mardi 13 octobre, c'est la 5e édition de la Journée nationale de la résilience en partenariat avec ICI. Et l'idée, c'est d'identifier les risques encourus, de connaître les comportements pour se protéger et de comprendre les dispositifs d'alerte. Ce matin, je vous propose donc d'échanger sur le sujet et plus précisément sur ce que vous mettez en place pour faire face à ces situations. Est-ce que par exemple, vous avez un kit d'urgence? 04 75 40 10 10 pour en parler à partir de 9h. Vous pouvez également laisser un vocal WhatsApp sur ce même numéro, 04 75 40 10 10, ou un message écrit. Puis vous pouvez aussi nous mettre un petit mot sur la page Facebook. Voilà, dites-nous, partagez avec nous vos comportements pour faire face à ces catastrophes qui risquent d'arriver.
0: Ici, c'est vous. On fait de la radio ensemble avec Catherine de 9h à 10h. On fera de la télé à nouveau pour vous. À partir de 6h30, ça commencera voilà, cette heure-ci pour les images en supplément.
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0: Ici, premier sur l'actu locale en Drôme Ardèche, mardi 13 octobre, il est 9h. Joyeux.
2: Nouvelle journée de mobilisation lycéenne ce mardi. Plusieurs blocus sont en cours à Cré, Aubenas, dit Tournon, avant des manifestations avec les syndicats. Les lycéens veulent maintenir la pression alors que le dialogue avec le gouvernement est ouvert. Édouard Geffray, ministre de l'Éducation nationale.
6: Je compte sur la démocratie. Et la plateforme lycéenne qu'on a ouverte a déjà reçu 86 000 contributions. Donc on voit bien qu'il y a une forme de démocratie lycéenne qui s'est exprimée. Donc ça, c'est la première chose qui est quand même assez intéressante. Et puis la deuxième chose, c'est qu'on commence à apporter comme des solutions très concrètes, notamment sur le remplacement. Et donc les lycéens sont entendus. Ils peuvent évidemment continuer à s'exprimer en cas de liberté manifestée. Ça, c'est leur droit le plus strict. Et en revanche, moi, mon aspiration profonde, c'est que chacun puisse retourner en cours devant ses professeurs. Parce qu'à la fin... Le vrai risque, c'est que notamment les élèves des quartiers les plus défavorisés perdent des millions d'heures de cours et que ça leur porte préjudice. Ce que je leur dis, c'est qu'ils peuvent toujours exercer leur liberté de manifester et que ça, c'est la règle absolue. Et que par ailleurs, mon souhait le plus cher pour eux, c'est qu'ils puissent effectivement être en cours.
2: À Valence, Montélimar et Annonay, des cortèges vont s'élancer vers 10h. Ça sera à 14h d'Aubenas. Les pompiers ont passé la nuit en surveillance à Aizac, en Ardèche, du côté de Vals-les-Bains. Un incendie s'est déclaré hier. 5 hectares de forêt et de broussailles ont été parcourus. Le feu est désormais fixé. Des clients attendent le procès d'un huissier véreux à Privas. Il devait être jugé hier après avoir détourné plus de 360 000 euros à ses clients en 3 ans. Oui, mais le procès a été renvoyé pour la 4e fois, Pauline Aubel.
7: Oui, et cette fois-ci, c'est parce que le prévenu a été hospitalisé en urgence ce week-end. Pour les parties civiles, l'attente est interminable. Certains clients ont été escroqués en 2017. Au total, près d'une centaine de personnes dit avoir été arnaquées, volées par cet ancien commissaire de justice qui exerçait à Privas, des particuliers mais aussi des entreprises. L'homme de 68 ans aurait par exemple régulièrement facturé des honoraires alors qu'il n'avait pas touché leur dossier ou utilisé des fonds confiés par ses clients à son bénéfice. Un montant exorbitant, 362 550 euros, aurait été détourné jusqu'en 2019. Après des contrôles, il a été interdit d'exercer en 2021 et la Chambre nationale des commissaires de justice a indemnisé les victimes. Mais pour elle, le préjudice moral est tout aussi important car un huissier de justice, on lui donne sa confiance, assure une femme arnaquée qui dit s'être sentie complètement trahie.
2: Le procès devrait bel et bien avoir lieu, mais le 23 mars prochain, devant le tribunal correctionnel de Privas. Malgré la douceur des températures, l'automne est bien là avec ses virus. La grippe et le Covid circulent déjà. La campagne de vaccination s'ouvre donc aujourd'hui pour les plus de 65 ans et les personnes malades. Mathieu Ballot, référent des pharmaciens de la communauté professionnelle en territoire de santé du Grand Valence.
8: Cette année, ça arrive particulièrement tôt et les signaux sont assez forts. Alors, il y a beaucoup de tests qui sont faits avec mes confrères pharmaciens. Et la grippe est déjà sur le territoire et les gens ont des symptômes qui sont assez puissants cette année, avec de la fièvre, beaucoup, des courbatures, et des gens qui, du coup, sont pas très très bien physiquement. Donc, le conseil qu'on peut donner, c'est d'aller se faire vacciner assez tôt. Le patient peut venir et faire seulement la grippe, seulement le Covid, ou les deux en même temps. Il y a une idée, vraiment, de protection générale de la population, et pour protéger nos aînés et les personnes les plus fragiles, aujourd'hui, la seule solution qui existe, c'est se vacciner. C'est quelque chose qui est à la fois peu cher, qui est sûr, parce que le vaccin, on l'utilise depuis très longtemps, et il y a très peu d'effets indésirables à ce niveau-là. Donc, on ne peut que le conseiller.
2: Mathieu Ballot, qui est lui-même pharmacien dans le quartier de Fombarlette à Valence. On le rappelle, le vaccin est totalement gratuit pour les plus de 65 ans et les personnes souffrant de maladies chroniques. Pour les autres, il coûte entre 15 et 20 euros. Savez-vous quoi emporter dans votre sac en cas de catastrophe? Du liquide, une trousse de secours, un couteau suisse et surtout une radio à pile. C'est la journée mondiale de la résilience aujourd'hui. L'État recommande d'avoir chez soi un kit d'urgence. On en parlera dans un instant dans l'émission Ici chez vous. Hasard du tirage au sort, il y aura un derby drômois pour le 6e tour de la Coupe de France de football. Créoust recevra l'Olympique de Valence. Les deux équipes sont en régionale 1. Côté Ardèche, le petit poussé Saint-Jean de Musol recevra Saint-Paul en Jarez et Rhône Crussol se déplacera à Cernay. Les matchs auront lieu dans 2 semaines.
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2: C'est encore bien voilé ce matin, Catherine.
7: Effectivement, mais il va quand même y avoir du soleil dans le ciel de la Drôme et de l'Ardèche en ce mardi. Cet après-midi, le temps sera agréable avec quelques nuages ici ou là. Le Mistral, lui, sera en baisse pour les températures. Ce matin, Saint-Jean-en-Royans 12 degrés, Annonay 13, Valence, Privas, L'Argentière 14 degrés, Tulette 15, Montpezat-sous-Bozon 16, Nyons 17. Et puis cet après-midi, on rajoute quelques degrés sur le thermomètre avec 19 à 24 dans la Drôme ainsi qu'en Ardèche. Et puis demain, Météo France prévoit de la brume le matin avec un ciel dégagé l'après-midi. Pour les températures, ça sera en légère hausse, notamment le matin. Les minimales demain matin seront à 16 degrés et les maximales à 24 l'après-midi. Du côté de la route, tout roule. Pas de bouchon particulier à vous signaler, pas d'accident. N'hésitez pas à nous appeler si vous rencontrez une difficulté. 04 75 40 10 10. On fait la route ensemble sur ici Drôme Ardèche.
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7: Bonjour à toutes et à tous, j'espère que vous allez bien. Ce mardi, nous nous intéressons aux phénomènes naturels qui se multiplient comme les incendies très nombreux cet été. Plus de 120 000 hectares ont brûlé depuis le début de l'année. On se souvient du Diwa qui a été durement touché. Il y a aussi des vagues de chaleur qui se répètent, les orages violents, les tornades soudaines, sans oublier les risques chimiques et nucléaires qui peuvent aussi nous concerner. Ma question ce matin, êtes-vous prêt à faire face à ces aléas? Quel regard portez-vous sur ce dérèglement climatique? N'hésitez pas à nous appeler 04 75 40 10 10, à nous laisser un petit message vocal sur WhatsApp 04 75 40 10 10 et on en parle ensemble jusqu'à 9h45.
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7: Et pour la musique, voici Jean-Jacques Goldman qui a fêté ses 75 ans ce week-end. Encore un matin sur ici Drôme Ardèche. Très bonne matinée.

0: comme l'a fait Laurent. Bonjour Laurent. Bonjour Laurent. Laurent.
1: Oui, bonjour.
0: Ah, je vous avais perdu.
1: Excusez-moi, mon micro était coupé.
0: Vous allez bien, Laurent ?
1: Je vous écoute. Oui, oui, oui.
0: Laurent, vous habitez à Albon.
1: Tout à fait.
0: Et il y a 3 ans, en 2023, vous avez été inondé.
1: Complètement, voilà. Donc, c'était un moment assez dur. Et on s'est dit, bon, on va prendre cette catastrophe et on va essayer de rebondir dessus pour... Voilà, pour redémarrer, repartir du bon pied et puis se protéger.
0: Alors, voilà. C'est quoi? C'était votre maison qui était inondée?
1: C'était ma maison. On fait aussi des chambres d'hôtes. Et donc, du coup, notre activité a été arrêtée pendant 8 mois à peu près.
0: Mais vous avez pu reprendre derrière?
1: On a repris derrière, voilà. Donc, dans ce qu'on a fait, ben, entre autres, on travaillait avec des assurances. Parce que l'air de rien, pour se protéger, on a quand même réaugmenté nos plafonds d'assurance. On a vu qu'on était quand même un peu bas. Et en cas de catastrophe, c'est quand même important d'être très très bien couvert. Donc mieux vaut payer une assurance plus chère et être couvert que payer une assurance pas chère mais être absolument pas indemnisé.
0: Parce que ces 8 mois pendant lesquels vous êtes arrêté pour remettre en état votre maison et vos chambres d'hôtes ont été un peu compliqués à cause de ça ?
1: Non, ça pas. Alors, il a fallu se battre, hein, évidemment, avec des assurances, parce que, en fait, vous découvrez au fur et à mesure que vous avez droit à des choses. Mais jamais les assurances vont vous dire dès le départ ce à quoi vous avez droit. Donc, c'est quand vous téléphonez à l'assurance, vous dites est-ce que je peux aller louer des humidificateurs, par exemple. Et on dit ah oui, mais non, mais vous inquiétez pas, il y a une société
0: qui
1: peut venir chez vous, c'est pris en charge. Voilà, donc je vous les envoie. Mais voilà, si
0: vous demandez pas, on vous le dit pas.
1: Voilà, on vous le dit pas.
0: Donc première chose que vous avez faite, c'est réajuster vos clauses d'assurance pour une éventuelle prochaine inondation. Est-ce que vous avez fait des choses un petit peu plus concrètes dans la maison ?
1: Bien sûr.
0: Qu'est-ce que vous avez fait par exemple ?
1: Déjà les murs de clôture, hein, clairement. Moi j'ai augmenté, j'ai rehaussé mes murs de clôture. Puisque je dois avoir un mur de clôture qui devait faire à peu près 1 mètre et ça allait au-delà du mètre d'eau. Mon mur de clôture, il est passé à 1,80 m à peu près de mur de clôture. Voilà. Donc déjà une première chose, j'avais des caves où les aérations des caves étaient au ras du sol. Donc toutes ces aérations, j'ai tout remonté à plus d'un mètre. Comme ça, je me dis que si je réinonde, ça ne va pas directement se remplir.
0: Dans la cave, oui.
1: Donc voilà, il faudra attendre, ça me laissera au moins un petit peu plus de temps. J'ai aussi travaillé avec la mairie et puis au bout du compte, finalement, je fais partie des élus, en tout cas en tant qu'adjoint, pour batailler aussi sur la création d'une digue. Alors c'était en prévision, mais bon.
0: Ça a accéléré un petit peu les choses.
1: Voilà,
0: du coup, la digue, elle n'est pas que pour vous, elle est pour aussi vos voisins.
1: Il y a à peu près 150 maisons qui en bénéficieront. Voilà. Après, en ayant un pied dans la mairie, ça me permet aussi de voir
0: des choses
1: qui sont longues parce qu'il faut quand même exproprier quelques terrains, quelques habitants, récupérer des petits bouts de terrain pour quand même construire une digue. Donc, il suffit qu'il y en ait un ou deux, et c'est le cas chez nous. Qui freinent qui ne pas ou ces genres de choses. Vous prenez facilement 1 an, 2 ans dans la vue, quoi.
0: Donc vous avez vraiment pris les choses en main à partir de cette inondation et vous avez mis en place des choses pour vous, mais aussi pour le reste de la commune. Du coup, est-ce que vos voisins aussi se sont mis à faire des choses et à se préparer et à anticiper une prochaine inondation?
1: Alors c'est variable. Par exemple, moi j'ai un voisin aussi qui est proche. Au départ, quand moi j'ai commencé à monter mon mur, on s'était dit peut-être qu'on le ferait ensemble. Puis finalement lui il a pas bougé. C'est son choix. En disant pas forcément non plus le même âge, hein, en disant c'était une crue centenaire. C'est-à-dire potentiellement ça n'arrivera pas, ou du moins quand ça arrivera je serai plus là, quoi.
0: Il y a eu d'autres inondations depuis le 2023 dans votre coin?
1: Cette inondation-là, quasiment un mois après, on a eu à nouveau un épisode violent qui nous a quand même fait peur. Depuis, je vous dirais qu'on est vraiment sur le qui-vive, l'air de

0: hein, ça laisse quand même des séquelles
1: bien dans sûr. La tête. Hein. Mais ouais, est-ce que vous avez observé que ce que vous avez mis en place vous a peut-être servi à moindre échelle,
0: oui,
1: bien sûr?
0: Oui, en termes de, par exemple, de, on avait aussi, on va dire la chance, la rivière, elle doit être gérée par la Comcom, donc pas personne individuelle par personne. Donc vu que la rivière est gérée par la communauté de communes, on a fait aussi pression auprès de la communauté de communes pour qu'ils nettoient plus la rivière. Et donc, même si on ne peut pas toucher au galet, on ne peut pas toucher la moindre pierre dans une rivière, parce que c'est interdit, pour autant, il y a eu quand même du nettoyage qui a été fait, et quand il y a eu des crues supplémentaires qui sont arrivées,
1: ça a aidé.
0: C'est passé juste, mais c'est quand même passé.
1: Qu'est-ce que vous diriez comme petit conseil pour les personnes qui craignent un peu les inondations? Qu'est-ce que vous pourriez leur dire de faire en prévention? Peut-être une ou deux choses essentielles?
0: Typiquement, moi, j'avais mes arrivées d'électricité qui étaient dans la cave. Donc, voilà, ça, c'est une grosse bêtise. Il faut faire des travaux. Oui, ça va coûter de l'argent. Mais remonter, c'est arrivé. Voilà. Moi, j'ai toujours chez moi, j'ai quand même un groupe électrogène qui est à poste au cas où. J'ai mes bottes qui sont pas loin au cas où. Voilà, c'est des petits conseils. Avoir de l'eau aussi, parce que typiquement, quand vous avez de la boue partout,
1: il y a plus d'eau potable.
0: Il y a plus forcément d'eau potable également.
1: Mais l'eau fait partie du kit de survie qui est préconisé par l'État d'ailleurs.
0: Oui, tout à fait. Écoutez aussi vraiment ce que dit l'Amérique. Quand on ferme une route, c'est pas pour le plaisir de fermer une route.
1: C'est pour une bonne raison.
0: À côté de chez moi, il a failli y avoir un mort, mais c'est passé à une minute près, hein. Parce que la personne n'a pas respecté et sa voiture s'est fait emporter. Donc une route qui est barrée, elle est barrée, on ne passe pas. Hein, donc ça, il faut bien respecter. La mairie, elle n'est pas là pour nous embêter. Voilà, c'est la prévention. Quand ça arrive, moi j'ai quand même vécu, malgré la catastrophe, des bons moments avec des voisins, des gens qui sont venus m'aider. Bon, mais essayer de rester positif,
1: effectivement.
0: À dire, mais voilà. On va dire que c'est une expérience de vie, on va souhaiter ne pas la
1: revivre. Mais en tout cas, vous serez préparé pour la prochaine si jamais il se passe quoi que ce soit.
0: Disons que voilà, il y a des choses que je vais anticiper, typiquement sortir les voitures pour les mettre en hauteur. S'il commence à pleuvoir trop fort, c'est quelque chose que par exemple.
1: C'est un réflexe que vous avez adopté.
0: Ouais.
1: Merci beaucoup Laurent de nous avoir appelé. Vous êtes à Albon et on voit que vous êtes bien préparé et que ça vous a fait réfléchir cette inondation de 2023. Et puis je croise les doigts pour qu'il n'y en ait pas d'autres. Voilà, merci beaucoup Laurent. Et si comme Laurent, vous avez mis en place des choses, alors pas forcément pour les inondations, mais à cause des feux de forêt par exemple, ou une tornade, grêle, ou si vous voulez vous préparer à une éventuelle catastrophe industrielle ou chimique, n'hésitez pas à nous appeler ou nous laisser un petit message sur WhatsApp au 04 75 40 10 10, et on s'en parle dans moins de 4 minutes, le temps d'écouter un titre extrait du dernier album de Vanessa Paradis. Rendez-vous sur Isidro Mardèche.

0: Elle sera en concert à Lyon dans un mois. Vanessa Paradis, rendez-vous sur votre radio ici Drôme Ardèche. Alors, selon les projections de Météo France, fondées sur la TRAC, qui est la trajectoire de réchauffement de référence pour s'adapter au changement climatique, TRAC donc, en 2050, la Drôme va connaître une hausse de température d'environ 2,5 degrés et l'Ardèche 2,7 degrés. En 2100, ça sera quasiment plus de 4 degrés dans les deux départements. Quel regard portez-vous sur ce dérèglement climatique ? Est-ce que vous êtes inquiet après l'été que nous venons de passer ? On a posé la question à Doriel.
1: Je trouve ça un peu inquiétant en fait, mais le climat est totalement déréglé. On n'a plus vraiment d'endroit safe, disons. Peut-être le dernier échappatoire, c'est la Bretagne pour avoir du frais l'été. Plus les ouragans, les inondations, les incendies, c'est compliqué. Donc ouais, beaucoup d'anxiété à cause de ça. Presque envie de trouver des solutions sur où vivre confortablement à l'avenir. On en parle, ouais, avec les cercles proches, les amis, etc. Mais on a tous vécu la même chose, on a tous souffert, donc tout le monde en parle.
0: Effectivement, c'était un peu beaucoup compliqué cet été, sans parler des feux qui ont ravagé par exemple le Diwa. Vous, comment vous vous sentez face à cela ? Est-ce que vous avez changé vos habitudes pour être moins vulnérable chez vous ? Comment en parlez-vous à vos enfants ? Parce qu'il faut aussi en parler avec ses enfants, mais en les préparant aux bons réflexes. Est-ce que vous avez aussi échangé avec vos voisins ? Il y a quelques instants, Laurent nous parlait de solidarité avec ses voisins. Est-ce que vous aussi, vous êtes rapproché vos voisins en vous disant, s'il se passe ça, on fait ça, s'il se passe ci, on fait ça, etc. N'hésitez pas à nous appeler pour partager avec nous, 04 75 40 10 10, on est ensemble jusqu'à 9h45 pour échanger en direct. Et puis si vous n'avez pas le temps ou si vous n'avez pas envie d'échanger en direct avec nous, vous pouvez aussi nous laisser soit un message écrit sur la page Facebook, un message écrit également sur notre compte WhatsApp ou vocal. On adore vous écouter et c'est le même numéro, 04 75 40 10 10. Aujourd'hui, c'est la 5e journée de la résilience en partenariat avec votre radio ici. On échange ensemble sur votre radio ici de Drôme Ardèche.
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0: Vous écoutez ici Drôme Ardèche, Stevie Wonder, You are the sunshine of my life.
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0: 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Vous aussi, vous êtes notre soleil de notre
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0: vie.
2: C'est ça. Bon, c'est gentil. Je n'attendais pas moins de vous. Info Express avec l'Espace France Service d'Hôtel Hermitage qui organise ce vendredi un rendez-vous d'information dédié à la cybermalveillance et aux arnaques en ligne. On en parle tous les jours avec Aude Razo dans la matinale. Une sensibilisation aux risques numériques comme les messages frauduleux, le phishing, une technique qui consiste à récupérer nos données personnelles et puis le piratage de comptes. Cet atelier donc animé par la Gendarmerie nationale nous apprendra les bons réflexes pour nous protéger. C'est vendredi 14h à 16h30 à l'espace France Service qui se trouve donc à Hôtel Hermitage, 12 quai Arthur Rostin.
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0: Et aujourd'hui, c'est la journée de la résilience en partenariat avec ICI. Et on se demande comment vous vous préparez pour faire face à d'éventuelles catastrophes, qu'elles soient naturelles ou industrielles. Le ministère de l'Intérieur recommande de préparer un sac d'évacuation d'urgence pour vivre en autonomie pendant 72 heures. Qu'est-ce que vous en pensez? Est-ce que c'est votre cas? Savez-vous ce qu'il doit contenir? 04 75 40 10 10 pour partager avec nous tous les gestes d'anticipation, de prévention pour faire face à ces potentiels risques, que ce soit météorologiques, inondations, incendies, grêles, tornades subites et très violentes, ou de potentiels accidents industriels et chimiques, voire nucléaires. Alors selon Alix Roumaniac, l'année 2026 marque un véritable tournant sur le plan climatique. Ce météorologue et président de Predict Service nous détaille les événements extrêmes auxquels la France pourrait être confrontée dans les prochains mois.
4: On a d'abord ce qu'on appelle les tempêtes hivernales avec, qui arrivent de l'Atlantique avec des coups de vent associés qui sont très très importants. Ensuite, un phénomène extrême, on a des pluies, des inondations de cours d'eau. C'est ce qui s'est passé cet hiver, hein. On le sait, des règlements climatiques, de la température plus élevée, ça génère des précipitations plus importantes. Et donc, on a cette multiplication d'inondations. Et puis après, on a rebasculé par la canicule avec des tas de records qui ont été battus. Et canicule et sécheresse ont généré le risque feu de forêt avec des méga feux cet été. Et l'année va se poursuivre effectivement avec ces inondations et ces événements méditerranéens possibles, notamment sur tout le pourtour méditerranéen. Et après, on a aussi un autre risque qui est moins visible, mais qui est très impactant sur le plan financier, c'est ce qu'on appelle le retrait-gonflement d'argile. Parce qu'on a tout eu, on a eu un hiver avec beaucoup de pluie, donc les argiles ont gonflé, comme il faut voir une éponge, et puis la sécheresse, ça a dégonflé très brutalement, et ça peut générer effectivement des fissures dans les habitations.
0: Alix Roumaniac, météorologue et président de Predict Service. C'est vrai que 10 millions de maisons individuelles étaient exposées au risque de retrait gonflement des argiles, notamment lors des périodes de sécheresse. Est-ce que vous aussi, ça vous est arrivé? Qu'est-ce que vous avez fait suite à peut-être à cet accident? Est-ce que vous avez pris des mesures? Est-ce que vous avez commencé à en parler avec vos voisins, avec vos enfants, votre famille? 04 75 40 10 10. Appelez-nous pour en parler en direct jusqu'à 9h45. Vous pouvez également nous laisser un message vocal sur WhatsApp au même numéro 04 75 40 10 10. Julie vous attend. Alors, que faisiez-vous en 1985? Je vous propose de remonter dans vos souvenirs grâce à Jeanne Masse qui, cette année-là, sortait son premier album. Parmi les titres, un de ses plus grands succès, toute première fois, mais aussi Johnny, Johnny, que l'on écoute maintenant sur votre radio ici de Drôme Ardèche.

0: Jeanne Mas, Johnny Johnny sur Isidro Mardèche.
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0: C'est la journée nationale de la résilience. Aujourd'hui, objectif, mieux connaître les risques majeurs qui nous entourent et surtout savoir comment agir en cas de catastrophe. Face aux risques, l'État recommande par exemple d'avoir un kit d'urgence, un sac où on met dedans des choses de quoi tenir plusieurs jours. Excusez-moi. Clément Arnal est allé à votre rencontre et on se rend compte que finalement, peu de gens savent ce qu'il faut y mettre.
3: En fait, beaucoup connaissent cette recommandation, mais personne ou presque n'a son kit d'urgence à la maison. Quand on demande ce qu'il faut y mettre...
4: Couverture de survie, du liquide, non, je crois, un peu d'argent liquide.
5: Je vais pas citer ce qui est tout en haut de la liste. Premier truc, c'est une radio à pile.
6: C'est marrant, pour un monde qui s'industrialise et qui diminue le genre de matériel à pile.
3: La radio est le média le plus résilient. Si les réseaux sautent, il suffit d'un émetteur et d'un générateur pour la faire fonctionner. Et les coupures de réseau, ça arrive, et même pas loin de chez nous, comme en Espagne et au Portugal en avril dernier. Alors pour Sophie, ce kit d'urgence...
6: Moi, je pense qu'il faudrait nous le donner, parce que si c'est un kit d'urgence qui manifestement est nécessaire pour une survie quelconque, bah pourquoi on ne nous apporte pas ce matériel?
3: La Drôme et l'Ardèche cumulent de nombreux risques. Accidents industriels, nucléaires, inondations, feux de forêt, pour ne citer que. En cas de catastrophe, ici, Drôme Ardèche sera là, puisqu'une convention est signée avec la préfecture pour qu'on puisse émettre quoi qu'il arrive. Une procédure qui rassure Juliette, elle est étudiante.
7: Le risque zéro n'existe pas, donc il se passe un truc, autant qu'on soit informé et qu'on sache où s'informer justement.
3: En plus de la radio, l'État recommande d'avoir dans son kit d'urgence une trousse de premier secours, un couteau suisse, de la nourriture, des vêtements chauds ou encore de l'argent liquide.
0: Clément Arnal pour ici Drôme Ardèche. Effectivement, le ministère de l'Intérieur vous recommande un sac d'évacuation d'urgence, comme on vient d'en parler, pour vivre 72 heures. On vient de dire quelques petites choses, on va aller un petit peu plus en détail. Qu'est-ce qu'on met dedans? Donc de l'eau et des vivres non périssables, comme par exemple des barres énergétiques, de la nourriture en conserve qui ne nécessite pas de cuisson, une trousse de secours complète, des pansements, des désinfectants. Si vous avez un traitement médical important en cours, surtout mettez-le dedans. N'oubliez pas d'y mettre vos papiers, un peu d'argent liquide, un double des clés de la maison, de la voiture. Voilà, ça peut toujours servir, surtout s'il y a des pannes de distributeurs de cartes bleues. Vous savez, là où on retire de l'argent. De quoi vous signaler et vous éclairer, donc une lampe de poche à pile ou à manivelle. C'est encore mieux, comme ça, si les piles ne marchent pas, c'est pas grave. Un sifflet, des vêtements chauds et imperméables. Et puis, on l'a dit, on vient de le dire avec Clément, une radio à pile ou manivelle, puisque lors des catastrophes, votre radio ici et ici, Drôme Ardèche, sera mobilisée pour passer les messages d'alerte et les conseils des autorités pour vous dire quelles sont les zones à évacuer, les zones à éviter, les lieux où il faudra se mettre à l'abri et puis vous tenir au courant de l'évolution de la météo. Voilà, c'était notre journée résilience. On en parlait avec ici et vous ce matin. On recommence demain à bavarder ensemble sur un autre sujet, évidemment. 04 75 40 10 10. N'hésitez pas à nous laisser des messages vocaux sur WhatsApp. À suivre dans une dizaine de minutes, les bonnes ondes du jour avec une exploitation familiale dans la Drôme, terre d'Elira. Mais d'abord, Les Innocents, un homme extraordinaire sur Isidro Mardèche.

0: Un homme extraordinaire, Les Innocents, sur Isidre Romardèche. Allez, restez avec nous dans quelques minutes. On va aller chercher des bonnes ondes du côté de Bourg-les-Valence. C'est une exploitation familiale, Terre d'Elira, qui est tenue par un couple. Un couple, Cécile et Bastien, ils cultivent plein de choses, plein de plantes, et ils en font plein de produits transformés. Je vous dis pas tout, c'est vraiment très très inspirant. En plus, ils ouvrent leur ferme au public grâce à des petits ateliers pédagogiques pour des groupes et des enfants. Vraiment, ce sont plein de bonnes ondes distillées un petit peu partout. C'est Terre d'Elira. D'ailleurs, si vous cherchez des bonnes ondes, il y en a une chaque jour et elles sont à retrouver sur notre site internet. Vous tapez les bonnes ondes et vous retrouvez plein d'initiatives positives de Drôme et d'Ardèche, il y en a vraiment plein. Ça vous permet de découvrir des choses très sympas, comme par exemple il y a un bar à chat qui s'est installé à Valence et Nelly a fait des bonnes ondes il y a quelques jours. C'est tout mignon, ça donne envie de ronronner, de faire plein de câlins. Voilà, nous, nos bonnes ondes, elles sont dans quelques minutes, elles sont à Bourg-les-Valence dans une exploitation familiale vraiment très sympa, et on se retrouve donc dans quelques instants sur Isidre Romardèche.
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0: Taylor Swift dans la playlist d'ici de Romain Ardèche.
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0: Les bonnes ondes ce matin nous emmènent dans une exploitation familiale à Bourg-les-Valences, terre des Lyras, tenue par Cécile et Bastien Marion, qui cultivent beaucoup de choses, comme nous l'explique Cécile.
3: Nous cultivons une trentaine de variétés de plantes aromatiques et médicinales. Donc on est en agriculture biologique et on est à peu près sur 3 hectares, une superficie de 3 hectares. Il y a des aromatiques comme le romarin, le thym, la sarriette, mais également des fleurs donc comme la lavande, le calendula, le bleuet, les licrises. Voilà pour à peu près les différentes variétés. On cultive surtout des pérennes. Des plantes pérennes, il y a très peu d'annuels.
0: Et avec toutes ces plantes, Cécile et Bastien sont très inspirés car ils fabriquent par exemple des bougies, des cosmétiques naturels. Les tâches sont bien réparties.
3: Bastien, c'est plutôt le producteur, donc c'est lui qui est sur le terrain. Nous, on cultive les plantes de la semis, donc c'est sa partie à lui, la semis, bouturage, mise en culture, récolte et séchage. Donc on va partie transformation, donc lui il fait sécher les plantes, ensuite il les transforme en sirop, on a un alambic aussi, donc on distille les plantes pour les hydrolats ou huiles essentielles. Et ma partie à moi, c'est plutôt la partie cosmétique naturelle, j'ai mon propre laboratoire de cosmétiques, je formule, et donc je m'occupe plus de cette partie-là.
0: Cécile et Bastien n'ont pas toujours été exploitants agricoles, ils ont eu une autre vie avant.
3: Bastien, il était cariste et préparateur de commandes. Et moi, j'étais responsable administrative et comptable. Donc c'est pour ça aussi que dans la partie des tâches que je fais maintenant sur Terre des Lyras, c'est aussi beaucoup l'administratif et la comptabilité en plus de la cosmétique.
0: Mais cela, malgré cela, sa nouvelle vie lui convient très bien et pour une bonne raison.
3: Pouvoir avoir un métier avec des valeurs qui nous ressemblent, d'être beaucoup auprès de la nature, et de beaucoup de créativité, j'ai jamais un jour les mêmes. C'est parfois déroutant, c'est parfois beaucoup de travail, mais c'est aussi beaucoup de passion et de partage, puisque donc on transforme les plantes, mais aussi on a une partie transmission, puisqu'on est aussi ferme pédagogique, et nous proposons aussi des ateliers do it yourself.
0: Arrêtons-nous quelques instants sur la ferme pédagogique.
3: C'est plus pour les groupes, notamment les scolaires, les centres aérés. Donc c'est à partir de 3 ans. On va s'adapter à l'âge des enfants. Donc par exemple, pour les élèves de 3 ans, maternelle, on va aller plutôt explorer la biodiversité, les insectes. Donc on va aller regarder à la loupe. On va aller apprendre à faire un herbier. Voilà, des choses un peu plus sur l'environnement. Et puis après, plus les élèves grandissent, plus on va parler des plantes, des bienfaits. Donc on peut intégrer aussi, par exemple, un atelier autour d'un cosmétique naturel à base de plantes, ou bien créer son mélange d'infusion, son mélange d'aromates, voilà, des choses comme ça.
0: Et alors, pourquoi ce nom de Terre des Lyras? D'où vient-il? Comment est née cette exploitation familiale?
3: On a commencé il y a quelques années déjà donc nos activités, en 2018 pour Bastien et 2021 pour moi. Donc Bastien, c'était les arômes de Genas et moi, Cécinat. Et donc, on avait envie de réunir nos deux activités parce que finalement, c'était logique dans tout ce qu'on proposait et d'avoir une identité commune. Et on a pu aussi acheter un terrain pour s'agrandir à côté de notre maison et qui est notre ferme. Terre, c'est pour tout ce lieu en fait où on cultive. Et Lyra, c'est en fait le prénom de nos deux filles, parce que pour nous c'est important de parler de la nature qui est aussi un héritage.
0: Plus d'infos sur les plantes et les produits de Terre des Lyras sur terredeslyras.com et sur la page Facebook de l'exploitation. Allez, restez avec nous dans moins de 5 minutes. Toutes vos infos locales. Mais pour le moment, je vous propose de profiter d'un des plus grands succès d'Hervé Christiani que l'on aime fredonner, j'en suis sûre. Vous aussi, il est Libre Max sur Ici de Romain Ardèche. Très bonne matinée.

0: Vous écoutez Isidro Mardèche, il est libre, Max Hervé Christiani. Lui aussi, il est libre, on ne l'arrêtera pas. Franck Domas, bonjour.
1: Bonjour Catherine.
0: Comment allez-vous ce matin?
1: Je vais très bien, je vais très très bien.
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1: si
0: en studio,
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0: ça va
1: l'attaquer.
0: Être compliqué.
1: Regardez, il y a des papillotes pralinées noisettes, au chocolat à la frigoulette, il y a de la tisane douce nuit, il y a plein de choses. Très très beau panier gourmand à gagner tout à l'heure à partir de 11h.
0: Oh, 11h on arrivera bien à en prendre un petit bout quelque part.
1: Ouais, je sais pas, on va voir.
0: Et puis c'est à partir de 10h, on vous retrouvera également avec Patrice Caillet.
1: Oui.
0: On jouera, avant de jouer, on se régalera.
1: On va se régaler, effectivement. Nous serons à Alissas, en Ardèche, dans Ici ça marche, entre 10h et 11h. Voilà le programme, Catherine. À demain.
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0: Ici premier sur l'actu locale en Drôme Ardèche, il est 10h. Le flash, Louise Joyeux.
3: Plusieurs manifestations ce mardi en Drôme et en Ardèche. Lycéens et syndicats marchent ensemble à Annonay, Montélimar, Valence, où ce matin plusieurs blocus étaient organisés devant des établissements, tout comme à Dicré et Tournon. À noter que les principales organisations représentantes d'élèves seront reçues jeudi par le ministre de l'Éducation nationale, Édouard Geffray. Le département de la Drôme met 400 000 euros sur la table pour attirer de nouveaux médecins. Un nouveau plan santé a été voté hier. Il prévoit notamment un programme de coaching à l'installation, des bourses pour les stages d'internat et même des événements pour découvrir le département. On vient d'en parler avec Linda Jarib-Bastouille, vice-présidente du département de la Drôme. Notre invitée, son interview est à réécouter sur ici.fr. Image impressionnante d'un élitreuillage de carcasses de brebis. L'opération s'est déroulée hier dans le Vercors après l'attaque d'une meute de loups. 60 brebis tuées ont été dégagées de la zone pour éviter la pollution d'un cours d'eau. On vous a mis la vidéo des opérations sur notre site internet. Quand l'huissier devient escroc à Privas, un commissaire de justice, comme on les appelle maintenant, est soupçonné d'avoir détourné à ses clients plus de 360 000 euros en 3 ans avec des honoraires bidons. Cet homme de 68 ans aurait dû être jugé hier, mais son procès a été renvoyé pour la 4e fois. Ce prévenu a été hospitalisé en urgence. Il devrait être jugé donc en mars prochain. Le jeu mythique de France Inter, le jeu des 1000 euros qui a plus de 68 ans fait étape en Ardèche aujourd'hui à Colombier-le-Vieux dans le nord du département. Si vous voulez y assister, voire y participer, ça se passe à la salle culturelle. Les sélections et enregistrements ont lieu à partir de 17h.
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3: 10h02, Franck. Ça a l'air de se dégager un petit peu.
1: Ouais, la journée est bien ensoleillée quand même, Louise, malgré tout, nous dit Météo France. Alors, quelques nuages qui se forment en cours de matinée, en début d'après-midi, au nord de la vallée du Rhône, sur la Drôme des collines notamment, mais ils resteront totalement inoffensifs et ils se dissipent rapidement. Pour les températures, écoutez, il va faire doux encore. On a de grands écarts entre la nuit et le jour. Vallée du Rhône, Diois et Baronnie, cet après-midi, de 22 à 24 degrés, 18 degrés dans le Vercors, d'Annonay à Bourg-Saint-Andéol jusqu'aux Cévennes de 22 à 25 degrés et de 16 à 17 degrés sur les hauts plateaux ardéchois au-dessus de 1000 mètres d'altitude. Demain, quelques nuages en matinée, ils se font un peu plus discrets et la journée devrait finir sous un franc soleil. Voilà, pas mal.
3: Bonne nouvelle.
1: Bah écoutez, on prend. De toute façon, tant qu'on peut retarder la mise en route des chauffages, on y va. Hein. Prix de l'énergie.
3: Ça fait faire quelques économies.
1: Ça serait bien qu'on le mette, par contre, un peu.
3: Oui,
1: ici.
3: À la radio, oui. On n'est pas contre. Là, on est bien invitouflés. Ça devrait arriver aujourd'hui, normalement. Ouais.
1: Merci, Louise.
3: Oui, à demain.
1: À demain, ouais. 6h. Vous nous réveillez tous les matins cette semaine. Bonne journée.
3: Bonne journée.
1: Bon repos.
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1: Ici, ça marche, ça démarre maintenant, de 10h à 11h tous les matins. Nous vous présentons des initiatives, nous vous parlons d'endroits qui sont plutôt tentants. Et nous en parlons positivement, bien sûr, parce que ici, en Drôme Ardèche, ça marche. Côté musique, tout de suite, les Enfoirés, avec Emmenez-moi. Belle matinée.

0: Les Enfoirés, emmenez-moi, mise en vente des places pour les nouveaux spectacles des Enfoirés au profit des Restos du Cœur aujourd'hui. 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
0: Et nous allons en Ardèche. Patrice, vous êtes à Alissas. Alors, j'imagine que vous êtes passé sous le pont d'Alissas, cette ancienne voie ferrée qui est devenue une voie verte maintenant et que l'on peut emprunter notamment à pied ou en vélo, qui est magnifique hein, d'ailleurs, hein, ce pont.
3: Hein. Oui. Il va nous faire croire qu'il fait du vélo bientôt. C'est fou, ça. Non, mais ça marche pas. Hein. Je suis désolé, Franck. Hein. Vous aussi, vous faites comme moi, vous passez dessous. Voilà
0: effectivement.
3: Hein, sous le viaduc ferroviaire. Alissas, effectivement, tout à côté de Privas. Imaginez-moi, je vais vous envoyer des images, mais imaginez-moi en haut d'une colline, en face du village d'Alissas. Il y a le Coiron aussi qui nous domine. Un village, et on va entrer déjà dans le vif du sujet. Un village qui était réputé autrefois, alors quand je dis autrefois on en parle de l'époque de Louis XIII, enfin on verra dans l'historique avec les protagonistes tout à l'heure, et puis le phylloxéra est passé par là, et aujourd'hui Alissas retrouve une partie de ce patrimoine viticole grâce à la mobilisation d'une association qui s'appelle AOP, hein, ça ne s'improvise pas, Alissas œnologie et patrimoine, voilà, tout est résumé dans ce nom, et je suis donc sur cette colline au pied de ces anciennes terrasses qui étaient abandonnées, et on imagine le boulot que ça a pu demander pour replanter à peu près 900 vignes, voilà, même un peu plus. Et le président de l'association AOP est à mes côtés, Denis Amblard, bonjour.
4: Bonjour.
3: Bon, on pourrait vous dire c'est un projet un petit peu fou. Moi, j'ai surtout envie de dire que bah, ici, ça marche dans la mesure où déjà il fallait y penser, il fallait avoir cette envie, et tout est parti d'un feu d'artifice, c'est ça?
4: Ouais, en quelque sorte, hein, nettoyer une partie de ces anciennes terrasses qu'on devinait même plus depuis le village, qui est entouré dans une petite cuvette, entouré de chênes verts, de buissons un petit peu, et puis lorsque la parcelle a été déposée,

0: qui entretient, qui est Gérard Vol, bonjour.
1: Bonjour.
0: Voilà, qui a surveillé pratiquement tous les jours, tout l'été, hein, la vigne.
1: Beaucoup l'été, mais bon, faut bien faire de l'entretien, comme qu'il en soit. Si on n'est pas là pour faire de l'entretien, on ne pourrait pas avoir notre vigne, quoi. Voilà.
0: Et donc, le point d'orgue, notamment, a été le 22 août dernier, les premières vendanges. Alors, avant de revenir à ce résultat et à ce qu'il donnera, surtout, hein, on verra, on se retrouvera dans quelques minutes pour revenir sur, parce qu'il y a un vrai patrimoine historique, une vraie histoire ici à Alissas, autour de la vigne. Je vous parlais de Louis XIII, donc ça veut dire que c'est sans doute plus ancien que cela encore. Et on se retrouve au-dessus de ce village d'Alissas, qui garde encore d'ailleurs des traces du passage de Louis XIII et de ses troupes qui allaient vers Privas. Mais ça, c'est une autre histoire. On restera un petit peu dans les vignes. On va même s'en approcher. Tiens, on sera, vous ne les verrez pas, mais on va vraiment vous raconter cette magnifique histoire. Et vous retrouverez des photos rapidement sur ici.fr, Franck. À tout de suite.
2: À tout de suite, effectivement, en direct d'Alissas, la vigne qui refait surface du côté de l'Ardèche, entre Chomérac et Privas. Et tout de suite, Charlotte Cardin. C'est sur Ici de Romardèche avec Memories, les souvenirs à 10h10.

0: Charlotte Cardin, Memories, à 10h15. Nous retournons à Alissas, rejoindre Patrice et ses invités dans quelques instants.
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5: Bon, ça y est, je crois que vous êtes au pied des vignes.
6: Absolument, on est dans les vignes avec, il y a aussi Christine Blacher qui est à nos côtés, qui est trésorière, c'est un rôle très important ça pour l'association Alissa Sœnologie et Patrimoine. Bonjour Christine.
7: Bonjour.
6: Ça doit être une vraie satisfaction, hein, comme tous ceux qui nous entourent, d'être là au milieu de ces vignes qui ont été vendangées il y a 2 mois bientôt et en attendant la première dégustation.
7: On attend la première dégustation, mais si on est là aujourd'hui, c'est parce qu'il y a eu énormément de bénévoles qui ont travaillé sur ce chantier depuis le début du chantier où on a la commune a défriché les terrasses. On a redécouvert ce patrimoine ancestral qui est magnifique et on a décidé collégialement dans l'association de se lancer dans ce défi, hein, parce que c'est un vrai défi. Mmh. Et on a commencé à défricher en profondeur. 1 an, 2 ans, on a enrichi le terrain, on a commencé à planter les vignes et les piquer. On a des bénévoles qui en viennent entretenir tous les jours, quasiment pendant la saison estivale et au printemps, les vignes, le terrain, arracher l'herbe, enfin voilà.
6: Parce que c'est du bio, hein.
7: C'est du bio, donc voilà. Et puis, on a eu cette satisfaction de faire notre première vendange cette année, effectivement.
6: Alors, voilà. En plein cagnard, donc, le 22 août. Mais c'est vrai que pour la commune, pour le village, c'est vraiment le retour d'une activité qui était très importante il y a quelques siècles.
8: Bien sûr, on peut le dire comme ça, c'est un clin d'œil un peu au passé, parce que Alissas, alors Louis XIII se faisait, lorsqu'il a fait le siège de Privas, se faisait livrer du vin d'Alissas. Dans l'histoire, 1700, 1800, avant le phylloxéra, le vin d'Alissas, tenez-vous bien, était comparé au vignoble de Beaune.
6: Rien que ça.
8: On espère, hein, mais il faut être raisonnable. On est sur des terrains calcaires. On a mis des cépages qui sont connus, Syrah et pour le rouge et Roussanne pour le blanc. 300 pieds de blanc et 600 pieds de Roussanne. Alors c'est sur des petites terrasses, 1 mètre, 1 mètre 50 de large. C'est super chouette, super sympa. Après le temps nous dira si ce que devient la qualité de notre vin.
6: Alors mais on a du mal à s'imaginer, ou alors on s'imagine un peu parce qu'il y a de la pente là, le boulot que ça a représenté.
8: Ah ben on avait oui on avait des bénévoles, on avait une petite mini pelle. Il faut se dire qu'on a fait plus d'un kilomètre, puisqu'on a à peu près 1 kilomètre linéaire de terrasse avec une mini pelle, une toute petite pelle en marche arrière, parce qu'effectivement une fois qu'on est au bout de la rangée on peut pas faire demi-tour et avec plein de monde autour, parce que une fois que la zone avait été débroussaillée, il a fallu dessoucher, plonger la mini pelle, descendre à 50-60 centimètres de profondeur pour remuer un peu la terre et voilà. Mais ça s'est fait, c'est des bons souvenirs.
6: Alors après, il y a eu des conseils en œnologie. Est-ce qu'on a une petite idée déjà de quel vin ça va donner ?
8: Alors c'est difficile. Bon, le Syrah, c'est un peu la valeur sûre de la région, de tout le Grand Sud. C'est le cépage des côtes du Rhône septentrional, hein, de l'Ermitage. Alors oui, Non, mais si, il faut avoir de l'ambition, non, mais on est ambitieux. Ermitage Saint-Joseph, bien sûr. Et puis la Roussanne, c'est un des cépages aussi qui est très fin de la vallée du Rhône Nord, essentiellement.
6: Voilà. Et il y en a un qui est très très fier, qui nous fait des gestes, parce qu'il est tous les jours au milieu des vignes. Là, c'est Gérard. Il faut les choyer, hein, ces vignes.
9: Ah, il faut les choyer, ouais. Il faut y être souvent le matin. Là, j'y viens bonheur. Je me déplace par rapport au soleil. Ah, et tous les matins, vers 7h à 9h, ben, je viens y faire un peu du travail dedans. Voilà. Moi, c'est un plaisir pour moi.
6: Il a presque donné un prénom déjà à chaque pied de vigne là, qui est autour de nous. Il y en a plus de 900 quand même. Hein. Et le boulot, c'est quoi? C'est ben, voilà, enlever l'herbe.
9: Ah, ben, le boulot, c'est enlever l'herbe. Après, il faut...
6: Arroser un peu?
9: Arroser aussi, oui, parce qu'on a l'irrigation dessus la vigne. Après, bon, mais il faut le sulfater, il faut beaucoup les dresser, comment on appelle, pas les arranger et tout. Voilà, ben c'est un travail qui continue. Et...
6: Ils ont une belle forme, là, je vois ça, mais ça compte. Et puis dans le paysage, ça ajoute quelque chose. Voilà, dans le paysage d'Alissas. On s'y retrouve dans... Il y aurait tant de choses à dire. On se retrouve dans quelques petites minutes, parce que, bah, quelque part, ils ont appris aussi le métier de vigneron. Hein. C'était des dégustateurs. Et là, ils sont passés à l'autre étape. On verra comment ça s'est déroulé ici à Alissas. C'est pas la moindre des étapes.
5: Alors, j'imagine, effectivement, on vous rejoint dans quelques instants. Toujours au soleil, sur cette vigne d'Alissas, qui refait, grâce à cette association AOP, qui refait son apparition dans le paysage et dans le savoir-faire des habitants d'Alissas en Ardèche. À tout de suite. Everybody needs somebody. Tout de suite, sur ici, Drôme Ardèche, en musique, s'il vous plaît, à 10h23.

0: Everybody Needs Somebody, les Blues Brothers, sur Isidre Mardèche, 10h26.
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0: Et nous remontons le temps. En fait, on est pourtant bien au présent, 2026, avec vous, Patrice Alissas.
2: Oui. Et voilà, dans les vignes, le retour des vignes d'Alissas, avec ses terrasses, une vigne et un vin qui étaient réputés dans toute la France, et puis qui finalement a complètement disparu de la mémoire collective, et qui revient, qui renaît grâce à cette association Alissas Œnologie et Patrimoine et la commune d'Alissas. Donc, alors replanter, c'est une chose, mais fabriquer du vin, c'en est une autre, hein.
3: Et oui, et alors les bénévoles que nous étions pour les dégustations, aucun souci, les palais sont très affûtés, mais nous avons dû nous rapprocher d'un viticulteur local qui est très sympa et qui nous donne beaucoup la main, c'est le domaine des Accoles, Florence et Olivier Le Riche, qui ont un vignoble sur la Basse-Ardèche, du côté de Saint-Marcel-d'Ardèche, et ils sont installés à Alissas, donc toute leur cuverie, les outils nécessaires à la réalisation du vin est ici, et donc ils nous font un peu ce coup de main, ils ont pressé les raisins. On stocke une cuve chez eux, alors c'est très, très particulier quand on travaille avec un viticulteur, mais c'est très identifié, il y a des déclarations, il y a les services des douanes, enfin voilà, il y a beaucoup de choses, il y a pas mal d'administratifs, hein. mais ça se passe bien, et puis Olivier est souvent là pour nous donner les conseils quand il faut traiter, quand il faut tailler, et évidemment pour la vendange, il était là aussi régulièrement, mais ça se passe très très bien, et heureusement qu'ils sont là, parce que c'est vraiment nos conseillers professionnel.
2: Non, mais c'est effectivement hein, la vendange le 22 août et puis ensuite jusqu'à la première dégustation. Mais il a fallu étudier parce que là on est sur ce sol, la nature du sol. Bon, il y a la pente, il y a l'ensoleillement. Un professionnel arrive à connaître un peu l'identité du vin.
3: Alors, au-delà de ça, on a fait une analyse de sol. C'est-à-dire qu'on prélève du sol, c'est un laboratoire qui nous l'analyse et qui nous définit les proportions de alors la roche, le type de roche, bon ici c'est facile, après les argiles, le pourcentage, etc. Et à partir de là, effectivement, on fait créer par des pépiniéristes spécialisés, ce qu'on appelle le cep finalement. Donc en fonction du type de sol, on met un porte-greffe, celui qui va supporter la greffe, un porte-greffe adapté au sol, adapté aux maladies, adapté à la résistance à l'eau par rapport au sol. Et puis dessus, ben, on met la vigne qu'on veut. Donc là, on a un porte-greffe spécifique pour ce terrain, et dessus, ben, on a fait greffer la roussanne, et la Syrah, et c'est ce qui fait qu'on ne peut planter une vigne qu'un an après avoir fait cette analyse de sol, puisque le pépiniériste fabrique nos plants en laboratoire, presque.
2: Mais bon, après, les anciens avaient du bon sens, j'imagine que par ici, on ne pouvait pas faire pousser grand-chose d'autre.
3: Hein. Eh bien, la vigne, c'est un peu la ronce des terrains pauvres, hein. Alors ça rend bien service, parce qu'on se régale, mais effectivement, sur ces terrains-là, il n'y avait pas grand-chose qui pouvait pousser, et c'est bien pour ça qu'on a beaucoup de coteaux très ensoleillés, là, justement, sur ce village d'Alissas, et c'est ce qui fait que c'était, il y avait beaucoup, beaucoup de vignes avant le phylloxéra, parce qu'après, eh bien voilà, les vignobles ont été condamnés, ils ont disparu, et puis le boulot sur la vallée du Rhône, la région de Privas, les gens se sont pas relancés dans cette vigne qui avait à l'époque pas la saveur d'aujourd'hui, parce qu'aujourd'hui, ils se relancent quand même des vignes dans beaucoup d'endroits, et il y a beaucoup d'artisans curieux qui font des choses extraordinaires.
2: Eh bien, on se retrouvera une dernière fois, Franck, dans quelques minutes pour. Alors, on pourra pas annoncer la date de la première dégustation. Là, c'est en train de travailler dans les cuves, mais on pourra vous donner le nom de ce vin, parce que ça, on l'a pas prononcé encore depuis le début. Et il aura un nom, bien sûr. Voilà.
0: Ah, superbe. Bon, eh bien, on vous retrouve dans quelques instants, Patrice. Allez, on va pas entendre de bruit de bouchon aujourd'hui. On l'a bien entendu, mais. On a bien compris, mais bon, les bouchons, ce sera pour plus tard. Peut-être qu'on sera là pour la première bouteille, je sais pas, on va essayer de faire quelque chose. En tout cas, on compte sur vous. À tout de suite, on revient dans quelques instants. Il est 10h30 sur Isidre Mardèche. Quelques infos pratiques tout de suite.
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4: Samedi à Porte-les-Valences, les associations et les commerçants vous proposent de participer à une rando rose à pied ou à vélo, c'est vous qui choisissez. Pour le vélo, trois distances également, 18, 30 et 47 km. Le départ est à 10h et les inscriptions se font un petit peu avant, à partir de 8h. Et puis si vous préférez marcher, trois parcours, 6, 9 et 14 km. Le départ a lieu à 13h30 et les inscriptions sont à partir de 12h30. Une participation de 5 euros vous est demandée et un bracelet Octobre Rose est offert à chaque participant. Marcher ou courir pour Octobre Rose, c'est ce samedi à Porte-les-Valences. La ville de Guirengrange vous redonne rendez-vous samedi pour un nettoyage des berges du Rhône. Rendez-vous à 10h au kiosque nord des bords du Rhône avec une tenue appropriée. Et c'est parti pour une session de ramassage de déchets. Les gants et les seaux seront fournis et puis la matinée se terminera par un moment convivial.
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0: Saint-Cyr en tournée avec votre radio locale ici. Il passera par un an de tournée quand même. Il passera probablement dans notre région. On vous tiendra bien sûr informé si vous voulez avoir toutes les dates ici .fr pour avoir toutes les infos. 10h35, ici ça marche.
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0: Et Patrice est toujours à Alissas, au milieu des vignes. Voilà. Le vin est en train de s'élever tranquillement, en cuve, pour une ouverture prochaine, on va dire, dans quelques mois. Quoi.
3: Voilà, les premiers bouchons vont sauter dans quelques semaines, quelques mois. On sera tenu informé, hein, Franck. Hein, voilà, on a pris le rendez-vous déjà. Gérard Vol, qui regarde ses vignes avec amour. Il les a vus grandir, il les a vus se développer. Et puis, il y en a quelques-unes qui se développent un petit peu moins que d'autres. Bah, voilà, c'est la nature, c'est la nature du sol aussi. Hein.
4: Voilà, la nature du sol. Il y a eu cette année un peu la chaleur qui a peut-être plus porté sur d'autres endroits. Voilà, et puis autrement, je peux pas trop le.
3: Bah, non, mais l'analyser, évidemment. Il y a des pros qui surveillent cela aussi. Mais déjà, cette initiative avec ce vin d'Alissas qui a été comparé, on le rappelle, à ceux de Beaune, de Volnay, en Bourgogne. Donc vraiment du haut niveau. Bah, on vous le souhaite encore, hein, ce retour.
5: Ah, mais là, il y a des ambitions fortes parmi les membres de l'association. Hein. On essaie de trouver les meilleures conditions pour travailler. Moi, ce que je peux dire en tant que trésorière, c'est que si on chiffrait les heures de travail qu'ils y ont passées, on serait très très loin d'être rentable, mais l'objectif n'est pas d'être rentable. L'objectif est à la fois de réhabiliter ce patrimoine historique et de se faire plaisir, nous qui aimons les bonnes choses et les bons vins.
3: Exactement, parce que c'est vrai que ces terrasses racontent aussi l'histoire du village, et c'est ça qui est important pour vous, pour l'association et la commune. La suite, là, on laisse travailler, mais il y a déjà eu des premiers constats sur le rouge, sur le blanc.
6: Oui, c'est très difficile à dire parce que c'est la première cuvée. On n'a pas fait une grosse vendange, mais on aura quelques bouteilles pour le déguster. Ça semble bon, mais c'est normal. C'est toujours un peu sucré quand on fait les premières presses, en fait. Et ça laisse plutôt bonne impression. Maintenant, il faut attendre. Là, le vin, il se repose tranquillement. Le jus travaille. Et puis, on verra en fin d'année comment on fait évoluer ça dans les bouteilles.
3: Voilà. Alors, on s'attend à quoi? 500, 600 bouteilles?
6: Ah non, moins que ça.
3: Ah ouais?
6: Peut-être une centaine, mais.
3: Ah bon, d'accord.
6: Non, on a démarré doucement. Par contre, ça va vite monter. La vigne a été installée en 2024. On dit que c'est sa troisième feuille, c'est-à-dire qu'elle a fait 24, 25 et 2026. Donc c'est vraiment le tout début. Donc on a fait les curieux. On aurait pu ne pas vendanger là cette année, mais on est curieux, on est un peu impatient, donc on va le déguster. Et puis les années à venir, ça ne peut que s'améliorer.
3: Comme promis, on va dévoiler le nom de ce vin, parce que je pense que même dans la commune, il y en a peu qui le connaissent. Donc on est parti sur quoi là? Tout le monde sait. Allez, je vais laisser Gérard Vol l'annoncer. On est d'accord. Allez, Denis.
6: Et en fait, le conseil d'administration a planché là-dessus, hein, il y a déjà l'année dernière. Et le nom qu'on a retenu, effectivement, c'est une première, hein, de le livrer comme ça. Le vin va s'appeler les Terrasses d'Alissas.
3: Oui, parce que c'est important d'avoir le nom. On peut trouver des choses très modernes, très créatives. Mais bon, là, c'est quand même le retour de la vigne à Alissas, quoi.
6: Complètement. Le vin, c'est une valeur traditionnelle, culturelle. Et c'est vrai qu'on a voulu garder un petit peu ce côté un peu peut-être historique. Mais voilà, les terrasses d'Alissas, on a tout dit. On a le nom du village. Et puis, rien ne définit mieux le paysage qu'on a que le mot les terrasses.
3: Terrasses qui appartiennent à l'histoire, parce qu'on domine véritablement le village ici, et on attend avec impatience cette première dégustation. On vous a donné une date à peu près, non?
6: Non, ça sera, je pense, début d'année 2027.
3: D'accord. Et ben voilà, donc Franck, le rendez-vous est pris.
0: D'accord, très bien.
3: Hein, début 2027 pour les terrasses d'Alissas, et on verra avec quoi on pourra marier ces vins, avec des restaurateurs locaux par exemple. On fera les premiers tests.
0: C'est pas mal.
3: Ils sont impatients là autour de moi.
0: Ouais. Et Patrice, les étiquettes ont déjà été travaillées ou pas?
3: Alors, Alors, je ne sais pas s'ils ont étudié les étiquettes déjà.
5: Alors, les étiquettes, on est en train de réfléchir, de phosphorer un petit peu. On va s'appuyer sur, idéalement sur des bénévoles, mais on veut quand même un travail un peu pro et qui rend hommage à toute l'histoire de ce vignoble. Donc, on est plutôt orienté vers quelque chose de plutôt peut-être classique. Enfin, on réfléchit.
3: Voilà, bon, en pleine réflexion, vous voyez, là, j'arrive, il y a encore des choses à définir. En tout cas, la vendange est faite, on attend le vin, et puis on passera à la suite, et on en repart début 2027, Franck. Hein,
0: absolument.
3: Vous viendrez avec moi.
0: Avec plaisir.
3: Vous êtes attendu ici aussi.
0: Avec plaisir pour découvrir ce vin. Les terrasses d'Alissas. Merci infiniment, Patrice. Merci et belle journée. On se retrouve demain matin pour Ici ça marche et vous saluez naturellement tous vos invités du côté d'Alissas en plein soleil sur ce petit coteau, sur ces petites terrasses. On poursuivra avec Ici ça marche, qu'en pensez-vous ? Et nous irons dans le Vaucluse avec une très belle initiative gratuite en plus. C'est pas mal. On en parlera tout à l'heure avec Robin Bernot. Pour l'instant, Étienne Dao, tombé pour la France.

0: tombé pour la France, Étienne Daou.
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0: Bon, on dit souvent que le gratuit n'existe pas, ou qu'on le paye à un moment donné. Rien n'est jamais gratuit, on le paye tôt ou tard. Eh bien, on va vous présenter un contre-exemple qui va sans doute vous ouvrir l'appétit ce matin dans le Vaucluse. Ne bougez pas, vous allez voir, c'est assez étonnant. À tout de suite. Après Coldplay, Feels Like I'm Falling In Love.

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2: Bon, on dit souvent que le gratuit, ça n'existe pas, ou qu'en tout cas, rien n'est jamais gratuit parce qu'on le paye toujours tôt ou tard. Eh bien, on vous présente un contre-exemple ce matin qui va sans doute vous ouvrir l'appétit. Direction le Vaucluse, Robin Bernot.
3: À Entraigues-sur-la-Sorgue, un épicier a décidé d'offrir le goûter à ses clients.
4: Mais c'est très bien et ça permet un petit moment d'échange après le côté matériel de la sortie.
3: Chouchouter ses clients sans rien leur demander en retour. Cet été, Florian Bourras, le gérant de l'épicerie située juste à côté d'Avignon, avait commencé par offrir des bouteilles d'eau fraîche en pleine canicule, puis des glaces. Et pour la rentrée, il a renouvelé l'opération avec des goûters gratuits. Une madeleine, une compote, une petite brique de jus de fruits. Et pas besoin d'acheter quoi que ce soit pour en profiter. Son objectif, dit-il, simplement rendre service et faire plaisir. Notre journaliste David Doba est allé à sa rencontre.
5: Franchement, nous, cet été, on a bien travaillé. Et justement, c'est pour ça que j'ai fait toutes ces actions pour remercier. Et que je peux me permettre de faire ces petits goûters. Même honnêtement, si je ne pourrais pas me permettre, j'essaierai de trouver le moyen de faire un petit plaisir à moindre coût. Juste un petit bonjour, un sourire et on prend le goûter et pas besoin de consommer. Il y a certains enfants qui ont un repas ou deux repas par jour. Du coup, rapporter ces petites pierres à l'édifice, même si c'est minime, un petit goûter à 60 centimes, une petite compote, une petite madeleine, ben, ça fait plaisir.
3: Vous l'avez entendu, un simple bonjour suffit pour en profiter. Florian insiste, c'est entièrement gratuit. Ici, près d'Avignon, ça marche, mais vous, qu'en pensez-vous? Pourriez-vous vous rendre exprès chez cet épicier s'il était à côté de chez vous? J'ai posé la question à Yvette.
4: Exprès, à cause du goûter?
3: Oui, par exemple.
4: Pourquoi pas? Il faudrait faire l'expérience, tenter le coup pour voir.
3: Et au-delà du goûter gratuit, cette initiative est aussi un prétexte pour créer de la discussion avec nos commerçants.
4: Tout à fait, ça permet de compléter un moment convivial.
3: Bon, je dois vous l'avouer, j'ai aussi été un petit peu curieux avec Yvette. Aujourd'hui, en maison de retraite, près de Colmar, je voulais savoir si elle continuait à prendre des goûters.
4: Des goûters, l'après-midi, nous avons une collation. Donc moi, le goûter, c'est la tisane et puis une viennoiserie ou bien un morceau de biscuit, de gâteau.
3: Oui, parce que finalement, le goûter, c'est un peu une madeleine de Proust qui nous rassemble tous. Je ne sais pas si vous vous souvenez, par exemple, du petit pain au lait dans lequel on glissait un bout de tablette de chocolat. C'était très coquin, ça, très très gourmand. Quoi qu'il en soit, à Entraigues-sur-la-Sorgue, Florian Bourras ne compte pas forcément s'arrêter là avec ses collations gratuites. Il envisage déjà d'autres actions solidaires dans les prochains mois. Et vous, est-ce que vous vous souvenez de votre goûter préféré, petit?
2: Oui, bah oui, bien sûr qu'on s'en souvient du goûter préféré, petit. Parfois, ça pouvait être qu'une tranche de pain avec un bâton avec un carreau de chocolat. Qu'est-ce que c'était bon. On le savourait, tout ça. Mais c'était délicieux, bien sûr. Bon, allez. Belle idée en fait. C'est surtout qu'il va être dévalisé après ce passage sur ici. Véronique Sanson, tout de suite. Ma révérence.

0: Après Vrenoï Sanson, ma révérence, vous avez reconnu Joseph Kamel et Vita avec Jamais. Bon, on se retrouve dans quelques instants pour jouer au Grand Miam. La règle du jeu, je vous la donne d'ici quelques minutes, puisque pour l'instant, il est 11h.
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0: Ici premier sur l'actu locale en Drôme Ardèche, à 11h, les infos. Nathalie de Kayser.
2: Lycéens et syndicats ensemble dans la rue ce mardi, avec plusieurs manifestations ce matin en Drôme Ardèche. À Valence, plusieurs centaines de personnes sont actuellement sur les boulevards. Manif aussi en ce moment à Montélimar et à Nonay. Plusieurs blocus étaient organisés en début de matinée devant les lycées de Die, Cré et Tournon. Et les principales organisations représentantes d'élèves seront reçues jeudi par le ministre de l'Éducation nationale, Édouard Geffray, à la veille des vacances de la Toussaint. Le département de la Drôme double le montant du plan santé avec plus de 400 000 euros l'an prochain pour attirer de nouveaux médecins. Ce nouveau plan a été voté hier. Il prévoit notamment un programme de coaching à l'installation, une bourse pour les stages d'internat. Et pour la première fois cette année, il y a plus d'arrivées de docteurs que de départs en retraite, avec un solde positif de 12 médecins dans le département. Les images impressionnantes d'un élitreuillage de carcasses de brebis. L'opération s'est déroulée hier dans le Vercors après l'attaque d'une meute de loups sur le troupeau d'une éleveuse drômoise. Les 60 bêtes tuées ont dû être dégagées de la zone pour éviter la pollution d'un cours d'eau. On vous a mis la vidéo et le témoignage de l'éleveuse drômoise sur ICI et Instagram. Quand l'huissier devient escroc à Privas, un commissaire de justice, comme on les appelle maintenant, est soupçonné d'avoir détourné plus de 360 000 euros en 3 ans à une centaine de clients, avec des honoraires bidons ou des fonds détournés d'un dossier. Cet homme de 68 ans aurait dû être jugé hier, mais son procès a été renvoyé pour la 4e fois. L'ex-huissier a été hospitalisé en urgence ce week-end. Il est donc reconvoqué au tribunal en mars prochain. Hasard du tirage au sort, il y aura un derby drômois pour le 6e tour de la Coupe de France de foot. Créaoust, Régional 1, recevra l'Olympique de Valence, également en R1. Et puis côté Ardèche, le Petit Pousset, Saint-Jean-de-Musol, recevra Saint-Paul-en-Jarret. Et Rhône-Crussol se déplacera à Cernex. Et le jeu des 1000 euros, le jeu mythique de France Inter, vous savez, eh bien, il est en Ardèche aujourd'hui pour un enregistrement dans le nord du département, à Colombier-le-Vieux. Alors si vous voulez y assister, voire y participer, ça se passe à la salle culturelle. Sélection et enregistrement à partir de 17h. Le jeu des 1000 euros fête cette année ses 68 ans d'existence radiophonique.
0: On n'était pas nés.
2: Ça nous rajeunit. Hein.
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2: Le temps...
0: C'est du soleil. Alors des nuages,
2: un peu chaud quand même.
0: Bah, écoutez, cet après-midi, au plus chaud du jour, Nathalie, ça c'est l'impression que nous avons nous ici.
2: C'est psychologique.
0: Vallée du Rhône, Diois et Baronnie, entre 22 et 24 degrés quand même, au plus chaud du jour. 18 degrés dans le Vercors, entre 16 et 17 degrés à 1000 mètres d'altitude sur les hauts plateaux ardéchois, et de 22 à 25 degrés d'Annonay à Bourg-Saint-Andéol jusqu'aux Cévennes. Voilà, bon, il y a quelques nuages. Mais il reste inoffensif et il devrait se dissiper assez rapidement, ces nuages dans notre région. Demain, quelques nuages en matinée et ils se font de plus en plus discrets. La journée finit sous un très beau soleil. Voilà, Nathalie, vous revenez à midi. À tout de suite.
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0: D'ici là, et nous allons vous proposer de jouer. Venez jouer avec moi, venez jouer avec nous. Alors je vous montre l'équipe de la cuisine. Il y a Victor qui réalise l'émission et qui va m'aider dans la recette. Et ça va, la recette est sympa aujourd'hui. La recette est sympa, c'est une recette bien. Bonne recette. Bon, il y a Julie qui vous accueille au standard au 04 75 40 10 10. Bon, pour gagner le panier gourmand à l'occasion de la foire de la courge de Beaufort-sur-Gervanne. C'est déjà la 7e édition de cette foire de la courge qui se déroule ce dimanche 18 octobre toute la journée à Beaufort-sur-Gervanne. On est au-dessus de Cré. C'est très joli en plus, Beaufort-sur-Gervanne. C'est un très beau village. La foire de la courge revient donc pour une nouvelle journée placée sous le signe de la convivialité, du terroir, des traditions et du partage. Un marché de producteurs locaux, savourer les produits du terroir, une mini-ferme pour rencontrer les animaux, exposition de vieux matériels agricoles, Véritable voyage dans le temps, démonstration artisanale, des jeux pour enfants, un défilé de tracteurs et d'animaux unique dans les rues du village. Il y a deux défilés à 11h et à 15h30. Et puis il y a une nouveauté cette année pour la foire de la Courge, la 7e édition de la foire de la Courge, une démonstration de battage à l'ancienne. Venez découvrir les techniques et le matériel utilisé autrefois pour battre le blé et revivre les traditions agricoles d'antan. Cinq superbes paniers gourmands que nous vous proposons. Alors un nouveau panier gourmand. J'ai mis la photo d'ailleurs du panier gourmand je l'ai mis la photo sur la page Facebook ici de Romardèche, le Grand Miam. Il y a à l'intérieur une bouteille de vin à consommer avec modération, de la cave Combe Dimanche, héritage rouge. Un sachet de tisane douce nuit avec Noémie Balz qui est paysanne herboriste dans la vallée de la Gervanne. Un pot de miel, le rucher de Laurette, installé comme apicultrice dans la vallée de la Gervanne également. Ah ben là on est dans la vallée de la Gervanne, hein. Forcément à Beaufort-sur-Gervanne, il n'y a pas de problème. De la terrine de brebis avec la ferme de Michael Grimaud, éleveur de brebis et producteur de noix. À côté de Vercheny, une courge. Oui, parce que c'est quand même la fête de la courge. Donc il y a une courge avec les saveurs dromoises et Ghislain Pio. Des papillotes, pralines, noisettes, du chocolat à la frigoulette qui est installé à Beaufort-sur-Gervanne. On salue toute l'équipe de Patricia. Et tout est confectionné à la main. Et une large gamme de chocolat. Aucune matière grasse animale, chocolat 75%, issu d'une seule et même et unique fève, sans huile de palme, sans gluten, bio et équitable. C'est un voyage à Sao Tomé, directement au Vercors. Et un pot d'houmous de la ferme Rigaud, une exploitation familiale où Sébastien et sa fille Clémentine proposent des produits bio de qualité, issus d'un élevage respectueux et de terres cultivées avec soin. On fait également des lentilles sur place. Mais cet houmous est un des produits à base des pois chiches de la ferme. Il est délicieux en plus. Franchement, je l'ai goûté, il est vraiment très très bon. Bon, c'est un panier garni, un superbe panier gourmand qui est à gagner. Pour le gagner, vous venez au 04 75 40 10 10, vous me donnez un ingrédient. Il faut que vous pensiez que cet ingrédient fait partie d'une recette. Parce qu'une fois que l'ingrédient, si l'ingrédient est dans la recette, alors vous me donnez le nom de la recette. Si vous découvrez la recette, eh ben vous repartez avec le panier gourmand. C'est pas plus compliqué que ça. Et si vous découvrez la recette, ben on repartira ensuite d'ici midi, avant midi, sur une nouvelle recette. Bon, un indice pour cette recette. Un indice, c'est un plat gourmand et réconfortant. Voilà, ce plat gourmand et réconfortant. Qu'est-ce qu'on peut dire de plus? Vous voulez que je dise un truc encore? Je suis particulièrement à mon aise quand l'air devient frais et que les montagnes blanchissent. Voilà, un plat d'hiver, quoi. Un plat qui réchauffe, qui fait du bien au cœur et au moral. 04 75 40 10 10, à quel plat pensez-vous? À quel ingrédient pensez-vous? J'attends vos propositions. Et à la clé, il y a le panier gourmand. Bonne chance pour le Grand Miam. 04 75 40 10 10.
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0: partenaire particulier cherche partenaire particulière. 11h12.
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0: Le nom de la recette, le nom du plat, et repartez avec un panier gourmand à l'occasion de la 7e foire de la courge de Beaufort-sur-Gervanne. Il y aura une courge hein, dans le... Oui, j'ai mis d'ailleurs la photo du panier pour que vous puissiez vous rendre compte. Vous allez vous régaler, vraiment, si vous aimez les bons produits, bien sûr, naturellement. Mais si vous êtes là, c'est que vous aimez les bons produits. N'est-ce pas, Élodie ? Bonjour, Élodie !
2: Bonjour !
0: Élodie à Livron ?
2: Oui.
0: Alors, Élodie ?
2: Alors, moi, je vous propose s'il y a du reblochon.
0: Est-ce qu'il y a du reblochon ? Oui.
2: Alors, ben, je vais proposer une croziflette.
0: La croziflette. Croziflette, avec des crozets.
2: Ouais.
0: Vous mangez quoi avec ? Vous mettez un peu de viande ou pas ?
2: Ben, le reblochon, les crozets, des oignons, on peut y mettre un peu des lardons.
0: Ouais.
2: Voilà, crème fraîche.
0: Ouais.
2: Voilà.
0: Ouais, alors attendez, je regarde devant moi. Il y a effectivement du reblochon, mais il n'y a pas de crozets, dites donc.
2: Ah
0: oui, il n'y a pas de crozets. Mais c'est pas mal. C'est bon, ça, la croziflette. Hein.
2: Ah oui.
0: Bon, les crozets, c'est un peu long à cuire, je crois. Enfin, pour en avoir préparé déjà, c'est un petit peu long à cuire, mais c'est bon, les crozets. Ah, c'est bon. Ça, c'est très, très bon, effectivement. Qu'est-ce qui vous a fait penser à la croziflette ?
2: Ben, plat divers, plat unique, ouais. Voilà.
0: D'accord, ouais. Bon. Oui, parce que j'ai donné des indices. Bon, je disais, oui, un plat gourmand et réconfortant.
2: Ouais.
0: Ouais, croziflette. Ça, vous servez ça avec des dios, des petites saucisses,
2: aussi.
0: Là, de Savoie, c'est bon ça. Mais ça n'est pas la croziflette.
2: Bon, tant pis.
0: Désolé, je vous embrasse.
2: Merci, au revoir.
0: Au revoir. Christian, à Tueil. Bonjour Christian.
3: Bonjour Monsieur Franck.
0: Comment ça va Christian ?
3: Ça va.
0: Quel temps fait-il à Tueil ce matin ?
3: Un très beau temps avec un joli ciel bleu.
0: Ouais, bon, on en profite.
3: Et c'est toujours beau, on a un climat tropical.
0: Oui, mais bien sûr. Et ben, ça y est, vous avez commencé à récolter les bananes ou pas du côté de Tueil ? Les ananas ?
3: On les récolte.
0: Christian, je vous écoute.
3: Des pommes de terre.
0: Est-ce qu'il y a des pommes de terre ? Non, il n'y a pas de pommes de terre.
3: Oh, c'est pas normal, ça.
0: Ouais, oui, c'est... Bon, non, je suis désolé, il n'y a pas de pommes de terre, mais c'est vrai que c'est pas mal aussi avec des pommes de terre.
3: Oui, la tartiflette, c'est pas mal.
0: Ah, la tartiflette, c'est très très bon. Bah, croziflette, tartiflette.
3: Ouais.
0: Bon.
3: Et il n'y a pas la franquiflette.
0: Il mais... n'y a pas. Pourquoi pas ? Bonne journée à toi.
3: Bonne journée.
0: À bientôt.
3: À bientôt.
0: Chantal à Saint-Cyr. Bonjour Chantal.
4: Oui, bonjour Franck.
0: Bonjour, bonjour.
4: Alors moi je pensais à du potimarron.
0: Du potimarron. Ouais. Vous pensiez à quelle recette avec le potimarron ?
4: Un gratin de potimarron avec du reblochon par-dessus.
0: Ouais. C'est quelque chose que vous faites souvent, ça, Chantal ?
4: Et ben oui, et puis des châtaignes, des petites châtaignes, de brisures de châtaignes.
0: Pop, ça c'est bon ça. Ouais, ça c'est gourmand, hein, Chantal, hein, ça me donne faim. Non, il n'y a pas de potimarron dans la recette, Chantal.
4: Eh ben, tant pis, merci.
0: Désolé. Je vous embrasse, bonne journée.
4: Ah.
0: Au revoir. Rachel, bonjour. À Châssier.
5: Bonjour.
0: Bonjour Rachel.
5: Eh bien, moi, je pensais à la raclette.
0: Est-ce qu'il y a de la raclette ?
5: Raclette avec du reblochon.
0: Oui.
5: Et puis, il n'y a pas de pommes de terre. Et ben, on peut changer avec ce qu'on veut. Hein. Voilà, on accompagne avec de la courge, du chou, on accompagne tout et n'importe quoi avec le reblochon.
0: Donc la proposition d'ingrédients, c'est le fromage à raclette, hein, c'est ça ?
5: Voilà, c'est le reblochon, quoi.
0: Mmh. Bah, le reblochon, on est sûr, il y en a, ça c'est clair.
5: Voilà.
0: Mais c'est
5: donc
0: pas la raclette.
5: La recette, c'est pas la raclette.
0: Non, c'est pas la raclette, je suis désolé Rachel.
5: Oh, bah décidément, hein.
0: À bientôt. Vous revenez ?
5: Oui.
0: Hein ?
5: Oui.
0: D'accord, promis, je compte sur
5: vous.
0: Bonne journée, au revoir. Au revoir. Nous allons maintenant chez Pascal à Annonay. Bonjour Pascal.
6: Bonjour.
0: Bonjour Pascal. Comment ça va Pascal ?
6: Bah, oui, ça va, il fait beau, donc quoi demander de plus hein ?
0: Ouais. Alors, je vous écoute.
6: Alors moi, je pensais à des ravioles.
0: Est-ce qu'il y a des ravioles ?

0: Ça serait bon, ça, avec des ravioles, effectivement.
1: Ça serait bon, ouais.
0: Ah, ouais, ouais.
1: Un gratin de ravioles.
0: C'est pas des ravioles.
1: C'est pas des ravioles.
0: Non, il n'y a pas de ravioles, Pascal, je suis désolé.
1: Dommage.
0: Allez, on retente et on... Ben vous nous appelez, évidemment. À plus tard,
1: bien
0: Pascal.
1: Sûr.
0: Bonne journée, Annonay.
1: Bien sûr, bonne journée.
0: Bonne journée. 04 75 40 10 10. Il me faut la recette, hein, bien sûr. Hein, la recette, le nom de la recette, le nom du plat. Je vous attends tout de suite au standard. Donnez-moi un ingrédient. Si l'ingrédient est dans la recette, vous avez le droit de me donner le nom de la recette. Si vous me donnez le nom de la recette, vous repartez avec le panier gourmand. Un superbe panier gourmand avec plein de bonnes choses. Pour tous les gourmands, 04 75 40 10 10. À tout de suite.
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0: Kind of Magic, 11h24.
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0: Pas de pommes de terre, pas de potimarron, pas de raclette, pas de ravioles. Qu'est-ce qu'il y a dans cette recette, mon son de bois? Alors, recette d'hiver, hein, voilà, une recette qui réchauffe, qui fait du bien. Nathalie, bonjour. Nathalie, est-ce que vous êtes là, Guillaume Grange? Allô, Nathalie?
2: Allô, oui. Bon. Attendez, j'éteins ma radio. Enfin, je coupe le son.
0: Couper, ah oui, parce que sinon, on va s'entendre en
2: voilà, c'est bon.
0: Calé.
2: Et bonjour, ça va
0: faire comme ça. Comment ça va, Nathalie?
2: Ça va et vous?
0: Mais bien, je vais bien.
2: Avec moi, je vais bien.
0: Je vais bien, il fait beau, il fait un peu frais le soir, donc on a envie de manger des trucs un peu roboratifs. Et puis, on joue au grand miam.
2: Oui, et puis on a envie de manger des nouvelles recettes que vous nous proposez aussi.
0: Alors, je rappelle à tous ceux qui nous écoutent qu'une fois que vous avez découvert la recette, que vous l'ayez découverte ou pas d'ailleurs la recette, je vais ensuite la déposer, la recette,
2: sur Facebook,
0: sur Isidro Mardèche, le grand miam. Vous retrouvez toutes les recettes. Et oui. Dans le détail en plus, hein, je vous donne les quantités, je vous donne tout hein, pour la recette.
2: Ah oui, c'est super comme ça. On va tester toutes les recettes.
0: Bon, Nathalie, alors, je vous écoute.
2: Question. Est-ce qu'il y a, on va dire, ou de l'oignon ou de l'ail? Je ne sais pas lequel des deux. De l'oignon, peut-être.
0: Ouais, on peut mettre de l'oignon. Moi, j'y mets plutôt des échalotes, mais j'accepte oignon. Ah. Oui, mais j'accepte. Allez, on est dans la.
2: Vous acceptez. Ouais. Ah, vous êtes gentil.
0: Vous pensez à quoi?
2: Moi, je pensais juste le reblochon rôti au four, simplement, avec conserve à table, soit des petits morceaux de thym de campagne et une salade.
0: Oh, c'est bon, ça. C'est bon, ça. Ouais. Vous le faites souvent, ça, cette recette-là?
2: Nous, on est plutôt truffade.
0: Truffade, d'accord. Très bien.
2: Oui.
0: Comment vous la faites, la truffade, Nathalie?
2: Je vais vous dire, c'est plutôt mon frère Bruno
0: qui l'a fait. D'accord.
2: Et il l'a fait super bonne avec de la pomme fraîche. Il fait revenir des oignons, des petites pommes de terre super rôties, bien fondantes. Après, il rajoute son fromage et on mange ça avec de la charcuterie. Il met de l'ail aussi, pardon.
0: Ouais. C'est
2: on
0: bon
2: mange ça avec de la charcuterie et c'est une régale.
0: Ça nous donne faim tout ça, Nathalie. Moi, je sais pas vous, mais moi, ça y est, j'ai la dalle. Alors, ça donne pas faim à Victor qui ne mange pas de fromage, Victor.
2: Oh, mais
0: bon,
2: bah
0: ouais. Mais
2: tant pis. Mais bon. Il est plutôt viande, Victor.
0: Oui, oui. Légumes. Vous voyez, ouais. Hier, par exemple, il m'a parlé des petits, les fameux. On a joué avec quoi hier déjà? C'était les choux de Bruxelles. Voilà, les choux de Bruxelles rôtis au four. Voilà. Oui. Ça, voilà, il le fait au wok. Voilà.
2: Bah, moi, je ne suis pas vraiment chou de Bruxelles.
0: Ouais. Mais essayez la recette que j'ai donnée hier.
2: Ils ont une mauvaise réputation, les choux de Bruxelles.
0: Mais oui, mais c'est pas normal, parce que c'est très, très
2: c'est
0: bon.
2: C'est pas normal.
0: Essayez-les comme on a donné la recette hier. Bon, je vous souhaite une belle journée. Alors, c'est pas le reblochon rôti au four. Et non, malheureusement, Nathalie.
2: Oh, j'ai perdu. Bon, ben, bisous à mon frère et Bruno et à David et à toute ma famille et maman.
0: Et à très vite, Nathalie. À très, très vite. Karine, bonjour à Rosière. Bonjour, Karine.
3: Bonjour.
0: Karine, je vous écoute. À quel ingrédient pensez-vous?
3: Alors moi, je pense à rien de particulier. Est-ce qu'il y aurait éventuellement un peu de vin blanc?
0: Est-ce qu'il y aurait du vin? Oui, il y a du vin blanc. Oui.
3: Bon. Ben moi, je ne sais pas ce que c'est ce plat, mais je propose une reblochonnade.
0: Une reblochonnade. Qu'est-ce que la reblochonnade?
3: Ah, je ne sais pas.
0: Mais vous l'avez sortie d'où, cette reblochonnade?
3: Bah, il me semble que j'ai déjà entendu ça.
0: D'accord.
3: Donc, j'ai dit, c'est peut-être, je ne sais pas.
0: Alors,
3: voilà.
0: Qu'est-ce que c'est? C'est un peu comme la tartiflette, je présume, la reblochonnade. C'est ça?
3: Oui, voilà.
0: C'est finalement comme une raclette, quoi. On fait cuire, on fait une part de reblochon à l'aide d'un petit poêlon sur un appareil à raclette, et puis on verse ensuite sur des pommes de terre ou de la charcuterie. C'est ça, la reblochonnade. Voilà. La reblochonnade, c'est la version au reblochon de la raclette. Bon. Eh ben non, c'est pas une reblochonnade, dites donc.
3: Bon.
0: Désolé, Karine, mais vous avez quand même fait avancer quand même le jeu considérablement.
3: Voilà. Bon, voilà. Je vais proposer un autre plat. Alors, je vais dire maintenant.
0: Mais non, mais vous pouvez pas là maintenant.
3: Oui, je sais, je sais.
0: Allez, je vous embrasse, Karine. D'accord. À tout à l'heure. Annie à Beauvallon. Bonjour Annie.
4: Oui, bonjour Franck.
0: Bonjour Annie, je vous écoute.
4: Alors, je pensais à des gnocchis.
0: Des gnocchis.
4: Oui.
0: Ah, des gnocchis,
4: oui. Gnocchis, oui, je ne sais pas comment on dit, gnocchis.
0: Oui, mais les gnocchis, c'est de la pomme de terre, non?
4: Non, c'est des pâtes.
0: Ou c'est des pâtes, oui. Ouais, moi, je fais des gnocchis à la pomme de terre, mais on...
4: D'accord.
0: Mais on peut, ouais, on doit pouvoir les trouver avec de la pâte, avec la farine, mais moi, je les fais à la pomme de terre. Non, ce ne sont pas des gnocchis au reblochon, désolé.
4: Bon, tant pis.
0: Désolé.
4: Merci.
0: Nicolas, soyons. Bonjour, Nicolas. Attendez, on était chez Annie, on va aller maintenant chez Rachel à Chassier.
5: Oui, bonjour.
0: Rachel, je vous écoute.
5: Alors, moi, donc, il y a du reblochon, il y a du vin blanc. Moi, je pensais, est-ce qu'il y a du beaufort, notre fromage, enfin voilà, et je pensais à la fondue savoyarde.
0: Alors, oui, mais donc vous me proposez un autre ingrédient avant de me donner le nom de la recette, c'est ça?
5: Alors, du beaufort.
0: Reblochon, et donc est-ce qu'il y a du beaufort? Non, il n'y a pas de beaufort.
5: Oh non, vous êtes trop dur.
0: Non, mais vous allez voir quand vous allez écouter la recette, la réponse, comment on va la trouver, je l'espère. Vous allez vous dire, mais bon sang, mais oui, mais bien sûr, évidemment. Bon, Rachel, je vous embrasse, bonne journée à Chassier. Pas de pommes de terre, pas de potimarron, pas de raclette, pas de ravioles, pas de beaufort, mais des oignons, ou échalotes plutôt, moi je mets des échalotes, du vin blanc, il n'y a pas de gnocchi, mais il y a le reblochon. Qu'est-ce qu'il y a à votre avis dans cette recette? 04 75 40 10 10.
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0: Quelques idées.
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0: Quelques idées sorties pour les jours à venir. Samedi le 17 octobre, dans le cadre d'Octobre Rose, au cœur du Vercors, la chapelle en Vercors vous invite à vivre un moment convivial et festif pour soutenir la lutte contre le cancer du sein. À partir de 14h à la chapelle en Vercors, retrouvez les associations du village pour un après-midi d'animation et de sensibilisation autour d'Octobre Rose. La journée se poursuivra avec une grande Zumba à la salle polyvalente. Un apéro-concert ensuite, bien sûr, un feu d'artifice et un bal. C'est la totale, hein. Rendez-vous dans le centre de la chapelle en Vercors à la salle polyvalente de la chapelle en Vercors. À Tournon, sur Rhône, au château-musée, 4 artistes donnent vie à une nouvelle exposition qui vient d'ouvrir, consacrée au papier, un matériau ancestral dont la richesse et la diversité s'expriment à travers une multitude de formes. À travers le papier se déploient des installations dans les salles du château-musée qui interrogent la transmission des savoirs, des échanges interculturels et la poésie des légendes anciennes. Exposition « Le papier raconte une histoire de soi », c'est à découvrir jusqu'au 31 octobre, les après-midi uniquement au château musée de Tournon-sur-Rhône. Et nous jouerons dans quelques instants, appelez-moi 04 75 40 10 10, le Grand Miam, pour retrouver la recette et repartir avec votre panier gourmand.

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1: I'm in love with the shape of you, ce qui veut dire j'aime tes courbes, hein, en français. Ed Sheeran, à l'instant sur ici de Romardèche, 11h37, le grand bien. Et cette recette alors, qu'est-ce que... Enfin quoi, il y a une recette qui fait du bien, qui réchauffe le cœur et l'esprit.
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1: Allez, on y va vite. On y va vite. On perd pas de temps. Qu'est-ce que vous en pensez? David, bonjour à Saint-Laurent-du-Pape.
4: Bonjour.
1: David, je vous écoute.
4: Je voudrais savoir s'il y a du poireau.
1: Est-ce qu'il y a du poireau? Non. Non, non, non. Il n'y a pas de poireau. Pensez à quoi?
4: Je pensais à une tartiflette de poireau.
1: Tartiflette de poireau. Ça aussi, c'est bon, ça. Il n'y a que des trucs très, très bons hein, dans ce que vous nous proposez. Hein. Ça donne vraiment envie de manger, vraiment envie de... Ah, non, mais on n'a pas de poireau, David, ce matin.
4: Tant pis.
1: À plus tard.
4: Eh bien, j'embrasse Nathalie, qui est passée juste avant moi, ma petite belle-sœur. Toute la petite famille.
1: Nathalie, qui est de Guy-Grand-Grange, alors, c'est ça?
4: Exactement.
1: D'accord, qui nous a proposé les oignons et les échalotes.
4: Exactement.
1: D'accord, très bien. Bon, voilà. Allez, on lui fait un gros bisou également. C'est bien, vous jouez à distance en famille, c'est pas mal aussi ce jeu comme ça.
4: Bah oui, c'est sympa.
1: Bah oui, bien sûr. Allez, on l'embrasse aussi. À plus tard, David. Bonne journée. Bruno à Guy-Grand-Grange.
5: Et bonjour à vous.
1: Bonjour Bruno. Alors Bruno, est-ce que vous êtes le frère, vous, de...
5: Eh oui. Eh oui, je suis le frère à Nathalie et le conjoint de David. On vous prend toute l'antenne.
1: Incroyable! Je l'ai dit totalement au hasard, hein.
5: Mais comme elle a
1: embrassé son frère Bruno tout à l'heure, j'ai dit peut-être que c'est Bruno. Alors c'est vous qui préparez.
5: Alors c'est moi qui prépare la truffade, bien sûr.
1: Ouais.
5: Mais par contre, il n'y a pas d'oignon. Hein.
1: Je voulais rien dire hein, tout à l'heure. Je voulais pas la vexer, Nathalie, mais je me suis dit oignon dans la truffade, je vois pas.
5: Non. Par contre, c'est bien, on met bien de l'ail.
1: Il y a de l'ail. Bien aillé, oui.
5: Ah ouais.
1: Bon, ben ça, bon. En tout cas, c'est pas la truffade, vous l'avez compris. Vous pensez à quel ingrédient, alors Bruno?
5: Alors, est-ce que on le fait avec une pâte feuilletée?
1: Non, il n'y a pas de pâte feuilletée.
5: Bon,
1: vous pensez à quoi? Un petit chausson.
5: Ouais, c'est ça.
1: Ouais, ça aussi, c'est bon. Ça aussi, c'est
5: gourmand. Bah oui, mais tout est bon avec vous.
1: Oui, mais
5: c'est pas grave, on va rejouer. Hein.
1: Allez, avec plaisir, en tout cas. Avec plaisir. À bientôt, Bruno.
5: Merci beaucoup, merci à vous.
1: Bonne journée, Guy-Grand-Grange.
5: Ciao.
1: Nadine à Port-les-Valences. Bonjour, Nadine.
6: Oui, bonjour.
1: Alors, Nadine.
6: Moi, je propose du comté.
1: Du comté?
6: Oui.
1: Celui qu'on aime sans comté?
6: Oui, c'est ça.
1: Non, il n'y a pas de comté.
6: Eh ben dommage. Merci.
1: Et vous n'êtes pas de la famille de Nathalie?
6: Pas du tout.
1: Bon, non, il n'y a pas de comté. Je suis désolé, Nadine. Je vous embrasse. Bonne journée.
6: Au revoir.
1: Patrice.
7: Oui, bonjour Franck.
1: À Guy-Grand-Grange. Bonjour Patrice.
7: Alors écoutez, vous avez parlé des cimes qui blanchissent. On se retrouve autour donc dans un plat convivial quand il commence à faire frisquer. Vous avez parlé de vin blanc, vous avez parlé de fromage. Est-ce qu'on utilise du pain ou on mange du pain avec cette recette?
1: En règle générale, non, on mange pas de pain avec.
7: Bon, c'est pas grave. Je pensais tout simplement à une fondue.
1: Ah oui, une fondue. Alors on peut manger du pain, enfin. On peut manger du pain, mais c'est pas une fondue. Allez, bon. J'accepte.
7: Ça sera pour une prochaine fois. Et puis, bonne continuation à toute l'équipe.
1: Merci, Patrice. Merci. On peut manger du pain avec pour pousser quoi, pour saucer s'il faut, pour essuyer. Bernadette, bonjour. Bernadette a créé. Est-ce qu'elle est là, Bernadette?
8: Allô.
1: Allô, Bernadette.
8: Oui,
1: bonjour. Je vous écoute, Bernadette.
8: Alors, moi, je pensais à une pâte feuilletée, donc c'était pas ça. Donc, je vais dire des lardons.
1: Est-ce qu'il y a des lardons? Alors, dans ma recette, il n'y en a pas. Enfin, aujourd'hui, on n'en a pas, mais on peut en mettre, oui.
8: J'ai pas d'idée. Quoi? Non, j'ai pas d'idée. C'était pour faire avancer, mais j'ai pas d'idée.
1: Ouais, on peut mettre des lardons. On peut y mettre des lardons. Moi, j'y mets aussi quelques. Quand j'en ai, des petites rondelles de chorizo, vous voyez.
8: D'accord.
0: Ben non, c'est pas d'idée.
1: Merci Bernadette, en tout cas.
0: Bisous à tous ceux qui m'ont reconnu.
1: Je vous embrasse.
0: Surtout. Bisous.
1: On embrasse également Alexandrine. 04 75 40 10 midi moins 20. Je commence à avoir faim, moi. Et puis j'ai attaqué le reblochon. Parce que si vous ne trouvez pas la recette, on va le manger entier. Hein. On va le manger comme ça, hein, tout seul. Hein. 04 75 40 10 10. On sait qu'il n'y a pas de pommes de terre, pas de potimarron, pas de raclette, pas de ravioles, pas de beaufort, pas de poireaux, pas de pâte feuilletée, pas de comté. Qu'il peut y avoir des lardons, qu'il y a du vin blanc, qu'il y a de l'échalote. Qu'il y a du reblochon, bien sûr, et qu'on mange ça avec du pain, pourquoi pas, oui, bien sûr. 04 75 40 10 10.
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1: Allez, vous m'appelez vite, vous trouvez un ingrédient. Il en manque encore, il en manque quelques-uns quand même, ingrédients dans cette recette. Allez. Et si on cuisinait plutôt que chanter, Julien Clerc, non ? Si on cuisinait.

0: Là, là, là, là, je chante parce que sinon je mange. Si on mangeait. Julien Clerc.
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0: Un nouvel indice, parce qu'à 11h46, il faut quand même que... Allez, je vous donne un nouvel indice. Mon histoire commence dans les plaines, mais elle finit avec un accent montagnard. Bonjour Dominique Annonay.
3: Bonjour. Est-ce qu'il y a de la viande?
0: Non.
3: Bon.
0: Il n'y a pas de viande.
3: Merci. Bonne journée.
0: Au revoir Dominique. Oui, alors j'accepte. Est-ce qu'il y a de la viande? Normalement, il faut me donner le nom de la viande. Hein, mais là, pour faire avancer le jeu un peu plus vite, je vous dis qu'il n'y a pas de viande du tout. Il pourrait y en avoir. On pourrait y mettre des lardons, on pourrait, etc. Mais dans la recette, il n'y en a pas. Bonjour Michel.
4: Bonjour. Je suis de Guilleran, moi aussi.
0: Bonjour Michel de Guilleran-Grange. Et dites donc, à Guilleran-Grange, il y a des joueurs invétérés. Hein,
4: Des mangeurs, surtout.
0: Des mangeurs. Michel, je vous écoute. Quel ingrédient?
4: Alors, moi, je voudrais savoir s'il y a des pâtes.
0: Est-ce qu'il y a des pâtes? Eh ben non, il n'y a pas de pâtes.
4: Ah, je pense.
0: Vous pensiez à quoi, bon. Michel?
4: Au gratin de pâte au reblochon.
0: Oh, c'est bon, ça. Ça, c'est bon, ça. Oui, mais tout à l'heure, on nous a proposé des crozets.
4: Oui, ça
0: ouais.
4: On peut faire aussi des rosés, je crois. Oui, c'est un peu le même système.
0: C'est un peu le même système, mais non, il n'y a pas de pâte, Michel.
4: Bon, ben, je croyais avoir trouvé, ben, tant pis.
0: Allez, mais vous revenez.
4: Oh, ben, là, non, là, j'ai plus d'idées, là, si c'est pas ça.
0: Oui, bon.
4: Après, je sais plus. Je m'étais mis ça en tête.
0: Non, il n'y a pas de pâte. Désolé, Michel.
4: Bon, ben, heureux de vous avoir eu.
0: Je vous embrasse. Heureux également de vous avoir croisé. Et puis, bienvenue pour jouer demain, notamment. Hein. On recommence demain.
4: Oui, je vous écoute tous les jours, de toute façon.
0: Bon, et puis, comme ça, on vous donne des petites recettes. Moi, j'aime bien parce que ça donne des idées pour cuisiner, vous voyez, à la maison. Je trouve ça sympa, moi, comme idée. À bientôt, Michel. Gros bisous. Bonne journée. Rémi, à Saint-Laurent-les-Bains. Bonjour, Rémi.
5: Bonjour, Franck. Vous allez bien?
0: Je vais bien. Merci, Rémi. Ouais. Bon. Et vous?
5: Oui, très bien, merci. Très bien. Il fait beau,
0: il fait encore doux. Quoique les soirées sont un peu fraîches.
5: Les soirées sont fraîches. Ben justement, moi j'aimerais proposer, est-ce qu'il y a de l'ail dedans?
0: Non, il y a de l'échalote, mais allez. Vous pensiez à quoi?
5: Moi je pensais à un reblochon au four.
0: Ah, on nous l'a déjà proposé.
5: Ah, on l'a déjà proposé.
0: Ouais. Non, c'est pas ça.
5: Très bien, tant pis, c'est pas grave.
0: Allez, on continue. Rémi, on continue de chercher. Myriam, à Bézaille. Bonjour Myriam.
6: Oui, bonjour.
0: Myriam, je
6: vous ai pris en cours de route, je ne sais pas ce qui a été proposé, mais je pensais à des pommes de terre.
0: Il n'y a pas de pommes de terre.
6: Bon, et tant pis.
0: Non, il n'y a pas de pommes de terre. On proposait autre chose, parce que ça a déjà été proposé, donc proposez-moi autre chose si vous voulez, Myriam.
6: Je ne sais pas, du chou-fleur.
0: Du chou-fleur. Non, il n'y a pas de chou-fleur.
6: Eh bien, tant pis.
0: Non. Bonne journée.
6: Merci.
0: Annie, bonjour.
7: À Beauvallon.
0: Bonjour. Bonjour. Oui.
7: Moi, je demande s'il y a des feuilles de briques ou des pâtes à filo, enfin, des feuilles de briques.
0: Oh là là, mais vous êtes imaginative, hein. Alors,
7: Non.
0: Non, il n'y a pas de pâtes à filo. Non, pas de pâtes à filo.
7: Ni de feuilles de briques, ok.
0: Ni de feuilles de briques, non, il n'y a pas. Non, mais il manque un truc, il manque un ingrédient. Il manque un ingrédient. On sait qu'il y a du reblochon, on sait qu'il y a du vin blanc, on sait qu'il y a des échalotes. Mais il manque un ingrédient. Un ingrédient, voilà.
7: Ouais.
0: Un ingrédient. Qui vient plutôt des plaines. Ça, c'est l'indice que je vous donne. Mmh. Est-ce qu'on peut rejoindre, je ne sais pas, Marie-Lise, par exemple, ou Marie-Lise, bonjour à Joyeuse.
8: Oui, bonjour Franck.
0: Bonjour Marie-Lise, je vous écoute.
8: Est-ce qu'il y a des champignons?
0: Non, on peut en mettre, si, on peut en mettre, si.
8: Ah.
0: Si, mais il n'y en a pas là en ce moment, mais bon, on peut en mettre. Vous pensez à quoi?
8: Une carbonade.
0: Une carbonade, avec du reblochon?
8: Ah ouais, j'avais raté l'info, ouais.
0: Ah ouais. C'est... mais pourquoi pas? Hey,
8: bon, moi...
0: Ça peut être
8: ça. Au moins, je vous ai fait rire, c'est le principal.
0: Pourquoi pas? Non, mais ça peut. Je sais pas, peut-être que ça peut marcher. Hein.
8: Faudra essayer.
0: Allez, faudra qu'on essaye. Vous essayez, vous nous invitez. Marie-Lise, vous essayez, vous nous invitez, Marie-Lise.
8: Non, les temps sont durs, j'invite personne.
0: Non, mais on amène le fromage, Marie-Lise.
8: Allez, reblochons. Première qualité, fermier ou laitier?
0: Ah, oh, bah, fermier, bien sûr.
8: D'accord. Bon, ben, je suis tout ouï pour comprendre ce que c'est.
0: Merci. Allez, c'est pas la carbonade. Merci, Marie-Lise, gros bisous. Marie-Thé, bonjour à Valon-Pont
9: d'Arc. Oui, bonjour, Franck.
0: Comment ça va, Marie-Thé, alors?
9: Ben, ça va bien. Et vous avez passé un bon week-end?
0: Eh oui, ça va bien. Moi, je vais bien aussi. Je vais bien. J'ai passé un bon week-end, je suis en forme et j'ai envie de me réchauffer le soir.
9: Bon, eh ben écoutez, moi je propose des endives.
0: Des endives au reblochon?
9: Ben pourquoi pas?
0: Non, c'est pas ça.
9: Ah oh, zut.
0: Non, je vous ai donné un indice.
9: Oui, de la plaine. Ben
0: mon
9: oui,
0: histoire commence dans les plaines et finit en montagne.
9: Ben oui,
0: il y a du reblochon.
9: Oui.
0: Et il y a un truc. Alors, le reblochon, c'est la montagne.
9: Oui, et le truc de la plaine. C'est la plaine.
0: Oui, la plaine. Vous pensez, qu'est-ce que vous me dites, la plaine, Marité? Les endives?
9: Ben, les endives.
0: Ah oui, oui, mais non, c'est pas ça.
9: D'accord. Tant pis.
0: Allez, au revoir. Au revoir. Manon? Manon à Saint-Marcel et Valence, on va marquer, puis on va marquer une pause. On va vous laisser réfléchir, il manque un truc, il manque le truc principal. Bonjour Manon.
10: Oui, bonjour.
0: Manon, je vous écoute.
10: Pensez à des navets en légumes d'hiver.
0: Des navets, c'est marrant, c'est vous qui m'avez appelé hier pour me proposer les navets, non?
10: Pas du tout.
0: Non, parce qu'hier on m'a proposé des navets aussi. Non, il n'y a pas de navets. Il n'y a pas de navets. C'est pas un légume. Allez, je vous donne un dernier indice. C'est pas un légume ce qui manque.
10: Très bien, merci.
0: Mais c'est ce qui fait toute la différence dans ce plat. Voilà.
10: Merci, au revoir.
0: Allez, je vous embrasse. 04 75 40 10 10. Très vite, il vous reste un petit instant encore. On va prendre les tout derniers dans quelques instants. Pour essayer de trouver la recette. Il manque, c'est pas un légume. Voilà, c'est pas un légume. C'est plutôt un... Voilà. À tout de suite.
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0: Allez, on continue, le grand miam. On continue. Il faut que vous trouviez cette recette, bon sang. Bonjour, David. Alors, on va aller chez David, à Saint-Laurent-du-Pape, qui a peut-être une idée, David, je ne sais pas. Bonjour, David. Rebonjour, David, peut-être, même.
16: Oui, allô. C'est toujours rebonjour.
0: Oui.
16: Alors, David. Je pensais au chou-fleur, mais apparemment, il n'y a pas de légumes.
0: Non, on l'a proposé. Il n'y a pas de légumes, il n'y a pas de légumes. Allez, on fait très vite. Mireille, à Pierre-Latte.
17: Allô?
0: Oui, bonjour, Mireille.
17: Je suis là. Oui, alors moi je pensais à des œufs.
0: À des œufs, non, il n'y a pas d'œufs.
17: Eh ben, il n'y a pas d'œufs.
0: allez, très vite, Gérard à Valence. Bonjour Gérard.
18: Moi, des ravioles.
0: Des ravioles, non, on l'a déjà proposé, les ravioles, il n'y a pas de ravioles, non. Non, non. Bruno, peut-être.
18: C'est moi.
0: Oui, Bruno.
18: Alors, écoutez, on va aller vite, je propose du jambon cru.
0: Non, oui, on peut en mettre du jambon cru. Vous pensez à quoi?
18: Non, ben, tout simplement avec du pain, quoi, croûte au reblochon.
0: Ah, la croûte, la fameuse croûte savoyarde. Ouais. Mais non, c'est pas ça.
18: Allez,
0: Marie Assou, pensez aux plaines. Qu'est-ce qui pousse dans les plaines?
19: Oui, allô, bonjour.
0: Oui, bonjour Marie.
19: Il y a du riz.
0: Oui, il y a du riz. Ah, il y a du riz, Marie.
19: Ben, je pense à un gratin riz reblochon.
0: Non, qu'est-ce qu'on fait avec du riz?
19: Qu'est-ce qu'on fait avec du riz? Du risotto.
0: Risotto, oui, risotto. Au reblochon, mais dites donc.
20: Ah,
0: mais dis donc.
20: C'est sur le fil.
0: Oh là là là là là là.
20: Mais je ne connais pas cette recette.
0: Ah, alors je vais vous la donner.
20: Oui, avec elle est plaisir.
0: C'est délicieuse. Je vais vous la donner. Je vais la déposer, évidemment, Marie.
20: Oui.
0: Alors, cette recette, il vous faut un demi-reblochon. Il vous faut 250 grammes de riz arborio. Il faut des feuilles de sauge. Mais vous n'êtes pas obligé d'en mettre, si vous n'en avez pas. Mm-hmm. Deux échalotes.
20: Oui.
0: Trois cuillères à soupe d'huile d'olive. Un bon verre de vin blanc pour la recette.
20: Oui.
0: Un bon verre de vin blanc pour celui qui la cuisine. Et un litre de bouillon de volaille. D'accord ?
20: Super.
0: Voilà, alors c'est un peu long à préparer, comme tous les risottos, mais qu'est-ce que c'est bon. Vous retirez la croûte du reblochon, vous le coupez en lamelles. Vous épluchez, vous hachez les échalotes, vous les faites revenir dans une grande poêle avec l'huile d'olive. Quand elles sont transparentes, les échalotes, vous versez le riz, vous mélangez bien avec une cuillère en bois pour que tous les ingrédients, que tous les grains en s'enrobent d'huile. Vous versez ensuite le vin blanc. Vous le laissez s'évaporer. Vous ajoutez les feuilles de sauge dans la poêle. Vous versez le bouillon chaud petit à petit, comme un risotto, au cours de la cuisson du riz. Quand le riz est cuit et qu'il vous reste encore un peu de bouillon, un centimètre environ, au-dessus du niveau du riz, vous voyez, quand il reste du bouillon, vous ajoutez alors les morceaux de reblochon et vous les laissez fondre. Continuant de remuer. Vous poivrez. Vous servez immédiatement, parce que ce risotto ne peut pas attendre.
20: Eh oui.
0: Parce qu'il doit rester très onctueux. Mais vous allez voir, qu'est-ce que c'est bon.
20: Oui, j'imagine, c'est testé. C'est une très bonne idée.
0: Bon,
20: très bonne idée.
0: Je dépose la recette sur la page Facebook ici de Romardèche, le Grand Miam, pour que vous puissiez vous aussi la préparer, cette recette. Essayez un soir. Marie,
20: j'ai cru qu'on
0: la trouvait pas, la recette. J'ai cru qu'on la trouvait pas.
20: Oui. Heureusement que vous avez parlé d'un ingrédient en pleine.
0: J'ai
20: tout de suite pensé au riz.
0: Et oui, voilà. Là, vous prenez du riz arborio, c'est l'excellence. Hein, c'est l'excellence pour le risotto.
20: Ouais,
0: bon,
20: pour le risotto.
0: On le trouve partout. Marie, vous êtes à Sous et vous avez gagné. Donc, le panier gourmand.
20: Super.
0: Voilà.
20: Je suis ravie.
0: Félicitations.
20: Merci beaucoup. Bonne journée à tout le monde.
0: Vous aviez déjà joué à notre jeu, non?
20: Eh bien non, c'est la première fois.
0: Ah bah écoutez, alors c'est en plus, bienvenue Marie. Voilà.
20: Merci.
0: Pour un coup d'essai, c'est un coup de maître.
20: Ouais, génial.
0: Vous ne raccrochez pas, on va tout vous expliquer. Belle journée.
20: Merci, au revoir.
0: Au revoir. Le risotto au reblochon, la recette qu'il fallait découvrir aujourd'hui.
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0: 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Il est midi, bon appétit. Nathalie de Kayser.
3: Lycéens et syndicats de nouveau ensemble dans la rue aujourd'hui avec des cortèges ce matin à Montélimar, Privas, Aubenas, Annonay et bien sûr Valence. Mais comme hier, des casseurs se sont mêlés au rassemblement. Une centaine à Montélimar devant le lycée des Catalins et une cinquantaine devant le lycée Algou, quartier Briffaut, où des mortiers d'artifice ont été tirés jusque dans l'enceinte de l'établissement. Il y a aussi eu des feux de poubelle. Trois interpellations ont eu lieu ce matin, mais tout cela s'est passé loin de la vraie manif où 550 lycéens et membres des syndicats défilent dans le calme en centre-ville. C'est là que vous vous trouvez, Alexandre Berthaud.
4: Absolument, Nathalie, devant la fontaine monumentale de Valence, c'est la fin du cortège. Les lycéens sont partis ce matin du lycée Camille Vernet. Ils ont été rejoints ici, dans le centre-ville, par des profs grévistes, des syndicats. Et ils ont défilé ensemble jusqu'à la préfecture de la Drôme, défilé dans le calme. Rien de particulier à signaler avant de revenir donc devant la fontaine monumentale. On a posé les pancartes et j'en vois une juste devant moi qui est assez parlante. Système accablant. Inscrit sur du carton, dénonciation à la fois du système scolaire, mais dans accablant, il y a aussi ACAB, qui est un slogan anti-police. J'en ai entendu des chants contre la répression policière et contre la police en général dans le cortège. Les syndicats, de leur côté, veillent au grain pour éviter que ça s'envenime. D'ailleurs, une équipe, vous avez parlé des troubles ce matin devant le lycée Algou-Lafemas, une équipe d'adultes, on va dire, de la CGT, vient de partir à la fois pour vérifier que les troubles cessaient, mais aussi pour vérifier qu'il n'y avait pas de lycéens gazés ou touchés par ces affrontements dont vous avez parlé.
3: Alexandre Berthaud sur les boulevards de Valence. Et ce matin, plusieurs lycées ont été bloqués à 10 par 150 jeunes, 80 autres à Cré et une vingtaine à Tournon. Au total, 1300 manifestants dans la Drôme, 300 en Ardèche selon les chiffres des préfectures. Des images impressionnantes d'un élitreuillage de carcasses de brebis. L'opération s'est déroulée hier dans le Vercors après l'attaque d'une meute de loups sur le troupeau d'une éleveuse drômoise. Les 60 bêtes ont été dégagées de la zone pour éviter une pollution d'un cours d'eau. On vous a mis la vidéo sur Instagram et ici.fr. Quand un huissier devient escroc à Privas, un commissaire de justice, comme on dit maintenant, est soupçonné d'avoir détourné plus de 360 000 euros en 3 ans à une centaine de clients, avec des honoraires bidons ou des fonds détournés. Cet homme de 68 ans aurait dû être jugé hier, mais son procès a été renvoyé pour la 4e fois. L'ex-huissier a été hospitalisé en urgence. Il est convoqué au tribunal en mars prochain. L'été est fini. Et il faut maintenant penser à l'hiver et donc au vaccin contre la grippe et le Covid. La campagne de vaccination pour les plus de 65 ans et les personnes malades et fragiles démarre aujourd'hui. C'est gratuit et ça peut se faire en pharmacie. Ces vaccins sont d'autant plus utiles que ces deux virus circulent déjà pas mal en ce moment en Drôme-Ardèche. D'après Mathieu Ballot, pharmacien à Fond-Barlette et référent des pharmacies du secteur de Valence.
5: Cette année, ça arrive particulièrement tôt et les signaux sont assez forts. Alors, il y a beaucoup de tests qui sont faits avec mes confrères pharmaciens. La grippe est déjà sur le territoire et les gens ont des symptômes qui sont assez puissants cette année avec de la fièvre, beaucoup, des courbatures et des gens qui, du coup, sont pas très, très bien physiquement. Donc, le conseil qu'on peut donner, c'est d'aller se faire vacciner assez tôt. Le patient peut venir et faire seulement la grippe, seulement le Covid ou les deux en même temps. Il y a une idée vraiment de protection générale de la population et pour protéger nos aînés et les personnes les plus fragiles. Aujourd'hui, la seule solution qui existe, c'est se vacciner. C'est quelque chose qui est à la fois peu cher, qui est sûr, parce que le vaccin, on l'utilise depuis très longtemps. Et il y a très peu d'effets indésirables à ce niveau-là. Donc, on ne peut que le conseiller.
3: Le vaccin pour les plus de 65 ans est gratuit. Pour les autres, c'est aux alentours de 15 à 20 euros. Et puis, le jeu des 1000 euros est en Ardèche aujourd'hui. Vous savez, ce jeu mythique de France Inter. Il y a un enregistrement à Colombier-le-Vieux si vous voulez y assister ou y participer. C'est à partir de 17h à la salle culturelle. Le jeu des 1000 euros fête cette année ses 68 ans.
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0: Et c'est du soleil pour aujourd'hui pour tous et les températures comprises entre 22 et 24 degrés du nord au sud, 18 degrés dans le Vercors, de 16 à 17 degrés sur les hauts plateaux au-dessus de 1000 mètres d'altitude. Bon appétit à tous, il est 12h05 sur ici Drôme-Ardèche. Tout de suite, l'émission d'Enora Malagré, on vous doit bien ça, avec toute sa bande de chroniqueurs pour sa toute nouvelle émission qui a été lancée depuis la rentrée, avec Audrazo, avec Valère Coréard, avec Gérald de Kirzek, le docteur pour la santé, Pierre Fabin et Elsa Wolinski, qui partagera ses petites astuces au quotidien. Ce sera dans quelques instants en direct sur Ici de Romardèche.

0: à tous, bienvenue sur ICI, j'espère que vous allez bien. Il est midi 7, on est en direct ensemble jusqu'à 13h et ça s'appelle On vous doit bien ça. C'est une émission qu'on a conçue pour vous rendre service avec sérieux et bonne humeur. Alors aujourd'hui, c'est une journée très spéciale, très importante. Nous sommes partenaires de cette journée de la résilience. Et on va voir avec vous comment gérer les risques auxquels on est exposé en cas de catastrophe naturelle ou industrielle. Et vous allez voir qu'on a une personnalité de choix pour en parler avec nous aujourd'hui. Et puis un peu plus tard, nous parlons avec Elsa Wolinski, notre grande journaliste. D'ailleurs, bonjour Elsa.
1: Bonjour.
0: De la loi intégrale qui va être examinée aujourd'hui et votée. Nous serons aussi avec Pierre Fabin. Bonjour Pierre.
2: Bonjour Anora, bonjour à tous.
0: Qui nous dira ce que l'on peut faire de nos animaux en cas de catastrophe, justement, tout à l'heure. Et puis la grande Audrazo, Madame Antiarna, qui est là aujourd'hui avec nous. Bien sûr, aujourd'hui. J'aime bien dire les choses deux fois, le mardi.
3: Bonjour à tous.
0: Et puis Monsieur Bonplan, Valère Correa, qui est là.
4: Bonjour à toutes et tous.
0: Bonjour. Et puis tout au long de l'année, hein, je booste votre pouvoir d'achat, chers amis. C'est 200 euros à dépenser à votre guise dans une grande enseigne. Et puis, évidemment, tout au long de la semaine, je vous offre également une radio équipée de l'ASA, l'Automatic Safety Alert. Et oui, en cas d'alerte, il peut se mettre automatiquement en route pour diffuser un message d'information prioritaire. C'est normal, vu que c'est la semaine de la résilience. Alors, je voulais annoncer en préambule, nous recevons dans le cadre de cette journée très particulière de la résilience, un grand monsieur, c'est le colonel Jérôme Boulanger. Bonjour Jérôme.
5: 1m84, bonjour.
0: Effectivement. Bonjour colonel,
5: bonjour.
0: J'avais toujours rêvé de dire ça. Porte-parole de la sécurité civile qui va nous aider à nous repérer au milieu de tout cela, ma chère Audrazo. C'est une journée vraiment très importante.
3: Oui, 5e édition de la Journée nationale de la résilience pour laquelle vous, sécurité civile, vous êtes particulièrement mobilisé, colonel Boulanger. Donc le but, nous sensibiliser aux citoyens aux risques auxquels on est exposé, inondations, tempêtes, séismes, accidents industriels, et puis surtout quoi faire si ça nous arrive. On va être pédagogique aujourd'hui. Il y a un son un petit peu désagréable qui a retenti ce matin sur certains téléphones portables, pas mal de départements, un peu strident, vous voyez, quelque chose qui résonne bien, etc. C'est quoi ce son, colonel Boulanger ?
5: Eh bien, c'est FR Alerte. C'est un son que connaissent bien les habitants de Gironde, des Landes, du Var, qui en ont bénéficié cet été. Un système d'alerte qui fonctionne sur les téléphones mobiles et qui a permis quand même cet été d'évacuer plus de 240 000 personnes, sans aucun blessé, sans aucune victime décédée. Donc on voit que c'est un système qui, depuis 2022, fait ses preuves, et on l'a bien vu cet été à l'occasion des feux de forêt.
3: Et comment ça fonctionne pour ceux qui ne l'ont jamais eu? Donc c'est le téléphone sonne d'un coup, même s'il est en silencieux comme ça?
5: Exactement, il n'y a pas besoin de s'inscrire.
0: D'accord.
5: C'est une alerte.
0: C'est automatique.
5: C'est
0: quoi.
5: Automatique,
0: pour
5: effectivement.
0: Pour tout le monde, quel que soit l'opérateur.
5: Oui, pour tout le monde, même si le téléphone n'est pas activé, ça fonctionne quand même. Et en plus, ce qui est bien, c'est que c'est géolocalisé, ce qui veut dire que, je prends un exemple à l'échelle d'un département, toutes les personnes ne vont pas forcément recevoir l'alerte, c'est uniquement le secteur qui est concerné par l'alerte pour évacuer ou pour confiner.
3: Et on fait quoi justement dans ces cas-là? On la reçoit, c'est quoi le premier réflexe?
5: Alors, le premier réflexe, tout d'abord, c'est généralement, on a été invité à veiller son téléphone, puisqu'on sait que l'alerte risque d'être donnée. C'est exactement ce qui s'est passé l'été dernier en Gironde et dans les Landes. On avait dit aux personnes, attention, veillez votre téléphone, on risque de déclencher FR Alerte. Et puis, lorsqu'on est alerté par ce système, eh bien, on suit les indications qui sont données, avec des relais qui sont donnés par les radios, et Radio France est le partenaire, bien
0: absolument,
5: sûr, de cette journée de la résilience.
0: Et on en est bien fiers.
5: Et vous donnez des informations fiables, les sites préfectoraux également, qui donnent des informations, et puis surtout l'accompagnement qui est fait sur le terrain par les forces de l'ordre, par les sapeurs-pompiers, par les élus qui donnent les consignes. Voilà, veuillez vous rendre à la salle polyvalente de tel village, de telle rue, et puis là, il y a un accueil qui est fait avec des bénévoles, des associations agréées de sécurité civile.
3: Est-ce que les gens comprennent bien cette sonnerie FR Alerte? Est-ce qu'il n'y en a pas qui se sont dit, mais qu'est-ce que c'est que ce truc?
0: Ouais,
3: qu'est-ce qui arrive
0: fait,
3: à mon téléphone? Est-ce que vraiment les gens maîtrisent ça? Parce que moi, je serais un peu surprise si mon téléphone se mettait à hurler comme ça d'un coup.
5: Oui, alors c'est sûr que c'est surprenant, mais on

0: mais des risques qu'il y a autour de chez soi, tout simplement. C'est pour ça que...
1: Là où on habite.
0: Vraiment. Là où on habite, ou là où on travaille, parce que vous pouvez taper n'importe quelle adresse, et vous avez effectivement la liste des risques. Je l'ai fait aussi ce matin pour réviser un peu avant de venir, voilà, en bon élève. Et puis, vous avez, bien sûr, toutes les conduites à tenir qui sont données en fonction du type de risque, séisme, inondation, feu de forêt. Et donc, c'est important d'associer la phase d'information des risques à la phase d'action. Qu'est-ce que je dois faire ? Je dois préparer un kit d'urgence.
2: Alors d'ailleurs, le kit d'urgence, on va y revenir dans un instant, hein, colonel Boulanger. Merci encore d'être là. Vous êtes le porte-parole, je le rappelle, de la sécurité civile dans cette journée toute particulière de la résilience. Comment gérer, chères auditrices, chers auditeurs, les risques auxquels on est exposés, hein, en cas de catastrophe naturelle ou industrielle. On se retrouve dans un court instant. On continue de dérouler l'émission sur ce sujet ô combien important. On va écouter Pretenders. Quel accent!

0: Pretenders, Brass in Pocket sur ici, on est ensemble jusqu'à 13h.
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0: Et il est midi 17, je vous l'ai dit, nous sommes en direct dans votre nouveau rendez-vous quotidien. On vous doit bien ça, on essaye de vous rendre service comme nous pouvons et nous le faisons très bien, je crois, j'espère. Aujourd'hui, j'ai pris un petit peu le boulard, c'est... Pardonnez-moi. Aujourd'hui, c'est une journée très importante. Hein. C'est la semaine de la résilience, la journée de la résilience. Nous sommes partenaires hein, sur ICI et nous avons invité le colonel Jérôme Boulanger, porte-parole de la sécurité civile, pour nous aider à nous repérer et surtout à trouver en fait comment gérer les risques hein, auxquels on est exposé face à une catastrophe naturelle ou industrielle. Alors, ça peut paraître un peu angoissant comme ça, mais le colonel est là pour nous rassurer, pour nous dire exactement ce qu'il faut faire, comment se préparer, n'est-ce pas, ma chère Audrazo?
3: On est en train de parler de géorisque, ce fameux site qui nous dit en fait quel danger

0: il existe autour de chez nous. Et donc j'avais en préambule dit que j'avais moi testé, j'avais tapé mon adresse de chez moi dans le site Géorisque. Et donc j'ai découvert, et ça m'a pas trop fait plaisir, que bah oui, il y avait des risques en fait, un risque d'inondation par remontée de nappe chez moi, à mon adresse.
1: Ah ouais,
0: donc la nappe phréatique qui remonte à la surface, hein, ça veut dire ça je suppose, colonel.
2: Chez moi c'est pareil, aussi inondation par remontée de nappe, avec des inondations assez importantes.
1: Ah bah, on va pas venir chez vous, colonel.
0: Chez moi non plus, parce qu'il y a aussi un petit risque Elsa de Volinsky. Séisme.
3: Non, pardon, excusez-moi, fais continuer.
0: Ouais. Il y a un petit risque de séisme, et puis alors, carrément, un risque important chez moi, de retrait-gonflement des argiles. On en a parlé, ça, c'est les bâtiments fissurés. On avait fait toute une émission là-dessus. C'est un peu anxiogène, colonel Boulanger, d'apprendre ça comme ça.
2: Alors, ça peut paraître anxiogène, mais le fait d'y penser, le fait de savoir, de prendre conscience des risques, c'est déjà une façon de dédramatiser les choses. La pire des choses, j'étais ce matin avec des psychologues sur France Inter qui disaient que le traumatisme, il intervient lorsque justement on n'est pas prévenu, lorsque la catastrophe est subite. Là, lorsque on fait la démarche soi-même de regarder géorisques et de voir quels sont les risques auxquels on est confronté potentiellement, eh bien c'est déjà une façon de faire un premier pas vers l'anticipation et vers la préparation.
1: Elsa Volinsky, puis Valère Correr.
3: Oui, vous n'avez pas peur que, alors évidemment ce titre c'est formidable, mais qu'on, là après vous avoir écouté, Aude et vous colonel, on va tous se mettre sur ce site, parce qu'on va tous avoir quand même un petit peu peur malgré tout.
2: C'est pas une question de peur, c'est une question de prise de conscience. Et cette prise de conscience, pour avoir travaillé avec des enfants, dans des collèges notamment, cette prise de conscience, elle doit commencer très tôt par les jeunes enfants. Il y a des manières ludiques, pédagogiques, d'apprendre aux enfants la culture du risque. Et je crois que c'est en commençant comme cela qu'on arrive à dédramatiser les situations et à prendre les bons gestes. Le meilleur exemple, c'est le Japon. Le Japon, les enfants sont formés à la prévention des séismes. Ils savent, dès le plus jeune âge, comment faire en cas d'alerte, etc. En France, on a encore du travail, mais on y travaille
1: si
2: vraiment.
1: Si vous avez des questions, hein, ça se passe au 0810 055 056, chers amis. Valère.
4: Les petits Japonais sont très potentiellement confrontés à des séismes compte tenu de l'emplacement géographique du Japon. Mais enfin, est-ce qu'on n'est pas en train non plus de créer trop d'anxiété aussi autour le risque? Il y a toujours des risques, mais enfin...
1: Enfin, regardez ce qui s'est passé cet été, Valère.
4: Oui, mais c'était... Effectivement, on était dans un enjeu sécheresse, incendie, risque plus que potentiel, risque réel chaque été. Ce que je veux dire, c'est que la remontée d'eau d'une nappe phréatique, il y a quoi, une chance sur 5000 que ça arrive?
2: Non, pas du tout. J'étais en poste en Moselle il y a quelques mois. Je me rappelle d'inondations importantes qui ont eu lieu dans ce département. Aujourd'hui, il faut se dire une chose, alors ça peut créer de l'anxiété, mais je crois qu'en parler, je le répète, ça permet de dédramatiser. Nous avons des crises qui sont de plus en plus fréquentes, qui sont diversifiées, qui sont peut-être de plus en plus intenses et qui durent dans le temps. Donc je crois qu'il faut s'y faire, il faut surtout s'y préparer, bien savoir quels sont les risques et surtout comment faire pour faire face aux risques et comment on se relève.
1: D'accord.
2: Parce que la résilience, c'est rebondir. L'étymologie du mot, c'est
1: alors,
2: rebondir.
1: On va y revenir dans un court instant, colonel, parce que ça, Elsa Volinsky et vous, hein, vous avez très envie de nous parler
3: de parler
1: ça.
3: De la résilience.
1: Mais juste avant, moi, j'aime bien, je suis très concrète. Je voudrais savoir ce qu'on met dans le petit kit. Hein,
0: oui, parce que alors, vous dites qu'il faut un petit kit d'urgence préparé à l'avance au cas où il nous arriverait quelque chose, si on devait par exemple évacuer. On a vu beaucoup d'évacuations cet été. On met quoi dans un kit d'urgence? Qu'est-ce qu'on doit avoir chez nous tout près?
1: Et dans un court instant, Pierre Fabin, notre vétérinaire, nous dira aussi ce qu'on fait de nos animaux de compagnie. Colonel, c'est à vous.
2: Alors, dans le kit d'urgence, on met des produits de première nécessité. C'est pour tenir, en gros, pendant 3 jours environ. Donc, un petit stock d'eau, ça veut dire 6 litres d'eau par personne. Alors, dans un sac, ça commence à faire beaucoup.
1: Ouais.
2: De l'alimentation non périssable, un petit nécessaire de toilette, les médicaments, ça c'est important pour les gens qui suivent des traitements, une petite trousse de secours, quelques pansements, un petit désinfectant. Et puis aussi ces papiers, les papiers d'identité, des doubles en tout cas. Donc tout ce qui va permettre de tenir.
1: Une boîte de sardines, petite conserve.
2: Voilà, une radio. Alors,
1: je suis très sardine, Valère.
0: Radio, oui, très important.
1: Alors,
0: la radio,
1: la fameuse radio qu'on vous offre, hein, d'ailleurs, profitez-en toute la semaine.
2: La radio à pile.
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2: À pile, et on précise bien à pile, parce que c'est bien d'avoir des radios rechargeables, mais s'il y a une coupure d'électricité, on ne va pas pouvoir recharger ni le portable, ni la radio. On prend quand même un chargeur de secours avec soi. Voilà, ce sont vraiment des des choses de première nécessité qui vont permettre de tenir quelques jours.
1: On va vous parler dans un instant aussi de l'étymologie de ce mot résilience, hein, grâce à Elsa Wolanski, qu'on entend un peu à tort et à travers en ce moment avec le colonel Boulanger qui reste évidemment avec nous. Mais pour l'heure, on va s'écouter Zazie, peu importe, sur ICI, il est midi 23 et nous, on est ensemble jusqu'à 13h.

0: Peu importe, on a compris. Jusqu'à 13h.
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0: Il est midi 26, on est en direct jusqu'à 13h dans votre nouveau rendez-vous quotidien qui s'appelle On vous doit bien ça. On est en train de parler de cette fameuse journée de la résilience dont nous sommes fièrement partenaires sur Ici. On essaie de mesurer, de se dire comment gérer les risques auxquels on est exposé en cas de catastrophe naturelle ou industrielle. Et on a une auditrice qui a traversé une sacrée épreuve. Elle s'appelle Virginie. Alors Virginie, à cause des incendies cet été, elle a été évacuée 5 fois en allant de famille en amis et elle n'était pas du tout préparée. Hein, chère Virginie, bonjour et bienvenue.
2: Bonjour, merci.
0: Ça va aujourd'hui Virginie ?
2: Oui, ça va bien, merci.
0: Donc vous, une sacrée épopée, hein, ça a été très dur pour vous cet été Virginie. Et vous êtes partie, si je puis dire, en tongs avec une petite robe d'été et votre fils sous le bras. Vous n'aviez pas pensé que ça allait durer quoi ?
2: Non, pas du tout. Non, j'étais persuadée que ça allait être maîtrisé très rapidement et que d'ici 24-48 heures, j'étais rentrée. Donc, oui, je suis partie, en effet, sans effet personnel. Et voilà, comme si tout allait bien.
0: Et le plus dur, je crois, c'est l'après. Donc, quand vous êtes rentrée chez vous, comment ça s'est passé pour vous ?
2: Eh bien, je suis rentrée chez moi au bout de 10 jours. Hein.
0: Ouais.
2: En effet, par chance, tout est intact chez moi et j'ai pas eu ma maison brûlée.
0: D'accord.
2: Mais j'ai mesuré, en effet, que je n'avais rien pris et que j'aurais tout perdu, et même jusqu'au papier d'identité que je n'avais pas.
0: Eh oui, et c'est ce que nous disait le colonel dans ce fameux petit kit de survie, entre autres, les soins de premier secours, etc. Il faut les papiers d'identité, Aude Razo.
3: Et donc Virginie, si c'était à refaire, là, est-ce que vous avez déjà prévu d'avoir quelque chose dans un coin pour au cas où ça vous arrive une nouvelle fois,
2: Mais oui, en fait, j'ai ma valise. Déjà, j'ai mis du temps en rentrant, j'ai mis du temps à enlever, à défaire en fait le peu que j'avais emmené.
0: Mmh.
2: Et aujourd'hui, j'ai une valise de secours, comme je dis.
0: Qui est prête, quoi.
2: Voilà, je la prends et je m'en vais.
0: D'accord, oui. Merci.
2: Parce que
0: Ouais, ouais, non, mais merci, hein, merci, voilà, et on apprend de ses erreurs, comme on dit. Merci beaucoup, Virginie. Très rapidement, Elsa Wolinski, il vient d'où ce mot, résilience?
4: Bah non, justement, je me le disais, parce que cette journée nationale de la résilience, le mot résilience, bah, il m'interpelle un petit peu. Comme je suis allée regarder la définition dans le Larousse, c'est aptitude d'un individu à se construire et à vivre de manière satisfaisante en dépit des circonstances traumatiques. Et c'est le neuropsychiatre Boris Cyrulnik qui a popularisé ce concept en France, qui lui dit lui-même aujourd'hui que ce mot a été beaucoup détourné dans le développement personnel. Et il rappelle quand même qu'on peut pas demander à un blessé « soyez résilient ».
0: Exactement. Vraiment. On continue d'en parler dans un instant parce que c'est l'heure des actualités dans toutes vos régions grâce au 44 local de votre radio Ici. À tout de suite.
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7: Samedi à Porte-les-Valences, les associations et les commerçants vous proposent de participer à une rando rose à pied ou à vélo. C'est vous qui choisissez. Pour le vélo, 3 distances également, 18, 30 et 47 km. Le départ est à 10h et les inscriptions se font un petit peu avant, à partir de 8h. Et puis si vous préférez marcher, 3 parcours, 6, 9 et 14 km. Le départ a lieu à 13h30 et les inscriptions sont à partir de 12h30. Une participation de 5€ vous est demandée et un bracelet Octobre Rose est offert à chaque participant. Marcher ou courir pour Octobre Rose, c'est ce samedi à Porte-les-Valences. La ville de Guirengrange vous redonne rendez-vous samedi pour un nettoyage des berges du Rhône. Rendez-vous à 10h au kiosque nord des bords du Rhône avec une tenue appropriée. Et c'est parti pour une session de ramassage de déchets. Les gants et les seaux seront fournis. Et puis la matinée se terminera par un moment convivial.
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16: Il est midi 33, chers amis, dans ce rendez-vous quotidien qui est le vôtre, j'espère aujourd'hui, qui s'appelle On vous doit bien ça. Moi, je m'appelle Enora Malagré, je suis avec Aude Razo, Pierre Fabin, notre vétérinaire, Elsa Wolinski et monsieur Valère Coréard, où nous avons parlé pendant cette première demi-heure de la journée de la résilience. On vous en dira encore un dernier mot dans un instant. C'est votre antenne, hein. Appelez-nous au 0810 055 056 si vous avez des questions, parce que ça tombe bien, on a les réponses. 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
17: Salut Enora, salut l'équipe, c'est Christine, j'habite à Grenoble. Comme je prends souvent ma voiture pour faire des trajets, je cherche des personnes pour covoiturer et donc je me demandais s'il existait une solution pour trouver rapidement des personnes pour organiser des covoiturages près de chez soi. Merci beaucoup.
16: Merci à vous, surtout Christine, je suis en passion covoiturage moi personnellement. Ça c'est une question pour notre Valère Coréard, monsieur Bonplan.
12: Oui, bonne idée Christine, parce que le covoiturage, il y a deux avantages majeurs. D'abord c'est économique, puisqu'on va avoir un petit revenu d'un point où qu'on va payer très peu pour partager un véhicule, et ensuite c'est écologique parce qu'on est à plusieurs dans un véhicule plutôt que seul, et ça c'est beaucoup mieux. Ce qu'il faut savoir, c'est que ça marche pour les petites distances mais aussi les longues distances. Donc en effet, comme pour vous, les petites distances c'est plutôt les trajets du quotidien. La difficulté, ça va être de trouver quelqu'un, ouais, trouver chaussures à son pied en fait, quelqu'un qui habite pas trop loin, qui va à peu près au même endroit que vous et qui a à peu près les mêmes horaires que vous. Si vous utilisez les grosses plateformes de covoiturage, vous pouvez espérer trouver chaussures à votre pied, si j'ose dire, et dans ces cas-là c'est vraiment gagnant parce que ça peut vous faire une centaine d'euros d'économie par mois. C'est quand même pas rien.
16: Ah bah, par les temps qui courent, on adore. Hein,
12: un vrai petit revenu. Mais pensez à regarder, même si vous n'êtes pas dans une grande ville, parce que ça peut vraiment être un bon plan.
16: Absolument. Merci beaucoup, Valère Coiré. Et puis, je voudrais terminer avec notre cher colonel Jérôme Boulanger, le porte-parole de la sécurité civile. Je vous le rappelle, nous sommes partenaires sur ici de cette journée de la résilience. Elsa Wolinski, en préambule, nous parlait de l'étymologie de ce mot. Vous aviez une précision à nous apporter, colonel, et pas des moindres.
18: Alors, c'est une précision qui permet de bien comprendre ce qu'est la résilience, finalement. C'est en physique des matériaux, ça décrit la capacité d'un matériau à retrouver sa forme initiale lorsqu'il a subi un choc. Finalement, en psychologie, c'est exactement ce que vous disiez tout à l'heure, c'est pareil. Et puis, au niveau collectif, effectivement, le concept de résilience en gestion de crise, c'est la capacité d'une organisation à absorber un choc et à s'adapter, le mot est important, durablement.
16: Merci infiniment pour votre présence, colonel. Allez, on se revoit vite. Je vous trouve tellement sympa. Non mais merci, c'était très important ce que vous nous avez dit. Dans un instant, Pierre Fabin, notre vétérinaire, nous dira que faire, quoi faire de son animal en cas de catastrophe ou de drame. Et pour l'heure, c'est Renaud qu'on va écouter sur ici. Ça s'appelle Les Bétons. On s'en lasse pas de ce titre. À tout de suite.

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0: Laisse béton sur ici. Il est midi 38, chers amis. Ici, midi 13h.
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0: Et dans un instant, notre grande journaliste Elsa Wolinski nous parlera de cette loi intégrale qui sera votée exactement ce soir, aux alentours de 18h30. Mais pour l'heure, c'est Pierre Fabin qui va nous dire, on parlait de catastrophe naturelle, hein, malheureusement, de catastrophe industrielle également. Et Pierre Fabin va nous dire, qu'est-ce qu'on fait de son petit animal chéri dans et ces moments-là?
2: Et bah oui,
0: mais parce que c'est vrai, il y a eu des histoires atroces, Pierre.
2: Exactement.
0: Cet été, des gens qui ont dû, dans l'urgence, laisser, évidemment, à contre-cœur leurs animaux. Ça a donné des drames fous.
2: Effectivement, et c'était très compliqué pour nos animaux cet été. On l'a vu, parce qu'en fait, il y a un truc tout bête, c'est que simplement, nos animaux, nous, on n'est peut-être pas à la maison quand on va être évacué, donc on laisse les animaux à la maison. Alors, il y a un truc qui existe, c'est un sticker à mettre sur la porte, sauver nos animaux, j'ai des animaux à l'intérieur. Donc,
0: collez un sticker. Où le sticker?
2: Oui, c'est des associations qui le font en général. Il y a YouCare qui les fait, par exemple. Mais vous pouvez juste mettre une affiche sur votre porte. Mm. Nous avons des animaux, tout simplement. Et il faut essayer d'anticiper un peu le transport de son animal. Donc, le minimum vital, c'est la caisse de transport. Déjà, voilà, il vous faut une caisse de transport. Tout le monde ne l'a pas, donc pensez à avoir une caisse de transport pour
0: vous. Il y
2: en
0: a des pas très chers hein, sur plein de sites et tout.
2: Ça à 10 euros.
0: Ah ouais, moi j'en ai, ça m'a coûté 15 euros.
2: Une caisse de transport solide, c'est-à-dire une caisse de transport en plastique.
0: Pas un sac.
2: Voilà, pas un petit sac qui va être emballé, pas un sac en osier ou genre de choses qui va peut-être se casser. Une caisse de transport solide, son chien, un peu de nourriture, les papiers. Son animal, c'est important aussi parce qu'il faudra les refaire
0: comme
2: par la suite.
0: Comme pour les humains, les papiers.
2: Et très important, il faut que votre animal soit identifié. C'est obligatoire, c'est une obligation légale qu'on a. Mais si vous devez laisser votre animal, que votre chat il est dehors et que vous êtes évacué, qui est-ce qui va le retrouver derrière votre chat? Et s'il est retrouvé par l'association et qu'il est déplacé, comment vous allez le retrouver derrière? Donc il faut que votre animal soit identifié et que l'identification soit à jour, que ça soit relié à votre numéro de téléphone. Alors cet été, il y a eu plein d'élans de solidarité qui ont été mis en place. Il y a plein d'associations, notamment pour les chevaux, parce que quand on a un cheval, ça peut arriver aussi. Il y a une évacuation à cause du feu. Que va-t-il devenir du cheval? Heureusement, il y a des haras qui les ont accueillis. Mais ceux qui ont vécu la situation la plus compliquée, c'était les chats et les nouveaux animaux de compagnie qui ont dû être accueillis dans des centres.
0: Qu'est-ce que vous appelez par nouveaux animaux?
2: Les lapins, les oiseaux, les furets. Il a fallu les accueillir aussi dans les centres, dans les gymnases. Mais ces animaux sont... Un chien, ça s'adapte plutôt bien, mais ces animaux sont très sensibles au stress. Et j'ai des collègues qui sont intervenus dans ces centres d'accueil. Mmh. Et on a eu, en plus des blessures des animaux déshydratés, beaucoup de pathologies dues au stress.
0: D'ailleurs, je peux vous demander, Pierre Fabin, on a parlé du kit d'urgence avec le colonel. Il y a un petit kit d'urgence à prévoir pour nos petits animaux?
2: C'est ce que je vous ai dit. Caisse de transport, laisse de secours pour le chien, un peu de nourriture, les papiers et les traitements de l'animal. Voilà. Okay. Il vous faut ces médicaments s'il a un traitement sur le long terme. N'allez pas chercher plus loin, c'est pas utile. Si vous avez ça derrière, il y a des gens qui vont, il y a des associations qui interviennent en général et qui prennent en charge les animaux. Et il y a une catastrophe dont je veux parler en plus de tout ça, parce que cet été, tout le monde a bien été pris en charge, il n'y a pas eu de gros problèmes. Mais la catastrophe à prévoir, c'est notre incapacité à prendre en charge notre animal. Si nous, on doit être hospitalisé, si on ne peut plus s'en occuper, ou bien qu'il nous arrive quelque chose, qu'on décède, il faut toujours avoir un relais. Que ça soit...
0: Le prévoir en amont,
2: c'est ça. C'est-à-dire que si il m'arrive quelque chose, qui va prendre en charge mon animal? Il faut qu'il y ait quelqu'un de la famille qui soit prêt à le faire. Il faut contacter des associations autour de vous. Il y a même certaines communes qui mettent en charge des procédures. Pour ça, vous vous déclarez auprès de votre commune comme quoi vous avez un animal. C'est pas du tout dans toutes les communes, mais il y en a certaines qui le font. Donc renseignez-vous et trouvez une solution en amont, avec une association, un proche ou avec votre commune même.
0: D'accord, merci beaucoup.
3: Et Nora, je vous laisse mes trois chats.
0: Oh non.
3: Je vous les laisse.
2: Mais c'est ça. Voilà, c'est exactement ce qu'il faut. C'est s'il arrive quelque chose à elle,
0: il est très très gros, il va me coûter une tonne celui-là.
2: Mais je vous trouverai la solution pour les croquettes à ce moment-là. Il n'y a aucun problème. Mais voilà, mais il faut savoir qui, s'il arrive quelque chose à Elsa, qui est-ce qui prend en charge. Et il y a des personnes qui sont seules. Voilà. Et on a des personnes, des animaux parfois qui décèdent dans des appartements.
0: Laisser à Pierre Fabin. Fabin,
2: avec plaisir.
0: Bruno et Brigitte, mes deux petits chats que j'embrasse, qui nous écoutent tous les midis. On est ensemble jusqu'à 13h. Dans un instant, Elsa Wolinski nous parlera de cette loi intégrale qui va être examinée et votée en fin de journée. Ça tombe bien parce que je vous regarde, Elsa, et vous savez ce qu'on va écouter? Tu es mon autre. Oh. Morane et Lara Fabian, parce que tu es mon autre, Elsa. À tout de suite.
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0: J'ai gâché la fin du morceau avec ma voix atroce, pardonnez-moi. J'étais tellement prise dans le tourbillon de ce merveilleux titre. Je voudrais vous faire donner une petite nouvelle. 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
0: 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Midi 47, chers amis, un petit quart d'heure à passer en votre joyeuse compagnie. Et vous êtes très nombreuses et très nombreux à réagir au 0810 055 0 56. Et nous avons Bruno. Bonjour Bruno.
2: Bonjour à toute l'équipe.
0: Bonjour. Qui nous appelle de Niort? Bienvenue Bruno. Comment allez-vous aujourd'hui Bruno?
2: Ça va, le temps est gris, mais on fait avec. Voilà.
0: Et on écoute, on vous doit bien ça. Et le sourire.
2: Voilà,
0: réapparaît. Alors, racontez-nous Bruno. Que se passe-t-il?
2: C'est par rapport au kit de survie.
0: D'ailleurs, pardonnez-moi Bruno, je vous coupe, que le colonel en partant nous a dit c'est pas un kit de survie, c'est un kit d'urgence. Voilà, je préfère le préciser.
2: Voilà. Donc moi, j'ai bien retenu. Bon, je suis un ancien militaire.
0: Ouais.
2: Par contre, j'avais une question à lui poser. C'est vrai que les gens, des fois, sont réticents sur les DDM des boîtes de conserve. C'est-à-dire que quand ça a passé la date, on se dit « Ah, c'est plus bon, c'est plus bon ». Moi, personnellement, je vais vous dire, tant que la boîte n'est pas abîmée, on peut la consommer, que ça soit un produit sec, un produit conserve, n'importe quand. On peut le consommer même un an ou deux ans après.
0: Alors là, vous êtes en train de faire plaisir à Valère Coréard qui s'est redressé, cher Bruno, tant il est d'accord avec vous.
3: Oui, vous avez raison et j'ai envie de rappeler une règle un peu basique, c'est qu'il faut toucher, regarder, sentir les aliments. C'est-à-dire qu'on peut aussi se faire confiance. Non, mais les spécialistes du gaspillage alimentaire disent. Et c'est-à-dire qu'on peut aussi nous-mêmes détecter si un aliment est problématique. Ce qui veut dire que sur la DDM, la date de durabilité minimale, vous avez effectivement le temps.
0: D'accord.
3: C'est juste que ça va perdre un peu de goût ou des valeurs nutritionnelles.
0: Enfin, quand on est en train d'évacuer sa maison, je
3: ça
0: veux dire qu'on s'en fiche que le hareng est un goût de morue.
3: Attention aux poissons. Par contre, la DLC, la date limite de consommation, elle, on la respecte parce qu'il y a des bactéries qui peuvent se développer.
0: Vous êtes d'accord avec ça, Bruno? Et Bruno, vous aviez des questions aussi à nous poser sur est-ce qu'on emmène un petit réchaud? C'est ça que vous demandiez, c'est ça?
2: Voilà. Moi, je conseille aux gens, et c'est très important. Bon, le colonel a dit un peu ce qu'il fallait mettre.
0: Ouais.
2: Moi, je rajouterais une petite lampe torche.
0: Ah, et très bonne idée.
2: On ne sait jamais.
0: Tout à fait.
2: Ce qu'on appelle un petit couteau scie. Alors un couteau scie, c'est comme un opinel, sauf qu'au lieu que ça soit une lame fine, en fait c'est une lame crantée.
0: D'accord.
2: Ça permet de couper du bois. Par exemple, je sais pas.
0: Ah ouais, pas mal.
2: Les gens sont en ville, bon ça c'est autre chose, mais quelqu'un qui se retrouve, je sais pas moi, dans la campagne ou autre chose, il a besoin de faire du feu, il peut couper des branches d'arbres, peut-être faire un feu, et puis il y a un petit réchaud qui est d'une marque de sport très connu, dont je ne dirais pas
0: mais
2: le nom.
0: Mais vous pouvez, parce qu'ici on dit ce qu'on veut.
2: Décathlon.
0: Eh ben voilà, à fond la forme.
2: Voilà, c'est un petit réchaud en fait qui fait 60 grammes. Ça veut dire que c'est pas lourd.
0: Ah bon, ça me fait peur, moi. Parce qu'il ne faut pas non plus partir comme une tortue avec toute sa maison.
4: Le colonel, en sortant du studio, disait attention, le chaud, c'est vraiment très, très, très optionnel, parce que normalement, vous êtes pris en charge quand il se passe quelque chose.
2: Mais ce que je veux dire, c'est que si vous êtes pendant 3-4 jours avec des boîtes de conserve, les manger froides.
0: Ouais, pas dingue.
2: C'est pas mal, mais bon, voilà, on peut avoir, surtout que si on emmène des bouteilles d'eau, on peut. Si on emmène des sachets déshydratés, il faut de l'eau chaude.
0: Oui, c'est vrai, vous avez raison. Donc le petit réchaud, c'est pas mal. Ok. Bah merci Bruno, dis donc, pour ces bons plans. Hein. Voilà, c'est ça qu'on aime dans l'émission. Vous aussi, donnez-nous vos bons plans au 0810 055 056. C'est le but de cette émission. Hein. Ça s'appelle On vous doit bien ça. On se retrouve dans un très court instant avec Elsa Wolinski qui nous parlera de cette loi intégrale nécessaire, chers amis. Salut tout le monde, votre rendez-vous musical, c'est Décibel.
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0: C'est votre nouveau rendez-vous quotidien entre 12 et 13 heures. Il est midi 52, ça passe à une vitesse folle. Madame Elsa Wolinski, ma chère amie, oui, va nous parler de la loi intégrale.
10: Et alors, on va commencer en musique.
11: Résiste.
10: Et oui, aujourd'hui, Enora, c'est une chronique engagée. Partout, yes, en France, l'association World Weave Women demande aux femmes, justement, d'arrêter de travailler, de faire ce qu'elles doivent faire à la maison, de s'occuper des enfants, de faire mille trucs. Non, elles doivent se retrouver, être ensemble, être unies. Enfin, je pense, je dis aux femmes, celles qui peuvent,
0: hein.
10: Parce que tout le monde ne peut pas, évidemment, arrêter de travailler. C'est un mouvement pour l'égalité entre les femmes et les hommes. Dans le sillage des Islandaises de 1975, 9 femmes à l'époque sur 10 s'étaient arrêtées, paralysant le pays complètement. Alors évidemment, je pourrais lâcher ce micro et les rejoindre. Aujourd'hui, mon engagement passe par les mots. Effectivement, cet après-midi, c'est parce que c'est vraiment une grosse journée aujourd'hui, cet après-midi, les députés doivent voter sur la proposition de loi intégrale contre les violences sexuelles et sexistes faites aux femmes et aux enfants. 2 ans de combat pour qu'elle soit prise au sérieux, cette loi. Alors la loi intégrale, c'est pour prévenir les violences, protéger les victimes, poursuivre les agresseurs, accompagner la reconstruction. Cela concerne l'école, la police, la justice, la santé et le travail. Derrière cette loi, il y a des vies, il y a des visages, il y a des prénoms. Liana, 11 ans, violée puis retrouvée morte. Shaina, 15 ans, poignardée puis brûlée vive, j'ai même du mal à le dire. Julie, 34 ans, tuée par son ex-compagnon. Jacqueline, 86 ans, poignardée par son mari. Au 3 octobre, nous toutes recensaient déjà 110 féminicides en France depuis le début de l'année. Et comment passer sous silence le scandale du périscolaire? 134 écoles maternelles et 50 écoles primaires. Parmi les faits dénoncés, des viols, des agressions sexuelles, des violences physiques sur nos tout petits. Je vous rappelle ces chiffres parce qu'ils sont très importants. Un enfant est victime d'un viol, d'une agression sexuelle toutes les 3 minutes en France et 77% de ces viols ont lieu au sein de la famille. 15 ans que je manifeste, avec vous, Enora d'ailleurs. 15 ans que je m'engage. Souvent, et vous le savez, Enora, on rentre en pleurs. Parce que sur le terrain, on rencontre des familles, des enfants, qui racontent ce qu'ils ont signalé, et surtout qui racontent qu'on ne les a jamais entendus. On repart à la maison avec leur visage, avec leur voix. Cet engagement que j'ai, il vient aussi de mon histoire, d'une mauvaise rencontre. Je sais ce que c'est, moi, d'être humiliée, d'être maltraitée. J'ai mis plus 10 ans même à m'en remettre. Les violences à travers tous les milieux sociaux, aucun ne nous en protège. Les pancartes vous semblent parfois drôles, inventives, insolentes. On les voit dans les journaux, on les voit sur les réseaux. Derrière ces pancartes, il y a des familles brisées et des victimes vivantes qui attendent une protection. Vendredi, ce texte a subi déjà 2 reculs majeurs. La garantie contre l'expulsion des victimes étrangères portant plainte pour violences sexuelles, supprimée par le RN et la droite. J'ai une pensée personnelle pour Aurore Berger, ministre chargée de l'égalité entre les femmes et les hommes, qui a soutenu ce recul au nom du gouvernement. Je ne savais pas que l'égalité, Madame la Ministre, s'arrêtait au passeport. Le congé payé pour porter plainte, consulter et chercher un logement, aussi par le RN et ses alliés. Moi, je ne veux plus crier les prénoms des mortes, je veux qu'on protège toutes les vivantes, sans condition évidemment. Vouloir un monde où on ne viole plus, où l'inceste ne détruit pas des vies, où le compteur des féminicides cesse de tourner, c'est pas être naïve, c'est juste refuser de se résigner. Au moment où je vous parle, il y a en ce moment même une minute de silence qui est faite, justement, au nom de toutes ces femmes qui sont mortes, et aussi pour toutes ces femmes qui ne peuvent pas s'arrêter de travailler, parce qu'elles n'en ont pas les moyens. Voilà.
0: Merci.
10: Musique. On finit en musique.
0: Merci. Merci Elsa Wolinski, quelle fierté de vous avoir à nos côtés dans cette émission, on vous doit bien ça. Quel billet important aujourd'hui, si vous avez la capacité, si vous avez envie d'aller aussi manifester aujourd'hui partout en France à 18h30, et si dans 3 minutes vous avez envie de faire silence, nous on le fera dans le studio, libre à vous chers amis, c'est important. On va accueillir le gagnant du jeu aussi, elle s'appelle Mireille, parce que tout au long de l'année je booste votre pouvoir d'achat, c'est 200 euros pour vous chers amis, pour vous aider dans cette année difficile, on le rappelle, et c'est pour ça qu'on est là avec vous tout au long de l'année, on vous doit bien ça. Bonjour Mireille, vous appelez de Marseille.
11: Bonjour, oui, je suis ravie d'être avec vous.
0: Nous aussi, chère Mireille, on embrasse toutes les Marseillaises et les Marseillais. Il y a un très gros rassemblement aussi à Marseille aujourd'hui. Hein. Et vous savez quoi, Mireille ? C'est gagné ! Bravo ! Eh oui !
11: Alors là, vous me faites plaisir !
0: Eh bien, tant mieux ! C'est fait pour ça. Et puis, vous repartirez également avec cette radio à pile qu'on offre toute la semaine dans le cadre, effectivement, de cette semaine de la résilience. Parce que c'est ces radios-là qui fonctionnent et pas celles qu'on branche. Ben oui, forcément, quand il n'y a plus d'électricité, ma bonne dame. Donc vous repartez avec voilà, tout ça, ma chère Mireille, on vous embrasse très fort, faites comme Mireille, inscrivez-vous sur le site ici.fr, il y a une page dédiée. Merci à vous ma chère équipe, vous n'avez pas vu aujourd'hui, mais il y a eu plein de problèmes techniques, ils ont mené d'une main de maître et de maîtresse, donc j'embrasse tout particulièrement Céline à la réalisation, Juju, Julien à la technique, Oumaïma au standard et Gwenaëlle à la préparation. Merci chers amis, pardon. Et puis bah, dans un instant, c'est le 13h. Moi, je vous dis à demain, chers amis. Je vous embrasse très fort. Oui, dans un instant, je viens de le dire, le 13h de nos régions avec ma chère Marine Le Génie. Coucou Marine.
12: Bonjour Enora, bonjour à tout le monde. Ça fait plaisir de vous voir en vrai. On a des petits problèmes techniques, donc on est tous dans le même studio aujourd'hui.
0: Ça fait plaisir.
12: Et c'est sympa. Donc on va parler.
0: Oh là là,
12: je retourne le compliment, incroyable.
0: On est fort.
12: On est à la radio, on se voit jamais. On découvre. L'acte 5 de la mobilisation lycéenne. Ouais. Aujourd'hui, on ira à Toulouse, on ira à Saint-Denis, où Greta Thunberg est venue soutenir aussi les jeunes, et à Laval, où là, un directeur décide d'exclure les internes qui participent au blocage. Donc, vous voyez que ça passe mal dans certains coins avec la direction des établissements.
0: Merci, Marine.
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0: Merci d'écouter la radio ici. Il est 13h. Les informations, Marine Le Génie.
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0: Marine Le Génie.
12: Bonjour à toutes et à tous, bienvenue dans le 13h de nos régions. Pour l'acte 5, je le disais, de la mobilisation lycéenne. Est-ce que les cortèges sont aussi fournis que pour l'acte 1? Il y a plus de 3 semaines, nous serons à Toulouse, nous serons également à Saint-Denis, où Greta Thunberg est venue apporter son soutien, et à Laval, où la direction décide d'exclure les internes qui participent au blocage. Le jour d'après, à Aubagne, au collège Lacanal, les cours sont annulés aujourd'hui, donc après les tirs d'un élève de 14 ans sur le principal et une professeure, des professeurs qui sont dans l'incompréhension.
13: Il était effacé dans une classe de 30. Moi, il ne me posait pas de problème. Je ne l'avais pas remarqué en classe. C'est peut-être un peu ça aussi le problème.
12: Si les femmes s'arrêtent, le monde s'arrête. Une minute de silence est observée en ce moment à l'appel d'associations féministes pour dénoncer la charge mentale et les inégalités de salaire. Au programme également, les inégalités face à l'impôt, cette fois dénoncée par l'association Oxfam, le prix des carburants qui frôle les 3 euros sur l'île de Groix. Et puis nous parlerons résilience en cette journée nationale pour sensibiliser la population à d'éventuels risques majeurs, inondations, canicules, guerres. Et votre votre radio ici joue un rôle primordial. Voilà le programme du 13h de nos régions. On est ensemble jusqu'à 13h30. Quelques 200 lycées fermés aujourd'hui pour l'acte 5 donc de cette mobilisation lycéenne. C'est une décrue par rapport aux semaines précédentes selon le ministère de l'Éducation nationale. En revanche, selon l'organisation étudiante, cette fois 90% des universités sont fermées ou bloquées. Qu'en est-il sur le terrain à quelques jours donc du début des vacances de la Toussaint ? Bonjour Théo Cobel. Vous êtes à Toulouse pour ici, devant le lycée des Arènes, là où le cortège doit partir dans une heure. Est-ce qu'en effet, il est plus clairsemé que d'habitude, Théo ?
14: En tout cas, les manifestants, ils arrivent petit à petit. Le cortège va s'élancer dans une heure. On voit déjà les lycéens regroupés par petits groupes pour écrire et préparer les banderoles. Tout à l'heure, ici, à Toulouse, là où je me trouve, c'est un peu le point de rassemblement. Il y a eu des actions ce matin devant plusieurs établissements de la ville. Et les jeunes convergent en ce moment même le plus souvent à pied pour rejoindre ce point de ralliement, donc devant le lycée des Arènes. Même si la matinée, il faut le noter, a été plus calme que lors des précédents actes à Toulouse. Moins de lycées bloqués, moins de monde aussi devant ceux où il y avait des actions. Je sais tout à l'heure devant le lycée Déodat de Sévrac, qui est un des gros lycées qui mène la contestation ici dans la Ville Rose. Et les jeunes me disaient qu'ils étaient un peu déçus, même s'ils n'étaient pas vraiment étonnés de cette baisse un petit peu de la mobilisation, expliquant qu'il y a eu beaucoup de journées d'action, qu'il y a aussi la grève des professeurs aujourd'hui et que certains élèves n'ont pas cours également. Et puis il y a aussi le dispositif policier qui refroidit aussi certains lycéens pour rejoindre la contestation. En tout cas, tous ceux rencontrés me disent qu'ils seront bien présents pour cette grande manifestation cet après-midi à Toulouse devant le lycée des arrêts de manifestation où les syndicats enseignants ont aussi appelé à rejoindre les lycéens et les lycéens qui nous disent qu'ils espèrent qu'il y aura autant de monde que lors de l'acte 4 la semaine dernière.
12: Merci beaucoup Théo Cobel en direct de Toulouse pour ici à Paris désormais où plusieurs lycées et universités sont bloqués depuis l'aube. La manifestation doit aussi s'élancer à 14h de la place d'Italie pour rallier les Invalides, non loin de Matignon et du ministère de l'Éducation. Et parmi les jeunes qui manifestent en région parisienne aujourd'hui, il y a une figure plus connue que les autres. Greta Thunberg est venue ce matin devant le lycée Paul-Éluard de Saint-Denis, un des épicentres du mouvement. La militante écologiste suédoise de 23 ans apporte donc son soutien aux jeunes Françaises et Français.
15: Si une société délaisse sa jeunesse, pourtant porteuse d'avenir, c'est le signe qu'elle a renoncé. Il est temps que les jeunes se soulèvent, reprennent leurs droits et leur avenir en main, car ils sont exclus du débat. La police est extrêmement violente alors qu'elle est censée les protéger et défendre leurs droits. Que voulez-vous que les jeunes fassent ? Bien sûr qu'ils se révoltent, bien sûr qu'ils se soulèvent. On leur montre qu'ils ne sont pas une priorité. Alors que doivent-ils faire ? Abandonner ? Certainement pas.
12: Des lycéens qui exigent toujours, je vous le rappelle, la suppression de Parcoursup et un plan de 10 milliards d'euros pour les lycées. La mobilisation dure depuis 3 semaines maintenant, avec parfois des scènes de violence, malgré les appels au calme, notamment du président de la République hier. On apprend ce midi que 147 personnels de l'éducation nationale ont été blessés depuis le début de ce mouvement selon les chiffres du ministère. Et les méthodes d'action sont donc remises en cause. Les blocages, par exemple, la direction du lycée Douany-Rousseau à Laval n'en veut plus. Les parents ont reçu un mail de la vie scolaire menaçant d'exclusion les élèves de l'internat participant à ces blocages. Anna Régayé a rencontré les lycéens concernés.
16: Leslie est interne, elle participe au blocage, donc pour elle, c'est retour à la maison.
17: Du coup, il faut que je me lève à 5h chez moi, que je prenne mon bus à 6h20 et que je rentre chez moi. Il est 19h30, quoi, donc ça me fait une journée vraiment longue pour ensuite retourner en cours, parce que je retourne quand même en cours le lendemain et c'est de la fatigue, beaucoup.
16: Une méthode qu'elle trouve injuste.
17: Si je suis interne, c'est pour une raison, quoi, donc c'est ça, en fait, on paye pour être hébergé, pour finalement, on nous héberge pas, quoi.
16: Mais ça ne la démotive pas, elle reste mobilisée.
17: J'estime que c'est quand même important de revendiquer ses droits et que je continue à le faire même s'ils nous mettent un petit peu des bâtons dans les roues, quoi.
16: Lucie n'est pas interne mais elle ne comprend pas la décision de la direction.
18: Dans un lycée où justement tous nos blocus sont pacifiques, où on pose aucun problème, elle fait tout pour nous empêcher de parler.
16: Interdire l'internat aux lycéens qui participent au blocage, Maxime y voit une stratégie de dissuasion.
19: Mine de rien, les internes, c'est une bonne partie des personnes qui sont là pour bloquer. Je trouve que c'est une forme de répression envers nous quand même. Ça nous empêche de nous exprimer.
16: Contacter la direction du lycée Douany-Rousseau n'a pas souhaité répondre à nos questions.
12: Un reportage Anna Régayé, ici Mayenne. Quant aux organisations syndicales, dont le Mouvement National Lycéen, elle dénonce cette pression exercée sur les élèves et leurs familles et exige le retrait de cette mesure.
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12: À Aubagne, c'est le jour d'après, après le choc de la fusillade. Les questions, pourquoi un élève de 3e a ouvert le feu dans son collège avec un fusil de chasse blessant le principal et une professeure aux jambes. Le garçon de 14 ans et ses deux parents sont en garde à vue après la découverte d'armes au domicile familial. Et on en sait plus, David Di Giacomo, sur les raisons de son passage à l'acte.
21: Oui, cet élève, présenté comme perturbateur, ne supportait pas les remarques des enseignants et du personnel encadrant du collège. Un sentiment de persécution à son égard qui semble expliquer au moins en partie son passage à l'acte. Un collégien déjà convoqué à plusieurs reprises dans le passé par le CPE, le conseiller principal d'éducation, pour des problèmes de comportement. Son père devait d'ailleurs rencontrer l'équipe de direction prochainement parce que son fils avait été vu ces derniers jours en train de mettre des poubelles devant l'établissement, sans doute pour tenter de le bloquer. Quand il est entré hier matin dans son collège armé d'un fusil de chasse, il n'avait pas de cible précise au moment d'ouvrir le feu, mais il assure qu'il ne voulait pas s'en prendre aux élèves. Ses parents ont été placés en garde à vue hier pour tenter de mieux cerner les motivations de leur fils de 14 ans. Son père, ancien militaire, est un ex-tireur sportif. Plusieurs armes ont été saisies à son domicile.
12: Précision signée David Di Giacomo pour ICI. La loi intégrale contre les violences sexistes et sexuelles à l'heure du vote. Après 6 jours de débat, les députés se prononcent. Aujourd'hui, l'adoption ne fait guère de doute. Cap ensuite sur le Sénat plus conservateur, avec la crainte pour les défenseurs de cette loi intégrale d'un détricotage des principales avancées obtenues. Bonjour Amélia Matar.
22: Bonjour.
12: Alors, vous faites partie du collectif World with Women et je le disais en titre, en ce jour de vote à l'Assemblée, vous appelez les femmes à suspendre leurs activités, si elles le peuvent bien sûr aujourd'hui. Pourquoi cet appel ?
22: Parce qu'aujourd'hui, on est dans une société qui reste profondément inégalitaire et on pense que la mixité est véritablement la condition d'un futur meilleur pour toutes et pour tous, pour la planète, pour la paix, pour l'avenir, contre toutes les violences. Et donc, on s'inspire du mouvement islandais de 1975 qui a appelé les femmes à s'arrêter et 90% d'entre elles à l'époque se sont arrêtées en 1975 pour voilà, réclamer effectivement plus de mixité et notamment au niveau des instances de décision.
12: Et ça doit passer par des lois comme la loi intégrale qui arrive aujourd'hui à l'Assemblée.
22: Ça passe effectivement par des lois. On est totalement favorable et on fait partie du collectif qui soutient cette loi qui est fondamentale pour les femmes et contre les violences. Ça passe aussi par une mobilisation massive. Il faut voilà taper fort pour réussir à se faire entendre et faire advenir des changements profonds. Donc c'est pour ça qu'aujourd'hui on est mobilisé dans plus de 20 villes en France, dans près de 40 pays aussi. C'est un mouvement international. Mmh. Pour qu'on aille à un monde beaucoup plus égalitaire.
12: Et pour celles qui ne peuvent pas, parce que toutes les femmes ne peuvent pas suspendre leurs activités comme ça, il y a eu donc 7 minutes de silence symbolique.
22: Oui, une minute de silence symbolique à 13h et un geste collectif aussi en ligne que vous pouvez toujours faire, même s'il est 13h10. Il est encore temps de vous mobiliser en ligne, sur les réseaux sociaux, de rejoindre World with Women, nos comptes Instagram notamment, et de participer à cette mobilisation aussi en ligne.
12: Merci beaucoup Amélia Matar, membre du collectif World with Women, qui aujourd'hui rejoignent également le mouvement de la jeunesse et des manifestations lycéennes. Également au programme de l'Assemblée aujourd'hui, un gros morceau, l'ouverture des débats sur le budget 2027 qui ravive les critiques de la gauche sur la contribution des plus fortunés. Et l'association Oxfam France met un sujet sensible sur la table, la justice fiscale. Autrement dit, est-ce que chaque foyer paie une contribution à sa hauteur au ratio de ses moyens ? Pour l'association, la réponse est non. Alors, elle attaque en justice l'État pour inégalité des contribuables devant l'impôt, en espérant obtenir le même résultat que lors de l'affaire du siècle en 2021. Plusieurs associations, dont Oxfam, avaient fait condamner l'État pour inaction climatique, Mathilde Dehimy.
23: Pour faire condamner l'État, Oxfam s'appuie sur ses propres rapports, mais aussi ceux de l'INSEE ou de la Cour des comptes. L'ONG pointe l'absence de données précises sur les plus fortunés qui jouent sur des mécanismes fiscaux toujours inscrits dans le projet de budget. Cécile Duflo, la déléguée générale de Oxfam France.
24: Il y a une partie des ultra-riches qui n'ont quasiment pas de revenus. Des contribuables soumis à l'IFI, donc l'impôt sur la fortune immobilière, qui payent 0 euros d'impôt sur le revenu. Il y a un hic. Ce hic, il est qu'aujourd'hui, il y a des dispositions qui sont utilisées pour vivre sur des sociétés exonérées de l'impôt sur le revenu.
23: Payer un impôt à la hauteur de ses moyens, c'est pourtant l'un des cadres fondateurs de notre Constitution. l'institution, principe dévoyé selon Cécile Duflo et source des mobilisations actuelles.
24: Les 23 milliardaires qui étaient milliardaires au moment de l'élection d'Emmanuel Macron, en 9 ans, ils ont doublé leur fortune. C'est le résultat très clair de choix fiscaux. À l'époque, l'idée c'était le ruissellement, c'est-à-dire les plus riches vont s'enrichir mais ça va dégouliner sur tout le monde. Bah pas du tout. La tension sociale, elle est très liée à cette inégalité. Quand un milliardaire paye en proportion de ses revenus moins qu'une infirmière, on attaque les fondements de la République. Et c'est pour ça qu'on fait ce procès.
23: Le gouvernement a 2 mois pour répondre à Oxfam avant que l'ONG ne saisisse le tribunal administratif de Paris.
2: Mathilde Dehimy, donc, sur cette plainte d'Oxfam France pour injustice fiscale.
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2: On reviendra sur cette cyberattaque hier qui a déréglé les frigos de centaines de supermarchés et de plus petits commerces. Les pertes se chiffrent en dizaines de millions d'euros. À suivre également, nous irons sur l'île de Groix, face à Lorient, en Bretagne, où les carburants dépassent les 2,90 €. Et puis ce mardi 13 octobre, c'est la journée nationale de la résilience, consacrée à la connaissance des risques autour de nous, comme les inondations ou les incendies. Comment réagir face à une situation d'urgence? On vous aide à avoir les bons réflexes, comme allumer votre radio, ici par exemple. Des glaces fondues, du jus absolument partout, des produits surgelés jetés, les mêmes scènes hier dans des centaines de supermarchés. Après une cyberattaque d'ampleur dans la nuit de dimanche à lundi, des pirates ont ciblé des systèmes frigorifiques faisant passer la température de moins 20 à 50 degrés. Les pertes atteindraient des dizaines de millions d'euros.

0: pour les produits selon les environs de 15 000 euros. Et concernant la perte d'exploitation, pour les 3 jours et demi à venir, elle se situe sur une valeur à peu près équivalente entre 15 000 et 18 000 euros. Les deux confondus, sur un modèle économique d'un magasin de 300 mètres carrés, on est effectivement proche de 35 à 40 000 euros de perte sèche.
1: La perte d'exploitation dont Thierry Maréchal parle, c'est les produits frais qu'il ne pourra pas vendre dans les jours qui viennent, le temps que les producteurs avec lesquels il travaille puissent le réapprovisionner. Un témoignage au micro ici, Loire-Océan. Ce petit rappel, la campagne annuelle de vaccination contre la grippe saisonnière et le Covid-19 démarre aujourd'hui. L'enjeu, on le rappelle, c'est d'améliorer le niveau de protection après une épidémie de grippe très sévère l'hiver dernier. Calendrier, public concerné, remboursement, tout ce qu'il faut savoir est sur ici.fr. Le prix du gasoil, bientôt un peu moins cher à la pompe, c'est en tout cas la promesse de Sébastien Lecornu avec le déblocage de 10 millions de barils de pétrole du stock stratégique annoncé la semaine dernière pour faire donc baisser le prix du gasoil de 12 à 18 centimes dès le 1er novembre. Sur l'île de Groix, au large de l'Orient, où la seule station-service flirte avec les prix de la capitale, près de 3 euros le litre, l'annonce d'une baisse est plutôt bienvenue, mais encore insuffisante, surtout pour les habitants les plus âgés, Nina Pavan.
2: André vient de terminer ses courses à Intermarché.
3: Bon, moi, c'est du gasoil. Le dernier coup que j'ai fait était 2,92.
2: L'annonce d'une baisse est bienvenue, mais pas suffisante selon ce retraité.
3: Ce n'est pas une baisse énorme. Hein. Entre 12 et 18 centimes, ça ne va pas faire grand-chose. Hein. Ça sera compliqué parce qu'ici, c'est beaucoup plus cher. Hein. Oui, tout est plus cher ici, de toute façon. 30% au moins.
2: Marie-Zelle a depuis longtemps réduit ses déplacements.
4: Le carburant à 3 euros, on hésite à venir faire des courses, on vient moins souvent. Quoi.
2: L'île de Groix, c'est un petit territoire, mais pour beaucoup d'habitants âgés, il est impossible de prendre le vélo à la place de la voiture.
4: C'est pour ça qu'on voit beaucoup plus de voitures électriques sur l'île maintenant, automatiquement. Mais si l'électricité augmente, ce sera kiff-kiff bourrico. Et il faut pouvoir investir aussi dans une voiture électrique. Donc on s'arrange pour tout faire à la fois. Quand je vais au bourg, je vais à la pharmacie, je vais aux journaux, je vais au pain... Une fois par semaine.
5: Ça fait qu'on s'isole du coup.
4: Voilà,
5: ça,
4: automatiquement. Ouais.
2: Marie-Zelle ne pourra pas profiter de cette baisse à la pompe qui concerne le gazole. Elle espère le même geste du gouvernement pour les véhicules à essence.
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1: C'est la journée nationale de la résilience aujourd'hui pour mieux se préparer, s'adapter aux risques majeurs du monde actuel. Crise climatique, inondations, catastrophes industrielles aussi comme Lubrizol à Rouen, on s'en souvient, guerre, accident nucléaire, mais aussi nouvelles menaces qui font l'actualité type cyberattaque, sabotage, drone. Et le service civique s'adapte à ces nouveaux risques. Ce dispositif qui s'adresse aux jeunes de 16 à 25 ans, étudiants, demandeurs d'emploi ou décrocheurs et qui permet à 80 000 jeunes de travailler chaque année dans une institution, un service public pour une mission d'intérêt général dans le contexte actuel, donc pour renforcer leur résilience. Une formation aux crises majeures est lancée dans 9 départements pour commencer. Aurélien Colli était à Calais hier pour les premiers ateliers.
8: Sierra Alpha de Leader Secours.
9: Radio urgence vitale, victime ramenée au poste.
10: Comment communiquer par radio? Que faire en cas d'évacuation d'urgence? Comment gérer une inondation, un accident industriel ou une attaque terroriste? Voilà le genre de questions abordées pendant 3 jours par cette nouvelle formation.
11: Quand vous entendez cette sirène, il va falloir vous informer, savoir s'il faut fuir le lieu où vous êtes. Des fois, c'est mieux de rester à la maison et de se calfeutrer.
10: Dans la salle, ils sont une vingtaine, tous volontaires, comme Océane, en service civique dans une école de Calais.
12: On a conscience, on commence à prendre conscience justement de tous les risques qui sont autour de nous. C'est vrai qu'on en parle, mais on ne sait pas forcément comment on pourrait agir.
10: Au programme aussi, désormais, les nouvelles menaces, des cyberattaques aux campagnes de désinformation, en passant par les actes malveillants. Tom fait son service civique à la sous-préfecture de Boulogne-sur-Mer.
13: On est surtout une génération qui évolue dans un contexte qui soit politique ou climatique, qui se dégrade assez rapidement. Ça peut être du sabotage, des cyberattaques, une panne généralisée à grande échelle. Donc il faut que nous, en tant que citoyens, qu'on soit mieux préparés et mieux informés aussi.
10: Les citoyens alertent pour aider plutôt que de peser. Une culture du risque que l'Agence du service civique veut maintenant renforcer en formant 5 000 jeunes cette année avant de généraliser aux 80 000 volontaires qu'elle encadre tous les ans.
1: Un reportage d'Aurélien Colli à Calais. Si on imagine une panne d'électricité géante, plus d'internet, un téléphone à 0%, on rappelle qu'une radio branchée sur ici et des piles, c'est le bon réflexe à avoir. Éric Ménassi, bonjour.
14: Oui, bonjour.
1: Vous êtes maire de Trèbes, en charge de la gestion des crises à l'AMF, l'Association des maires de France. On poursuit cette discussion autour de la journée de la résilience avec vous. Vous allez nous éclairer sur la façon d'adapter nos comportements, de développer

0: et une culture du risque, car vous dites que les maires doivent constamment se préparer à l'improbable et à l'impensable.
1: Oui, c'est bien ça. En fait, je crois qu'avant tout, il faut accepter une réalité. Cette réalité, c'est une réalité climatique. Nous sommes au cœur d'un climat qui change. Mmh. Et cette réalité nous impose de nous adapter.
0: Donc, vous parlez des inondations. Vous avez été, vous, dans votre commune de Trèbes, dans l'Aube, victime d'inondations. Est-ce que vous pouvez nous donner des exemples concrets de préparation des habitants ? Qu'est-ce que vous avez mis en place depuis ?
1: Écoutez, malheureusement, nous avons été victimes de pas mal de crises, oui, à Trèbes, notamment un attentat terroriste.
0: On reviendra également sur l'attentat, oui, effectivement.
1: Des inondations, des incendies. En fait, je crois qu'aujourd'hui, la première des missions que nous avons, c'est l'acculturation des populations. Expliquer à nos populations qu'en cas de risque inondation ou un risque majeur, il y a des comportements individuels à privilégier. Et ensuite, je crois que le rôle des maires, c'est aussi et surtout l'aménagement du territoire, hein, plus tard, mm-hmm, de faire en sorte que chaque territoire et chaque spécificité territoriale puisse s'adapter à une réalité climatique. Nous savons pertinemment que l'arc méditerranéen est un territoire extrêmement vulnérable aux risques climatiques, hein, et nous avons l'impérieuse nécessité, mais les maires le savent, de pouvoir nous adapter.
0: Qu'est-ce qu'il y a comme exemple concret d'adaptation, par exemple, pour ces épisodes Cévenol auxquels vous faites référence ?
1: Écoutez, je vais prendre l'exemple de ma commune, c'est l'exemple que je connais le mieux. Nous sommes traversés par 3 cours d'eau. C'est à la fois une richesse touristique, esthétique, environnementale, mais c'est aussi une vulnérabilité. L'un de ces cours d'eau, c'est le fleuve Aude, qui dans sa traversée urbaine, lorsqu'il y a une inondation, était devenu un danger majeur. Aujourd'hui, la doctrine a changé par rapport au cours d'eau. Pendant des années, la doctrine était de pouvoir corseter les cours d'eau pour que l'eau parte le plus vite possible et le plus loin possible. Aujourd'hui, nous avons totalement changé notre fusil d'épaule et les travaux qui ont été réalisés à Trèbes sont des travaux d'élargissement du fleuve sur sa rive droite, de façon à ce que lorsqu'il y a une inondation, l'eau puisse s'étaler et de par cet étalement, nous gagnons en réduction de vitesse et surtout nous gagnons en réduction de hauteur d'eau.
0: Voilà un exemple très concret. Vous l'évoquiez tout à l'heure, vous avez dû vous aussi réagir à l'impensable en 2018 quand un terroriste a fait irruption dans un supermarché Super U de Trèbes. Des attaques à Trèbes, à Carcassonne qui ont fait 4 morts, 15 blessés. Le terrorisme qui sort des grandes métropoles et frappe partout, ça vous avez dû y faire face également. Comment ?
1: Écoutez, on n'est jamais préparé à ça, hein. Très honnêtement, vous subissez les événements du mieux que vous pouvez. C'est un épisode horrible que nous avons traversé tous ensemble. Je crois qu'aujourd'hui, au travers de cet exemple, il y a 8 ans maintenant, un peu plus de 8 ans, vous l'avez dit, le terrorisme sort des villes, il peut frapper partout. Au travers du groupe de travail que je co-préside avec le maire de Mandelieu, mon collègue Sébastien Leroy, une mission que nous a confiée David Lisnard. Nous essayons de partager nos expériences respectives avec Sébastien Leroy et faire le tour de France de nos collègues maires pour expliquer, non pas d'une manière dogmatique, mais essayer de sensibiliser nos collègues à l'impérieuse nécessité de se former à la gestion de crise. Ouais. Parce que la crise, c'est avant tout une décharge émotionnelle et les maires ont besoin d'être préparés à ça.
0: Les conflits, les crises climatiques sont des sujets qui vous inquiètent aussi, évidemment, auditeurs, auditrices qui nous écoutez. Et certains d'entre vous s'adaptent. Éric Ménassy, je vous propose d'écouter un témoignage recueilli dans un de nos 50 isoloirs ici.
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0: L'opération Dites-le ici, donc 50 isoloirs répartis sur tout le territoire aux couleurs de votre radio, vos espoirs, vos craintes, vos attentes à plus de 6 mois de la présidentielle. On écoute aujourd'hui donc en cette journée nationale de la résilience, Victor qui habite Metz, il a une 20aine d'années et il s'inquiète de la situation internationale et des conflits armés, on l'écoute.
4: Quels sont les sujets les plus importants pour vous en ce moment, que ce soit en positif ou en négatif ?
5: Les sujets les plus importants en ce moment, qu'il faut parler et que les gens négligent assez, c'est la guerre. Donc moi je pense qui aura certainement une, je dirais pas peut-être forcément une troisième guerre mondiale. Mais en fait, il faut se préparer. Donc, moi, si j'ai un conseil à vous donner, c'est préparer donc des sacs de survie, parce que si en 2026 voire 2027 on part en guerre, il faut se préparer, que ce soit mentalement ou physiquement. Donc, préparer des vivres, un sac de secours en fait. Si là, du jour au lendemain, on doit partir au front, il faut un sac de secours et apprendre à se débrouiller solo, parce qu'en fait, ça va être la fin, quoi.
0: Voilà le témoignage de Victor dans un de nos isoloirs. Ici, Éric Ménassy, maire de Trèbes, en charge de la gestion des crises à l'AMF. Que vous inspire ce témoignage de Victor? C'est-à-dire que la population se prépare de plus en plus?
1: Je crois que nous avons une population en règle générale qui est dans une grande souffrance, parce que il vous suffit d'allumer un téléviseur pour avoir un florilège de mauvaises nouvelles, et je comprends que notre jeunesse soit extrêmement inquiète de toute cette actualité nationale et internationale.
0: Mmh. Et en tant que citoyen, comment peut-on faire? Vous pouvez nous parler de ce kit urgence qui a été mis en place par le gouvernement. Qu'est-ce qu'il contient, ce kit?
1: Ce kit contient un nécessaire de survie pour un épisode qui devrait contraindre des populations à rester cloîtrées chez elles sans électricité, sans énergie. Moi, j'ai plutôt envie de vous délivrer des messages positifs. Vous savez, les 36 maires de France ont l'habitude d'être confrontés à cette réalité du quotidien et à cette souffrance de nos concitoyens. Alors moi, je n'ai pas la prétention de vous donner des grandes leçons existentielle, mais simplement de partager avec vous une réalité du quotidien au travers de nos missions respectives. Vous savez, être maire aujourd'hui, c'est un véritable engagement, c'est un sacerdoce. Hein. Mmh. On recueille un petit peu tous les maux de notre société. On a le pouls d'une souffrance de la jeunesse, d'une souffrance de nos travailleurs, parfois de nos retraités. Et je crois que avant de danser de grandes idées, nous essayons modestement avec les maires de France de travailler sur notre territoire en essayant d'améliorer le quotidien de nos concitoyens, et Dieu sait que c'est une tâche bien difficile.
0: Merci beaucoup Éric Ménassy, je pense qu'on va terminer avec ce message un peu plus optimiste. Merci d'avoir été l'invité du 13h de nos régions sur cette journée donc nationale de la résilience dont ICI est partenaire. Je rappelle que vous êtes en charge de la prévention des risques à l'AMF. Le réseau ICI vous accompagne tout au long de cette journée avec des reportages, des invités en situation de catastrophe réelle. Le réseau de Radio ICI joue un rôle capital, on le rappelle, pour relayer les consignes officielles des autorités. Vous retrouvez un dossier complet sur ICI.fr. On termine avec un mot de foot. Le PSG s'est envolé pour Manchester, au nord-ouest de l'Angleterre. Demain à 21h, deuxième journée de poule unique de Ligue des Champions. Les Parisiens défient Manchester City, leader actuel de Première Ligue anglaise. Le double champion d'Europe qui se retrouve avec un calendrier dantesque pour quelques jours. Manchester City mercredi et mardi prochain, le 20 octobre. Paris accueille le FC Barcelone, un classique européen qui rend fou les supporters. Le match affiche complet, mais la revente de billets flambe, puisque pour obtenir un ticket, écoutez bien, il faut débourser entre 459 et 1500 euros, Bruno Salomon.
6: Oui, et tout cela se passe sur la plateforme de revente du Paris Saint-Germain, un club qui depuis plusieurs années gère aussi donc le marché secondaire de sa billetterie avec le système Ticketplace. Là, les abonnés qui ne veulent pas ou ne peuvent pas venir au match déposent leur billet, c'est le fan qui fixe le prix de vente. Le PSG, lui, gère la transaction et prend une commission. Pour chaque match, c'est environ 8 à 10 000 tickets qui sont proposés à la revente, et après, c'est le jeu de l'offre et de la demande. Là, pour Barcelone, il y a énormément de demandes, donc, et les vendeurs montent les prix. 495 euros le ticket en virage Boulogne, limite sous le toit du Parc des Princes. On va même jusqu'à 1500 euros en bord de pelouse, en présidentiel Borély. Quand les prix sont trop élevés, le club envoie un mail d'avertissement aux fans trop gourmands, car comme nous l'a indiqué un responsable, le but est que le Parc des Princes ne présente aucun siège vide un soir de match. Question de standing.
0: Bruno Salomon, car le PSG depuis 2017 sur une série de 194 matchs à guichet fermé. Manchester City, ce sera donc mercredi et mardi prochain, le 20 octobre. Paris accueille le FC Barcelone. Et puis ce soir, Lille se déplace à Londres face à Arsenal. C'est la fin du 13h de nos régions. Merci de nous avoir suivis. L'après-midi se poursuit en musique sur ICI.
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1: Samedi prochain, le 17 octobre, dans le cadre d'Octobre Rose, au cœur du Vercors, la Chapelle en Vercors vous invite à vivre un moment convivial et festif pour soutenir la lutte contre le cancer du sein. À partir de 14h, retrouvez les associations du village pour un après-midi d'animation et de sensibilisation autour d'Octobre Rose. La journée se poursuivra avec une grande Zumba à la salle polyvalente, un apéro-concert, un feu d'artifice et un bal. Rendez-vous dans le centre de la Chapelle en Vercors et à la salle polyvalente. À Romans, la cité de la Raviole accueillera ce samedi, 17 octobre, de 10h à 17h, une journée exceptionnelle dédiée aux ravioles Mère Maurie, en présence de Frédéric Barrault, alias Magic Kitchen, sur les réseaux sociaux. À cette occasion, vous pourrez assister à des démonstrations culinaires, animations, rencontres et expériences gourmandes. Cette journée sera également marquée par le lancement en avant-première d'une toute nouvelle saveur de ravioles.
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C'était en 2003, Céline Dion, Tout l'or des hommes, extrait de l'album Une fille et quatre types, et on se souvient de ce superbe clip vidéo réalisé dans le désert des Mojaves. Tout de suite, nous retrouvons Vanessa Paradis et sa nouveauté Rendez-vous.

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1: Par ici les bons plans sortis. Ce matin, Christophe Bernard, rapprochons-nous d'une comédie musicale née dans notre région.
2: Oui, Marie Curie, la comédie musicale, un spectacle imaginé, créé et mis en scène par l'Ardéchois Michael Ferreira. Son objectif étant de faire découvrir ou redécouvrir le destin exceptionnel de Marie Curie, scientifique et première femme à recevoir un prix Nobel. Michael Ferreira nous en dit plus sur ce choix.
3: Un été, j'ai du mal à dormir et donc je me réveille et je me dis tant pis, je vais aller me poser devant la télé. Il est 3h du matin et je tombe sur Arte, sur le film Radioactive qui parle en fait de la vie de Marie Curie et je me retrouve complètement obsédé par cette histoire en me disant mais c'est pas possible, ça doit être romancé, il faut que je me renseigne. Et j'achète un peu frénétiquement des livres et je regarde des documentaires et je me rends compte que c'est une histoire vraiment incroyable et très belle, pleine de dramaturgie. Et je me dis mais cette femme a fait tellement pour la cause des femmes, pour la science, enfin il y a quelque chose d'incroyable dans son destin et pourquoi pas l'amener sur scène.
2: C'est aussi pour vous l'ambition de rendre un peu plus accessible la culture scientifique et puis aussi de mettre en lumière la place des femmes dans l'histoire des sciences.
3: Oui, alors je crois que le public, en tout cas qui me suit, a compris mon engagement très féministe. J'ai grandi avec mes sœurs, mes frères aussi, mais beaucoup avec mes sœurs. J'ai été beaucoup entouré de femmes tout au long de ma vie et je trouve qu'il y a encore un combat à mener. Et si des voix masculines peuvent aussi aider à ce combat, je trouve que c'est important. Et puis là, c'est vraiment dire aux nouvelles générations, mais également aux anciennes. Parfois, je me suis aperçu qu'on connaît évidemment le nom de Marie Curie par les instituts, par les noms de rues aussi incalculables. On sait qu'elle est une scientifique, mais on ne sait pas grand-chose d'elle finalement dans la culture populaire. Et je me dis que c'est chouette d'amener cette petite pédagogie, mais pas lourdingue et pas trop compliquée, pas trop scientifique. Quelque chose d'assez léger, mais qui donne l'essentiel.
2: Avec de la musique, des chansons, du théâtre, 6 personnages sur scène. Donc 6 chanteurs et comédiens que vous avez réunis.
3: Après beaucoup de recherches et de documentation, dans mon cerveau, j'avais à peu près cerné, je crois, certains personnages, comme la sœur, par exemple, de Maria Slodowska, puisque Marie Curie, c'est Maria Slodowska au départ, et qui fuit donc Varsovie pour pouvoir étudier. La Pologne, en fait, est sous le joug russe, et donc elles ont besoin de partir pour pouvoir enseigner. Donc c'est des personnages forts, avec des caractères bien trempés, et dans la lutte un peu. Et je trouvais que c'était important de trouver des artistes qui reflètent dans leur personnalité, dans leur attitude, quelque chose qui soit singulier de ces personnages.
2: 6 artistes donc, chanteurs et comédiens, pour un spectacle, Michael, qu'on peut plus qualifier de théâtral plutôt que de comédie musicale.
3: C'est véridique de dire que c'est une pièce musicale théâtrale, c'est-à-dire qu'il y a quand même énormément de théâtre. Il y a une dizaine de chansons que j'ai écrites vraiment sur mesure, avec des musiques plutôt modernes, un peu sur le modèle du Roi Soleil, où on nous parle quand même d'un siècle lointain, mais avec une modernité. Et c'est ce que j'ai tenté de faire avec cette comédie musicale Marie Curie.
2: Marie Curie, la comédie musicale, une création originale à voir ce samedi à l'Espace des Collines de Saint-Donat. Ce sera à 20h. Et puis également le mercredi 10 novembre au Théâtre de Tournon.
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0: En 1972, Walk on the Wild Side avec Lou Reed, un titre produit par un certain David Bowie et Nick Ronson. À suivre dans les après-midi musicales d'ici de Romardèche, Bruno Mars, Just Might, Niagara avec Muriel Laroche et Daniel Chenevez, leur premier single tube de l'été en 1985.
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1: Vous êtes dans les après-midi musicales d'ici Drôme Ardèche, ici premier sur l'actu locale en Drôme Ardèche. Il est 14h, merci de votre fidélité. Tout de suite les infos, Marine Legénie.

0: rassemblement sans prise de parole est prévu ce soir à 18h à Aubagne pour permettre à celles et ceux qui le souhaitent d'exprimer leur solidarité avec la communauté éducative et les élèves du collège La Canale. Hier, un élève de 3e a ouvert le feu avec un fusil de chasse blessant le principal de l'établissement et une professeure. Nos collégiens et ses parents sont en garde à vue. 214 lycées sont fermés à la mi-journée en plein acte 5 de la mobilisation lycéenne, selon le ministère, qui dénonce par ailleurs des violences très préoccupantes contre les personnels de l'éducation nationale. 147 ont été blessés depuis le début du mouvement. Le ministère qui ne précise pas la nature de ces blessures ni les auteurs de ces violences. Côté syndicat, on annonce près de 90% des facs bloqués aujourd'hui. Les manifestations sont en cours dans plusieurs villes de France. Le cortège parisien s'élance en ce moment. Des lycéens accompagnés par 6 syndicats de l'éducation nationale qui appellent les personnels du secteur à la grève. Cet accident impressionnant à Marseille, un bus a percuté un tramway ce matin. 3 personnes ont été blessées, une passagère choquée. Vous avez la vidéo sur ici.fr. La campagne annuelle de vaccination contre la grippe saisonnière et le Covid-19 a commencé aujourd'hui pour protéger les populations les plus fragiles. Vous avez tous les détails là aussi sur notre site ici.fr. Et puis Léon XIV a quitté le Vatican en début d'après-midi pour l'hôpital Gemelli de Rome où il sera opéré d'un nodule pulmonaire, annonce du Vatican dans un communiqué.
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0: Et pour la météo, cet après-midi est bien ensoleillé avec quelques nuages qui vont se former en début d'après-midi sur le nord de la vallée du Rhône à la Drôme des Collines. Ces nuages qui resteront totalement inoffensifs et qui devraient se dissiper rapidement. Pour les températures, les maximales sont comprises entre 22 et 24 degrés en vallée du Rhône, sur le Diois et sur les Baronnies, 18 degrés dans le Vercors. Les températures ardéchoises, quant à elles, s'échelonnent de 22 à 25 degrés d'Annonay à Bourg-Saint-Andéol jusqu'aux Cévennes, entre 16 et 17 degrés sur les hauts plateaux ardéchois au-dessus de 1000 mètres d'altitude.
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0: Birds, c'était en 1989 avec les Christians, une chanson emblématique de ce groupe de soul pop britannique, adaptée à la base d'un titre de musique irlandaise. Sur ici de Romardèche, trois chansons françaises à la suite. Maintenant, Alain Souchon, le bagad de Landbiway, Marine, Tricheur et Téléphone, Argent trop cher.
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0: L'argent trop cher, un titre bigrement d'actualité en 2026. C'était ce titre sorti en octobre 1980. Jean-Louis Aubert, Louis Bertignac, Corinne Marienneau et Richard Kalinka pour le groupe Téléphone. À suivre sur Isidro Mardèche, Cindy Lauper, Time After Time.
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0: À Tournon-sur-Rhône, au Château-Musée, quatre artistes donnent vie à une nouvelle exposition consacrée au papier, matériau ancestral dont la richesse et la diversité s'expriment à travers une multitude de formes. À travers le papier se déploient des installations dans les salles du Château-Musée qui interrogent la transmission des savoirs, les échanges interculturels et la poésie des légendes anciennes. Exposition « Le papier raconte une histoire de soi » à découvrir jusqu'au 31 octobre, les après-midi, au Château-Musée de Tournon. Dans le cadre d'Octobre Rose à Saint-Paul-Trois-Châteaux ce vendredi, prenez soin de vous. Une sage-femme, une psychothérapeute, une socio-esthéticienne et une sophrologue seront présentes pour échanger et sensibiliser au dépistage du cancer du sein et vous chouchouter avec des ateliers. Et si jamais vous préférez chanter, au même moment, au cœur des Halles, ce sera soirée karaoké. Rendez-vous vendredi à partir de 19h à l'îlot Halle Gourmande de Saint-Paul-Trois-Châteaux.
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0: souvenez-vous de la bande originale du film Flashdance, titre phare d'ailleurs de cette bande originale, Michael Sambello avec Maniac en 1983. À suivre sur Isidre Mardache les actus à 15h, mais avant cela les Rita Mitsouko, Pierre Demar et Lionel Richie.
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1: Info, musique et bonne humeur sur ici Drôme Ardèche, ici premier sur l'actu locale en Drôme Ardèche. Bel après-midi à tous, il est 15h. 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
2: Plusieurs organisations étudiantes et lycéennes appellent à rejoindre la mobilisation des Gilets jaunes prévue ce samedi. Pour l'heure, c'est l'acte 5 de la mobilisation lycéenne. 200 établissements sont fermés pour la journée. Selon le ministère, concernant les facs et les universités, 90% sont bloqués ou fermés selon l'Union étudiante. La militante écologiste suédoise de 23 ans, Greta Thunberg, est venue apporter son soutien aux jeunes ce matin devant le lycée Paul-Éluard de Saint-Denis. Le parquet national antiterroriste se saisit de l'enquête à Aubagne où un collégien de 14 ans a tiré à plusieurs reprises dans son établissement au fusil de chasse, blessant le principal du collège et une professeure. Lui et ses parents sont en garde à vue. Plusieurs armes ont été saisies au domicile familial. Un rassemblement est prévu ce soir à 18h dans la ville des Bouches-du-Rhône. Le Conseil supérieur de la magistrature n'est pas pour la réintégration de Rachida Dati. Il a rendu aujourd'hui un avis défavorable en raison, je cite, de sa mise en cause dans une procédure pénale en cours. L'ex-ministre sollicitait sa réintégration dans son corps d'origine. Vers la liquidation judiciaire pour la fonderie de Bretagne, site industriel du Morbihan qui emploie encore 224 personnes. Aucune offre sérieuse de reprise n'a été validée, annonce le ministre de l'Industrie. Le tribunal de commerce de Lorient devrait mettre l'usine de Caudan en liquidation judiciaire dès jeudi. Et puis les Enfoirés vous donnent rendez-vous cette année à Strasbourg pour l'enregistrement de leur spectacle au profit des restos. La billetterie est ouverte depuis ce matin pour les concerts prévus du 12 au 18 janvier.
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1: Côté ciel, c'est une après-midi bien ensoleillée pour la Drôme comme pour l'Ardèche. Le temps est sec, bien ensoleillé avec quelques nuages qui vont agrémenter le ciel sur les hauts plateaux au-dessus de 1000 mètres d'altitude en Ardèche cet après-midi. Mais les températures sont plutôt douces pour la saison. En Vallée du Rhône, sur le Diois et sur les Baronnies, 22 à 24 degrés du nord au sud, 18 degrés dans le Vercors. D'Annonay à Bourg-Saint-Andéol jusqu'aux Cévennes, comptez de 22 à 25 degrés et entre 16 et 17 degrés sur les hauts plateaux au-dessus de 1000 mètres d'altitude. Demain, quelques nuages en début de matinée. Ils se font de plus en plus discrets et la journée finira sous un franc soleil.
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0: Foreign Non-Blondes. What's up sur ici de Romain Desch. L'après-midi musical continue. Vous nous accompagnez avec trois chansons françaises à la suite et sans interruption. J'ai nommé Michel Jonas, Dites-moi, Stilto, Il faut que tu m'aimes et enfin le groupe Image, Corps à corps.
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2: Chantal de Beaumont-les-Valences, vous avez écouté tout à l'heure, parce qu'on a cité Rina Ketty.
3: J'ai cité
2: Rina Ketty, et vous avez dit que Rina Ketty, c'était Riquita, jolie fleur bleue.
3: Pas du tout, c'est Jean-Jacques Plana.
2: Voilà.
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3: Rina Ketty, c'est J'attendrai.
2: Ah ben, exact, oui. J'attendrai, ou alors, si la souris me suit, Plaisir d'amour.
3: Par exemple,
2: exactement.
5: Ne dure qu'un moment. Plaisir d'amour.
2: Voilà, Jean-Bernard qui était là. Ah mais, cœur de cible, hein.
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0: Accor, le groupe toulousain, le groupe Image. Nous retrouvons tout de suite quelques idées sorties que je vous propose dans notre région pour les jours à venir.
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0: Samedi prochain, le 17 octobre, dans le cadre d'Octobre Rose, au cœur du Vercors, la Chapelle en Vercors vous invite à vivre un moment convivial et festif pour soutenir la lutte contre le cancer du sein. À partir de 14h, retrouvez les associations du village pour un après-midi d'animation et de sensibilisation autour d'Octobre Rose. La journée se poursuivra avec une grande Zumba à la salle polyvalente, un apéro-concert, un feu d'artifice et un bal. Rendez-vous dans le centre de la Chapelle en Vercors et à la salle polyvalente. À Romans, la Cité de la Raviole accueillera ce samedi, 17 octobre, de 10h à 17h, une journée exceptionnelle dédiée aux ravioles mermorie, en présence de Frédéric Barrault, alias Magic Kitchen, sur les réseaux sociaux. À cette occasion, vous pourrez assister à des démonstrations culinaires, animations, rencontres et expériences gourmandes. Cette journée sera également marquée par le lancement en avant-première d'une toute nouvelle saveur de ravioles.
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0: Le groupe de rock US emmené par un certain Greg Kin, le batteur, le Greg Kin Band, avec Jeopardy en 1982. Les infos de 16h arrivent, mais d'ici là la musique, avec France Gall, évidemment, et Marc Lavoine et Patrick Fiori, leur nouveauté, ils étaient très occupés. Et puis enfin George McRae, Rock Your Baby.
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1: Excellente fin d'après-midi. Dans quelques minutes, vous retrouverez Damien Bravet pour vous accompagner en cette fin de journée. Pour l'heure, il est 16h, ici, premier sur l'actu locale en Drôme Ardèche, les infos avec Marine Legénie.

0: Un rassemblement sans prise de parole est prévu tout à l'heure à 18h à Aubagne pour permettre à celles et ceux qui le souhaitent d'exprimer leur solidarité avec la communauté éducative et les élèves du collège La Canale. Hier, un élève de 3e a ouvert le feu avec un fusil de chasse, blessant le principal de l'établissement et une professeure. Le collégien et ses parents sont en garde à vue. Plus de 200 lycées sont fermés à la mi-journée en plein acte 5 de la mobilisation lycéenne, selon le ministère de l'Éducation, qui dénonce par ailleurs des violences très préoccupantes et avance le chiffre de 147 personnels blessés depuis le début du mouvement. Côté syndicat, on annonce près de 90% des facs bloqués aujourd'hui. Les manifestations sont en cours dans plusieurs villes de France. 5000 manifestants à Strasbourg, 7500 à Rennes ou encore 1000 à Reims. Plusieurs organisations étudiantes et lycéennes appellent à rejoindre la mobilisation des Gilets jaunes ce samedi. Cet accident impressionnant à Marseille, un bus a percuté un tramway ce matin. 3 personnes ont été blessées, une passagère choquée. La vidéo est sur ici.fr. La campagne annuelle de vaccination contre la grippe saisonnière et le Covid-19 a commencé aujourd'hui pour protéger les populations les plus fragiles. Vous avez les détails sur ici.fr. Et puis Léon XIV a quitté le Vatican en début d'après-midi pour l'hôpital Gemelli de Rome, où il sera opéré dans l'après-midi donc d'un nodule pulmonaire, annonce le Vatican à son départ. Par le pape américain âgé de 71 ans a salué les journalistes et les curieux par la fenêtre de sa voiture.
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2: Le soleil est encore au rendez-vous en Drôme-Ardèche et ce jusqu'à cette fin d'après-midi. Après une soirée qui se voilera progressivement, la nuit sera plus nuageuse avec des brumes sur les hauts plateaux. Demain, mercredi, quelques nuages et brumes encore le matin, notamment sur le plateau ardéchois, mais ils laisseront place à de belles éclaircies puis à un franc soleil. Le vent du nord faiblira dans l'après-midi et côté température, comptez 22 à 25 degrés en plaine, 17 à 18 sur les hauts plateaux et jusqu'à 19 degrés dans le Vercors.
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0: Sous une Texas, c'était Tella Langley sur Ici Dromardèche. Bonjour et merci d'être avec nous en cet après-midi de mardi. Côté musique, dans quelques minutes, ce sera Julie Pietri, suivie du duo Vanessa Paradis et Maxime Le Forestier. Mais juste avant, Philippe Costa, grand habitué des collines en les traversant à vélo, et il se demande pourquoi celles de Chabeuil sont un véritable gruyère. Et là, Daphné Michelat a évidemment la réponse.
1: Le patrimoine, c'est Daphné Michelat. C'est comme ça que ça marche depuis maintenant très longtemps. Bonjour Daphné.
2: Bonjour Philippe.
1: À chaque fois que je dis que c'est très longtemps, ça commence à nous vieillir un peu cette histoire. Et depuis quelques temps, on vous pose des questions justement, parce qu'on a plein de choses à découvrir encore en Dromardèche. Par exemple, pourquoi quand on parle de la colline de Chabeuil en région valentinoise, on parle d'un véritable gruyère? Vous allez me dire qu'on y fabriquait du fromage à une époque, c'est ça, qu'on y stockait des meules?
2: Ça pourrait, mais non. Si vous creusez un peu, enfin, façon de parler quand même, hein, vous allez découvrir que la colline des Gontardes à Chabeuil est effectivement pleine de trous.
1: Des trous naturels?
2: Alors, pas seulement. La colline est essentiellement constituée de molasses et de marnes, des roches relativement tendres et donc faciles à creuser. Et au fil des siècles, eh bien, les habitants ont aménagé des grottes, des abris et même de véritables galeries souterraines.
1: Et on vivait là-dessous?
2: Alors oui, les baumes, ces abris troglodytiques, pouvaient servir d'habitation, de dépendance, de poulailler, mais aussi à stocker et conserver les aliments. Aux Gontardes, les archives nous apprennent même qu'environ 80 tisseurs logeaient dans les grottes. C'était peu coûteux et surtout pratique pour conserver le fil dans une atmosphère fraîche et humide.
1: C'est assez incroyable. Moi, je découvre. Hein. Donc, Chabeuil avait en fait son village sous le village.
2: Alors oui, certaines cavités ont aussi servi de refuge. Et ça, c'était pendant la Seconde Guerre mondiale. On retrouve encore des inscriptions et même un ancien écriteau. Abri numéro 18. Certaines galeries semblent liées à l'irrigation également, au drainage ou à la circulation sous le village.
1: Incroyable.
2: Et au-dessus de ce mystérieux sous-sol, on retrouve le château féodal de Chabeuil, celui du seigneur Gontard, qui domine la vallée et le village, et la ville aujourd'hui. Mmh. Et il ne reste aujourd'hui qu'une tour massive avec quelques vestiges. Le reste du château a notamment disparu parce que ces pierres ont été réutilisées dans les constructions du bourg.
1: Ça arrive. Hein. Alors finalement, cette colline cache encore beaucoup de secrets.
2: Et oui, et justement, Philippe, pour partir à leur découverte, rendez-vous, ça c'est ce jeudi 15 octobre à 18h30 à la Tour Maubourg à Valence pour la conférence La mode castrale de Chabeuil et ses souterrains, proposée par le service Archives et Patrimoine de Valence, Romain Aglo.
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0: Mistral gagnant, Vanessa Paradis et Maxime Le Forestier. Notez que la mise en place des places pour les nouveaux spectacles des Enfoirés au profit des Restos du Cœur, c'est aujourd'hui et cette fois rendez-vous au Zénith de Strasbourg du 12 au 18 janvier avec votre radio locale ici. Dans un instant, Francky Goes to Hollywood, Axel Red et Michel Delpech. Et vers 17h30, nous ferons un point sur ce qui pourrait impacter votre circulation en Drôme-Ardèche.
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0: 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Sur la route, des travaux vous attendent au niveau de Saint-Barthélemy-de-Vals sur la RD7. La circulation est alternée jusqu'au 23 octobre. Et puis à Saint-Pierre-du-Doubs en Ardèche, la route est barrée suite à des travaux d'ouvrage d'art jusqu'au 18 décembre, même le week-end. Une déviation est mise en place. Bonne route.
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0: Runaway avec One Republic sur ICI Drôme Ardèche. Comment guérir de ses traumatismes et renaître de ses cendres? Fred Ballard va tout de suite nous donner quelques éléments de réponse dans L'humour en tube avec Eddie King et Quentin Ratiouville qui nous prouvent que l'humour est plus fort que les traumatismes.
1: Je me rappelle quand j'avais l'âge de ma fille et que ma mère, elle a su que j'étais victime de harcèlement scolaire. Je me rappelle ce que ma mère m'a dit. Ma mère m'a dit, écoute-moi bien, il n'y a pas de victime dans cette famille, est-ce que tu m'entends? Si on te tape, tu le tapes.
2: Voilà, alors non, c'est pas la solution la plus saine pour se sortir des griffes d'un harceleur. La violence ne résout rien, mais parfois, nos parents ne sont pas nos meilleurs conseillers. Les réactions des mamans poules manquent parfois de nuances.
1: Et tu le tapes fort. Sinon c'est moi, je te tape. Ouais, et vous savez ce qu'elle fait dans la vie, ma mère? Elle est psychologue. Et ma mère déteste que je fasse cette blague sur scène. Elle me dit, arrête de faire ça, tu vas me faire perdre des clients, tu vas me faire perdre de la crédibilité. Et à chaque fois, je dois rappeler ma mère à l'angle, écoute-moi bien, il n'y a pas de victime dans cette famille, est-ce que tu m'entends?
2: Voilà, bon, chacun sa façon de digérer les traumas de l'enfance. Entre Eddie King et sa maman, la résilience passe par l'humour taquin, mais surtout pas par la psychologie. Chacun sa méthode pour traverser les épreuves de la vie. Quentin Ratiouville, porteur de deux maladies génétiques invalidantes, a choisi l'autodérision.
3: Je comprends que ma silhouette vous interpelle. Moi, c'est pas une cigogne qui m'a livré dans un beau paquet sur le bas de ma porte. Non, moi c'est livré à Chronopost. Mon livreur, il était 17h32, il était censé finir à 17h30. Il m'a acheté en mode second poteau pavard. Il a chopé le colis, il a balancé direct depuis le camion. Merde, la vitre.
2: Alors tous ceux qui ont reçu des livraisons non conformes aux produits commandés ont compris que Quentin Ratiouville revient de loin, mais qu'il a réussi à transformer sa bizarrerie génétique en épopée comique. Donc ça se confirme, l'humour sauve de tout.
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0: Avec ses compositions, la chanson française rencontre les musiques électroniques et les délires pop.
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0: Oscar Les Vacances et MPL avec Les Puceaux, extrait de l'album Ceci n'est pas mon corps.
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0: Oh, ce n'est pas la toute première fois que vous l'entendez, mais ça fait toujours du bien. Jeanne Masse sur Ici Drôme Ardèche. À suivre, Charlotte Cardin et David Hallyday, juste avant toute l'actu locale à 17h. Et nous parlerons ensuite du 39e Festival du cinéma qui se déroule à Saint-Paul-Trois-Châteaux jusqu'au 18 octobre.
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1: Merci de passer votre après-midi avec la première radio sur l'info locale en Drôme Ardèche, 17h. Nathalie de Kayser.
2: Au moins 1600 personnes dans les rues de Drôme-Ardèche aujourd'hui pour la nouvelle journée de mobilisation lycéenne, avec des cortèges ce matin à Montélimar, Privas, Aubenas, Annonay et bien sûr Valence. Toujours les mêmes revendications, alors que les remplaçants promis par l'éducation nationale se font attendre. Et si l'on entend beaucoup ceux qui revendiquent dans les rues, eh bien il y a aussi des lycéens qui ne manifestent pas. C'est le cas de Maë, elle est lycéenne en classe de seconde à Valence.
3: En vrai, c'est pas que je suis pas d'accord, c'est juste que déjà les blocus de mon lycée, ils ont super mal tourné, du coup je suis un peu réticente. Je trouve que c'est un peu dangereux parfois parce qu'il peut y avoir beaucoup de policiers qui, avec les casseurs, ils savent pas trop gérer la situation et du coup ils gazent un peu tout le monde, même ceux qui manifestent pour des choses qu'ils revendiquent pour de vrai, quoi.
4: Pour vous, c'est exagéré de manifester pour ça ou ça vaut quand même?
3: Alors ça vaut le coup sur certaines choses, mais il y a des choses, je comprends qu'on peut rien y faire. Par exemple, les 8h-18h, il y a des fois juste, il y a des cours, on peut pas les placer n'importe où, donc on peut pas y faire grand chose malheureusement. Mais bon.
4: Et qu'est-ce qui est légitime comme revendication?
3: Les chaleurs dans les classes, par exemple pour les épreuves de bac, de brevet, etc. Il fait super chaud. Et les professeurs qui sont absents, c'est pas normal. Pour le bac et pour le brevet, on devrait pas ne pas avoir de professeurs. On a le droit d'apprendre, ça devrait être logique, quoi.
2: Maë, une lycéenne de seconde qui a donc décidé de ne pas participer aux manifestations. Les organisations lycéennes ont-elles appelé à manifester samedi prochain lors des rassemblements prévus partout en France contre la vie chère. Ce matin, il y avait aussi des casseurs qui se sont mêlés au rassemblement. Une centaine à Montélimar devant le lycée des Catalins, une cinquantaine devant le lycée Algou, quartier Briffaut à Valence, où des mortiers d'artifice ont été tirés jusque dans l'enceinte de l'établissement. 9 interpellations au total, 5 à Montélimar, 4 à Valence. Les principales organisations représentantes d'élèves vont être reçues jeudi par le ministre de l'Éducation nationale, Édouard Geffray, jeudi, veille des vacances de la Toussaint. À Aubagne, l'enquête est maintenant ouverte pour tentative d'assassinat en lien avec une entreprise terroriste. Hier, un collégien de 14 ans a ouvert le feu et blessé son proviseur ainsi qu'une professeure. Les premières investigations montrent que cet ado adhérait probablement à la mouvance TCC pour True Crime Community, une idéologie qu'on retrouve sur Internet et qui glorifie les auteurs de tueries de masse et incite au recours à la violence extrême. Le collégien est toujours en garde à vue ce soir. Une opération de maintenance qui se passe plutôt mal cet après-midi sur une machine de la société Alpha Form de Beausemblant dans le Nord-Drôme. 4 salariés ont été légèrement blessés, brûlés aux mains et au visage. Vers 13h, il y a eu une montée en température sur une machine suivie d'une sorte de mini-explosion qui a projeté des particules de plastique en fusion sur les employés. Ils ont été transportés dans les hôpitaux d'Annonay et de Romans. 18 pompiers mobilisés. Pas d'arrêt de production ni de chômage technique après cet accident dans l'entreprise spécialisée dans les emballages alimentaires. Et puis il y a un Vénard. Il habite dans le Gard et il voit la vie du meilleur côté maintenant. Il vient de remporter 1 million d'euros au tirage au sort de l'Euromillion. Cet habitant du Gard a validé son ticket entre Nîmes et Alès en septembre dernier. Et il a confié à la Française des Jeux que c'est la plus belle fiche de paye qu'il avait jamais reçue.
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2: Damien, quel temps pour cette soirée?
5: On en rêve tous, de la fiche de paye et du beau temps aussi.
2: Oui, du beau temps, oui.
5: Remarquez, le beau temps, on l'a. On a eu un beau mardi ensoleillé quand
2: Absolument.
5: Même. Voilà, des
2: Beaucoup
5: petits de nuages. Vent, mais... Quelques petits nuages en fin d'après-midi au nord de la vallée du Rhône. Des températures entre 22 et 24 degrés, c'est plutôt agréable quand même. Et c'est une soirée qui débutera sous un ciel clair. Puis alors, progressivement, des nuages vont apparaître et le ciel se voilera en cours de nuit. Le vent du nord, lui, restera modéré sur le sud de la vallée du Rhône. Les températures minimales attendues cette nuit de 13 à 16 degrés. En vallée du Rhône principalement et sur les autres régions, aux alentours 6 à 9 degrés. Demain, mercredi 14 octobre, des nuages, des brumes le matin qui seront présents notamment sur le plateau ardéchois. Ils laisseront peu à peu la place aux éclaircies. L'après-midi s'annonce bien ensoleillé avec un vent de nord qui faiblira et 23 à 26 degrés pour les maximales.
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5: Ah, il est des films qui aident à trouver un nom. Bah oui, c'est ce qui est arrivé avec Paris, Texas, le film de Wim Wenders pour la constitution du groupe Texas et sa chanteuse Charlene Spiteri. Alors, elle n'a pas besoin de lover. Mais nous, avec leur musique, eh bien, on trouve notre
1: bonheur en cette fin d'après-midi que je vous souhaite excellente avec Isidre Mardèche.

0: Ici dans Mardèche avec le groupe Texas, I Don't Want Lover.
1: 17h19, ici dans Mardèche, Damien Bravet.
0: Et merci d'être toujours avec nous. Nous sommes ensemble jusqu'à 19h. Vers 17h30, l'inénarrable Issa Doumbia sera avec nous car il se rapproche de vous ce 16 octobre à Romans avec son spectacle Monsieur Doumbia. Une carte cadeau multi-enseigne, ça vous dit bien sûr. Ben, soyez là, à 6h10, nous jouerons ensemble au Drôme ou Ardèche. Et puis dans quelques minutes, direction Saint-Paul-Trois-Châteaux où se tient actuellement la 39e édition d'un festival du cinéma consacré aux droits humains. Nous serons avec la directrice artistique de cet événement. Et ça, ce sera juste après Céline Dion sur Ici, Drôme Ardèche. Bonjour, pardon, merci d'être avec nous.
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0: Céline Dion sur Ici, Drôme Ardèche. Céline Dion toujours en concert, bien sûr, en ce moment. On croise les doigts pour qu'elle ne chute plus et surtout qu'elle n'oublie plus les paroles de ses chansons. Surtout, bon, si on parlait d'un festival de cinéma qui va débuter demain et qui se tiendra jusqu'au 18 octobre du côté de Saint-Paul-Trois-Châteaux, c'est le 39e festival du cinéma de Saint-Paul avec Marion Pasquier. Bonsoir Marion.
1: Bonjour.
0: Marion, ce festival met à l'honneur les droits humains, la liberté, la dignité, hein, bien sûr, c'est le principe de ce festival.
1: Ben oui, on programme des films d'auteur, c'est-à-dire que c'est un cinéma qui a quand même des caractéristiques qui propose un regard singulier sur les sujets traités par les films et une forme particulière. On essaie de promouvoir des films qu'on ne voit pas dans les circuits traditionnels plus commerciaux. Mmh. Et donc, tout ce qui relie les films qu'on programme depuis 39 ans, c'est cette thématique, droits humains, ça recouvre des sujets assez nombreux. Il y a les droits des femmes, les droits de l'enfant, la protection de l'enfance. Il y a des films sur la guerre, il y a énormément de sujets couverts par cette thématique.
0: C'est ça, en fait, un petit peu le secret de la longévité de ce festival, parce que c'est vrai, on va bientôt arriver à la 40e édition.
1: Mais je pense que c'est important de promouvoir des sujets de société engagés. Mmh. Et comme on crée du débat après chaque séance, parce qu'il y a des invités, des cinéastes, des acteurs, plein de spécialistes des sujets traités dans les films, ça crée des temps de projection et des temps d'échange autour de sujets qui importent à chacun. Donc je pense que c'est ce qui fait que les gens ont envie de voir ces films qui sont moins présents que d'autres, qu'un autre cinéma. Plus largement diffusé.
0: Oui, bien sûr, ce ne sont pas des blockbusters, comme on dit aujourd'hui.
1: Non, c'est voilà. Pas l'entour.
0: C'est voilà. Ça. 5 jours de projection consacrés donc aux droits humains. Le cinéma, c'est pour vous un outil donc particulièrement puissant pour parler de la liberté, de la dignité?
1: Bah oui, tout à fait, parce que ça fait appel à l'émotion, en fait. Les films qu'on programme sont très différents les uns des autres. Mais ce qui est intéressant avec le cinéma, c'est de proposer des histoires, des personnages, des fictions. Et les spectateurs sont engagés dans des formes qui les embarquent, voilà, dans des histoires qui touchent, dans plein de pays du monde. On a aussi cette spécificité d'essayer de repérer des films qui viennent pour cette année, par exemple, d'Haïti, du Yémen, et un film au Rwandais, la Lettonie, l'Afghanistan, le Centrafrique, tous ces pays qui sont assez peu représentés. En général, d'ailleurs. Mmh. Et le cinéma permet d'offrir une image de ces réalités-là qui est différente de l'image des médias. En fait, le cinéma, c'est un art. Donc, pour tourner un film, il y a énormément d'années de travail, de réflexion. On n'est pas dans l'actualité, on n'est pas dans les images de reportage et la manipulation médiatique. On est dans une vision d'auteur. Donc, c'est ça qui nous importe avec le cinéma, c'est montrer des réalités, en tout cas, selon le prisme d'un auteur qui est la personne qui a fait le film. Et sur laquelle on peut discuter ensuite.
0: Vous êtes la directrice artistique et coordinatrice générale de ce festival, donc le monde actuel rend votre mission de programmation encore plus essentielle?
1: Je pense que le monde actuel, oui, après, c'est pas nouveau que

0: ses goûts et il y a des récits qui embarquent, il y en a d'autres qui demandent plus de réflexion et d'une approche plus patiente, on va dire. Et je pense que c'est important de proposer pour tous les publics et d'essayer aussi d'ouvrir un certain public à certaines formes. Si nous faisons festival, ce sera pas fait. Voilà.
1: Justement, côté programmation, plusieurs films seront donnés en avant-première. Il y a des séances qui seront suivies de rencontres avec des invités, par exemple.
0: Oui, il y a plein. Ce sont essentiellement des avant-premières. Mm-hmm. Je vais donner quelques exemples. Demain, il y a un film iranien qui s'appelle Viendra la Révolution qu'on projette à 21h. Mm-hmm. Il y aura un débat ensuite avec la secrétaire générale d'Amnesty International, qui s'appelle Agnès Callamard, qui est une femme reconnue dans le monde entier pour son travail de défense des droits humains. Donc elle sera là pour échanger autour de ce film, donc autour de l'Iran en l'occurrence. C'est un film qui retrace l'histoire de l'Iran depuis 79 par le prisme de l'intime, puisque la réalisatrice est iranienne et c'est son journal, c'est un film qu'elle a fait avec des images à elle.
1: Oui.
0: On a par exemple ce samedi, Marie-Madeleine, un magnifique film de Haïti. On va accueillir l'actrice et réalisatrice, elle joue le rôle principal dans son film. Mmh. Elle vit en Haïti, elle va nous parler de son pays à travers ce film qui est une fiction magnifique, plastiquement époustouflante. C'est un film différent du documentaire iranien dont je viens de parler, qui est fait avec des images d'archives, par exemple. C'est pour citer deux exemples.
1: Et vendredi soir, c'est la traditionnelle nuit du court-métrage. Il y a également des séances pour les enfants. Vous retrouvez tout le programme sur le site festivaldecinema-saintpaul.fr. Marion Pasquier, je rappelle que vous êtes la directrice artistique et coordinatrice générale de ce 39e festival, donc, qui se tient de demain, 14 octobre, jusqu'au 18 à Saint-Paul, Trois-Châteaux. Merci beaucoup pour toutes ces infos.
0: Merci à vous.
1: Très bonne journée. Soirée, merci. Plutôt, on va dire, hein, soirée. Oui. Au revoir, Marion. Merci.
0: Merci, au revoir.

0: Et M, juste après 17h30, vous retrouverez Issa Doumbia qui est notre invité. Et c'est normal puisqu'il est en spectacle dans Monsieur Doumbia le 16 octobre prochain à Romans. Et puis avant 6h, on jouera ensemble au Dromo Ardèche pour peut-être gagner une carte cadeau à suivre pour la musique Benjamin Biolay. Et puis on fera même un petit point circulation vers 17h30.
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0: Écran total, c'était Benjamin Biolay sur ICI Drôme d'Ardèche. Il est 17h27, allez, on fait un petit tour de l'actu musicale. Tous les jours ici, bien sûr, avec Émilie Mazoyer. Aujourd'hui, David Guetta, Zao de Sagazan, Indochine et pour commencer, Paul Simon.
1: Salut tout le monde. Émilie au rapport pour votre dose quotidienne d'actualité musicale. La moitié la plus souriante du duo Simon et Garfunkel, Paul Simon donc, souffle aujourd'hui 85 bougies. Ah, c'est bouleversant de beauté, hein, Simon et Garfunkel, mais c'est aussi un sacré bazar. Hein. 4 séparations, 3 réconciliations, le tout émaillé de dizaines de vacheries. Aujourd'hui, ils ne s'adressent même plus la parole. C'est donc sans Garfunkel, mais avec ses 12 Grammy Awards, quelle star, que Paul Simon fête son 85e anniversaire ce mardi. Le plus gros groupe de rock de France, Indochine, cherche son nouveau bassiste.

68 ans, Marc Héliard, qui tenait la basse d'Indochine depuis 1992 et qui a composé notamment ce tube que vous entendez, Little Dolls. Marco, donc, a décidé de quitter Indochine pour prendre sa retraite et se consacrer à ses proches. Il a partagé un message très touchant sur les réseaux sociaux, remerciant Nicolas Sirkis et le groupe et le public, dont les sourires, dit-il, lui ont donné une formidable énergie pendant 34 ans. Bonne route, Marco! Après un immense succès en France, son premier album, triple disque de platine, 400 concerts complets et 5 victoires de la musique, l'éblouissante Zao de Sagazan est en train de faire craquer les Allemands. Elle joue dans leur série préférée.

scène de la 5e saison de la série événement Babylone Berlin. Zaoud Sagazan y joue et y chante à merveille. Elle a vu ses statistiques de streaming exploser en Allemagne. Félicitations madame, ou gute gemacht, comme on dit là-bas. La semaine dernière à Ibiza, DJ Mag, le magazine qui fait autorité chez les rois des platines, a remis le prix du meilleur DJ de la planète à David Guetta. Pas du tout blasé, alors que c'est la 6e fois de sa carrière qu'il est couronné. Guetta est aussi l'artiste français le plus écouté de la planète, devant Jul, DJ Snake et Daft Punk.

0: ce soir, Émilie Mazoyer recevra dans Décibels David Hallyday. Entre deux ou trois concerts de sa tournée Requiem pour un fou, il s'est laissé le temps de sortir un livre, Live Session, qui est paru le 9 octobre 2026.
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0: Et à vos côtés sur la route à 17h30, si vous êtes sur le plateau des couleurs sur la Lacra, là ça se passe plutôt bien. Vous êtes nombreux, mais ça roule, c'est fluide. Par contre, si vous êtes du côté de Saint-Péray, en face, alors là, c'est compliqué sur l'avenue Grossumstadt actuellement. Compliqué également un petit peu plus au nord, sur la rue Pasteur de Tournon-sur-Rhône, juste en face à Tain-l'Hermitage sur l'avenue Jean Jaurès. Vous êtes très nombreux également, nombreux à la sortie de Romans comme tous les soirs. C'est un classique sur le boulevard Alpes-Provence. Le sud de Valence est bien impacté également aux alentours du péage de Valence Sud. C'est compliqué également à Livron sur l'avenue Léon Aubin, mais ça c'est un classique aussi comme tous les soirs, comme l'avenue du Général de Gaulle à Loriol. En face, c'est compliqué également aux alentours du Pouzin sur le quai quai René Révola. Et puis un petit peu plus au sud également, c'est difficile, vous êtes nombreux entre Metz et Rochemort sur la départementale 86. Si vous êtes sur la route, 04 75 40 10 10, vous repérez quelque chose, n'hésitez pas à nous le dire, parce que évidemment, on fait la route ensemble sur ici Drôme Ardèche.
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1: Juste après Kimwald et son Cambodia, c'était Charles Doré qui est hypersensible sur Ici Drôme d'Ardèche. Mais j'en connais un autre d'hypersensible, c'est Issa Doumbia et il est avec nous tout de suite.
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1: Monsieur Doumbia, c'est le nouveau ciné-spectacle solo d'Issa Doumbia qui donnera au Théâtre des Cordeliers à Romans le 16 octobre prochain à 20h. Alors, ça se veut un ciné-spectacle, on va en parler avec lui puisqu'il est avec nous. Bonjour Issa.
3: Bonjour.
1: Issa, l'improvisation, la télévision, le cinéma, aujourd'hui la scène, est-ce que vous n'avez pas un petit peu l'impression d'avoir vécu plusieurs vies?
3: J'ai l'impression d'être un peu comme Highlander, si vous avez la référence.
1: Oui, bien sûr.
3: De cette série. J'ai plusieurs vies, mais je pense que c'est parce que je me donne aucune contrainte et j'ai envie de faire tout ce que j'aime. Et si j'ai fait ce spectacle, c'est pour réunir un peu tout en même temps et montrer qui je suis exactement.
1: Alors pourquoi vous avez choisi d'appeler ce spectacle Monsieur Doumbia? Qu'est-ce qu'il y a derrière ce titre?
3: Il y a mon évolution. Au début, on m'a connu avec le prénom Issa. Au fur et à mesure, on a commencé à m'appeler Issa Doumbia. Et Monsieur Doumbia, c'est aussi... pour rendre hommage à mon papa qui m'a transmis ce nom et qui n'est plus aujourd'hui. J'en parle aussi dans mon spectacle.
1: Dans ce spectacle, vous vous livrez davantage. Est-ce que, par exemple, Issa Doumbia, dans la vraie vie, ressemble beaucoup à celui que le public découvre sur scène?
3: Évidemment, c'est exactement moi et c'est pour ça que je le partage avec les gens sur scène parce que c'est le seul endroit où il n'y a pas de filtre, il n'y a pas de montage. Tout est sous les yeux du public. Et le spectacle, justement, j'interagis beaucoup avec le public, donc c'est vraiment un truc 100% naturel et 100% réel.
1: Vous racontez notamment vos succès, vos difficultés aussi, vos amours, des épisodes de votre carrière. Est-ce que c'est plus difficile de faire rire avec sa propre vie qu'avec des personnages?
3: Non, c'est pas plus difficile, il faut être juste sincère, et moi je pense que je le suis totalement, et quand on est sincère... le rire vient avec. Mais il y a aussi des personnages dans mon spectacle.
1: Alors justement, on parle de ciné-spectacle, c'est donc un mélange de stand-up et de cinéma. Vous avez eu envie de sortir du traditionnel one-man show?
3: Oui, en fait, c'est plus un one-man show que du stand-up. Le stand-up, c'est vraiment un art particulier. Mais moi, c'est un one-man show avec des images, parce que j'ai voulu faire vraiment sentir les émotions que j'ai pu vivre au moment où je les ai vécues. Comme par exemple quand je croise des gens dans la rue qui me disent des choses sur ma carrière, des choses comme ça, et ben genre on va croiser des personnages qui vont apparaître à l'écran, qui vont jouer la situation que j'ai vécue et les gens vont le ressentir comme je l'ai ressenti à ce moment-là. Ou sinon des moments de mon enfance avec mes parents, avec mes amis. Donc il y a plein de petits moments que j'ai voulu vraiment rejouer sous les yeux du public.
1: Il y a une véritable interaction entre vous et les écrans?
3: Oui, vraiment. Évidemment, c'est des images enregistrées, mais il y a des comédiens qui ont rejoué des scènes pour moi, que ça soit des comédiens adultes ou enfants. Il y a une petite fille, par exemple, que j'avais croisée un jour dans un magasin et qui était étonnée de me voir en train de faire des courses. Et elle m'a dit, mais quand est-ce que tu rentres dans la télé? Je lui ai dit, je finis mes courses et je rentre dans ma télé. Et du coup, on revoit cette scène qui était très mignonne pour moi. Les yeux des enfants, pour moi, c'est vraiment le truc le plus pur. Donc, quelque part, c'est comment retranscrire ça sur scène. Et j'ai réussi grâce à ces écrans.
1: Il y a des images ou des séquences dans ce spectacle que vous n'auriez jamais imaginé montrer au public il y a quelques années?
3: Jamais imaginé, oui, peut-être. Mais comme je travaille avec une bonne équipe, j'ai une co-autrice qui est aussi créatrice de plein de séquences dans ce spectacle qui s'appelle Jeanne de Bois, qui m'a justement, j'avais cette idée de refaire vivre aux gens ces situations et on en a parlé, on a imaginé ça et avec la complicité de mon metteur en scène Papy, on a pu créer ce spectacle.
1: En une phrase, pourquoi faut-il venir rencontrer Monsieur Doumbia?
3: Parce que je me déplace pour venir voir les gens, parce que c'est un spectacle qui nous raconte qui je suis et on va découvrir aussi des côtés qu'on ne connaît pas de moi. Et je veux aussi découvrir le public parce qu'il fait partie du spectacle. pour moi, des spectateurs qui seront venus écouter, tout simplement, ça m'intéressera. Je préfère des gens qui participent.
1: Bon, on ira participer, on ira vous voir ce vendredi 16 octobre à Romans, au Théâtre des Cordeliers, à 20h. Merci Issa Doumbia, et bonne continuation. Il y a déjà un prochain spectacle dans les projets ou pas?
3: Il y a déjà celui-là, c'est très bien. Il y a des films, il y a des séries, il y a plein de choses. Je viens d'intégrer Scène de Ménage, j'ai beaucoup de programmes qui arrivent sur M6. Donc... pour l'instant, ça va, tout va bien.
1: Bon, on n'a pas fini de croiser Monsieur Doumbia dans les médias et sur scène. Merci beaucoup, bonne journée, au revoir.
3: Merci à vous, au revoir.
1: Et à vous maintenant de jouer avec Monsieur Bravet. Bah oui, hein, on va jouer ensemble, bien sûr, au Drôme ou Ardèche. C'est simple, il suffit de situer correctement la réponse à la question que je vous poserai dans quelques minutes. Est-ce que c'est dans la Drôme? Est-ce que c'est dans l'Ardèche? Même si vous ne savez pas, allez, au hasard, vous avez quand même une chance sur deux de gagner, peut-être aujourd'hui encore, une carte cadeau multi-enseigne d'une valeur de 40 euros. Et 40 euros aujourd'hui dans le portefeuille, eh ben ça fait du bien, la petite carte. Eh oui, oui, oui. Alors vous vous inscrivez dès maintenant au standard 04 75 40 10 10 et on joue ensemble dans quelques minutes. Bah tiens, juste après Madonna par exemple.
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0: de l'amour et toujours de l'amour avec les Cardigans sur Isidro Mardèche, Lovefull. Ouais, de l'amour et des cadeaux aussi avec le jeu Drôme ou Ardèche. Nous allons jouer avec Jean-Luc, bonjour.
1: Bonjour.
0: Jean-Luc, bon, dites donc, on est dans le secteur, mais depuis deux jours, attendez, on est chez vous. Là, hier, on était avec David, je crois qu'il était à Saint-Laurent-du-Pape, et là, vous êtes juste à côté, en fait.
1: Ah, ben oui.
0: Ah oui, Beauchastel, c'est à côté.
1: Oui, oui, bien sûr. Bon,
0: qu'est-ce que vous faites de beau dans la vie?
1: Ben, je suis en grandes vacances.
0: Ah, ça, c'est chouette, ça. Ça, c'est, la, oui. C'est une bonne période de la vie. Et on les occupe comment, ces vacances?
1: Oh, bah, y a pas de problème. Je suis bien occupé.
0: Voilà, on fait un petit peu de rando, un petit peu de pétanque, ça c'est chouette. Et puis on joue avec Isidro Mardèche éventuellement.
1: Et voilà.
0: Pour peut-être gagner une carte cadeau. Vous connaissez le principe du jeu, ça se passe comment?
1: Oui, y a pas de problème.
0: Bon, d'accord, ça se passe donc. Je vous pose une question et vous me dites si c'est dans la Drôme ou dans l'Ardèche. Voilà.
1: Voilà.
0: Alors écoutez bien, attention, vous avez que 6 secondes et seulement 6 pour donner la réponse. Je vous parle d'un festival qui s'appelle Cinésique. Il est né en 2016 de l'amitié entre des passionnés de musique et de cinéma. Et je vous demande, où se tient-il? En Ardèche ou dans la Drôme?
1: Tout hasard, Ardèche.
0: Tout hasard. Bon, vous ne connaissez pas le festival?
1: Pardon?
0: Eh bien, le hasard fait bien les choses, c'est à Vernoux en Vivarais.
1: Ah ben voilà.
0: À Vernoux en Ardèche donc, et puis un petit peu dans ses environs aussi. Voilà, il rassemble des cinéastes, des musiciens, des artistes dans différents domaines. Et il va se tenir du 6 au 8 novembre prochain. Vous avez plein d'infos sur cinésique.com. Bravo Jean-Luc, la carte cadeau de 40€ multi-enseigne est pour vous.
1: Eh bien, merci beaucoup.
0: Ah ben, félicitations, belle journée, belle soirée surtout. Au revoir Jean-Luc.
1: Merci, pareillement, au revoir.
0: Et on écoute Daniel Balavoine juste avant l'info locale de 18h.
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0: Mon fils, ma bataille, c'était Daniel Balavoine sur Isidro Mardèche.
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0: Excellente fin d'après-midi avec la première radio sur l'info locale en Drôme Ardèche, 18h. Nathalie de Kayser.
2: Près de 2200 personnes dans les rues de Drôme-Ardèche aujourd'hui avec des manifestations de lycéens accompagnées des syndicats à Montélimar, Privas, Aubenas, Annonay et bien sûr Valence. Toujours les mêmes revendications alors que les remplaçants promis par l'éducation nationale se font attendre. Mais la majorité des lycéens de nos départements, eux, sont quand même en cours. Alexandre Berthaud, vous êtes allé à leur rencontre.
3: Il est assis, adossé au grillage de son lycée Camille Vernet. À côté de lui, des restes du blocage du matin, quelques pancartes en carton. Hector, élève de première, ne manifeste pas.
4: L'action ne m'intéresse pas. Après, la cause, je la soutiens totalement. Ça peut mal se passer, comme on voit dans les infos, avec les policiers qui attaquent, tout ça. Voilà, je préfère rester en sécurité.
3: Un peu plus loin dans le centre-ville de Valence, à quelques centaines de mètres du cortège seulement, le lycée Émile Loubet.
5: Là, je vais avoir cours de français.
3: Ici, beaucoup de jeunes n'ont pas suivi la manif.
6: Bien parce que mes parents, ils veulent pas.
5: Je savais même pas qu'il y avait manifestation en fait. C'est juste pour louper des cours.
3: Ah ouais, vous pensez?
5: Pas tout le monde, mais moi je trouve que ça va les conditions. Dans notre lycée en tout cas.
7: Je me sentais pas concerné parce qu'on à Loubet, on est dans des bonnes conditions.
6: Ça, les profs sont pas trop absents. On n'est pas non plus beaucoup dans les classes.
3: C'est ce qui revient à Loubet, lycée assez riche. On n'est pas forcément concerné par les images qu'on voit sur les réseaux sociaux d'établissements vétustes.
6: Tu peux comprendre qu'il y en a qui fassent ça en soutien des autres lycées.
3: Et d'ailleurs, dans les classes, ils sont assez peu à être solidaires. Pas beaucoup d'absents ces derniers jours.
8: Mais toute la classe, oui.
3: Sur les 32 élèves de la classe de Léa, aucun ne manquait à l'appel.
2: Reportage d'Alexandre Berthaud. Et partout en France aujourd'hui, ce sont 480 000 personnes qui ont manifesté selon les syndicats, 161 000 selon le ministère de l'Intérieur. Les organisations lycéennes ont appelé à manifester samedi lors des rassemblements des Gilets jaunes contre la vie chère. Ce matin, des casseurs se sont aussi mêlés au rassemblement. Ils étaient une centaine à Montélimar devant le lycée des Catalins, une cinquantaine devant le lycée Algou, quartier Briffaut à Valence, où des mortiers d'artifice ont été tirés jusque dans l'enceinte de l'établissement. Des poubelles incendiées aussi. 9 interpellations ont eu lieu, 5 à Montélimar, dont un jeune majeur, et 4 autres jeunes à Valence. Côté Ardèche, 2 procédures ont été ouvertes pour outrage envers des policiers. Les principales organisations représentantes d'élèves seront reçues après-demain par le ministre de l'Éducation nationale, Édouard Geffray. À Aubagne, l'enquête est maintenant ouverte pour tentative d'assassinat en lien avec une entreprise terroriste. Hier, un collégien de 14 ans a ouvert le feu et blessé son proviseur et une professeure avec un fusil de chasse. Les premières investigations montrent que cet ado adhérait probablement à la mouvance TCC, True Crime Community, une idéologie qu'on retrouve sur Internet et qui glorifie les auteurs de tueries de masse. Une opération de maintenance qui s'est mal passée cet après-midi sur une machine de la société AlphaForm de Beausemblant dans le Nord Drôme. 4 salariés ont été légèrement blessés, brûlés aux mains et au visage. Vers 13h, il y a eu une montée en température sur une machine. Des particules de plastique en fusion ont été projetées sur les employés. Ils ont été transportés dans les hôpitaux d'Annonay et de Romont. 18 pompiers mobilisés. Pas d'arrêt de production ni de chômage technique dans l'entreprise spécialisée dans les emballages alimentaires. Et puis un père de famille du Gard a touché le jackpot. Il vient de remporter 1 million d'euros au tirage au sort de l'Euro Million. Et il a confié à la Française des Jeux que c'était la plus belle fiche de paye qu'il avait jamais reçue.
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2: Damien, une soirée plutôt fraîche?
9: Oui, mais ensoleillée, j'allais dire. Non, parce que pour la nuit, on est plutôt sous la lune, mais quand même, non. Parce que le soleil continue quand même toute cette semaine. On devra en avoir au moins jusqu'à samedi. Voilà, samedi, ça risque de se gâter un petit peu. Donc, profitez-en bien quand même. C'est vrai qu'on a eu un beau mardi, des petits nuages en cette fin d'après-midi au nord de la vallée du Rhône. Des températures entre 22 et 24 degrés, c'est ce qu'on a eu. Et c'est vrai que cette soirée débutera sous un ciel clair. Mais attention, ça devrait se compliquer un petit peu. Des nuages vont apparaître et le ciel va se voiler en cours de nuit. Mais juste la nuit, hein, voilà. inquiétez pas. Le vent de nord sera plutôt modéré sur le sud de la vallée du Rhône. Température minimale cette nuit de 13 à 16 degrés en vallée du Rhône. Demain mercredi, des nuages et des brumes toujours le matin qui seront présents notamment sur le plateau ardéchois. Et puis peu à peu, ils laisseront la place aux éclaircies. Un après-midi qui s'annonce encore bien ensoleillé avec un vent du nord qui faiblira. Quelques températures attendues demain matin. Notez-les si ça vous concerne. Par exemple à Coucouron, 12 degrés comme à Cédron d'ailleurs. 13 degrés sont attendus à Saint-Étienne-de-Luc-d'Arès. 14 à Miscon-Édy, 15 à la Motte-Chalancon. On monte à 16 degrés pour Le Chélard, pour Dieulfi, le Grand Serre. 17 pour Annonay demain matin, comme à Valence, 18 degrés. À Privas également 18, au Vence, 19 à Rochemort, à Nyons à l'Argentière, à Vallon-Pont-d'Arc, à Bourg-Saint-Andéol. Le maximum attendu demain matin, ce sera 20 degrés à Pierrelatte. Et l'après-midi aussi, il y aura entre 23 et 26 degrés.
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9: Hey, quelquefois, on a envie de changer de vie. Alors on peut le faire, hein, déplacer des montagnes pour ça et se rendre compte que finalement, on ne trouve pas mieux. C'est ça, les murs de poussière. Une réflexion que soumettait Francis Cabrel dès son premier album. Et qui vous accompagne toujours en 2026, ici, en Dromardèche.

0: Francis Cabrel sur Ici Drôme Ardèche, les murs de poussière.
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0: Et nous allons vous parler d'un sport lors de cette prochaine demi-heure, dans quelques minutes justement. Un sport très original, un sport de raquette collective, c'est le premier hein, au monde. Il s'appelle le racquetball. Et pourquoi on vous en parle? Parce qu'il y a une journée portes ouvertes. Eh oui, portes ouvertes découvertes à Parnan. Ce sera ce samedi. Nous serons avec le responsable section de racquetball de l'association Foyer Culturel et Sportif de Parnan dans quelques minutes. Et puis juste après, bien sûr, on retrouvera Patrice Gascoigne pour sa chronique Colisté. Il sera à l'occasion de la diffusion sur France 2 de Monsieur avec Jean-Pierre Daroussin. Et puis un petit peu avant 19h, on vous diffusera comme ça des bonnes ondes. Celle de Catherine Quicandon, elle est dans les plantes, en pleine Drôme, les plantes de terre de l'IRA. Exactement, on vous dira tout à l'heure. Pour l'instant, c'est Christophe Maé.

0: Il n'y a que de l'amour chez toi. Christophe Maé sur ICI Drôme Ardèche. Et si vous aimez Christophe Maé, ben n'hésitez pas à aller le voir parce qu'il va bientôt passer dans la région du côté de Saint-Étienne et même de Grenoble.
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0: Vous ne connaissez peut-être pas le racquetball. Eh bien, ce week-end, c'est l'occasion de le découvrir avec cette journée portes ouvertes qui se tiendra à Parnon samedi prochain. Tanguy Patel, responsable section racquetball de l'association Foyer culturel et sportif de Parnon. Bonsoir.
3: Bonsoir, bonsoir à tous.
0: Alors, le racquetball, Tanguy, c'est quand même un sport assez méconnu. Vous pouvez nous le présenter en quelques mots?
3: Oui, c'est simple. C'est le premier sport de raquette collectif inventé en France par Chris Owen, qui se trouve à Sophia Antipolis. Et donc, on évolue en 3 contre 3 sur un terrain de 20 mètres par 10.
0: D'accord.
3: Et on doit viser des cibles qu'on appelle des targets.
0: D'accord. Ça se joue comme ça? Il y a des règles essentielles dans le racquetball parce que bon, ça combine plusieurs sports en fait. Hein. C'est un peu du handball. Parce qu'on dit handball, on dit racquetball, on dit comment?
3: On dit racquetball.
0: Ah, parce qu'on dit handball sinon. Eh bien d'accord.
3: C'est ça.
0: Non, mais chez vous, on dit racquetball. Très bien. Oui, les règles donc?
3: Les règles, on évolue en 3 contre 3 pour se faire des passes. Mmh. Donc soit en passe direct, soit avec le rebond qu'on appelle un hand-ground, ou autrement. Et après, on évolue en 3 contre 3 pour les marquer dans la cible d'en face.
0: D'accord, c'est un mélange donc de tennis, de squash, on peut dire ça, de sport collectif comme le handball.
3: Oui, c'est ça, ouais.
0: Ouais. L'originalité de cette discipline, c'est quoi? C'est davantage de la stratégie, de la technique, des réflexes ou même l'esprit d'équipe qui fait la différence?
3: Il y aura forcément l'esprit d'équipe parce que c'est un jeu collectif. Les réflexes aussi parce que le terrain est assez restreint et que la balle peut aller très vite. Et après, on va évoluer sur un terrain qui fait 20 mètres de long et des fois, on peut vite repartir dans l'autre sens et il faut être assez réactif pour pouvoir récupérer le point, pour le marquer après par la suite. Et après, donc, la cible, elle est à 2,75 m de haut et il faut qu'on soit on vise dans le panier pour, comme le basket. Où on double le point, ou autrement on a une mouche extérieure qui fait que ça fait un point ou deux points si c'est depuis notre camp.
0: C'est un sport accessible à tout le monde, y compris aux personnes par exemple qui n'ont jamais pratiqué de sport de raquette?
3: Oui, tout à fait. Oui. C'est à partir du moment où on fait des dribbles, après on peut s'en sortir très bien tout seul, sans problème, sans avoir forcément à être adhérent sur un sport de raquette. Individuel, on va dire.
0: Très bien. Vous organisez donc une journée portes ouvertes ce samedi 17 octobre de 15h à 19h à Parnon. Alors, qu'est-ce que vous allez proposer aux visiteurs pour leur permettre de découvrir le racquetball?
3: On va proposer déjà un match, deux ou trois matchs officiels au début entre 15 et 16. En sachant qu'un match dure 20 minutes, il y a 4 cartons de 5 minutes. Et une pause de 1 minute entre le premier, deuxième et le troisième et quatrième quart-temps. Et 2 minutes à mi-temps. Et après, on va faire donc de l'initiation aux découvertes. Donc, prise en main de la raquette, faire des dribbles, des jongles.
0: Ouais.
3: Et après, on peut refaire des matchs en situation avec les personnes qui viendront découvrir. Et puis, on aura des cibles à côté pour s'entraîner à targuer.
0: Ah donc c'est génial ça. Donc ça veut dire qu'on va pouvoir prendre une raquette, essayer même quelques échanges et même jouer immédiatement, même sans connaître les règles.
3: C'est ça, tout à fait, oui.
0: Ah ouais, c'est cool. C'est plutôt un sport de compétition ou une activité pour le plaisir?
3: Non, c'est un sport qui se veut compétiteur quand même. C'est apprendre à des règles de compétition et des règles aussi de loisirs pour adapter à tout un chacun. Et c'est un sport qui est sans contact aussi, donc du coup c'est vraiment mixte. Et on peut le proposer à tout le monde, on peut très bien jouer entre hommes, femmes, avec des enfants, il n'y a aucun problème à ce niveau-là, vu qu'il n'y a pas de contact physique au niveau des joueurs, ça te fait une faute directe.
0: Au sein du foyer culturel et sportif, vous développez comment cette section? Il y a des publics que vous souhaitez attirer plus que d'autres, les enfants, les

0: les prix de septembre jusqu'à août.
1: Bien sûr.
0: C'est mieux, ça, en tous les cas, mais comme dans tous les sports, on va dire.
1: Ouais. On peut arriver après, au mois de février, quoi. Il n'y a pas de souci.
0: Au mois de février, après, on peut venir, après.
1: Exactement.
0: Et il restera un peu moins de mois pour faire la saison, c'est pas
1: c'est
0: grave.
1: C'est vrai. Mais bon, on commencera un peu avec l'initiation et puis après, on continuera l'année d'après. Journée portes ouvertes, donc découverte du racquetball, premier sport de raquette collectif au monde. C'est ce samedi 17 octobre de 15h à 19h à Parnant. Tanguy Patel, responsable de section racquetball de l'association Foyer culturel et sportif de Parnant. Je vous remercie beaucoup pour toutes ces infos et bonne continuation au racquetball.
0: Je vous remercie à tous et puis en espérant qu'il y ait des structures qui viennent pour développer aussi d'autres clubs de racquetball, ça pourrait être très intéressant pour tous.
1: Le message est passé. Bonne soirée Tanguy.
0: Merci à vous aussi, c'est Romain Chedèche.
1: Au revoir.
0: Merci, au revoir.
1: Et la flamme brûle toujours sur ici avec les Bengals.

0: Mylène Farmer sur Ici Drôme Ardèche. Je t'aime Mélancolie. On l'aime tellement Mylène qu'on sera bien sûr à l'écoute de son 13e album studio qui va sortir le 30 octobre prochain et qui s'intitule Égrégore. Dans quelques minutes, direction la télé et ses coulisses, surtout avec Patrice Gascoin, à l'occasion de la diffusion de Monsieur sur France 2. Il sera avec Jean-Pierre Daroussin. Et puis pour la musique, ce sera dans un instant Teddy Swims.
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0: Il s'appelle Teddy Swims sur Ici Drôme Ardèche, Mr. Know-It-All.
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0: Et on fait un petit point à 18h31 sur vos conditions de circulation. Si vous êtes aux alentours du plateau des couleurs sur la Lacra, il va y arriver dans le bon ordre. Les consonnes sur la Lacra, ça roule bien. Vous êtes nombreux, mais ça roule bien. Le trafic est fluide. C'est un petit peu plus compliqué aux alentours de Rochemort jusqu'à Metz sur la départementale 86, où là, comme tous les soirs, vous êtes nombreux. Le centre de Romans aussi est un petit peu encombré à 7h. L'avenue Joseph Combier également du côté de Livron. Le sud de Valence aussi, vous êtes nombreux aux alentours du péage de Valence Sud, dans le centre de Valence sur l'avenue de Romans également. Un petit peu de monde aussi à Saint-Péret actuellement, toujours sur cette fameuse avenue Grossemstadt, au sud de Romans, le boulevard Alpes-Provence est bien chargé comme tous les soirs, et sur le quai Charles de Gaulle à Tournon-sur-Rhône. Soyez prudents, soyez patients et bonne route les amis, on part à l'aventure avec Indochine.
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0: On espère surtout que ce ne sera pas celle de Florent Pagny, quand même si c'est une très belle chanson, la dernière chanson du monde sur Ici Drôme Ardèche.
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0: Allez, à 7h20, Patrice Gascoigne nous entraîne comme chaque soir dans les coulisses de la télévision. Et ce soir, Patrice, vous nous faites remonter le temps avec le téléfilm proposé par France 2. Il s'appelle tout simplement Monsieur et vous nous en parlez avec le comédien Jean-Pierre Daroussin.
2: Nous sommes en 1969, une petite fille disparaît et deux flics mènent l'enquête. Deux flics, deux âges, deux méthodes.
3: Vous pouvez arrêter de faire ça là ?
4: Faire quoi ? De dormir quand je parle, quand je me tape les interrogatoires.
5: C'est ton enquête et je ne dors pas.
4: Faites semblant, c'est pire. Hein.
5: J'écoute, j'entends mieux les yeux fermés.
2: Le jeune flic impatient et l'ancien flic tout en sagesse, c'est l'excellent tandem joué par Jérémy Lewin et Jean-Pierre Daroussin. Ces deux flics parisiens sont envoyés dans le nord de la France, en terre rurale, dans un domaine dirigé d'une main de fer par celui que l'on surnomme Monsieur, incarné par Aurélien Recoing. Une enfant a donc disparu, une rançon tombe et nous voilà projetés dans une enquête où se mélangent violence de classe, jeu de pouvoir, patriarcat mortifère et domination sociale. J'ai demandé à Jean-Pierre Daroussin s'il y a toujours un plaisir particulier à remonter le temps en jouant dans une fiction d'époque, Jean-Pierre Daroussin.
6: Évidemment que cette résonance des années que j'ai pu connaître quand j'étais jeune, c'est agréable de repasser les costumes, de conduire des voitures de cette époque-là, d'avoir affaire à des objets, des radios, des cendriers, des cigarettes aussi. Voilà, dans ce film-là, on fume, comme on fumait pas mal à cette époque-là, comme tout le monde fumait dans les voitures. C'est des choses qu'on disparu. Et on raconte des histoires, on fait des films pour rendre hommage à ce qui a disparu, bien sûr.
2: On dit toujours pour le comédien que le fait de mettre un costume aide à rentrer dans le personnage.
6: Oui, c'est la constitution du personnage se fait beaucoup à ce moment-là, au moment où on cherche la justesse du costume. Et là, par exemple, la lourdeur du par-dessus est très importante. C'est un vrai gros par-dessus en laine, comme ça se faisait à l'époque, comme des tailleurs faisaient ça, quoi. C'est une époque où le prêt-à-porter ne fait que commencer, et c'est pas encore très répandu. Et évidemment, on sent le costume fait chez un tailleur, quoi.
2: Découvrez le lourd par-dessus porté par Jean-Pierre Daroussin ce soir dans Monsieur sur France 2.
0: Merci beaucoup Patrice Gascoigne pour cette belle rencontre avec Jean-Pierre Daroussin. Vous entendez ? Il y a une sonnette qui sonne là, la belle. Me ring ma belle, mais c'est normal. C'est pour vous prévenir que dans un instant, on sera avec Catherine Kitcandon qui nous enverra de bonnes ondes après Anita Ward.

0: Avouez que vous dansez. Mais oui, je vous vois sur le dance floor avec Anita Ward, Ring My Bell sur ICI Dromardèche. De bonnes ondes, elle nous en envoie tous les jours ICI en Dromardèche. C'est Catherine Quicandon. Nous sommes dans la Drôme et dans les plantes de terre de Lyra ce mardi.
1: Les bonnes ondes emmènent dans une exploitation familiale à Bourg-les-Valences, terre des Lyra, tenue par Cécile et Bastien Marion, qui cultivent beaucoup de choses, comme nous l'explique Cécile.
2: Nous cultivons une trentaine de variétés de plantes aromatiques et médicinales. Donc on est en agriculture biologique et on est à peu près sur 3 hectares, une superficie de 3 hectares. Il y a des aromatiques comme le romarin, le thym, la sarriette, mais également des fleurs donc comme la lavande, le calendula, le bleuet, les licrises. Voilà pour à peu près les différentes variétés. On cultive surtout des pérennes. Des plantes pérennes, il y a très peu d'annuels.
1: Et avec toutes ces plantes, Cécile et Bastien sont très inspirés car ils fabriquent par exemple des bougies, des cosmétiques naturels. Les tâches sont bien réparties.
2: Bastien, c'est plutôt le producteur, donc c'est lui qui est sur le terrain. Nous, on cultive les plantes de la semis, donc c'est sa partie à lui, la semis, bouturage, mise en culture, récolte et séchage. Donc on va partie transformation, donc lui il fait sécher les plantes, ensuite il les transforme en sirop, on a un alambic aussi, donc on distille les plantes pour les hydrolats ou huiles essentielles. Et ma partie à moi, c'est plutôt la partie cosmétique naturelle, j'ai mon propre laboratoire de cosmétiques, je formule, et donc je m'occupe plus de cette partie-là.
1: Cécile et Bastien n'ont pas toujours été exploitants agricoles, ils ont eu une autre vie avant.
2: Bastien, il était cariste et préparateur de commandes. Et moi, j'étais responsable administrative et comptable. Donc c'est pour ça aussi que dans la partie des tâches que je fais maintenant sur Terre des Lyra, c'est aussi beaucoup l'administratif et la comptabilité en plus de la cosmétique.
1: Mais cela, malgré cela, sa nouvelle vie lui convient très bien et pour une bonne raison.
2: Pouvoir avoir un métier avec des valeurs qui nous ressemblent, d'être beaucoup auprès de la nature, et de beaucoup de créativité, j'arrive jamais un jour les mêmes. C'est parfois déroutant, c'est parfois beaucoup de travail, mais c'est aussi beaucoup de passion. Et de partage, puisque donc on transforme les plantes, mais aussi on a une partie transmission, puisqu'on est aussi ferme pédagogique, et nous proposons aussi des ateliers do it yourself.
1: Arrêtons-nous quelques instants sur la ferme pédagogique.
2: C'est plus pour les groupes, notamment les scolaires, les centres aérés. Donc c'est à partir de 3 ans. On va s'adapter à l'âge des enfants. Donc par exemple, pour les élèves de 3 ans, maternelle, on va aller plutôt explorer la biodiversité, les insectes. Donc on va aller regarder à la loupe. On va aller apprendre à faire un herbier. Voilà, des choses un peu plus, sur l'environnement. Et puis après, plus les élèves grandissent, plus on va parler des plantes, des bienfaits. Donc on peut intégrer aussi, par exemple, un atelier autour d'un cosmétique naturel à base de plantes, ou bien créer son mélange d'infusion, son mélange d'aromates, des choses comme ça.
1: Et alors, pourquoi ce nom de Terre des Lyra? D'où vient-il? Comment est née cette exploitation familiale?
2: On a commencé il y a quelques années déjà nos activités, en 2018 pour Bastien et 2021 pour moi. Donc Bastien, c'était les arômes de Genasse et moi, c'est Cécinax. Et donc, on avait envie de réunir nos deux activités parce que finalement, c'était logique dans tout ce qu'on proposait et d'avoir une identité commune. Et on a pu aussi acheter un terrain pour s'agrandir à côté de notre maison et qui est notre ferme. Terre, c'est pour tout ce lieu en fait où on cultive. Et Lyra, c'est en fait le prénom de nos deux filles parce que pour nous, c'est important de parler de la nature qui est aussi un héritage.
1: Plus d'infos sur les plantes et les produits de Terre des Lyra sur terredeslyra.com et sur la page Facebook de l'exploitation.
0: Et de nouvelles bonnes ondes seront à capter dès demain avec Catherine Quicandon sur ICI Dromardèche.

0: Oasis avec Phil Collins, bien sûr, le chanteur du groupe mythique I Can Dance sur ici Drôme Ardèche. Juste après les infos de 19h, Émilie Mazoyer recevra David Hallyday. Eh oui, David, entre deux ou trois concerts de sa tournée Requiem pour un fou, il s'est laissé le temps de sortir un livre Live Session. Il est paru le 9 octobre et vous en saurez évidemment beaucoup plus dans Décibels sur ici Drôme Ardèche.
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0: des roses sur Ici Drôme Ardèche.
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0: Excellent début de soirée, il est 19h.
2: Des débordements en fin de manifestation à Paris et dans les cortèges nantais et lyonnais cet après-midi. L'acte 5 de la mobilisation lycéenne s'achève ce soir. 480 000 manifestants selon les syndicats, 161 500 selon le gouvernement à Toulouse. Ils étaient environ 10 000, des lycéens, des étudiants, mais aussi des enseignants. Et les jeunes se donnent déjà rendez-vous dès ce samedi pour se joindre à la mobilisation des Gilets jaunes du 17 octobre. Théo Cobel.
3: Sur l'une des banderoles, le message est clair. 17 octobre, mobilisons-nous. Paul est lycéen en première à Gaillac, dans le Tarn, et il sera dans l'un des cortèges ce samedi.
4: Bien évidemment qu'on sera là. C'est un mouvement solidaire pour tout le monde et c'est aussi nos revendications. C'est comme ça qu'on se fait entendre.
3: Marine aussi sera dans l'un des cortèges pour cette lycéenne toulousaine. Le mouvement citoyen lui rappelle les Gilets jaunes, elle qui avait 10 ans à l'époque.
5: En fait, mes parents aider aux Gilets jaunes, c'est à notre tour, il faut se lever pour nos droits, c'est notre France.
3: Des jeunes aussi qui l'assurent, même si les vacances débutent ce vendredi, ça ne sera pas un frein. Orlane est étudiante dans la ville rose.
6: Moi je manifeste à Lyon.
4: Pas à Toulouse.
6: Et bah non, comme ça sera les vacances, bah on rentre chez nous. Le mouvement il s'arrête pas parce que nous on travaille plus. Enfin, forcément, bah faut continuer même en vacances et même si on peut pas bloquer nos lycées, bah on peut quand même bloquer la route.
3: Des jeunes qui ont surtout le sentiment d'avoir donné une impulsion et qui espèrent désormais que leur mobilisation va faire boule de neige et permettre à ce mouvement du 17 de prendre de l'ampleur.
2: Au Cobel, ici Occitanie, journée de mobilisation résumée en images sur ici.fr. Un rassemblement en cours à Aubagne en soutien à la communauté éducative après les tirs d'un collégien de 14 ans sur le principal et une professeure de son collège. Le parquet national antiterroriste s'est saisi de l'enquête aujourd'hui. Plusieurs armes ont été saisies au domicile familial, dont des armes de chasse. Le Conseil supérieur de la magistrature s'oppose au retour de Rachida Dati dans la profession. Le CSM s'est réuni ce matin pour statuer sur le cas de l'ancienne ministre de la Justice qui souhaite donc retrouver un poste de magistrate, Yannick Falt.
7: C'est un avis défavorable que rend le Conseil supérieur de la magistrature sur le poste qui était en jeu pour Rachida Dati, non pas dans une juridiction, mais au ministère chargé de mission à l'international sur la question du numérique et des mineurs. Une opposition que l'instance chargée de se prononcer sur les nominations de magistrats justifie par deux arguments. Un, ce retour dans la profession est incompatible avec la mise en cause pénale de Rachida Dati. L'ancienne ministre attend son jugement, donc dans le procès pour corruption au Parlement européen qui s'est terminé il y a 2 semaines. Mais son nom apparaît également dans d'autres affaires. Et puis, deuxième argument, le poste envisagé a été créé pour elle sur mesure, sans possibilité de candidater pour les autres magistrats, comme le veut la règle. Un feu orange du CSM, mais pas totalement un feu rouge. C'est désormais à Gérald Darmanin de trancher, mais en général, le ministre de la Justice suit les avis du Conseil supérieur de la magistrature. Si toutefois le garde des Sceaux passait en force, Rachida Dati serait bien réintégrée, mais sans affectation.
2: Yannick Falt, l'Assemblée nationale adopte à l'unanimité ce soir la proposition de loi intégrale contre les violences sexistes et sexuelles. Elle doit maintenant être adoptée par le Sénat. Loi insuffisante pour le collectif Nous Toutes, qui regrette notamment que toute une partie de la population soit exclue du texte, notamment les femmes étrangères. Impossible de les rater, une vingtaine de marques chinoises sont présentes au Mondial de l'Auto de Paris qui a ouvert ses portes au public ce matin, un record, et leurs stands connaissent déjà une forte affluence, Raphaël Ebenstein.
8: L'effet curiosité, Stanislas, vendeur sur le stand de Lynk & Co, une marque chinoise encore peu connue, le ressent à plein.
9: Il y a quand même énormément de gens qui sont arrivés. Beaucoup de gens curieux des voitures chinoises aussi et de ce que les Chinois ont à proposer.
8: Certains visiteurs se sont renseignés avant de venir, comme Philippe, impressionné par les modèles électriques de Aion, tout juste commercialisé en France.
10: On voit qu'ils ont pensé aux consommateurs. À l'arrière, c'est plus confortable qu'une voiture européenne. Les finitions sont meilleures. Je pense que maintenant, ce sont les constructeurs européens qui doivent s'inspirer des constructeurs chinois.
8: Romain se montre plus réservé, propriétaire d'une Mercedes Classe A de 2014. Il a des doutes sur la fiabilité des voitures chinoises.
11: Ce qui m'intéresse aussi, c'est de voir la qualité des voitures au bout de quelques années, parce que je ne suis pas vraiment le genre de personne à acheter de nouvelles voitures tous les 5 ans. C'est plutôt tendance à les faire vivre au maximum. Donc ouais, ce sont des choses qui ont tendance à plutôt me refroidir.
8: À l'inverse, Célestin n'hésiterait pas s'il avait le budget pour une voiture neuve.
12: Honnêtement, là, tout de suite, je me balancerais sur une chinoise. J'ai un fait pour les BYD, surtout au niveau de leur design.
8: Plutôt SUV ou
13: plutôt
14: SUV parce que j'ai des enfants.
15: Mais comme la plupart des visiteurs, il repartira du mondial de l'auto sans avoir signé de bon de commande.
2: Raphaël Ebenstein, soirée de Ligue des Champions de foot. Ce soir, Lens reçoit le Sporting Portugal. Le match est en cours. Lille se déplace à Londres pour affronter Arsenal. Le coup d'envoi, c'est à 21h. Et puis les Enfoirés vous donnent rendez-vous cette année à Strasbourg pour l'enregistrement de leur spectacle 2027 au profit des Restos du Cœur. La billetterie est ouverte depuis ce matin pour des concerts prévus donc du 12 au 18 janvier.
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2: Le temps pour demain, le matin, quelques gouttes de pluie de la Nouvelle-Aquitaine et de la région Midi-Pyrénées jusqu'aux Alpes et au Jura. En cours de matinée, des éclaircies se développent et deviennent largement majoritaires l'après-midi. Les températures minimales sont comprises entre 7 et 10 degrés sur le tiers nord, 10 à 15 sur les deux tiers sud. La douceur se maintient en journée avec des températures maximales qui s'échelonnent de 18 à 23 degrés sur la moitié nord du pays, 22 à 27 degrés pour la partie sud.
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2: Salut à toutes, salut à tous et bienvenue dans Décibel, votre rencard musique tous les soirs. C'est en direct, c'est jusqu'à 20h. Et notre mission dans la vie est de s'occuper amoureusement de vos petites oreilles. Croyez-moi, ce soir vous allez être gâtés. Au rayon anniversaire, on se fera un petit Simon et Garfunkel. Alors, lequel des deux fête son anniversaire aujourd'hui? Vous le saurez à la fin de l'émission, il y a un énorme suspense. On va aussi jouer au Blind Test, le thème de ce soir de notre Blind Test. C'est les chansons qui parlent du vieillissement, des coups de vieux. Si ça vous inspire, parce que c'est en train de vous arriver, ou bien ça vous est arrivé et vous rigolez, maintenant que vous êtes vieux et que vous n'en avez plus rien à faire. Bref, n'hésitez pas à participer avec nous au Blind Test. C'est Alexandra qui vous attend au standard, le numéro 0810 055 056 a gagné ce soir un très très beau bouquin qui concerne notre invité David Hallyday.
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2: Le livre David Hallyday Live Sessions, des photos prises par Marcel Hartmann et des textes dans lesquels David Hallyday se raconte et raconte surtout son rapport avec les chansons. Ça vient de sortir aux éditions de La Martinière. C'est un magnifique bouquin que nous vous offrons donc ce soir au Blind Test. Et c'est une infime partie de l'actualité foisonnante de David Hallyday qui est notre invité. Il sera là dans moins de 10 minutes. Pour démarrer l'émission, je vous donne des nouvelles de Asaf Avidan, le rocker israélien qui fait des tubes, mais qui sauve des vaches aussi. Et je tenais à vous le dire, Asaf Avidan s'est installé dans le sud-ouest de la France, dans l'Aude très exactement, et il a ouvert le Different Pulses Sanctuary, donc le sanctuaire Different Pulses. Different Pulses, c'était le nom d'un de ses albums. C'est un refuge pour animaux, alors il y recueille des vaches, des chiens, des ânes, des chevaux, plein d'animaux qui ont été soit abandonnés, soit des rescapés de l'industrie agroalimentaire, du sport ou encore des loisirs. Vous savez, les petits ânes sur lesquels on fait monter les enfants. Bon, bah, au bout d'un moment, ils sont fatigués, les petits ânes. Alors, soit on les zigouille, soit ils vont chez Asaf Avidan pour les plus vénards d'entre eux. Il s'est aussi engagé, Asaf, avec l'association PETA pour faire la promotion du cuir vegan. On peut être un rocker extrêmement bien sapé sans utiliser la peau des animaux, nous dit-il. Le cuir vegan, c'est l'avenir. Et One Day Reckoning Song, c'est la chanson d'Asaf Avidan qu'on écoute maintenant. À l'époque, il était avec son groupe The Mojos et il était remixé par Wankelmuth.

0: à Vidane, qui en plus de sauver des animaux, prépare un concert quand même assez exceptionnel, je dois dire, avec l'orchestre L'Amoureux, qui est un grand orchestre avec qui notamment les Rita Mitsouko avaient joué. Azaf Avidan jouera avec l'orchestre L'Amoureux pour deux dates à la scène musicale tout près de Paris, les 18 et 19 novembre prochains. Si vous êtes à Lille ou à Tours, sachez que vous pourrez aussi voir Azaf Avidan en concert classique, plutôt formation rock, sans l'orchestre.
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0: Elle est autrice, compositrice et chanteuse. Elle s'appelle Adèle Castillon et c'est un petit peu la star du moment. Elle est montée sur scène avec Big Flo et Oli il y a quelques jours. Ils sont fans et ils sont pas les seuls artistes à la soutenir. Adèle Castillon annonce un nouvel album qui s'appelle Rebelle et qui sortira le 20 novembre prochain. Et je ne vais pas vous la présenter, Adèle Castillon, parce qu'elle le fait très bien elle-même dans cette chanson où elle vous raconte tout. Tous ses débuts, ça s'appelle « C'est tout moi » et c'est le coup de cœur de Décibel ce soir.

0: C'est tout elle. Normalement, vous avez tout pigé sur Adèle Castillon, son nouvel album Rebelle. Oui, c'est re entre parenthèses, vous choisissez quoi. Ça sortira le 20 novembre. Restez dans le coin, les amis. David Hallyday arrive.
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0: Entre la réédition de son album Requiem pour un fou avec en bonus la version live, la version concert, justement la dernière partie de son immense tournée Requiem pour un fou, et puis le beau bouquin sorti aux éditions de La Martinière, les live sessions, on va avoir plein de trucs à se raconter. David Hallyday arrive, à tout de suite.
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0: savait qu'elle allait être énorme, cette tournée, David. Mais là, 500 000 spectateurs, plus de 100 dates sur 2 ans, quasiment 100 000 albums vendus. C'est une surprise, une heureuse surprise que ce soit aussi énorme.
1: Je t'avoue, ça fait 40 ans que je fais ça et à chaque fois, c'est des surprises quand ça fonctionne comme ça. Je suis toujours assez. Oui, parce qu'on vit dans un monde où t'as bien vu, on n'a aucune garantie
0: de rien.
1: Donc je suis assez émerveillé à chaque fois que ça fonctionne comme ça. Et là, je suis doublement heureux parce que ça touche à quelque chose qui m'est cher et à la transmission et tout ça. Donc ça me fait doublement plaisir, ouais. C'est clair.
0: Alors oui, il faut rappeler pour celles et ceux qui n'ont pas eu le petit mémo, ce Requiem pour un fou, c'est un spectacle, un concert dans lequel il y a à la fois tes chansons à toi et les chansons de ton père, Johnny.
1: J'ai refait.
0: Que tu as réorchestré, refait. C'est peut-être bête comme question, mais tant pis, je me lance. Ton papa, il est plus là. Chanter ses chansons tous les soirs, ça te fait plus de bien ou ça te fait quand même de la peine?
1: Non, ça me fait pas de peine du tout. Ça me fait du bien. Non. Il y a une charge émotionnelle qui est très forte, mais c'est ce que moi je recherche dans la musique, ce que j'ai toujours cherché dans la musique. J'ai toujours été piocher des choses, des fois qui font un peu mal, c'est vrai. Mais j'aime ressentir des choses. C'est pour ça que je fais ce métier, c'est pour ça que je compose des chansons et que je fais ça. Donc je recherchais quelque chose de différent et ça pouvait pas être plus fort que ça, on va dire, de toucher à ma famille, à ce qu'on m'a laissé, à ce que je laisse à mes enfants et tout ça. C'était une grosse charge émotionnelle, mais c'était top en même temps.
0: Et c'est pas fini, puisque donc cette tournée, elle reprend, c'est la dernière partie. A priori, je sais pas, t'es sûr ou pas?
1: Non, je suis sûr. Il faut fermer la.
0: Ouais, non,
1: à un moment donné, il faut fermer la parenthèse. J'ai envie de retourner en studio, recomposer des chansons et tout. Non, il faut finir la parenthèse. C'est pas une fin en soi, mais c'est sur cette tournée-là.
0: Oui, 2 ans, plus de 2 ans. Donc novembre, décembre 2026, les amis, si vous voulez voir ce Requiem pour un fou sur scène, David Hallyday donc, et son band, hein, parce que c'est full band, ça rigole pas, il y a du monde sur scène. En plus, on les voit dans le bouquin dont on parlera tout à l'heure. Donc au mois de novembre, à Mâcon, Orléans, Troyes, Tours, Clermont-Ferrand, Limoges, Bordeaux, Narbonne et Pau. Et en décembre, à Toulouse, Aix, Roanne, Albertville, Grenoble, Laval, Rennes, Angers et Caen. Ensuite, direct en studio.
1: Ouais, pratiquement, ouais. Je vais fêter un peu Noël, mais après, oui, direct. Ouais, direct. J'ai déjà commencé d'ailleurs à mettre des idées, plein de trucs. Mais ouais, je vais pas attendre, je vais tout de suite bosser, ouais.
0: Ah, ça, c'est une bonne nouvelle. Et donc, cet album, Requiem pour un fou, sachez les amis que sa réédition est disponible. Alors, vous avez une réédition de CD, l'album et en bonus, le live, le fameux concert dont nous parlons, qu'on va d'ailleurs écouter maintenant. On va écouter un petit extrait. Et puis, il y a carrément le top du top pour Noël. Là, c'est le coffret. J'aime bien. Ça, c'est old school, David.
1: Ah, c'est
0: moi,
1: ça.
0: Ouais,
1: c'est
0: on se comprend. Mais non, mais parce que j'en ai marre, moi, des trucs qui sont que sur. Oui, mais vous pouvez streamer fort. Je suis pas là pour streamer. Fort, moi je veux acheter des objets. Et donc là, il y a un coffret, donc avec des photos du live, le t-shirt collector, l'album, le live, c'est tout beau, c'est parfait pour Noël. Moi, ça me fait bien plaisir, bravo. Écoutons ce live, tu ne m'as pas laissé le temps, en version live, c'est une de tes chansons signature. Est-ce que les gens chantent parfois plus fort que toi?
1: Ah ouais, bah surtout quand tu fais des zéniths ou des arénas, c'est clair qu'il y a du monde et j'aime bien les faire chanter des fois, j'aime bien.
0: Ah, ils chantent bien, ouais, ils chantent juste.
1: Franchement, bon, ça le fait.
0: Avec le cœur. Tu ne m'as pas laissé le temps. Version Requiem pour un fou. Si vous le voulez chez vous, ce live, il faut acheter la réédition de l'album. Il est disponible. Ça vient de sortir.

0: Requiem pour un fou, le live qui est disponible avec la réédition de l'album. Et alors, en souvenir toujours de cette tournée, qui n'est pas terminée, on le rappelle, encore novembre-décembre, enfin bon, on touche à sa fin. Il y a ce bouquin incroyable sorti aux éditions de La Martinière, photographe Marcel Hartmann, qui a suivi la tournée pendant des mois.
1: Depuis le début, avant la première date, il y a plus de deux ans, il a commencé à faire ses photos et à... Il y a deux ans et demi. Il est fantastique. C'est un très bon photographe. Il a fait beaucoup de musique, beaucoup de cinéma, du sport aussi. Il a vraiment l'œil. Il a un œil vraiment très cinématographique.
0: Oui, c'est
1: donc,
0: ça.
1: Et donc, au début, je voulais le faire pour moi et la famille, en fait.
0: Genre un album souvenir.
1: Un album souvenir. Je lui ai dit, fais-moi un truc, comme ça, je peux garder. Et finalement, il m'a montré une V1. Je lui ai dit, il faut peut-être le sortir, en fait.
0: Merci, oui.
1: Non, mais même pour les gens qui sont venus, ceux qui n'ont pas pu venir, aussi, puissent s'imprégner de ce qu'on a fait, des bons moments, tout ça. Donc finalement, on le sort.
0: Ouais, donc on te voit toi beaucoup sur scène, les musiciens, les coulisses aussi. Puis il y a des textes où tu racontes, et ça c'est hyper intéressant, ton rapport à chaque chanson. Et ça c'est chouette parce qu'on t'interroge souvent évidemment alors, sur ta vie, ton œuvre, mais les chansons, là c'est vraiment, il y a deux pages par chanson et je trouve que c'est super, super fouillé et intéressant.
1: Oui, c'est un peu dans les coulisses un petit peu, il y a des histoires un peu rigolotes sur certains titres.
0: Oui, aussi.
1: mais il y a aussi un peu par rapport à la période, par rapport à la préparation. Donc il y a plein de choses. Franchement, il a fait un super bon boulot. Je suis très, très fier de ce qu'il a fait.
0: Il s'appelle Marcel Hartmann, le photographe, et le bouquin Live Session, au pluriel donc, aux éditions de La Martinière, et les textes avec Thibaut Geffrotin. Et alors j'ai une question, pareil, ça peut paraître un peu naïf, mais tant pis, je me lance. C'est quoi ton rapport avec ta beauté? C'est-à-dire, quand on est sur scène, parfois, on peut être un peu moche quand on crie, ou quand on est tordu, ou etc. T'y penses quand on te prend en photo, ou pas du tout?
1: Non, heureusement, parce que sinon, je ne pas sur ça.
0: Non, mais on peut y penser.
1: C'est pas très élogieux la plupart du temps. Bah, tu sais, le rapport qu'on a avec soi-même, c'est jamais génial, quoi. Donc, en ce qui me concerne, en tout cas, c'est pas vraiment. Et puis, le truc, c'est que sur scène, ce qui te sauve, c'est que t'es un peu possédé pendant deux heures.
0: Tu ne penses pas
1: à tous ces trucs-là.
0: Première page, on dirait vraiment que t'es en transe.
1: Des fois tu t'oublies et en fait tu deviens quelqu'un d'autre. La scène, ça fait ça la plupart du temps. C'est un truc un peu qui est hors du commun. Tous ceux qui font de la scène le savent de quoi je parle. Mais c'est heureusement je me pose pas ces questions. Alors des fois ils m'ont présenté des photos, j'ai alors ça, tu me la jettes immédiatement.
0: Ah voilà, quand même.
1: Il y a beaucoup de déchets, mais je vais. On n'est pas maso non plus. On va pas mettre. On va mettre des trucs quand même.
0: Qui représente
1: une énergie et ce qu'on a tous vécu pendant cette période. C'est ce que je voulais illustrer dans à travers ces photos, quoi. Il a très très bien fait.
0: Live Session, le photographe Marcel Hartmann et David Hallyday sur scène, c'est disponible. Restez dans le coin les amis, puisque on a encore plein de trucs à se raconter avec David, et notamment son questionnaire des choix cornéliens. Ça va être bien.
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3: Samedi à Porte-les-Valences, les associations et les commerçants vous proposent de participer à une rando rose à pied ou à vélo. C'est vous qui choisissez. Pour le vélo, trois distances également, 18, 30 et 47 km. Le départ est à 10h et les inscriptions se font un petit peu avant, à partir de 8h. Et puis si vous préférez marcher, trois parcours, 6, 9 et 14 km. Le départ a lieu à 13h30 et les inscriptions sont à partir de 12h30. Une participation de 5€ vous est demandée et un bracelet Octobre Rose est offert à chaque participant. Marcher ou courir pour Octobre Rose, c'est ce samedi à Porte-les-Valences. La ville de Guirengrange vous redonne rendez-vous samedi pour un nettoyage des berges du Rhône. Rendez-vous à 10h au kiosque nord des bords du Rhône avec une tenue appropriée. Et c'est parti pour une session de ramassage de déchets. Les gants et les seaux seront fournis. Et puis la matinée se terminera par un moment convivial.
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0: Et c'est David Hallyday qui est avec nous ce soir. Il s'apprête à repartir en tournée au mois de novembre. C'est la suite et la fin de la tournée Requiem pour un fou, dans laquelle il reprend ses plus grands succès et ceux de son papa Johnny.

0: Et c'est l'heure du questionnaire des choix cornéliens, David. Donc il faut choisir. C'est aussi simple que ça. France ou États-Unis?
1: Aujourd'hui, France.
0: Rock ou country?
1: Bien la country, quoi. Mais bon, mon ADN, c'est quand même le rock.
0: Jazz ou classique?
1: Jazz ou classique? Ah là là, c'est dur. Je vais dire jazz.
0: Ok, c'était dur. Attends,
1: c'est
0: la prochaine.
1: Très dur, ouais.
0: Batterie ou guitare?
1: Batterie.
0: Ah bah c'était facile. Ah mais pourquoi c'était aussi facile?
1: Parce que c'est mon premier instrument. Je suis batteur à la base, donc il n'y a pas photo quoi pour moi.
0: Donc batterie forever.
1: Direct. Forever. Okay. Yes.
0: Frites ou potatoes?
1: Potatoes.
0: Un homme bien, un homme de goût. Je te propose de passer une journée dans la peau de quelqu'un d'autre. Tu choisis un homme ou une femme?
1: Ok. Alors, dans la peau de quelqu'un d'autre. Ok. Il y en a certains, je ne voudrais surtout pas être dans leur
0: oui,
1: peau.
0: Oui, c'est ça. Donc, tu peux faire une liste aussi où tu ne veux pas y aller.
1: Oui, j'oserais même pas y aller. Eh bien, écoute, j'irai voir une journée dans la peau de ma femme pour voir comment je suis vraiment, en fait.
0: Pour te voir ta tête au réveil?
1: Pas nécessairement, parce que je peux la voir. Mais voir si je suis. Pourquoi elle m'aime autant, en fait.
0: Ah, c'est beau.
1: Je voudrais voir.
0: Beatles ou Nirvana?
1: Nirvana.
0: Je claque des doigts et tu peux devenir virtuose d'un instrument.
1: Mm-hmm.
0: Tu choisis lequel?
1: Eh ben, écoute, le violoncelle.
0: Oh, waouh!
1: Ouais.
0: Il paraît que c'est l'instrument qui se rapproche le plus de la voix humaine.
1: Et j'adore la manière dont ça vibre contre ton corps et tout. C'est un instrument de fou. J'adore.
0: C'est quoi le pire? Ne pas voter ou ne pas trier ses déchets?
1: Ne pas voter.
0: Tu préfères conduire vite ou chanter fort?
1: Je peux faire les deux en même temps ou pas? C'est un peu dangereux, non?
0: C'est ça.
1: C'est un peu dangereux. Chanter fort.
0: Embarquer. Ouais. Chanter fort. Ouais, ouais. Ok. Si tu dois écouter une chanson, une seule, en boucle jusqu'en 2027, c'est laquelle?
1: Bon, c'est dans pas longtemps.
0: Ça va, on est en octobre. Oui.
1: On est en octobre. Une chanson.
0: Ouais, mais en boucle. Hein.
1: Loser de Tame Impala.
0: Très cool. Tu préfères chanter en français ou en anglais?
1: J'adore chanter en anglais. J'ai chanté ta première partie de ma carrière en anglais.
0: Oui.
1: Et je me suis mis au français. C'est bizarre de dire ça sur le tard. Enfin, sur le tard, ça fait longtemps maintenant. C'est en 2000.
0: Bah, c'est
1: 2001.
0: Oui. Mais c'était loin d'être tes premières tentatives.
1: Ouais, ouais, non, exactement. Et maintenant, j'ai pris le pli. J'adore chanter en français.
0: Ok, je suis directeur artistique. Enfin, non, je suis directrice artistique d'ailleurs.
1: Ouais, d'ailleurs.
0: Non, mais. Et je te propose un duo avec Beyoncé ou Céline Dion ou Rosalia ou Patti Smith ou Brigitte Fontaine.
1: Ouais.
0: Tu choisis qui?
1: Patti Smith.
0: Patti Smith. Tu vois, tu préfères le rock en fait.
1: Bah, je te l'avais dit, hein, je t'ai prévenu.
0: C'est vrai, dès la première question.
1: Je dis ça parce que j'ai jamais chanté. J'ai chanté avec Céline Dion déjà.
0: C'était bien.
1: C'était super. Ouais, c'était au Canada, dans une émission de télé. On a chanté une chanson de Queen. The Show Must Go On. Et avec elle. Et c'était vraiment top. Donc voilà, Patti Smith, parce que j'adore.
0: Bon. Et comme tu avais déjà fait un duo avec Céline Dion, et que le duo pour Patti Smith, on l'attend, on se le prépare. Je te propose
1: une idée.
0: C'est ça. Qu'on écoute ton nouveau duo avec Pascal Obispo.
1: Ouais, avec mon pote.
0: Ça vient de sortir.
1: Ouais, ouais.
0: Ceux qui restent, on découvre et puis on débriefe après. David Hallyday est l'invité de Décibels.

0: David Hallyday, Ce qui reste, ça vient de sortir. C'est le fameux album de duo de Pascal Obispo en deux volumes. C'était naturel d'accepter, David, d'être sur l'album de Pascal. Je pose la question parce que tu n'en as pas fait des caisses des duos sur les albums des gens.
1: Hein, non, parce que j'estime qu'il y a des duos, il faut que ce soit un pote, un ami, quelqu'un qu'on aime, et pas quelque chose d'arrangé par ou le label ou pour des fins de marketing, des choses comme ça. Donc j'en ai pas fait beaucoup, mais Pascal, c'est un ami depuis très très longtemps, même juste avant qu'il commence. On s'est rencontrés juste avant sa carrière. Et on est resté potes depuis, et il m'a appelé, il me dit, tiens, je fais un album de duo, ça te plairait de venir chanter avec moi et tout. Donc j'ai tout de suite accepté. Je dis oui, parce que la musique, c'est ça, en fait. C'est vraiment un échange, quoi. Et lui, il a été dans un groupe aussi à ses débuts. Moi, j'ai commencé en groupe. Donc il y a cette espèce de, encore une fois, cette transmission, de parler de la même chose, de vibrer, d'avoir les mêmes passions. Et c'est toujours sympa de faire un projet comme ça. La chanson était bien. J'étais pas très inquiet de ce côté-là. Donc je dis, allez, on fait ça ensemble, et on s'est bien marré, c'était sympa.
0: Ceux qui restent, Pascal Obispo et David Hallyday. Quand je dis que t'en as pas fait des caisses, des duos, c'est vraiment vrai. J'ai fouillé dans la discothèque de Radio France. Il y a Angoun qui a chanté Garde-moi avec toi, t'étais sur l'album d'Angoun. Ouais. Et sinon, il y a Florent Pagny et toi sur une reprise de Queen.
1: Ouais.

0: donne envie de gagner un match de foot. C'est incroyable.
1: Ouais, ouais, attends, je pense que ça peut marcher. C'est vraiment une très bonne.
0: Ça marche.
1: Il y a du potentiel.
0: Oui, il y a du potentiel dans cette petite chanson. C'est une vie qu'on imagine solitaire. Surtout qu'aujourd'hui, chacun, enfin, en tout cas, pas mal d'artistes ont leur home studio. Donc, est-ce que, oui, la camaraderie, tu parlais de ta relation avec Obispo, est-ce qu'il y a camaraderie avec d'autres musiciens, alors aussi connus que toi, ou peut-être moins, mais en tout cas, est-ce que c'est une part importante, justement, parce que t'as pas de groupe à proprement parler étant un artiste solo?
1: Non, c'est vrai. En fait, moi j'aime bien cette solitude en même temps parce qu'elle me permet de réfléchir, d'expérimenter sans avoir les paires d'oreilles derrière moi qui peuvent dire des choses. Il me faut un peu de calme et puis de voilà. Et donc j'aime bien cette solitude. Elle me sert. Moi, j'ai appris à m'en servir en tout cas, et elle me fait pas peur du tout. Je suis quelqu'un à la base d'assez solitaire, donc je me sens bien là-dedans. Mais après, c'est vrai qu'une fois que j'ai composé un titre, il faut que je le partage. Enfin, il faut que je quand j'aime bien le titre, il faut que je demande des avis. Donc j'appelle d'abord la famille proche.
0: Ta famille musicale, mes enfants.
1: D'accord. Ma femme. J'appelle quelques potes aussi dans la musique. Je dis qu'est-ce que t'en penses et tout. Je leur fais écouter à donf le truc. Et j'aime bien, mais parce que c'est ça la musique en fait. C'est vraiment un véhicule de partage. Et on peut pas tout faire tout seul par contre. Tu vois, donc je fais beaucoup de. Voilà, je compose tout seul. Je joue pratiquement tout sur mes albums.
0: Ouais.
1: Je le chante. Après, il me faut quand même un repère. Il me faut quand même des avis. Tu vois ce que je veux dire? Il faut.
0: Mais ça arrive assez tard.
1: Dans ton coin.
0: Dans ton processus.
1: Ça arrive une fois que le titre est presque fini,
0: ouais,
1: on va dire.
0: Ça.
1: Donc je fais écouter et de voir. Je dis voilà. Et j'aime bien les observations. J'aime bien les commentaires. J'aime bien les avis différents et tout. J'aime bien. Ça me nourrit en fait. Donc on peut pas faire tout seul. Et c'est vrai que je fais une grande partie parce que j'ai besoin de ça. Oui. Mais après, il faut que je partage. Et je pense beaucoup aussi à la scène quand je fais un titre. J'ai dit comment est-ce que je peux le voir sur scène. Donc dans ma tête, j'imagine plein de trucs, des scénographies. J'imagine est-ce que ça va avec le titre. Donc tout ça c'est des trucs mélangés que j'aime bien. Il me faut quand même des proches à côté pour écouter et me donner leur avis. Je peux pas, je serais incapable de faire un truc tout seul,
0: complètement seul,
1: jusqu'au bout et le sortir, tu vois. Ça serait compliqué. Non.
0: Est-ce que tu vas refaire l'acteur? Parce que ça a drôlement
1: bien
0: marché,
1: là.
0: Hein. Ardennes, réalisé par José Dayan, 4 millions de téléspectateurs en décembre dernier sur France 2.
1: Ouais, alors écoute, on a eu de la chance, on a pu faire, j'ai pu tourner deux épisodes, le 2 et le 3, qui sortiront, je pense, à fin de l'année, en tout cas un d'entre eux, fin de l'année.
0: C'était plaisant, ça?
1: Ouais, j'adore tourner. Et puis José Dayan, je me suis vraiment fait à José Dayan. Elle est exceptionnelle, franchement. Il y en a plus beaucoup des comme elle. Moi, je m'entends très bien avec elle et on a un peu les mêmes goûts. Elle a une culture, mais c'est assez ahurissant, quoi. Toutes les périodes, elle est assez fantastique et on s'entend bien. Voilà. Et puis il y a aussi d'autres projets aussi à venir, peut-être, on verra.
0: Télé, ciné.
1: Donc on verra. C'est en développement, comme on dit dans le jargon.
0: Très bien. Work in progress.
1: Work in progress, dude.
0: Eh bien, David, tu reviendras nous en parler, j'espère.
1: Avec plaisir. Bah, avec plaisir, ouais.
0: Et merci beaucoup. Et
1: merci
0: bonne
1: à
0: tournée.
1: Toi.
0: À la prochaine.
1: Merci. Salut à tous.
0: David Hallyday, Requiem pour un fou en tournée en novembre, décembre. Après, il faudra attendre la suite.
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2: Et il est temps de jouer au blind test, le livre souvenir de la grande tournée de David Hallyday, live session par le photographe Marcel Hartmann est à gagner ce soir. Et pour jouer avec nous, il y a Odile. Bonsoir Odile.
3: Bonsoir.
2: Bienvenue dans Décibel, comment ça va Odile?
3: Eh ben ça va, un petit peu stressé mais ça va.
2: Oh mais non, il faut pas. Alors.
3: Mais non, il faut pas.
2: Odile, j'ai un bon plan. En fait, quand on participe au blind test de Décibel, on gagne automatiquement. Donc Odile, c'est gagné. Bravo.
3: Ouais.
2: Mais oui. Mais oui. Ça commence bien. Delphine, c'est la même chose. Bonsoir Delphine.
4: Bonsoir. Oui, on nous met à l'aise, Émilie.
2: Oui, on n'est pas stressé, hein, c'est vrai, on est à la cool.
4: Toujours un plaisir.
2: Ceci dit, ce soir, il y a quand même un petit enjeu, parce que je vous rappelle qu'aujourd'hui, c'est la journée nationale de la résilience avec la Croix-Rouge, mais c'est carrément la semaine de la résilience. Et donc, tous les jours, on vous rappelle, parce qu'on vous aime, eh bien, qu'une catastrophe est vite arrivée. Non, c'est vrai, c'est terrible, mais en gros, il faut être prêt. C'est-à-dire que si on se dit pas dans un coin de notre tête, bon, un jour, on pourrait avoir la même journée, plus d'électricité, plus de téléphone, plus d'internet, il faudrait pouvoir se débrouiller. Si on ne se le dit pas un peu, le jour où ça nous arrive, on n'est pas bien. Donc on a décidé d'en parler toute cette semaine sur votre radio, vous donner des bons plans, des idées, un petit sac à préparer au cas où. Et puis, on a décidé de vous offrir une radio qui pourra vous servir, puisque en cas de catastrophe, naturelle ou pas naturelle, c'est par la radio que vous allez pouvoir avoir toutes les infos. Donc on vous offre une radio. Mais là j'en ai qu'une à vous offrir ce soir. Donc Delphine, Odile, il y en a une de vous deux qui va y gagner. Et c'est celle qui marquera le plus de points.
4: On a prévu un petit réchaud et tout au cas
2: ah mais ouais,
4: où.
2: Hein, au cas où.
4: Tout ça, ouais.
2: Voilà, un petit réchaud, 2-3 conserves.
4: Voilà.
2: J'ai écouté le docteur Kirzek, le docteur d'ici, il a dit aussi il faut de l'eau, un peu des médicaments, une lampe torche. Très important la lampe torche.
4: C'est vrai que c'est important, mais qui marche, pas qui a des piles.
2: Oui, qui a des piles. Oui, alors beaucoup de piles. Ça c'est important. Voilà. Et puis là on est pas mal.
3: Et aussi, on est à la campagne, alors on est quand même pas mal.
2: Ça c'est bien.
3: On est bien.
2: Mais il a oublié un truc d'ailleurs, docteur Kirzek, je pense que c'est parce qu'il est médecin. Il disait oui, il faut des conserves, tout ça, du poisson, des légumes. Et j'ai dit, et un bon sauciflard. Parce que moi, je peux tenir 6 mois sur du saucisson. Franchement, vous m'enfermez 6 mois s'il y a du sauce à manger tous les jours. Ah, je ne sais pas dans quel état je ressortirai, mais je serai heureuse.
3: Et puis, vous parlez avec une agricultrice, donc c'est
2: vrai. Oh là là, mais trop bien, bravo. Oui, on adore. Donc, Odile et Delphine, chacune, le livre de David Hallyday, ça, c'est gagné. Et maintenant, on joue pour la radio. C'est parti, première chanson sur les gens qui prennent de l'âge, mais qui en font des jolis tubes. Dites-moi, mesdames, Odile, Delphine, qui chante ça?
4: Delphine Cabrel, non peut-être.
2: C'est pas Cabrel. Alors, c'est pas la version...
3: Qui le
2: oui.

0: de Quand j'étais chanteur, Michel Delpech. Alors c'est Delphine qui a trouvé ou c'est Odile?
1: Oui, c'est ça. Oui,
0: c'est Delphine. Bravo Delphine. Et bonne idée, Cabrel, ça aurait pu être lui vu l'intro toute douce à la guitare.
1: C'était l'intro, en fait, c'était tout doux.
0: Mais oui, c'est ça. C'était bien Michel Delpech. On continue sur le même thème. On part en Angleterre.
1: Les Beatles,
0: voilà. Oui, bravo. Still love me when I'm 64. Les Beatles qui demandent si la vie sera aussi belle quand ils auront 64 ans. Ben, pour les deux qui restent, ils ont largement dépassé les 80 et j'ai l'impression que tout va bien. On continue, mesdames ?
1: Oui.
0: On a un point pour Delphine. Ah non, on a deux points pour Delphine.
2: C'est moi qui ai dit les Beatles.
0: Ah, non, c'est Odile. Odile. Mais oui, c'est ça. C'est un partout. Un partout. Oh là là. Bon, alors la radio va se gagner sur le prochain extrait. C'est la dernière réponse. Odile, Delphine, dites-moi qui chante ça.
1: Ouais. Alain Souchon. Delphine,
0: ouais.
1: Souchon.

0: Victoire d'Odile, félicitations.
1: Je me suis dit prénom, d'accord.
0: Non, je crois que c'est Odile qui a dit en premier.
1: Parce qu'en fait, elle n'a pas dit le prénom avant, c'est pour ça.
0: Parce qu'en fait, Odile, elle est nouvelle et en fait, je me rends compte que j'ai pas dit, moi, c'est un peu ma faute. J'ai pas dit qu'il fallait dire son prénom. Oh là là, je suis désolée.
1: Ah, d'accord, c'est pour ça que j'ai pas dit directement.
0: Bon, allez, vous avez gagné toutes les deux. Vous avez gagné toutes les deux. Allez, allez.
1: C'est obligé, Olivier.
0: Non, mais et, si demain, il y a un tsunami, et ben, s'il y en a une de vous deux qui n'a pas de radio, moi, je vais me sentir mal. Vous avez gagné toutes les deux.
1: Voilà.
0: Voilà. Je vous embrasse comme je vous aime, Delphine et Odile. Revenez. Je vous ai coupé le sifflet sans faire exprès, excusez-moi. Donc, je vous embrasse et je vous remercie beaucoup. Et à la prochaine. Vous revenez jouer quand vous voulez.
1: À bientôt.
0: Merci beaucoup. Allez, sur le coup de vieux, les meilleurs, en tout cas en ce moment, c'est Big Flo, Oli et Julien Doré. Et c'est parti.
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0: Partner et de Quadra, Big Flo et Oli en tournée des Zéniths et des Arénas partout en France. Ils seront lundi et mardi à l'Accor Arena à Paris, puis à Nice, à Lyon, à Marseille, à Toulouse ou encore à Amiens, Le Mans, Montpellier, Narbonne. Ça n'arrête pas, il y a une trentaine de dates.
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0: Nous sommes le 13 octobre, aujourd'hui Paul Simon, la moitié de Simon & Garfunkel, souffle 85 bougies. Si vous croisez Paul Simon, ne lui dites pas qu'il est la moitié de Simon & Garfunkel, puisque c'est un petit peu comme les Thénardier, ces deux-là, entre dispute et réconciliation. Aujourd'hui, il ne s'adresse même plus la parole. Mais écoutez, c'est pas grave. Sans Garfunkel, mais avec 12 Grammy Awards, Paul Simon fête son 85e anniversaire. Et nous, on réécoute avec bonheur la chanson du film, le lauréat, Mrs. Robinson.

0: C'est bien quand c'est l'anniversaire de Paul Simon, on écoute de belles chansons et c'est terminé pour ce soir, Décibel. On revient demain avec Charlotte Cardin. On adore Charlotte Cardin, quelle québécoise, quel talent. Mais c'est vrai qu'elle est québécoise. Bref, merci à l'équipe de l'émission, Julien Moulet, Antoine Greffin, Alexandra Sackberg, Vincent Thévenet, Thierry Boffa, Mélodie Chaïb. À demain avec Charlotte Cardin.
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0: Éric Bastien arrive avec Yapak Paris.

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2: Salut, bonsoir et bienvenue sur Ici. Je ne sais pas si vous êtes prêts comme moi à voyager, à vous évader, mais c'est ce qu'on va faire pendant une heure. C'est ce qu'on fait d'ailleurs chaque soir dans cette émission. Il n'y a pas que Paris dans la vie. On ira se balader en région Occitanie, en Champagne-Ardenne et en Provence grâce aux initiatives positives qui marchent en France. Mais aussi cette émission, c'est un parcours de vie à travers nos villes, nos régions, nos villages, avec un invité chaque soir qui se raconte. Et aujourd'hui, c'est assez particulier. Oui, c'est particulier aujourd'hui puisque c'est la première fois que je reçois quelqu'un qui n'est pas né en France, qui n'est pas française, qui est canadienne. Je reçois Linda Lemay. C'est passionnant. On va découvrir aussi comment elle perçoit notre pays, vu d'ici, surtout vu de là-bas. Elle est née dans un petit village, vous allez l'entendre, une artiste que l'on adore, une carrière francophone exceptionnelle, maintes fois récompensée chez elle, mais aussi chez nous, en France. Elle est actuellement en tournée, importante tournée, avec Jean-Félix Lalanne, qui l'a conduit un petit peu partout en France. Elle sera à Bergerac le 16 octobre, là, dans trois jours, à Bourges, le 20, à La Baule, le 25, à Lille, le 9 novembre, c'est sa ville préférée, à Marseille, le 8 novembre, et puis le climax, c'est le Casino de Paris, le 21 décembre. Bonsoir Linda Lemay.
3: Bonsoir, comment ça va?
2: Moi c'est toujours un plaisir de vous voir, j'ai la chance de vous rencontrer de temps en temps comme ça dans nos studios. Et vous savez, je vous le disais avant l'émission, toujours ce sourire, cette jovialité.
3: Oh ben je vous retourne le compliment parce que c'est vrai que chaque fois qu'on se rencontre, on a tous les deux le sourire, on doit se faire du bien.
2: Il paraît que nos deux contrées sont cousins, c'est ce qu'il dit en tous les cas.
3: Ben
2: souvent,
3: oui, c'est vrai que quand je suis débarquée ici la première fois, je me suis sentie à la maison assez rapidement. Bon, il y a eu un petit dépaysement au départ, mais sinon, oui, voilà.
2: Alors, retraçons un petit peu ce parcours qui nous conduira jusqu'à cette belle tournée aujourd'hui. Évidemment, ce sera un survol. Vous êtes né à Portneuf. Alors, c'est à quelques... C'est quoi, une trentaine de kilomètres de Québec?
3: C'est à une trentaine de minutes de Québec. C'est ça, donc en voiture. C'est donc à Québec que j'ai vécu toutes mes premières fois. Ouais. Mais c'est vrai que Portneuf, c'est un tout petit village au bord du fleuve Saint-Laurent. Ouais. Fleuve magnifique dont j'ai toujours besoin. D'ailleurs, j'ai écrit sur ce fleuve-là souvent dans mes chansons. J'ai toujours envie de revenir près de mon fleuve pour me ressourcer.
2: Vous avez une enfance extraordinaire qu'on vous envie parce que tout va bien, les parents sont là, je crois qu'il y a du terrain, il y a de l'espace, il y a de la nature, il y a des crapauds.
3: Oui, il y a des crapauds, j'aimais ça. Moi, quand mon père venait juste de finir de tondre le gazon, me couchais dans le gazon qui sentait tellement bon. Puis là, je trouvais des petits bébés crapauds. Puis fait partie de mes beaux souvenirs de vie.
2: Vous revoyez justement cette rosée sur le gazon frais coupé par votre papa, c'était dans votre maison, quoi.
3: Je pense que ça, c'est un de mes premiers souvenirs de
2: olfactif,
3: vie.
2: Quoi.
3: Ouais, mais ça m'a marqué. Il y a une image que j'ai de mes petits pieds. Je devais avoir, je sais pas, moins de 5 ans, ça c'est sûr. Et comme j'étais la première réveillée à la maison.
2: Ah, vous réveillez tout le monde, il paraît.
3: Oui, je sais, j'appelais ma mère, je disais « Maman, est-ce que je peux me lever? » Ça a bien changé depuis. Et puis, je sortais dehors, donc, laissant tout le monde dormir dans la maison. Et là, il y avait cette rosée sur le beau gazon frais coupé et mes petits pieds dedans. Donc, c'est une image extraordinaire de bonheur pur.
2: Alors, Linda Lemay, c'est une belle enfance, une piscine à la maison, ça c'est super pour les copains. On parle toujours des grands espaces au Canada, au Québec, dans cette province. Du coup, vous aussi, je crois qu'il y avait des bois, des forêts. Vous avez fait des cabanes, comme tous les gamins.
3: Exactement, j'aimais ça, faire des découvertes, puis m'évader dans les bois qui étaient autour de nous. Il y avait des petits bosquets, puis on s'inventait des refuges, puis des camps dans le bois, comme on dit chez nous. Donc, on se faisait des armes, puis on s'imaginait des rivaux. On s'amusait beaucoup.
2: Vous
3: donc, dans les arbres.
2: Une entrée secrète, il paraît.
3: Oui, une entrée secrète pour pas que ça paraisse qu'il y avait un genre de camp à l'intérieur de ça. Puis je grimpais dans les arbres pour faire le guet, donc j'avais la chance d'être très souple. Donc, même si les branches étaient espacées, je pouvais monter très, très haut. Donc, c'est des souvenirs impérissables.
2: Une enfance agréable, l'école très sympathique. Allez, j'avance un peu dans le temps, Linda Lemay. On est aux alentours de la 6e. Vous avez 10-11 ans. Un souvenir particulier, parce que puisqu'on parle de nature, vous écrivez un poème un peu sur la nature, d'ailleurs, sur l'environnement. Vous le faites lire à un enseignant. On a tous des souvenirs des enseignants qu'on a eus.
3: Oui.
2: C'est un peu lui le premier déclic, parce qu'il vous dit c'est bien, lâche pas l'affaire, en gros. Hein.
3: Oui, j'étais très, très timide, moi, quand j'étais petite. Dans ma bulle, complètement, tout le monde me disait « Oh, elle est dans sa coquille », ils trouvaient ça un petit peu spécial. Mais par l'écriture, on dirait que j'ai trouvé la façon de communiquer et j'ai osé aller montrer donc un de mes premiers poèmes à un professeur de catéchèse en 6e année. Ouais. J'étais toute jeune. Et ce professeur-là, effectivement, m'a félicité. Il a dit « Non, t'as un vrai talent, faudrait que tu développes ça ». Et ça m'a vraiment touché beaucoup. C'est comme si, ah, je suis capable de me démarquer, moi, la petite effacée. Et ça m'a donné confiance en moi.
2: Bah, donc, plus que confiance, parce que vous écrivez votre première chanson, la fameuse chanson que vous relisez encore parfois avec votre sœur. Vous avez 9 ans.
3: Hein. 9 ans, oui. Ça, c'était un petit peu un hasard que je me lève avec cette idée-là d'écrire une chanson. Mmh. C'était une idée commune que j'avais avec ma sœur Diane, qui est ma grande, grande complice, qui travaille encore avec moi aujourd'hui. J'ai voulu écrire une chanson, puis c'est drôle parce que quand je me la rechante, cette chanson-là, aujourd'hui, je me dis, mon Dieu, que ça annonçait bien ce qu'elle allait venir. Oui, parce que ça s'appelait Papa, es-tu là? Quand on connaît le succès de Le plus fort, c'est mon père, on se dit,
2: sur scène, d'ailleurs, vous le faites sur scène.
3: Oui, exactement. Une chanson qui ne quitte jamais mes spectacles. Oui. Mais donc, cette chanson-là, Papa, es-tu là? Ça racontait l'histoire d'un papa qui était absent, d'une mère qui était souffrante et qui était en train de mourir, le papa qui ne réapparaissait toujours pas. Donc, le vrai drame, c'était quelque chose qui me faisait peur de perdre cette belle stabilité que je vivais. Une enfance extraordinaire avec des parents qui s'aimaient, une ambiance très paisible dans la maison. Alors, donc, voilà, ça annonçait bien le genre de chanson que j'allais écrire.
2: D'autres choses hein, qui sont comme des signes, finalement, et on comprend encore mieux ce process, finalement, ce mécanisme hein, de progression, parce qu'il y a ça. Plutôt pas mal accordé. C'est une guitare, je crois que c'est le père d'un petit copain, un petit amoureux à vous, qui s'intéressait peut-être plus à vous que son propre fils.
3: Oui,
2: et qui vous offre une guitare.
3: Oui, le papa d'un de mes premiers amoureux, un de mes premiers chums, comme on dit, j'étais vraiment en amour avec ce gars-là.
2: Ah, bien sûr.
3: Et puis le père, à un moment donné, revenait d'un marché aux puces et il y avait une guitare, un peu tout croche, la guitare, mais il m'a donné ça en cadeau et il n'avait pas idée du cadeau qu'il était en train de me faire.
2: Il a changé.
3: Ben oui, il a changé ma vie. Il m'a donné cet instrument qui m'accompagne depuis des décennies et qui fait en sorte que je peux créer tout ce qui me passe par la tête.
2: Alors, il y a le poème, il y a la première chanson à 9 ans, il y a la guitare qui n'est pas super bien accordée, mais c'est normal, vous êtes toute jeune. Et puis, il y a ça aussi.
3: Oui.
2: Les églises, parce que c'est un de vos premiers jobs, vous êtes sacristine, c'est-à-dire vous faites le ménage dans les églises, quoi.
3: Exactement, j'étais bedeau, moi j'aime bien le terme bedeau, je trouve ça drôle. Oui.
2: On va découvrir pas trop.
3: Ça veut dire sacristain, sacristine.
2: Ah d'accord, bedeau.
3: Et voilà, donc j'étais bedeau à l'école, c'était une de mes... à l'église, c'était une de mes premières jobs, comme on dit. Et donc je lavais les planchers de l'église à Portneuf en écoutant du Dire Straits, puis je préparais les messes, donc l'église n'a aucun secret pour moi.
2: Surtout,
3: et j'ai eu la chance de chanter.
2: Il y avait le micro.
3: Il y avait le micro. Voilà. Donc, quand il n'y avait personne dans l'église, ben moi, j'allais allumer le micro. Puis là, j'entendais ma voix avec l'écho. Puis là, je me sentais importante. Puis c'est la première fois que j'ai osé chanter dans un micro. Donc, dans cette église à Portneuf. Une église, aujourd'hui, qui n'est plus une église, qui vient d'être rachetée et qui va devenir une salle de spectacle.
2: Mais c'est fou.
3: Oui, c'est fou. Fou raide. Ouais.
2: C'est dingue ce que vous racontez.
3: Incroyable.
2: Ouais. Bon, restez bien avec nous. Je sens qu'on va apprendre plein de choses déjà, des expressions, j'adore. Mais surtout, les églises, la guitare, le micro, le poème. C'est parti pour Linda Lemay. À quel moment elle découvre la France? Vous allez le savoir dans un instant en restant avec nous sur ICI. On va se balader, Linda, vous l'avez compris, dans toute la France. On va passer en revue les idées de celles et ceux qui consacrent leur vie à vivre sur notre petite planète bleue tout en vivant en adéquation avec les ressources qu'elle nous offre. C'est ce que vous faites chaque jour, Benoît Prospero. Et aujourd'hui, on va juste prendre une douche.
0: On adore prendre des douches. Ah ben si, quand même, c'est super agréable. Ben oui, sauf que le problème, c'est que techniquement, les systèmes de douche qui existent depuis l'ère industrielle nous imposent de consommer des quantités d'eau pharaoniques. En France, en moyenne, c'est 60 à 80 litres d'eau par douche, ce qui en fait le premier poste de consommation en eau et le deuxième en énergie après le chauffage. Bref, rester sous la douche, c'est cool, mais c'est pas compatible avec les ressources que nous offre la planète. Et donc, l'idée nous vient de ICI Occitanie. On vous présente Simon Buoro, fondateur de Ilia. Et l'idée, c'est une douche cyclique. Alors, c'est quoi une douche cyclique? Eh bien, en fait, c'est une douche avec deux modes. D'abord, le premier.
4: Il y a un usage d'hygiène. Dans la douche, c'est fait pour se laver, se savonner, se shampooiner, etc. Dans cette phase de la douche, l'eau ne va pas être recyclée. Ça va être comme une douche normale. Par contre, dès qu'on veut rester sous la douche pour se détendre, écouter de la musique, profiter, se relaxer.
0: Ah ben oui, il se passe quoi à ce moment-là? Eh bien, l'idée est là, justement. On active le deuxième mode.
4: À ce moment-là, on peut activer le mode cyclique. et là on a de l'eau qui est recyclée.
0: C'est-à-dire concrètement, Simon.
4: En fait, c'est un peu comparable à un bain. Dans son bain, on va être dans plusieurs centaines de litres d'eau juste à se prélasser. Dans la douche cyclique, on n'utilise que 5 litres d'eau pendant autant de temps qu'on le souhaite.
0: Voilà, donc en clair, soit on est en mode normal, hein, celui que l'on connaît tous, soit une fois qu'on est propre, eh ben on active le mode cyclique et là on peut se doucher pendant 1000 ans, c'est toujours les mêmes 5 litres d'eau. Et vous allez me dire, eh ben oui, mais cette eau, elle est vraiment propre. Est-ce que cette eau qu'on récupère, elle est nettoyée un minimum quand même?
4: On a différents niveaux de filtration. Le premier, il va être au niveau de la bonde, là où normalement l'eau est évacuée. C'est là qu'on va aspirer l'eau pour la recycler. Et on a une crépine, un filtre qui va permettre de retirer les cheveux, les poils, les particules les plus grosses. Un autre filtre mécanique plus fin qui va retirer les plus petites particules dans l'eau, et puis de la désinfection avec de l'UV pour tuer les virus et bactéries.
0: Ah ben voilà, au final jusqu'à 70% d'économie d'eau et d'énergie. On avance quand même, hein, un petit peu. Bah oui, est-ce que vous savez comment est née l'idée? Eh ben, en regardant le film Demain de Cyril Dion et Mélanie Laurent. Vous imaginez quand même si à chaque fois que l'on crée quelque chose, on se posait la question, est-ce que ce que je vais fabriquer est en adéquation avec les ressources que nous offre la planète? Ben, peut-être que le monde pourrait être une merveille. Merci Simon Buoreau, cofondateur de ILIA, et merci ici Occitanie.
2: Merci beaucoup Benoît Prospero, restez bien avec nous. Linda Lemay ne va pas tout de suite prendre sa douche. Elle va rester avec nous jusqu'à 21h, la tournée. C'est en ce moment, on découvre aussi sa France, cette France qui va arriver à elle. Vous allez le découvrir dans la deuxième partie de cette émission, dont il n'y a pas de Paris dans la vie. Restez bien avec nous.
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2: Et les Bee Gees avec Tragédie sur ICI.

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2: Et c'est Linda Lemay, votre invitée qui nous vient de Québec, plus précisément de Portneuf, où elle a grandi, où elle est née d'ailleurs. Linda Lemay, votre invitée ce soir, son parcours, sa France qui se dessine sur votre radio ici. Une France qu'elle rencontre actuellement en chanson avec une grande tournée, une immense tournée aux côtés de Jean-Félix Lalanne. On va en parler bien évidemment ce soir. Alors avant de parler de la tournée, c'est marrant parce que quand vous étiez gamine, c'est pas Jean-Félix, mais c'était Francis que vous aimiez particulièrement.
3: Exactement, mais Jean-Félix était sur l'album que j'écoutais. En fait, c'était un triple album. Il y avait trois longs jeux dans le coffret que j'écoutais à répétition et qui a vraiment guidé ma façon d'écrire quand j'écoutais les chansons de...
2: Ce côté très poétique qui va devenir finalement votre signature.
3: Exactement, parce que Francis osait utiliser des mots qui frappent fort et une poésie très intime. Et je lui ai un petit peu piqué cette façon de faire. Ça a été à l'origine donc de mon style d'écriture, ce qui est devenu mon style d'écriture depuis.
2: Linda, la télévision peut-être, ou les livres, vous donnent quelques images de la France quand vous êtes gamine, mais une histoire de papier d'une usine.
3: Ben, mon père travaillait dans une usine de papier fin. Et je me rappelle que moi, j'étais très, très fan. J'avais une grande, grande idole. Je pense que les gens le savent ici. C'était Johnny Hallyday.
2: Attendez, allons-y. Il suffit d'un jukebox ici, Linda.
3: Ça me donne toujours le même frisson, c'est fou raide. Donc, on ne peut avoir qu'une idole comme ça dans une vie.
2: La France, c'est Johnny.
3: Ouais, pour moi, la France, c'était Johnny. J'ai jamais eu l'ambition de voyager, de découvrir d'autres pays. Mais la France, c'était spécial parce que pour moi, la France, c'était Johnny Hallyday, c'était sa musique, c'était le rêve de découvrir un pays, mais pour venir à la rencontre de mon idole. Et quand j'allais là où mon papa travaillait, donc à l'usine de papier fin, il y avait des gros camions où est-ce qu'il ramassait donc des papiers pour les récupérer et tout ça.
2: Les recycler.
3: Je trouvais des saluts les copains, je trouvais des Paris Match, et là, il y avait plein de posters de Johnny et tout ça. Donc, j'allais fouiller dans
2: la France s'invitait chez vous.
3: Oui, exactement.
2: Génial.
3: Alors, je faisais des collections de toutes sortes de photos de Johnny et je tapissais ma chambre avec ces visages de Johnny. Je pensais jamais qu'un jour j'allais pouvoir réaliser ce rêve de mettre les pieds en France et de rencontrer mon idole.
2: On en parlera tout à l'heure. Alors justement, la France, vous allez participer à un concours, un festival de chansons. Vous avez environ 20 ans, 22 ans. Vous gagnez le premier prix. Alors c'est drôle parce que finalement, je crois que ce premier prix vous permet de faire 4 voyages en France. Et c'est comme ça que vous arrivez une première fois. La première fois, bon, c'est évidemment Paris. Vous arrivez à l'aéroport.
3: Oui.
2: Et très vite, vous allez à
3: Saint-Malo. Donc, Saint-Malo, ça a changé ma vie parce que j'arrivais là, j'étais une parfaite inconnue, bien évidemment. J'étais au tout début de ma carrière. Et je faisais la première partie de Claude Léveillé dans un festival de la chanson québécoise à Saint-Malo, dans la cour du château. J'ai passé la semaine à me promener dans les rues de Saint-Malo, à adorer cette ville qui me rappelait beaucoup la ville de Québec, à manger des crêpes.
2: Évidemment.

0: longtemps à Saint-Malo, puis on y retourne aussi souvent qu'on peut. Mais c'est vrai que la dernière fois que je suis allée, j'avais invité ma plus jeune aussi, Ruby, qui a 20 ans, à venir profiter de Saint-Malo avec moi. Je voulais lui faire découvrir cette ville incroyable. Et on s'est fait tatouer toutes les deux, mais elle, quelque chose qui signifiait vraiment quelque chose pour elle. Et moi, sur mon poignet, je me suis fait tatouer Saint-Malo Thinking. Parce que quand je suis stressée aujourd'hui, c'est ce que je répète toujours à mes proches. Je me dis, non, Saint-Malo thinking. Arrête de capoter, là. Soit dans l'insouciance que tu avais dans ton corps, dans ton esprit, quand tu étais à Saint-Malo, que tu n'avais rien à prouver à personne, que tu étais une parfaite inconnue. Ouais. Fais les choses pour les bonnes raisons, c'est-à-dire pour la passion, pour le bonheur du partage. Et ça me ramène toujours à cette réalité-là, puis au bonheur que j'ai vécu à Saint-Malo.
1: Et la Bretagne, parce que Saint-Malo, c'est Dinard, c'est Cancale, c'est la Bretagne, c'est l'océan.
0: C'est tellement. Puis moi, je suis une fille d'eau. Donc, quand on est au bord de l'eau.
1: C'est Laurent, hein.
0: Et voilà, c'est ça. Ça m'inspire. Donc, au chaque fois que je veux écrire des chansons, on dirait que j'ai besoin de plonger mon regard dans l'eau.
1: Alors, il y a d'autres destinations, parce que je l'ai dit, ce concours vous permet de vous balader un petit peu en France. Il y aura la truffe de Périgueux. Je crois que vous allez au festival, donc vous découvrez Périgueux.
0: Découvre Périgueux. Donc, je me rappelle, ce sont de très beaux souvenirs. On côtoyait plein d'artistes. Donc, c'est très, très inspirant. Ouais. J'ai adoré ce moment à Périgueux où est-ce que j'avais chanté dans un concours. Donc, la chanson Drôle de mine que je fais encore aujourd'hui en spectacle. Ah. C'est une des premières chansons qu'on fait avec Jean-Félix Lalanne sur scène.
1: Il y a Digne-les-Bains également. Ça, c'est les Alpes de Haute-Provence. Vous y passez aussi à ce moment-là.
0: Hein? Oui, il y avait des ateliers de chansons auxquels j'ai participé. C'était Romain Didier qui animait tout ça. Donc, j'ai appris énormément à Digne-les-Bains. Puis, je me rappelle que quand je suis arrivée à Digne-les-Bains, je me sentais très dépaysée. Je trouvais tellement ça beige.
1: Voilà, la couleur beige.
0: Oui! Ben
1: la France est beige.
0: Oui! Oui, mais même à Paris, je me rappelle que ça m'avait marqué. Tous les édifices qui étaient très beige un petit peu partout. Et puis à Digne-les-Bains particulièrement, avec les volets fermés et tout ça, je me sentais comme dans un film. Là. Je me sentais vraiment loin de la maison chez moi, puis j'ai adoré faire cette découverte.
1: On va découvrir que plus tard, vous ne verrez plus la France en beige. Et ça, on le verra d'ici 21h. Vous allez aussi à ce moment-là progresser, rencontrer vos idoles. Je crois que du côté de Montreux, alors là, on n'est pas en France, vous allez rencontrer Charles Aznavour.
0: Oui.
1: On est au début des années 90 et à ce moment-là, vous participez à un spectacle qui rend hommage à...
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1: N'est pas choisi par hasard. Hein,
0: c'était un hommage à Charles Trenet au Festival de jazz de Montreux. J'ai eu la chance d'être invitée à participer à ce grand festival-là. J'y étais invitée pour chanter deux chansons de Charles Trenet et une des miennes. Je me sentais timide parce que je me sentais pas comme une vraie chanteuse. Moi, je me disais, moi, je suis une autrice, compositrice, interprète. J'arrive avec des choses que je propose, des choses qui me sortent du cœur. Donc, quand il a fallu que je chante des chansons de Trenet, c'était impressionnant pour moi. Je me disais, est-ce que je vais y arriver? Alors, je l'ai fait à ma façon, avec la guitare, comme si c'était moi qui avais écrit les chansons. Mmh. Et quand je suis arrivée avec ma chanson La Visite, parce qu'on chantait donc deux chansons de Trenet et une des miennes, quand je suis arrivée avec La Visite, j'ai vu les deux grands Charles, parce qu'aux côtés de Charles Trenet, au premier rang, il y avait Charles Aznavour, ça je ne savais pas, et ils m'ont applaudi à tout rompre, et ils ont voulu me rencontrer après, donc ça a vraiment changé ma vie, ça aussi.
1: Linda, je vous emmène en Champagne-Ardenne à présent. Avec Ici, ça entreprend qui ne s'est pas brûlé en sortant un plat du four, ou en retirant une marmite du feu quand on cuisine, ça nous est tous arrivé. Catherine Quicandon, aujourd'hui, elle a une solution.
3: À La Grand-Ville, à moins de 10 km à l'est de Charleville-Mézières, on aime les cocottes. Alors oui, peut-être celle-ci, mais surtout celle de Romain Dubal, le créateur de la cocotte française. Mais qu'est-ce donc cette entreprise, Romain ?
4: Alors la cocotte française, c'est une société qui conçoit et commercialise des cocottes en fonte émaillée innovantes, avec une particularité de poignée qui ne monte pas en température. Donc c'est un produit qui est fabriqué essentiellement dans les Ardennes, à 80% dans les Ardennes et en partie dans les Vosges.
3: Une cocotte donc 100% française, imaginée par deux amis, dont Romain, ingénieur en métallurgie, passionné de fonderie et de cuisine. Mais concrètement, comment ça marche ?
4: On a développé un concept de film d'air en fait qui vient refroidir la poignée en inox qui est en contact avec la cuve en fonte et ça refroidit la poignée pendant la cuisson. C'est la combinaison de la matière et de notre film d'air qui refroidit par convection naturelle la poignée.
3: Une invention brevetée, bien sûr, qui en plus de préserver nos petites mimines quand on sort la cocotte du four, allège son poids. La cocotte française est compatible tout feu, gaz, électrique,

0: électrocéramique, induction, four et même barbecue et brasero. Elle passe au lave-vaisselle et elle est sans PFAS. Son émaillage triple couche permet aussi de vous garantir votre cocotte à vie. Il aura fallu 12 mois à Romain pour créer et développer sa cocotte. Celle-ci arrive sur le marché fin 2024 et depuis, cela marche plutôt bien. Même très bien.
1: On est implanté dans différents points de vente. On vient d'être référencé par un gros faiseur sur le marché du retail en France, qui a 140 points de vente sur le territoire. Et là, on commence à se développer à l'international grâce à nos agents commerciaux.
0: Cocorico. Il existe maintenant plusieurs modèles, ronds, ovales, il y a même une sauteuse, plusieurs couleurs, noir, blanc, rouge et bleu. Et vous pouvez même la personnaliser avec un décor, un logo ou un motif de votre choix qui sera mis directement sur le couvercle pendant l'émaillage. Le prix, à partir de 239 euros, un budget certes, mais toujours moins que les concurrents directs sur le marché. Plus d'infos sur lacocottefrançaise.fr. Merci à Yannick Cusier d'ici Champagne-Ardenne pour cette idée qui ne brûle pas les doigts. Ici, ça entreprend près de Charleville-Mézières avec La Cocotte Française, une cocotte pratique pour nos cuisinières.
2: Oh là là, je vais pas me gêner pour demander à Lynne Dallemet dans quelques minutes ce qu'elle aime comme plat français, surtout pas l'andouillette. Ça, je sais qu'il n'y en aura pas ce soir. Hein, c'est vrai, vous n'aimez pas ça du tout.
3: Non, je trouve pas que ça sent bon.
2: Ouais, la tête de veau, peut-être.
3: Non plus.
2: Je sais. Vous avez vu, j'ai tapé juste.
3: Quand même.
2: Non, j'avais effectivement vu tout ce qu'il ne fallait pas que je serve. Et c'est l'heure de dîner. Hein. Lynne Dallemet, votre invitée sur ICI. On va découvrir sa France gastronomique aussi, peut-être dans une poignée de secondes. Restez avec nous. Il n'y a pas que Paris dans la vie. Avec Lynne Dallemet, invitée exceptionnelle ce soir sur ICI.
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2: Mais c'est aujourd'hui la 5e édition de la Journée nationale de la résilience qui se tient tout au long de l'année d'ailleurs et comme point d'orgue ce 13 octobre, totalement en cohérence autour de la Journée internationale de la réduction des risques de catastrophes de l'Organisation internationale des Nations Unies. 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
3: Et j'ai la chance, vous avez la chance de partager cette soirée avec Linda Lemay. On découvre comment elle-même a découvert la France. Son troisième album d'ailleurs, rappelons-le, éponyme, Linda Lemay a été enregistré en France. Album live, sorti en 1999, véritable décollage de sa carrière en France. Il sera classé numéro 1 des ventes disques de platine, comme les suivants d'ailleurs, du Coq à l'âme, titre assez français d'ailleurs, ainsi que les Lettres rouges quelques temps plus tard. Elle sera la Carquefou le 24 octobre en tournée à Reims, le 3 novembre à Orléans, le 15 novembre, et puis au Casino de Paris le 21 décembre pour une série de concerts avec Jean-Félix Lalanne. Elle est votre invitée ce soir sur ICI. La France vous reconnaît, parce qu'il y a une victoire de la musique au début des années 2000, aussi en 2003, si
8: oui,
3: vous ne me trompez pas.
8: Ben oui, aux victoires, je suis allée chanter aussi souvent donc, de mes chansons lors de ce bel événement des victoires de la musique. On m'a accueillie à bras ouverts, et quand j'ai reçu le prix de l'artiste féminine de l'année, j'arrivais pas à y croire. T'sais, dans ma tête, j'étais encore la petite fille de 9 ans qui écrivait sa première chanson, « Papa, es-tu là ?» Et tout à coup, je me démarque, mais pas chez nous, en France.
3: C'est
8: donc
3: génial.
8: C'était un gros, gros cadeau de la vie, ouais.
3: Linda, vous dites, j'adore la France.
8: Oui, j'adore la France.
3: Qu'est-ce que ça veut dire, j'adore la France? Qu'est-ce que vous adorez chez nous, alors?
8: Ben, c'est l'accueil, en fait. C'est vrai que quand on se sent bien quelque part, qu'on est accueilli avec beaucoup de chaleur, avec beaucoup d'humour, plein de sourires, les gens sont gentils avec moi, les gens sont heureux d'entendre mes chansons, ce qui est ma plus grande fierté. C'est vrai que, je veux dire, mes plus belles créations, ben c'est mes deux filles, bien évidemment, mais ce sont mes chansons. Sinon, c'est ce que j'aime faire, c'est ce que j'aime créer, c'est ce que j'aime partager. Et quand j'arrive avec des nouvelles chansons ici, les gens sont toujours au rendez-vous, sont curieux d'entendre les nouvelles histoires que j'ai à leur raconter. Donc, pour moi, c'est un bonheur de mettre les pieds ici et de voir tous ces gens-là.
3: Mais au niveau des lieux,
8: oui.
3: On dit toujours c'est super, le Canada, faut y aller, ils sont super sympas et tout. Et vous comprenez pas d'ailleurs comment on a cette fascination, nous Français, pour le Canada, pour le Québec.
8: Oui,
3: parce que vous vous dites ici, mais attends, en France, ils sont tout, quoi.
8: Ben, c'est parce que je me promène, moi, en tournée depuis maintenant des décennies à travers la France. Et chaque fois que je vois un des paysages que vous avez,
3: qu'est-ce qui vous vient là?
8: Ben, je sais pas, même quand je suis en train, je me dis, mais pourquoi ils nous disent qu'ils n'ont pas de grands espaces, qu'ils n'ont pas de forêt? Je veux dire, moi, il me semble que c'est vrai que c'est peut-être plus petit que chez nous, évidemment, mais vous avez tout. vous avez tout dans le même territoire, que ce soit les montagnes, que ce soit les grands espaces, que ce soit des lacs. Bon, ben, vous en avez moins que chez nous. D'accord, mais ceux que vous avez...
3: Il y a le lac d'Annecy, je crois. Vous le connaissez,
8: le lac d'Annecy. Le lac d'Annecy, c'est extraordinaire. J'ai vécu des choses extraordinaires. Des
3: Annecy?
8: Balades sur... Oui, à Annecy. À Annecy, il y avait... j'ai appris à faire du ski nautique, il me semble. C'est sur le lac...
3: Vous me regardez comme si je le savais. Je ne sais pas, moi. Si vous me dites, je vous crois.
8: Mais c'est ça. J'ai eu la chance de vivre des moments extraordinaires, donc dans des restos aussi, avec Marc Véra, par exemple.
3: Alors vous avez vécu une belle histoire avec Laurent Gérard. Je sais que Laurent, il adorait Marc Véra, ils se connaissent.
8: Oui.
3: Que ce soit Laurent ou d'autres, vous avez découvert cette gastronomie française.
8: Oui, et moi j'aime tout ce qui se mange et je suis curieuse de nature. Donc oui, j'aime pas la tête de veau. Et j'aime pas l'andouillette parce que ça, c'est une odeur qui me revient pas.
3: Oui.
8: Mais sinon, je veux dire, je suis prête à tout goûter.
3: Alors, je sais que vous adorez les petits bouchons lyonnais.
8: Ah, et oui, j'ai mangé des tripes, j'ai mangé des couilles de mouton, j'ai mangé tout ce qui se déguste, et j'ai bien bu aussi.
3: Vous avez bu, je suis obligée de lire avec modération, mais c'est vrai qu'on a des bons vignobles ici. Hein.
8: Oui, ça fait 2 ans que je ne bois plus aucune goutte d'alcool.
3: D'accord.
8: Mais disons que j'ai tout goûté ce que j'avais envie de goûter auparavant, donc oui, je suis une...
3: C'est l'objet d'une autre émission.
8: Oui, voilà.
3: Si je vous parle de la Méditerranée, du sud de la France, il y a des images comme ça qui vous viennent, des villes, des endroits que vous avez visités.
8: Oh mon Dieu, nommez-moi des villes, parce que moi je suis nulle en géographie.
3: Le sud de la France, ça peut être Nice, ça peut être Marseille, Nice. Ça peut être Saint-Tropez.
8: C'est sûr que moi, quand je suis allée pour la première fois à Digne-les-Bains, on était passé par Nice avant.
3: Ouais.
8: Alors ça fait partie des première ville que j'ai connue en France, et évidemment que ça fait rêver. Là je me sentais totalement dépaysée, et je viens d'y retourner encore il n'y a pas tellement longtemps.
3: Ben voilà.
8: Et je redécouvrais la beauté de ces lieux-là. J'ai envie de prendre des vacances, parce que souvent, quand je vais à Nice, ben c'est pour chanter.
3: Bordeaux,
8: j'adore le théâtre Fémina, Bordeaux, les bons vins, évidemment, je me rappelle.
3: Vous revenez au vin, vous voyez. Hein?
8: Ben oui, mais attention, c'est parce que ça a tellement accompagné mes tournées.
3: Ben, je comprends.
8: Moi, partout où est-ce que j'allais, je goûtais des vins qu'on me faisait découvrir.
3: Attendez.
8: Et ça faisait partie de mon bonheur de faire de la tournée, d'ailleurs.
3: Je vais vous donner des plats. Et vous allez me dire si vous les connaissez, si vous avez déjà dégusté, et si vous êtes capable de les associer à une région.
8: Oh mon
3: Dieu,
8: ça, je serais pas bonne là-dedans.
3: Le quinaman. Vous voyez ce que c'est, le quinaman?
8: Non.
3: C'est un dessert breton très gras.
8: OK.
3: Le camembert. Vous avez déjà goûté le camembert?
8: Oui.
3: C'est la Normandie, ça.
8: C'est la Normandie.
3: La Normandie.
8: Ça. D'accord. Mais c'est
3: la Normandie.
8: Sûr que... Non, moi, j'aime les fromages qui puent, j'aime les fromages qui coulent. Donc, c'est sûr que j'en ai mangé de toutes sortes à travers la France.
3: Est-ce que vous avez déjà goûté la truffade en Auvergne?
8: J'ai probablement goûté, mais de là à savoir que ça s'appelait comme ça...
3: La tartiflette en Savoie.
8: La tartiflette, ça oui.
3: La raclette.
8: La raclette, oui, évidemment.
3: Ouais, la soca, Nice, vous parliez de Nice. La soca, c'est la base de pois chiches. C'est une des spécialités comme la salade niçoise.
8: Ah oui. Oui, la dernière fois, je pense que j'y avais goûté.
3: Saucisse de Toulouse. Enfin voilà, chaque région, chaque ville a sa spécialité. C'est pareil chez vous d'ailleurs?
8: Ben non, pas autant qu'ici.
3: Non
8: pas autant qu'ici.
3: Bon, en tous les cas, vous aimez nos montagnes, vous aimez les lacs, vous aimez Annecy, vous venez de l'évoquer.
8: Oui.
3: Mais il y a une ville quand même que vous adorez particulièrement en France. Et les artistes sont très nombreux à aimer cette ville, c'est le nord de la France.
8: C'est le Lille.
3: Mais oui.
8: Ben oui, évidemment,
3: oui.
8: Parce que je pense que tous les artistes qui passent par Lille sont ravis, parce que non seulement le lieu est extraordinaire, les gens sont enthousiastes, mais partout dans la ville. Mais quand on se retrouve, par exemple, au Sébastopol, qui est ma salle de spectacle préférée en France, ben c'est sûr que le toit veut lever tellement il y a de l'ambiance en dessous. Le public est tellement extraordinaire, le public est en feu. Et c'est le fun quand on fait des spectacles et qu'on est nourri par les réactions du public. Il faut dire que ça dépend des salles. Il y a des salles où est-ce que les gens sont très confortables, que le son est tellement doux qu'on ressent moins l'enthousiasme du public. À Lille, le public est tellement chaud que ça ferait exploser n'importe quelle salle.
3: Et vous y serez le 9 novembre.
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1: Voilà un extrait, entre autres, de ce beau spectacle aux côtés de Jean-Félix Salin, dont on va reparler. Vous pourrez l'applaudir un peu partout en France, au Théâtre Fémina de Bordeaux, vous l'avez dit, peut-être aussi à Toulouse. Je sais que vous appréciez la ville.
2: Oui.
1: Et que vous appréciez aussi les fruits de mer. Et ça, on peut en parler dans un instant, parce qu'on parlait de la gastronomie. Vous faites des pots, hein, de temps en temps.
2: Oui.
1: Bah oui, mais oui, je sais.
2: Vous savez tout de ma vie.
1: Oh non, pas tout. En 2026, Linda, trouver un contrat en alternance dans une entreprise est un parcours complexe pour les étudiants, dans un contexte de baisse des aides publiques aux entreprises, de concurrence accrue et de critères de sélection plus restrictifs. Alors, dans nos initiatives sur ICI, un jeune homme a une idée pour le moins innovante. Robin Bernot l'a rencontré, il est aux côtés de Lucie Jalabert. Il vous raconte cette initiative hors du commun.
3: Pour décrocher une alternance, il passe une annonce dans un TGV entre Paris et Toulouse.
4: Ah ouais, je trouve ça très très bien.
3: Trouver un stage ou une alternance peut s'avérer être une véritable galère. Alors, il y a quelques jours, un étudiant normand a fait preuve d'originalité et d'un peu de culot dans un TGV reliant Paris à la ville rose, voici ce que l'on pouvait entendre.
5: Et je suis actuellement en recherche d'alternance sur la région de Toulouse. Je vous souhaite un très bon voyage et vous souhaite une bonne journée. Au revoir.
3: Une annonce dans laquelle le jeune homme décrit où et dans quel domaine il cherche son alternance. Cet étudiant, nous l'avons retrouvé. Il s'appelle Alexandre, il est en école de commerce et raconte à Lucie Jalabert comment il s'est retrouvé à prendre le micro du TGV.
4: J'allais en direction de Toulouse depuis Paris et je passe devant un contrôleur SNCF. Dans ma tête, je me dis, oh, est-ce que je pourrais lui demander de passer une annonce pour me présenter, dire ce que je recherche. Donc il me dit, ah, je sais pas, je suis pas habilité à répondre à cette question, donc je vous laisse demander à ma collègue. Donc je suis allé voir la collègue, elle a dit, ah oui, y a pas de souci, venez me voir en voiture 14, 30 minutes à peu près après le départ.
3: La question que vous vous posez sans doute, est-ce que son téléphone a sonné après cette annonce?
4: Alors mon téléphone a sonné une fois, oui, effectivement, pour une boîte qui travaille avec des avocats dans l'IA, faut que je les recontacte.
3: Alors ici ça marche, mais vous, qu'en pensez-vous? Je suis allé en discuter avec Pablo, qui lui aussi est étudiant. Il trouve que c'est une très bonne initiative, mais...
6: Et en même temps, ce que je trouve triste, c'est qu'on en soit là à devoir demander comme ça sur la place publique pour trouver une alternance. C'est-à-dire que vraiment, c'est dur et que c'est compliqué aujourd'hui de trouver une alternance. Aujourd'hui, c'est quasi impossible. Moi, je connais des gens pareil qui devaient chercher une alternance et qui ont galéré. Et aujourd'hui, la plupart du temps, ça marche sur contact, malheureusement. Ou alors, tu te retrouves en alternance chez McDo ou chez Burger King et c'est pas le top, quoi.
3: Mais alors, Pablo, est-ce que tu serais capable, toi, de faire pareil pour trouver une alternance?
6: En vrai, ouais, hein. Franchement, ça peut m'aider, ouais. Moi, je cherche un stage, du coup. Je suis en études de cinéma. J'ai la chance de connaître du coup des gens qui ont de la famille, qui sont dans le cinéma ou des choses comme ça. Ou même du coup dans mon école, avoir des profs qui peuvent me passer des contacts. J'ai cette chance-là, mais je sais que pas tout le monde l'a. Et j'espère trouver assez rapidement quelque chose qui me plaît.
3: Bon, il faut dire que ce type d'annonce reste marginal, puisque la diffusion d'un message personnel au micro d'un train dépend uniquement de la bonne volonté de l'agent présent à bord. Mais franchement, je pense que ça vaut le coup de tenter, non?
1: Bien sûr que ça vaut le coup. Merci beaucoup pour cette très belle initiative, Robin Bernot. Les belles initiatives se raconte ici, ça marche ici, on entreprend. C'est sur votre radio ici. Linda Lemay est avec nous jusqu'à 21h. Il y a une tournée, il y a le Casino de Paris qui arrive le 21 décembre. Elle part à votre rencontre, parce qu'elle connaît les Français mieux que vous, hein, finalement, et moi. Linda Lemay, ça va?
2: Oui, ça va super bien.
1: On continue le voyage?
2: Oh que oui, j'adore.
1: Encore des choses à se dire. Restez avec nous, on est ensemble jusqu'à 21h.
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1: Et un petit souvenir au cœur des années 90 avec La Rousseau, tu m'oublieras, sur ICI.

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2: C'est pas que Paris dans la vie, mais nous on a Linda Lemay. Quelle chance on a d'être avec vous depuis 20h. Elle est en tournée avec Jean-Félix Lalanne, duo intime qui se produit en ce moment partout en France autour de leur guitare. On va parler de ce spectacle, mais aussi on évoque ce parcours, cet amour pour la France depuis 20h. Elle sera notamment le 9 décembre à Besançon, notez-le, hein, et le 12 décembre à Béziers, près de Montpellier. Vous aimez la France au point que vous êtes prête à faire beaucoup d'heures de vol pour aller jusqu'en Nouvelle-Calédonie, qui oui. reste la France aussi.
3: Oui, mais je ne suis pas encore allée. Ça reste un rêve que je caresse parce qu'il y a encore des lieux que je n'ai pas pu visiter parce que mes filles étaient toutes jeunes. Mais là, comme mes deux enfants sont maintenant majeurs et qu'elles sont très occupées, peut-être même plus que moi, et bien là, ça va me permettre de peut-être aller voyager encore plus loin et de découvrir.
2: Elles sont venues plusieurs fois, j'imagine?
3: Oui, mais elles sont venues plusieurs fois, mais souvent, ça se limitait à Paris.
2: Ah.
3: Et là, on a hâte d'avoir du temps pour découvrir les alentours.
2: Ah oui, parce que vous connaissez tellement bien maintenant.
3: Exactement.
2: Alors, on parle de la Nouvelle-Calédonie, collectivité française. Vous avez fait les dom-toms aussi? Vous avez fait la Martinique? Vous avez fait la Guadeloupe?
3: La Guadeloupe, j'y suis allée, mais c'était pas pour chanter. J'adore ce lieu-là.
2: France,
3: donc, il faudrait que j'y aille pour chanter. Et je suis allée, aller de la Réunion, ça fait partie de la France.
2: Bien sûr.
3: Voilà. Ça, c'est sûr que c'est un rendez-vous que j'adore avec les gens de la Réunion. Donc, ça fait partie de mes lieux préférés.
2: Hein, sur ici.fr, on nous écoute à la Réunion, à la Martinique.
3: Mais je vous salue. Je vous dis que j'ai hâte de retourner Saint-Gilles et tout. Donc, vous me faites rêver à chaque fois.
2: Saint-Gilles, vous connaissez.
3: Oui.
2: Alors, il y a un lieu, puisqu'on parle de Paris, vous venez d'évoquer Paris, il y a quand même un lieu qui fait forcément partie de votre vie, c'est l'Olympia. Écoutez bien, si je me trompe, vous avez fait 67 fois l'Olympia.
3: Ouais.
2: Vous avez posé 67 fois vos souliers verts sur la scène de l'Olympia. Et rien que pour ça, du vert avec les souliers, mais vous, là, le bleu, blanc, rouge quand même.
3: Non, c'est vrai que j'ai eu cette chance-là. Ben ça, c'est grâce au public qui répond présent à chaque fois que j'annonce que je me produis à l'Olympia. Donc, c'est sûr que ça, c'est un rendez-vous à ne pas manquer. J'ai déjà hâte à la prochaine fois. Pour le moment, on prépare le Casino de Paris. Où est-ce que je me suis produite?
2: Décembre.
3: Je me suis produite beaucoup moins souvent sur cette scène-là. Donc, on va se faire plaisir avec Jean-Félix. Le 21 décembre, on va fêter Noël avec vous.
2: Alors, on parlait ça. Mais l'Olympia, c'est plus des souliers verts, c'est des pantoufles vertes.
3: Mais c'est vrai, quand je,
2: la
3: rentre,
2: maison, là.
3: Quand je rentre à l'Olympia, c'est vraiment, je me sens à la maison, j'ai mes repères. Mais en même temps, je peux dire, oui, je me sens à la maison, mais quand je vois mon nom en lettres rouges sur la façade de l'Olympia, ça m'impressionne toujours autant. C'est comme, c'est très, très, très bon pour l'ego. Quand on pense à tous ceux qui y sont passés, des maîtres,
2: Beatles, Piaf,
3: de dire qu'on a notre place.
2: Pour penser à la gamine de 9 ans, la chanson, quand vous aviez 9 ans, quand vous étiez à Portneuf, et vous dites mon nom là, à l'Olympia de Paris.
3: Mais je me rappelle même que j'avais fait un premier démo à un moment donné, au début de ma vingtaine, mais je ne savais pas encore chanter. Moi, ça a été assez long avant que j'ose mettre ma voix de l'avant. Et quand j'ai essayé la première fois d'écrire, de m'enregistrer sur un petit démo, c'était tellement raté que j'avais fait une cassette avec une photo toute ratée. Et sur le dessus, j'avais écrit Linda Lemay à l'Olympia, mais c'était à la blague en pensant que jamais j'arriverais à réaliser un rêve comme celui-là.
2: Vous écoutiez Johnny sans jamais penser que vous allez le rencontrer un jour.
3: C'est exactement ça. Et tous mes rêves se réalisent.
2: Tant d'autres. Alors, je parle de l'Olympia parce que la France vous reconnaît, il n'y a pas que la victoire de la musique. Vous êtes nommé en 2012 Chevalier des Arts et des Lettres, des insignes qui vous sont remises le 31 janvier 2012 à Paris par Charles Aznavour. Et puis il y a 2 ans, vous êtes élevé, comme on dit, officier du même ordre. Ce sera à nouveau à l'Olympia. L'Olympia, Linda, où vous fêtez vos anniversaires. Vous avez fêté vos 50 ans, je crois.
3: Oui,
2: là-bas.
3: C'est vrai. L'Olympia, on dirait que ça me fait penser à un des restos au Québec qui s'appelle le Novello à Boucherville, une belle petite ville. Où est-ce qu'on dirait que j'y vais tout le temps pour célébrer à peu près tout et n'importe quoi, même pour souligner des événements malheureux. L'Olympia, c'est devenu le lieu où j'ai envie de tout vivre. Ouais. Je m'attache aux endroits que j'aime, je m'attache au public que j'aime et j'ai toujours envie d'y revenir. Donc l'Olympia, c'est pas fini notre histoire.
2: Bon, vous me parlez de ce spectacle parce qu'on a donné toutes les dates. Vous êtes aux côtés de Jean-Félix Lalanne autour de nos guitares. C'est pas la guitare du papa du petit copain de l'époque. Hein.
3: Non!
2: Elle est un peu mieux accordée.
3: Et voilà.
2: C'est un projet intime, quoi, sympa, feutré.
3: C'est intime. On peut pas se cacher derrière une grosse orchestre. Mais quand on a Jean-Félix Lalanne, le virtuose des virtuoses de la guitare à côté de moi, j'ai besoin de rien d'autre. On dirait que toutes les nuances sont là. Et il y a, on n'est que deux guitaristes sur scène, mais il y a sur scène au moins 9 ou 10 guitares. Alors, ça change de son. Il y a toutes les dynamiques qui sont là. On se promène dans mon répertoire de chansons, des très, très anciennes chansons. On en
2: le plus
3: ressort.
2: Fort, c'est Mon père, La fille de Clément, De tes rêves à mes rêves, puis il y a l'album à fleurs de corde. Enfin, c'est tout ça.
3: Hein. Et voilà, jusqu'aux plus récentes. Ouais. Et même des chansons qui ne sont pas encore endisquées, comme on dit chez nous. Donc, et qui
2: sont endisquées. En ouais. De plus, en disque.
3: Okay. C'est ça. Donc vraiment, on fait le tour du répertoire, on se fait plaisir. Et quand c'est revisité par la guitare de Jean-Félix, ouais. Ben, ça renouvelle complètement les orchestrations. On reconnaît les chansons, on se sent bien dedans, mais en même temps, c'est comme si on les redécouvrait. Moi, ça me fait cet effet-là ouais. Et ça me transporte totalement.
2: Vous parlez du Casino de Paris, c'est le 21 décembre. Vous dites, oui. On va passer Noël avec les Français. Les Français, vous les rencontrez depuis des années. Hein, vous rencontrez les visages, vous les connaissez par cœur.
3: Oui.
2: Un Noël en France, vous avez déjà fait du coup? Parce qu'on parle toujours Noël au Québec, il y a la neige, il fait froid, c'est génial.
3: Je pense que pas encore parce que mes filles sont toujours ouais. Au Québec, puis ça c'est quelque chose
2: d'être... 21 décembre, c'est quasi Noël. Hein.
3: Oui, c'est vrai, mais non, pour le moment, c'est vrai que je retourne toujours au Québec pour fêter ça, ouais. Alors que là, le 21 décembre, moi je considère qu'on va déjà être rendu à Noël, et dans mon cœur, c'est vraiment un réveillon qu'on va se faire le 21.
2: Oui, alors dites-moi, le 21 d'accord, mais le 11?
3: Le 11...
2: Vous ne me voyez pas venir avec le 11, avec votre histoire du chiffre 11.
3: Oui.
2: Vous avez fait un truc complètement fou il y a quelques années, oui. C'était 11 albums
3: oui.
2: En 1111 jours.
3: C'est complètement
2: ça
3: fou.
2: Ça va vous sinon en ce moment? C'est de la folie ça.
3: Oui, mais je pense que je venais de perdre mon papa en 2017, oui, oui, oui. Puis oui. C'est vrai que suite à ça, j'ai comme été très consciente de la fragilité de la vie, puis du fait que quand on a envie de faire quelque chose aujourd'hui, qu'on sent qu'on est capable de réaliser quelque chose de grand, ben faut pas s'empêcher de le faire, faut plonger, faut pas attendre le bon moment parce qu'on sait pas s'il y aura un bon moment demain. Donc c'est un petit peu ça, cette urgence là que j'avais de vouloir tout livrer ce qui m'habitait comme ouais. Chanson en 3 ans.
2: Et
3: je
2: l'ai fait. Bravo, hein.
3: Je non, me suis rendue bravo. Au bout du 11e album qui s'appelle Le baiser de l'horizon, qui est comme un homme hommage à oui. Ses parents qui m'ont donné la vie, qui m'ont donné plein de bonheur et qui m'en donnent encore.
2: Le Casino de Paris le 21 décembre, la tourne en ce moment, on a donné plein de dates, 67 fois l'Olympia, mais quel plaisir d'avoir Linda Lemay. Vous y retournez quand à Saint-Malo?
3: À Saint-Malo, le plus tôt possible. Je ne sais pas si c'est sur la liste, d'ailleurs.
2: Non, regardez, de toute façon, on ne va pas louper.
3: Mais parce que moi, pour savoir je suis où demain, il faut que je regarde sur lindalemay.com parce que je ne sais pas mon horaire par cœur.
2: Vous vous réveillez parfois la nuit dans votre hôtel et en vous disant c'est génial, Nice, et vous réalisez que vous êtes à Bordeaux? Ça vous arrive, ça?
3: Non, pas vraiment.
2: Non?
3: Une fois que je suis dans une ville, je sais que j'y suis, mais la veille, ça veut pas dire que je vais
2: que
3: savoir
2: restez,
3: où je suis le lendemain.
2: Vous mangez une salade, vous repartez le lendemain. Donc
3: non, c'est ça, ça va très très vite. On pourrait oui. Se tromper de ville, mais quand j'y suis, j'apprécie d'être dans la ville qu'on a choisie.
2: Est-ce qu'il y a des villes où vous êtes passé rapidement, vous êtes dit, il faut que je revienne. Un jour, quand je serai en France, il faut que je découvre cette région.
3: Ben, la dernière fois, on s'en parlait tout à l'heure, la dernière fois que j'ai vécu ça, c'était à Nice. En fait, on était à Beaulieu-sur-Mer
2: ouais,
3: et je me disais, il faut à tout prix que quand je reviens avec mes filles, qu'on vienne ici et qu'on se prenne quelques jours de vacances. C'est le paradis sur terre.
2: La promenade des Anglais, c'est super.
3: Ben oui, mais c'est ça, c'est complètement fou. Puis on aime l'eau, toutes les trois filles.
2: Il y a Cannes, festival à côté.
3: Puis il y a Cannes aussi,
2: ben oui.
3: C'est ça. Ben,
2: il y a
3: plein de beaux lieux. Monaco, je suis jamais allée. Donc,
2: c'est pas loin, Villefranche-sur-Mer, Monaco, la frontière italienne.
3: OK, non, c'est ça. Il y a plein. Puis, on dirait que plus ça va, autant quand j'étais jeune, je rêvais pas de voyager, autant ma carrière m'a amené à voyager beaucoup. Et là, j'ai ouais. Développé ce goût-là du voyage. Et mes filles font en sorte que je ouais. Voyage encore plus. Ma grande, en particulier, qui est en Allemagne, qui fait du trapèze volant. Et maintenant, si je veux la voir, je dois voyager pour aller la voir en spectacle et l'applaudir.
2: En plus de votre tatouage Saint-Malo, il y a un tatouage sur le cirque, en clin d'œil à votre
3: oui.
2: Fille. Je vais vous faire un quiz.
3: Okay.
2: J'en fais pas souvent, mais je vous fais un quiz France ou Québec.
3: Okay.
2: Voilà, forcément. Donc vous allez devoir choisir. On y va?
3: Oui.
2: Allez, c'est parti. Pour l'amour, vous êtes plutôt France ou Québec?
3: France.
2: Très bien. L'humour?
3: L'humour France.
2: Pas mal. La cuisine? Pas beaucoup parlé pour le
3: la coup. Cuisine France.
2: Oh là là.
3: Non, je suis désolée. Mal, hein. Non, mais je suis désolée pour le Québec.
2: Là. La musique?
3: C'est ma première réponse franche. La musique, ben là, c'est le Québec parce que c'est là que je crie le plus.
2: Eh oui. Faire la fête. France ou Québec?
3: Faire la fête France parce que c'est souvent en tournée puis je suis souvent en tournée en France.
2: Écrire une chanson?
3: Québec.
2: Ah oui.
3: Ouais, sur le bord de mon lac des Piles en Mauricie.
2: Et boire du sirop d'érable? Plutôt en France ou au Québec?
3: Oh, c'est Québec, puis avec du beau sirop d'érable frais fait dans une cabane à sucre.
2: Dernière question. Pour vieillir, pour les dernières années?
3: C'est le Québec.
2: Ah, vous me dites avec de l'émotion, c'est
3: oui.
2: Marrant ça.
3: Oh, mais je suis attachée à mon Québec, moi je voilà. J'y reviendrai toujours.
2: D'ailleurs, vous n'avez jamais vécu en France, hein. C'est ce qu'on
3: non,
2: se disait.
3: Non, j'ai pas de pied à terre en France, j'en ai jamais eu.
2: Ça aurait pu acheter un petit pied-à-terre, un petit truc.
3: Oui, mais ça aurait servi à rien, parce que de toute façon, je revenais à mes filles qui m'attendaient au Québec, alors ça m'aurait pas servi à grand-chose d'avoir un pied à terre ici.
2: Ah, fait un beau voyage. Hein.
3: Oui, merci.
2: C'est sympa. Hein.
3: Merci
2: sympa.
3: Pour l'accueil.
2: C'est moi qui vous remercie, Linda. C'était un plaisir. Je rappelle donc toutes ces dates. Le 3 novembre à Reims, on aura donné plein un Florange à la Passerelle, ça c'est le 12 novembre. Marseille, on en parlait tout à l'heure, au Silo, ça sera le 8 décembre. Avignon, voilà, une autre belle région, le Vaucluse, le 14 décembre. Et puis il y a Saint-Grégoire, il y a Tours, il y a Bourges, Biarritz, Bergerac, La Baule, superbe.
3: Ouais, j'adore.
2: Grande baie, plus grande baie d'Europe. Et le 21 décembre, ce sera le Casino de Paris. Merci Linda Lemay.
3: Merci.
2: Comment se dit au revoir du côté de Portneuf?
3: On se dit bye.
2: Et bye bye.
3: Bye bye.
2: C'est tellement simple en fait, je sais pas pourquoi je me prends la tête. Bye Linda Lemay.
3: Ok, bye là.
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2: Can't Stand Losing You, c'est signé de Police et c'est sur Ici. Belle soirée.

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1: Passez une excellente soirée, merci d'écouter ici les 21h. Années 80 de la bonne musique, c'est tout de suite avec Laurent Petit-Guillaume.
2: Bonsoir à tous, merci d'être déjà fidèles à notre rendez-vous quotidien 21h-22h, 7 jours sur 7, 100% années 80. Et ce soir, ça commence comme ça.

0: Des heures hindous, Étienne Dao.
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0: Une chanson écrite presque à la va-vite, juste à la fin de l'enregistrement de son quatrième album pour nos vies martiennes. Étienne est à Londres. Un de ses musiciens anglais, David Monday, lui fait écouter une mélodie au piano. Il est emballé. Il écrit le texte en une nuit, l'enregistre le lendemain. Un titre qui évoque le désir de s'évader, de plonger dans un univers nocturne. C'était en 1988. L'année d'après, c'est Boris Bergman qui écrit un texte génial pour Eddie Mitchell, Lesh Bud Blues.

Rick James a été une énorme star dans les années 70-80 aux États-Unis. On dit même que son côté sulfureux sur scène, provocateur dans ses chansons, faisant souvent référence au sexe, a influencé ne serait-ce que Prince. Eh oui, c'est malheureusement ses débordements dans la vie qui lui valurent d'être emprisonné quelques années après le succès, entre autres, de ce Super Freak, sorti en 1981 et devenu un classique de la funky music. Beaucoup plus cool, beaucoup plus sensuel, élégant, classe, 1985, énorme succès, Slave to Love, Bryan Ferry.

0: c'était Nothing's Gonna Stop Us Now. Starship, le groupe américain pur et dur, issu de Jefferson Airplane, autre référence pour les amateurs de rock californien qui aimeraient tant écouter en boucle ce genre de musique dans une voiture décapotable entre Los Angeles et San Francisco. Bon, Nothing's Gonna Stop Us Now fut numéro 1 aux États-Unis, en Angleterre, c'était en 1987. Restons chez nos amis anglais. Tout de suite, Tok Tok, Such a Shame.
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0: C'était Jeanne Masse avec Sauvez-moi.
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0: Et ça, c'était bien avant MeToo. Hein. On est en 1986. Jeanne Masse est déjà une méga star. Elle coécrit ce texte fort sur les violences conjugales, sur une musique de son fidèle compositeur faiseur de tubes, Romano Musumara. Elle se charge même de la réalisation du clip vidéo et le titre devient un de ses plus grands succès. Il figure sur son deuxième album intitulé Femme d'aujourd'hui, qui se vendra à l'époque à plus d'un million d'exemplaires. Autre légende, autre tube. Tout de suite, c'est Gabi au Gabi, Alain Bachung.

avec Little Lies. Un groupe de légende entré dans l'histoire de la musique américaine dans les années 70, notamment grâce à l'album Rumors, vendu à plus de 40 millions d'exemplaires, un record. Hein. Little Lies, qu'on vient d'écouter, figure sur leur 14e album studio, Tango in the Night, et c'est un des grands tubes de l'année 87. La même année, on entend beaucoup à la radio le On the Beach de l'anglais Chris Rea.

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1: C'était 100% années 80 et si vous avez passé un bon moment, bah on se retrouve demain dès 21h, je compte sur vous. La suite c'est 100% chansons françaises. Allez passer une belle fin de journée sur ici votre radio. Il est 22h.
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3: Tout le monde se demande qui est cette femme fatale dont Marc Lavoine chante les yeux revolver. Eh bien, voici la réponse.
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3: Pendant des décennies, le chanteur a brouillé les pistes, évoquant un amour de jeunesse pour protéger son jardin secret. Mais Marc Lavoine a enfin lâché la vérité. Ce n'était pas une petite amie, mais bien sa mère, Micheline. Elle lui répétait souvent « Si tu avais des revolvers à la place des yeux, je serais déjà morte. »

0: Une phrase choc qui a donné naissance au tube qu'on connaît tous.
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2: Imaginez l'un des plus gros vendeurs de disques français dont personne ne voulait.
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2: En 1981, Jean-Jacques Goldman a 30 ans et toutes les maisons de disques lui ferment la porte. Son rêve, rester dans l'ombre et écrire pour les autres. Mais personne ne veut de ses chansons. Son directeur artistique, Marc Lombroso, finit par lui dire « Voici, personne ne veut tes morceaux, chante-les toi-même ». Goldman finit par céder et enregistre « Il suffira d'un signe ». Un titre fou de 6 minutes, inspiré par la révolution en Iran, avec une guitare martelante.

0: Il faudra 8 mois de patience avant que le titre trouve son public et le propulse au sommet des ventes.
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2: Nous sommes sur les rives du lac des Vieilles Forges, dans le parc naturel régional des Ardennes. Bonjour Coralie Tullier.
3: Bonjour.
2: Chargée de mission zone humide pour le PNR des Ardennes. Les zones humides, c'est quoi? C'est les marécages?
3: Alors oui, ça peut être des marécages, ça peut être aussi des tourbières, ça peut être des prairies humides, ça peut être des bords de lacs comme ici, ou des bords de rivières, et on peut trouver également des marécages ou marées.
2: Pourquoi ces zones humides sont-elles si importantes et pourquoi il faut les protéger?
3: Les zones humides, ce sont des milieux essentiels car elles rendent des services inestimables à l'homme et à son écosystème. Et donc, tout d'abord, ce sont des éponges naturelles, donc, c'est-à-dire qu'elles interviennent dans la régulation de la quantité d'eau. Donc elles se gorgent d'eau en période pluvieuse pour la restituer ensuite progressivement. Et elles atténuent ainsi les inondations. Et donc elles permettent également d'alimenter les nappes phréatiques. Ce sont également un support à une biodiversité riche. Donc l'eau est la source même de la vie sur Terre. Et donc il n'est pas étonnant que ces écosystèmes riches et complexes offrent des conditions de vie favorables à de nombreuses espèces de plantes et d'animaux. Donc bien que les zones humides ne représentent que 5 à 10% du territoire, elles abritent 30% des espèces rares et en danger.
2: Parmi ces espèces, qu'est-ce qu'on a?
3: On peut citer les amphibiens, donc les grenouilles, les crapauds, les tritons, les salamandres. On a également énormément d'oiseaux d'eau, donc les grandes aigrettes, le héron cendré. On peut avoir également des libellules, des demoiselles, des insectes aussi aquatiques comme le géris, qui est appelé également communément l'araignée d'eau.
2: Donc on comprend l'importance de les protéger, ces zones humides. Quelles sont les actions mises en place?
3: Le PNR, depuis le lancement de la mission zone humide en 2017, donc le PNR a entrepris de référencer l'ensemble des zones humides présentes sur son territoire. Donc à savoir que le PNR comprend 92 communes et occupe 1170 km². Donc cet inventaire sur le terrain a duré 4 ans et a permis d'identifier plus de 1500 zones humides, et ce qui représente environ 8000 hectares, soit 7% du territoire du parc. Donc à la suite de cet inventaire, un programme d'action a été rédigé, et donc ces actions sont par exemple la création de mares, la prise en compte des zones humides dans les documents d'urbanisme, donc pour éviter par exemple de construire en zone humide, ou encore l'amélioration du fonctionnement de la zone humide, donc par le comblement de fossés de drainage, ou encore la restauration de la continuité écologique.
2: Et puis il y a un aspect aussi qui n'est pas négligeable, c'est l'aspect pédagogique pour les grands et les petits.
3: Tout à fait, donc un autre enjeu de la mission, c'est la sensibilisation des scolaires et du grand public, donc au travers des rendez-vous avec le parc et d'interventions auprès des élèves, donc de CM1, CM2 et 6e. Et donc nous avons également réalisé une exposition sur la thématique des zones humides avec les élèves de BTS du lycée agricole de Saint-Laurent. Et donc elle est disponible gratuitement sur demande et peut être prêtée aux écoles ou aux collectivités.
2: Et si on veut en savoir plus, bien sûr, on peut se connecter au site internet du parc naturel régional des Ardennes. Merci Coralie Tuilier, chargée de mission zone humide pour le PNR des Ardennes.
3: Merci à vous.
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4: Caroline Oscari, cadre de production audiovisuelle et accessoirement présidente de l'association Le Vrac, café de Champnétrie.
5: Les Limousins sont formidables. Stéphane Pigato.
4: Une enfance plutôt classique, mais avec un bagage d'immigration, d'un côté l'Italie et de l'autre la Croatie.
6: Votre première envie dans la vie, c'était d'être traductrice internationale. Est-ce que c'est ce côté fille d'immigré qui vous a donné cette envie d'être traductrice?
4: C'est effectivement ce bagage fait d'immigration qui m'a ouvert les yeux sur le monde. Et puis, en bonne belge que je suis, j'ai évidemment lu Tintin. Et ça m'a confirmé dans l'idée d'ailleurs, de voyage.
6: Premier voyage, entre guillemets, premier départ aux États-Unis pour apprendre l'anglais.
4: Voilà, donc à 17 ans. Un regard à la fois critique et admiratif de ce que sont les États-Unis. J'ai fait le tour des États-Unis. Voilà.
6: Et comme ça ne vous suffisait pas et que vous êtes pour le rapprochement des peuples, Caroline, vous avez décidé de faire la même chose cette fois-ci, mais en Russie.
4: J'ai entamé des études de philologie slavistique à l'université l'Université libre de Bruxelles à l'époque, à l'issue desquelles j'aurais dû me rendre effectivement à Moscou. Et puis, ben, l'histoire en a décidé autrement, puisqu'en 1991, je ne peux pas partir en URSS, et donc je suis obligée de revoir mes plans.
6: Alors, qu'est-ce qui se passe à ce moment-là dans la tête de la jeune Caroline ?
4: Je décide de quitter la Belgique pour une formation plus professionnalisante, information et communication, et j'atterris à Bordeaux.
6: Et là, vous travaillez dans l'audiovisuel ?
4: À l'issue de mes études en information et communication, je suis recrutée à France Télévisions, donc sur le site de Bordeaux, France 3. Puis, ben, un jour, j'en ai eu marre de la ville. Ça faisait très longtemps qu'on rêvait de vivre autre chose et de redonner du sens à nos vies. J'ai été mutée, effectivement, à la station de Limoges.
6: Aujourd'hui, donc, à Champnetterie, avec le Vrac.
4: Voilà.
6: Cette épicerie, plus qu'une épicerie, un vrai lieu de vie au centre du village. Comment vous est venue l'idée et l'envie d'ouvrir ce lieu ici à Champnetterie?
4: Alors, c'est effectivement l'aboutissement, on va dire le couronnement de toute une vie d'engagement et de désir de solidarité, de main tendue vers l'autre, qui date effectivement de mon adolescence. J'ai été très soucieuse très vite des injustices et des inégalités territoriales. J'ai souhaité effectivement donner à Champnetterie un lieu de vie, un lieu de rencontre, un lieu où tout un chacun pouvait s'exprimer librement, un lieu de vie, un lieu de joie.
6: Si on se replonge un petit peu dans le temps et qu'on rencontre la jeune Caroline de 18 ans, des envies de voyage à travers le monde plein les yeux, qu'est-ce qu'elle penserait de la un peu plus vieille Caroline d'aujourd'hui qui vit en Limousin?
4: J'étais en plus très citadine, très avide des bars, des cafés, des théâtres, du cinéma. Je me dis qu'on peut aussi voyager en rencontrant toutes ces riches personnalités locales qui font aussi la richesse du territoire. Je pense que c'est vraiment l'aboutissement d'un cheminement, de réflexion, de désir, de goût, de... Non, je ne changerai rien. Je pense qu'il y a une forme de cohérence entre ce que j'étais à 18 ans et ce que je suis aujourd'hui.
6: Champnetterie jusqu'au bout, quoi.
4: Champnetterie à fond.
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7: Bonjour à toutes et tous, bienvenue dans Affaires Classées, le podcast. Je vous emmène faire un petit tour deux siècles en arrière. Nous sommes dans la soirée du 1er mai 1827. Un paysan de Barcus rentre de la célèbre foire d'Oloron. Il est abattu par un inconnu. Question, qui lui en voulait donc ? Réponse dans un instant.
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7: Chaque année, le 1er mai, la ville d'Oloron-Sainte-Marie organise sa traditionnelle foire au bétail. Un rendez-vous inspiré des grandes foires d'antan et qui attire plusieurs milliers de visiteurs depuis le XIVe siècle. Ce lundi 1er mai 1827, Dominique, un habitant de Barcus, l'a passé, comme beaucoup, dans la capitale du Haut-Béarn. Rentrant seul, à pied, il est 22h lorsqu'il parvient à l'entrée d'un petit pont dit de Choco, à une courte distance de sa maison d'habitation. À peine pose-t-il le pied sur l'ouvrage qu'une soudaine lueur déchire la nuit. Une lueur doublée d'une détonation. Pas de doute, Dominique vient d'essuyer un coup de fusil. Blessé, le fermier tombe en criant « À l'aide ! À l'aide !» Au loin, il y a un homme qui court le long du ruisseau, enjambant une barrière. Pas de doute, c'est l'agresseur. Marianne, une jeune servante occupée à ses prières, entend les hurlements plaintifs de cet homme qui appelle au secours. La bonne dame s'empresse d'alerter le maître de maison, l'instituteur et quelques paysans qui accourent afin de porter assistance au malheureux. Blessé à la poitrine et au bras gauche. Dominique Etchegoyen est transporté à son domicile où le médecin vient lui prodiguer les soins que son état grave nécessite. Au petit matin, le maire de Barcus se rend à son chevet. Il lui demande de décrire en détail ce qui s'est passé. Dominique est formel. L'obscurité l'a empêché de reconnaître l'agresseur qui semblait posté au loin, en embuscade. Les gendarmes de Mauléon rappliquent. À leurs yeux, c'est une vraie tentative d'assassinat. Les blessures de Dominique sont graves. Il aurait bien pu y passer.
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10: L'enquête criminelle débute. Dominique jure qu'il ne se connaît aucun ennemi. Ses affaires sont saines et il est, dit-on à l'époque, de bonne mœurs. Les soins appliqués du docteur Alcat et sa constitution robuste lui vaudront une incapacité totale de travail de 20 jours. Mais il se rétablira de ses plaies, fort heureusement. À Barcus, l'affaire jette un émoi certain dans la population, à tel point que les rumeurs les plus folles circulent. Certains disent Dominique Etchegoyenne décédé, quand d'autres désignent déjà le nom de l'assassin présumé. Dans leur procès-verbal, les gendarmes rapportent en effet que des soupçons insistants circulent sur la personne du premier voisin de la victime, un certain Etcheoun, du nom de la maison basque qu'il occupe ici, identifié comme étant Pierre Topet, né au village en 1786. Les gendarmes vérifient. Topet traîne la réputation d'être un mauvais sujet, un repris de justice aussi. À peine quadragénaire, il sort de la prison d'Ace où il a purgé 5 années de prison pour des violences graves sur l'ex-amant de sa femme. Et selon la rumeur, il ne rêvait que d'une chose, se faire justice lui-même et expédier en enfer celui qui l'a envoyé derrière les barreaux, un certain Egiafal, qui a passé lui aussi la journée du 1er mai à la foire d'Oloron. À Barcus, la clameur publique ne parle que de lui. C'est Topet, alias Etcheoun, le suspect, point final. Certains habitants affirment qu'il a guetté le retour de son rival en se postant aux aguets. Trompé par l'obscurité régnant dans ce chemin creux et sinistre, il se serait trompé de cible, tirant par erreur sur Etchegoyenne. Le scénario est séduisant, en apparence.
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10: Les gendarmes ne voient pas qui en voulait au malheureux Etchegoyenne. En revanche, la piste menant à Etcheoun semble beaucoup plus fructueuse. Ces derniers temps, par jalousie ou par haine, toutes les occasions étaient bonnes pour chercher querelle à son rival. Une voisine affirme qu'Etcheoun lui a demandé si Egiafal avait bien l'intention de se rendre à la foire d'Oloron. Étonnante curiosité sur l'emploi du temps de son ennemi juré. Mieux encore, le métayer d'Etcheoun affirme qu'il était bizarrement absent de sa maison la nuit du drame. Et ses enfants, ses propres enfants, le confirment. D'ailleurs, personne ne l'a revu depuis. Pour les gendarmes, les soupçons s'accumulent. Plusieurs villageois rapportent qu'Etcheoun se cacherait dans les bois, sur les sommets de l'Aro. Pourquoi diable pareille fuite s'il n'a rien de se reprocher? Bizarre. Tribunal de Saint-Palais, le procureur du roi, M. de la Régoyenne, discerne dans cette cavale comme un aveu de culpabilité. Il délivre donc un mandat d'arrêt contre le fugitif dont tout le monde parle, mais que personne ne voit. Il faut dire qu'en Soule, la personnalité de Pierre Topet, alias Etcheoun, laisse peu indifférent. Doué d'une âme ardente, d'une susceptibilité que beaucoup disent excessive, l'homme a connu une jeunesse orageuse. Fâché avec ses parents, sa jalousie l'a conduit à suspecter l'infidélité de son épouse et à asséner un coup de hache au visage de son amant supposé, le fameux Egiafal. À l'époque, nombre de paysans basques s'expriment dans leur langue natale. Peu d'entre eux ont eu la chance d'aller à l'école. À la différence d'Etcheoun qui, lui, a appris le français qu'il parle à la perfection.
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10: Au Pays Basque, Etcheoun passe pour être un poète. Né en pleine période romantique, il est l'auteur de nombreux chants dramatiques, des poèmes émouvants dont les vers racontent les principaux événements de sa vie, souvent tragiques, comme son mariage avec une fille de niveau social inférieur, Une union qui a déshonoré sa famille alors qu'il n'avait que 20 ans. Vexé, son père l'avait menacé de le déshériter. Couchant ses malheurs sur le papier, le jeune homme devint poète et écrivain. Quand son épouse le trompa, Etcheoun se mit à écrire sur le thème de l'amour trahi. Un sujet cher aux auteurs romantiques, mais ses écrits vont aussi se retourner contre lui. Alors qu'il est en cavale après les coups de feu tirés le 1er mai contre son voisin Etchegoyen, le poète se console en écrivant quelques vers. Planqué dans une cabane de berger, il compose un chant qui deviendra célèbre et dont voici le dernier couplet. Dans le village de Barcus, ne cherchez pas Etcheoun. Vous qui, désirant l'arrêter, êtes à sa poursuite, il compose des chants à Igelou, désignant ainsi le lieu de sa cache. Il n'y a pas de plus beau pâturage en Soule, conclut-il. Mais quand les gendarmes mettront la main sur ce poème, ils vont l'utiliser contre lui comme une pièce à conviction, à charge. Etcheoun est en effet interpellé 4 mois plus tard chez un notaire de Tardets alors qu'il s'apprêtait à signer un acte de vente par lequel il tentait de mettre sa propriété de campagne à l'abri de ses créanciers. Redoutait-il que la justice la confisque au cas où il serait reconnu coupable de la tentative d'assassinat sur Etchegoyen, son voisin, la nuit du 1er mai 1827 ?

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1: Son procès aux assises s'ouvre le 18 août 1828 dans les murs du Parlement de Navarre, à deux pas du château palois. Vu la personnalité de l'accusé, l'audience défraie la chronique judiciaire. Ce n'est pas tous les jours, en effet, qu'on juge un poète écrivain. Face aux 12 hommes tirés au sort comme jurés, l'accusé a préféré s'habiller avec de misérables haillons. Lui qui est propriétaire de sa ferme, un luxe rare pour l'époque, il joue le pauvre. Une foule de dames élégantes se masse dans les rangs du public. Face à l'exposé de l'avocat général, M. Lamothe Duncan, Etcheoun ne varie pas. Il est innocent, voire persécuté. Ses malheurs datent de son mariage, clame-t-il, dans un français excellent. Et tandis qu'il purgeait une peine de prison, sa femme a, dit-il, continué à le tromper avec son rival, le sieur Egiafal. Une fois libéré de la prison d'Eis, Etcheoun trouva l'amant de son épouse installé dans son propre lit, régnant en maître chez lui. Il le mit certes à la porte, mais l'accusé poète peinait à calmer sa peine. « Scélérat, tu buvais mon vin, tu mangeais mes jambons, tu devrais être à ma place » lance-t-il plein de haine à Egiafal, qui est cité comme témoin à la barre de la cour d'assises. Pour l'accusation, ce récit de souffrance, de haine, illustre à merveille le mobile du crime. Le soir du 1er mai 1827, selon l'avocat général, Etcheoun voulait faire la peau à Egiafal et il l'a patiemment attendu, en guet-apens. Et c'est par erreur, parce qu'il faisait nuit, qu'il s'est trompé, faisant feu sur Dominique Etchegoyen, qu'il faillit bien tuer. En leur intime conviction, les jurés vont pourtant absoudre le poète sultan aux mille malheurs. Etcheoun est acquitté. Il rentre à Barcus le soir même.
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1: 1er mai, jour de foire, c'était ce rendez-vous avec l'histoire en 1827 du côté de Barcus. Je vous retrouve dans un prochain numéro à la rencontre de la Deuxième Guerre. La Deuxième Guerre mondiale et un épisode qui s'intitulera « Mort aux traîtres ». Nous sommes en février 45, les Allemands ont quitté le Béarn, le Pays Basque, et pourtant, on juge à Pau un traître qui a livré aux Allemands les deux frères du célèbre cancérologue Léon Schwarzenberg. De quoi s'agit-il ? Réponse dans un prochain numéro. À bientôt.

0: 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Wikizef, petit guide à l'usage des étrangers du sud du péage d'Arras en vacances dans notre belle région.
1: Nous sommes de retour dans la famille. En ce moment, il fait beau, il fait froid. Ben, on est dans le nord, il y avait un indice. Hein. Et en plus, il y a un vent de voleur. C'est une situation que j'aime peu parce qu'en général, quand on dit « oh, il fait froid », on nous répond « ben non, il fait pas froid, c'est le vent qui est froid ». Je pourrais la taper, la personne qui me dit ça. Parce que la conséquence directe du vent froid, c'est qu'il fait froid. Du coup, avance et ferme votre gif. Donc, je résume, il fait froid, mais il fait beau. Il y a quelqu'un qui a allumé la lumière et d'un coup, vous voyez votre cousine enlever son manteau, tirer sur son col et pousser un soupir. Je sais pas ce que j'ai étouffe d'un coup. Et son mari répond, qu'est-ce que t'as tes vapeurs de belle-mère? Ne paniquez pas, Wikizef est là pour vous aider. Je vous comprends, ça surprend. Bon, ce n'est pas très 21e siècle comme expression. Mais c'est celle qu'utilisait ma grand-mère quand elle avait une bouffée de chaleur. Ou quand elle remarquait que quelqu'un avait anormalement chaud. Cocteau, tête rouge, t'as des vapeurs de belle-mère ou quoi?
2: Définition.
1: Les vapeurs de belle-mère sont originellement les bouffées de chaleur dont souffre la majorité de la gente féminine lors du dérèglement hormonal conséquent de l'arrivée de la ménopause. Quand je parle des filles et de leurs soucis, en général, je préfère partir dans le médical par les temps qui courent, c'est plus sûr. Et puis c'est imagé, parce que dans l'esprit de ma grand-mère, que je rappelle est enterrée au cimetière de l'Est depuis les années 80, je replace dans le contexte. Hein. La ménopause atteignait essentiellement les belles-mères. Ou si vous préférez, si t'es belle-mère, t'es forcément ménopausée. Et je tiens à préciser qu'elle disait ça aussi aux hommes. Mais quand est-ce que ça peut vous arriver d'avoir des vapeurs de belle-mère, par exemple?
2: Exemple.
1: En écoutant le discours de Vladimir Poutine, en s'apercevant que son match Tinder, ben, c'est sa sœur, avec leur nouvelle mode de pas mettre la photo en plus. Et alternative à vapeur de belle-mère, il y a « j'ai chaud, je crois que j'ai une buée ».
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1: Mon linge pue. J'ai beau le laver, mais quand je le sors, il sent mauvais. J'ai changé de lessive, mais rien n'y fait. Les fringues, les serviettes, les draps, tout pareil. Alors, c'est apparemment lavé, c'est propre, ça dégage une odeur de renfermé dans ce mouchlite de l'humidité, de moisi. Alors, j'ai demandé à ma maman le pourquoi du comment, elle m'a demandé de me raconter comment je faisais. Bah, moi, je fais tourner la machine la nuit, pour profiter de l'électricité moins chère, et comme j'ai pas le temps le matin, je sors le linge en rentrant chez moi le soir. Et ben voilà, je vous raconte pas ce qu'elle m'a mis. Laisser le linge dans le tambour, même une heure de trop, ça favorise la stagnation de l'humidité et la prolifération des mauvaises odeurs. Alors en hiver, c'est vrai, hein, c'est tentant de remettre à plus tard la sortie du linge, surtout là, aujourd'hui, il y a du vent, il pleut, mais la chaleur résiduelle, associée à une ventilation quasi nulle, eh ben, ça transforme le tambour fermé en serre à bactéries. Même le synthétique qui sèche plus vite, ça n'y échappe pas. Alors, dès la fin du cycle, chez moi, il me joue la truite de Schubert, eh ben, il faut sortir les textiles immédiatement, les secouer énergiquement pour les détasser, c'est comme ça qu'on dit, et les installer sur l'étendoir en les espaçant au maximum. L'aération du linge, ça empêche la prolifération des bactéries, et c'est ça qui donne ces mauvaises odeurs. Eh ben, merci ma maman.
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0: avec On jettera nos montres.
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3: Des maths, la Bretagne, c'est l'heure de la bonne idée 100% pur beurre. Vous avez envie de voir Céline Dion en concert et de faire une bonne action? Alors écoutez bien la bonne idée qu'ont eu les bénévoles du festival Belles Étoiles à passer dans le 35. Pour résorber une dette de 90 000 euros, ils organisent une grande tombola afin de vous faire gagner deux places pour le concert de Céline à la Défense Arena, pardon pour les oreilles, le 12 septembre. 2,50€ le ticket et une probabilité non négligeable de gagner puisque, spoiler alerte, il y a moins de participants qu'à l'euro million. Donc si vous gagnez, bah trop bien, bravo, vous pourrez aller vous égosiller sur « j'irai où tu iras ». Mais si vous perdez, rassurez-vous, vous aurez fait une bonne action en aidant l'association. Le festival de musique Belles Étoiles, lancé en 2025 à Passé près de Rennes, avait été un beau succès, il y avait carrément eu le groupe Superbus. Malheureusement, même si la fréquentation était au rendez-vous, ça n'a pas été suffisant pour que les comptes soient à l'équilibre. Alors pour que le festival reparte sur une base saine, il faut que la dette soit épongée au plus vite, d'où cette tombola. Vous pouvez y participer en cherchant Tombola Belles Étoiles sur Google. Vous tomberez sur le site de la plateforme Hello Asso qui gère l'opération. Le tirage au sort aura lieu ce vendredi soir. Il vous reste donc moins de 3 jours pour participer. Faites vite, je croise les doigts pour vous. Et on reste dans le monde des festivals avec le chiffre du jour. Le festival du film insulaire de l'île de Groix a fêté sa 25e édition la semaine dernière. Happy birthday et à demain pour une nouvelle bonne idée.
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1: On sait qu'on est Lorrain parce qu'on
2: est grenat à la vie, à la mort.
1: Bien sûr, évidemment.
2: Je la croise à la librairie La Pensée Sauvage, avenue de Nancy à Metz. Un charmant repère d'amoureux de livres de nature et de poésie.
1: Pas très loin du stade Saint-Symphorien.
2: Exactement. Amoureux de livres de nature et de poésie, donc je m'étais perdu.
1: Oui.
2: Elle entre dans la boutique, je lui demande son prénom, persuadée de lui avoir déjà signé un livre. Anne-Marie, elle lâche du bout des lèvres. Elle m'assure que je ne lui ai jamais rien signé, elle s'en souviendrait, et je comprends vite que son après-midi serait plus belle si je daignais lui lâcher la grappe. C'est ma fâcheuse habitude de parler aux inconnus. Mais c'est con, j'ai pas envie de lui lâcher la grappe parce que je pressens le bon millésime.
1: Oui.
2: C'est que la dame a de l'allure et de la conversation. Alors je pousse un tout petit peu le taillage de bavette en lui demandant si ça va. Attention, un vrai ça va, hein.
1: Oui.
2: Pas le gant de toilette tiède de politesse constant à tout bout de champ, sans jamais écouter la réponse.
1: Oui, non, puis un vrai, toujours oui, de toute façon.
2: Un vrai ça va, intéressé, une main de fer dans un gant de téflon.
1: Oui.
2: Et c'est là qu'elle me cueille en répondant qu'elle a enterré son mari la semaine précédente.
1: Oh.
2: Ah ben, me voilà bien.
1: Voilà,
2: si je m'excuse, je concède avoir gaffé.
1: Oui.
2: Or, j'y suis pour rien dans le décessus mentionné.
1: A priori.
2: Alors, je demande à Anne-Marie si elle a été heureuse avec son mari et aussi comment ce mari s'appelait. Tout ceci est vrai. Hein.
1: C'est délicat, non, c'est vrai.
2: Oui, bien sûr. Il s'appelait Norbert et il a consacré toute sa vie au sport. Supporter du FC Metz devant l'Éternel, il a été enterré avec un maillot grenat floqué du nombre 33, son année de naissance. Le foot était tout pour lui, précise Anne-Marie. Et lorsque je lui demande si Norbert a pu aller au stade jusqu'au bout, elle s'exclame, évidemment, à la fin c'était dur pour lui à cause de la maladie et à cause des résultats du club. Alors je me suis demandé combien sont-ils en Moselle à indexer la santé ou la courbe de leur morale sur les résultats de leur club de cœur. Pour combien de vrais supporters la météo dépend d'un point arraché à Jean Bouin, La Beaujoire ou Raymond Coppa. J'ai laissé Anne-Marie à ses livres, à sa nature et à sa poésie, songeant qu'on peut aimer sans condition les bouquins, sa femme ou l'équipe de foot de sa ville. Et je me suis laissé espérer qu'un instant entre les rayons chargés d'ouvrages, Norbert avait pointé le bout de son nez.
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3: Bonjour, je m'appelle Gérard Monange et la bibliothèque est devenue mon lieu préféré pour partager ma passion pour le jeu d'échecs. Dame prend F7, échec et mat.
4: Comment vous est venue la passion des échecs, Gérard ?
3: Quand j'avais 17 ans, je me suis arrêté devant la vitrine d'un magasin de jouets et j'ai vu un jeu d'échecs. Et ce jeu d'échecs a été pour moi un phare, puisqu'il m'a permis de réaliser mon métier, c'est-à-dire d'être professeur d'éducation physique.
4: Ce qui est marrant, entre guillemets, dans votre histoire, c'est que vous avez été prof de sport, et là, maintenant, vous êtes mis à apprendre les échecs dans cette bibliothèque.
3: Le hasard a voulu que Colette m'a fait découvrir d'abord l'éco-quartier Ginko où j'habite et j'ai découvert la bibliothèque de Bordeaux-Lac. Ce lieu m'a plu et j'ai rencontré un joueur d'échecs et c'était le début de cette merveilleuse aventure.
4: Une formidable aventure qui marche hein, parce que vous avez eu beaucoup d'élèves depuis. Comment vous expliquez ce succès, Gérard ?
3: Alors je crois que je vois le jeu d'échecs différemment. Un enfant n'est plus dans une cour d'école, il est devant un échiquier, il va raconter son histoire. L'échiquier, c'est une toile. Et chaque coup, chaque déplacement de pièce va peut-être faire un chef-d'œuvre. Où l'enfant écrit son histoire, ce n'est plus la cour de l'école, c'est une réponse à leurs problèmes, c'est une magnifique peinture que tout le monde est capable de composer. Le jeu d'échecs, c'est la vie. Tout ce qu'il découvre sur le jeu d'échecs, il va le découvrir et il aura les meilleures réponses possibles. Et sa route sera la plus belle possible.
4: Donc Gérard, vous avez commencé les échecs à 17 ans. Maintenant, vous avez 80 ans. Qu'est-ce qu'on peut vous souhaiter ?
3: Continuer de pouvoir apporter ma passion à tous ces joueurs. et rien ne pourra m'empêcher de continuer de faire encore un bout de chemin et d'aider tous ces jeunes.
4: Et en plus, on le rappelle, vos ateliers sont totalement gratuits.
3: Oui, vous êtes les bienvenus et n'oubliez pas que avant de commencer une partie, vous avez les mêmes pièces que votre adversaire. Il n'y a ni vainqueur ni vaincu. Croyez en vous.
4: Eh bien, merci beaucoup, Gérard.
3: C'est moi qui vous remercie de m'avoir tendu le micro. Je souhaite à tous les mordus, les fans de ce jeu, de venir me voir, de passer un bon moment autour d'un jeu d'échecs.
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6: À quoi servent les maths ?
7: Par exemple, si on est coiffeuse, pour faire payer ses clients, au lieu que de prendre une calculette, le faire de tête comme ça, le plus rapidement, comme ça on n'utilise pas trop notre téléphone. Puis c'est intéressant, les mathématiques.
8: Moi, je trouve que ça sert à tout et à rien. Les profs, ils disent faut savoir convertir, mais ça sert à rien quand on est grand, en fait. Dans n'importe quel métier, il faut savoir les maths. Convertir, si, il faut. Parce que ça se trouve, à un moment donné, l'occasion, elle va venir, tu vas pas savoir et ça va être compliqué. Et moi, je préfère les maths que le français.
9: Moi, je me dis, c'est comme toutes les autres matières. Plus tu sais de choses et tu es bon en maths, français, grammaire, plus tu auras plusieurs métiers à ta disposition.
10: J'ai jamais trop aimé les maths, mais je sais que je pense que ça va beaucoup servir.
11: En fait, les maths, c'est une des premières matières à être inventée. Les maths, c'est la base de l'école. Hein.
12: Pour payer quelque chose, il faut se servir des maths pour, par exemple, compter les pièces, les billets, etc. En fait, les maths, il y a beaucoup de choses qui servent à beaucoup de choses. Il y a des choses où tu vas jamais t'en servir en mathématiques, quoi. Par exemple, la géométrie, tu t'en sers que dans quelques métiers. Tu vas pas t'en servir dans tous les métiers du monde.
13: On était parti à Cultura et j'avais pris des sous, mais j'avais mal compté. Donc, je demandais à ma mère de payer parce que j'avais pas assez. Mais du coup, faut compter tout. Faut compter les centimes et les euros et tout ça.
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2: L'auteur du livre que je vous présente aujourd'hui dans Toujours à la page les a tous interrogés. Ce père de famille qui, après avoir tué femme et enfant, s'inquiète du sort de sa chienne. Ce japonais cannibale interpellé au bois de Boulogne ou encore ce membre de la Société de protection des oiseaux soupçonné d'être un tueur en série. Jacques Poinaz fut commissaire de police, chef adjoint de la brigade criminelle de la police judiciaire de Paris, également chef de l'unité de coordination de lutte antiterroriste. Cet Ardéchois de naissance témoigne de sa carrière dans « Le temps des aveux, le réfrigérateur du japonais cannibale et autres récits de la brigade criminelle », un livre paru chez Mareuil Éditions. Le retour sur 13 des enquêtes les plus marquantes de sa carrière avec, en ligne de mire, à une époque où l'ADN n'était pas encore la reine des preuves, l'obtention des sacro-saints aveux. Des aveux qui viennent ou non, et qui dissimule parfois une partie de la réalité, qui laisse aussi souvent l'enquêteur avec un sentiment de frustration. Jacques Poinaz.
3: Oui, de la frustration, parce que les aveux ne sont pas toujours totalement sincères, ou complets, ou indiscutables. Il y a souvent une fragilité de l'aveu, puisque lorsqu'on a des aveux, on se projette déjà dans le procès et la preuve devant les assises pour les homicides. Mais ces histoires, c'est aussi ce basculement de la personne qui avoue, et souvent, même si le policier avant tout est content d'avoir résolu une affaire, parce qu'une affaire criminelle est toujours un poids pour les policiers, mais il y a également parfois un peu de, sinon de pitié, du moins de tristesse de voir un homme qui parfois avait une vie jusque-là normale et qui bascule dans le monde de la prison pour une longue peine.
2: Mais quelle perception vous avez de ça quand vous êtes face à quelqu'un qui n'est pas un criminel aguerri et qui bascule pour des raisons qui paraissent en fait futiles, si on y pense bien?
3: Alors, je crois que ça reste un mystère de l'homme, un mystère de l'humanité. Comment comprendre que quelqu'un qui a jusque-là eu une vie parfaitement banale, d'un seul coup, pour des raisons difficiles à imaginer, passe à des actes terribles?
2: On voit la grande diversité des affaires que vous avez traitées. C'est d'autant plus agréable à lire qu'effectivement, on ne sait jamais où vous allez nous emmener à chacune des histoires. Comment vous avez fait la sélection?
3: J'ai pris celles qui sont restées dans ma mémoire, je dirais, qui m'ont laissé un sentiment, soit de satisfaction, soit d'échec, ou comme celles qui se passent en Ardèche, où je reviens pratiquement dans mon village natal pour enquêter sur une affaire d'explosifs dans la communauté de l'ex-tueur de l'Ardèche, Pierre Conti. Mais souvent aussi parce que ce sont des affaires qui ont quelque chose de particulier, parfois de presque burlesque, parfois de troublant, comme ces adolescents qui, pour donner un alibi à leur ami, inventent un stratagème un peu diabolique. J'ai essayé de montrer que la réalité est souvent plus surprenante que la fiction même.
2: Et c'est sans doute ce qui est le plus fascinant dans chacune des histoires que nous confie Jacques Poinaz. Et ce qui est captivant, c'est ce récit au plus proche du travail de l'enquête et les impressions, les réflexions que partage l'auteur avec nous au fil de chacune. Alors si vous êtes fan de faits divers, jetez-vous sur Le temps des aveux de Jacques Poinaz, paru aux éditions Mareuil.
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4: Tom Aubry, salut Tom.
5: Salut Quentin, bonjour à tous.
4: Qu'est-ce qu'on raconte comme histoire aujourd'hui?
5: Aujourd'hui, je vais vous raconter l'histoire du super-héros de la culture française.
4: Ah bah, ouvrons le livre, hein. Allez, c'est parti.
5: La raison, 125, André Malraux et la Côte d'Azur. Alors notre territoire a accueilli des grands noms, tels qu'André Malraux, le premier ministre de la culture. Et saviez-vous qu'il a vécu un temps dans les Alpes-Maritimes?
4: Alors, pour ceux qui ne le connaissent pas, qui était André Malraux, en plus d'être ministre de la culture?
5: Alors André Malraux est né à Paris en 1901. C'est un écrivain, un aventurier et un homme politique. Et en 1933, son roman La condition humaine lui vaut le prix Goncourt. Mais bon, l'Europe s'embrase. Il va s'engager dans la guerre civile espagnole, ainsi que dans la résistance française contre l'occupation nazie.
4: Et qu'est-ce qu'il est venu faire sur la Côte d'Azur?
5: Eh bien, en 1940, lorsque la France perd la guerre, André Malraux est fait prisonnier, mais il réussit à s'évader. Dans sa fuite, il écrit à De Gaulle pour lui proposer de continuer le combat, mais le résistant chargé de transmettre ce courrier est arrêté par la police, et pour éviter que la lettre soit découverte, il va la manger.
4: Ah, il va carrément manger le papier.
5: Eh oui, et ne recevant aucune réponse, Malraux croit qu'il a été écarté par De Gaulle pour des raisons politiques. C'est donc en janvier 41 qu'il s'installe à Roquebrune-Cap-Martin, dans une villa magnifique, où il restera jusqu'à l'automne 42, avec un passage à la villa Les Camélias à Cap d'Aille. Lors de son séjour au bord de la mer, il va d'ailleurs reprendre contact avec des écrivains installés dans la région, tels qu'André Gide et Roger Martin Dugard.
4: Oui, finalement, c'est un peu un refuge au soleil pour lui, la Côte d'Azur. Hein.
5: Oui, sauf qu'André Malraux ne va pas rester sans rien faire. Il joue un rôle important dans la résistance, et après la guerre, il est nommé par le général de Gaulle pour devenir le tout premier ministre des Affaires culturelles. Il va contribuer à rendre la culture accessible au plus grand nombre, et on connaît aussi son discours de 1964 avec son fameux
6: « Entre ici, Jean Moulin, avec ton terrible cortège !»
5: Mais André Malraux, ce n'est pas que des discours, car chez nous, la Villa Arson, le musée Chagall, Fernand Léger et la Fondation Mag sont encore aujourd'hui les quatre principaux monuments de cette politique culturelle. Cet homme aura marqué le XXe siècle et les Alpes-Maritimes. Et c'est bien sûr
4: une bonne raison d'aimer la Côte d'Azur,
5: en plein dans le mille.
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7: Laetitia Ribeiro est biographe familiale. Pourriez-vous l'accueillir chez vous et lui raconter votre vie? Laetitia Ribeiro, légende d'ici.
8: Bonjour, je m'appelle Laetitia Ribeiro, j'ai 50 ans. Je suis née au Mans et j'ai grandi à Parigné-l'Évêque. Ma particularité, je suis biographe familiale. J'écris des récits de vie pour les personnes qui souhaitent laisser une trace. Et donc je suis biographe à Encre d'Humanité.
9: Écoutez-moi.
8: Qu'est-ce qu'être biographe familiale? Eh bien, c'est raconter des histoires de vie, accompagner des personnes en fait qui ont le souhait de laisser une trace, de témoigner de leur histoire, soit pour eux, soit pour leurs enfants. En fait, léguer un petit peu leur récit de façon à ce qu'ils se perpétuent dans les générations à venir. Comment est-ce que je procède? Donc, la plupart du temps, je me rends au domicile des personnes. C'est avant tout une rencontre humaine. Et mon travail, c'est à la fois de les guider dans le récit de leur vie, mais aussi de comprendre et de percevoir les émotions, les silences, pour pouvoir écrire tout cela. Qu'est-ce que l'écriture permet? Alors, au-delà effectivement du récit, l'écriture, elle permet parfois de s'alléger. Hein. J'ai aussi cette particularité d'être biographe accompagnante. L'écriture permet parfois de témoigner, mais aussi de s'alléger. L'écriture, elle permet de revisiter son histoire, faire un peu parfois le bilan ou l'avancée. Elle peut permettre une avancée, en tout cas, sur ce qui a été vécu. Si j'ai fait pleurer des gens, ce n'est pas moi qui fais pleurer les gens. Ce sont souvent leur histoire et l'émotion que ça peut dégager effectivement de raconter son histoire, mais c'est souvent aussi à la lecture de ce que j'ai pu écrire, en fait. Les gens disent souvent que c'est particulier de se relire, de se voir écrire, et que c'est une expérience qui est à la fois extrêmement émouvante, et à la fois c'est singulier. Les personnes, à la fois, ont l'impression d'avoir écrit leur récit, puisque l'idée, c'est vraiment de les rencontrer, et de pouvoir, effectivement, écrire au plus près de ce qu'ils sont. Donc ça, chaque fois, en fait, les gens me disent que c'est un cadeau émouvant, mais un cadeau réciproque surtout.
10: C'est ma vie.
8: Est-ce qu'on est bien en Sarthe? Je suis revenue sur mes terres natales, donc c'est que c'était important et qu'on y vit bien. Pour moi, c'est important, que ce soit dans la biographie ou au fond d'être revenue en Sarthe. Pour moi, il y a quelque chose de l'histoire de ses racines, de savoir d'où on vient, de savoir où l'on va. Oui, on y vit bien en Sarthe. Voilà, c'était Laetitia Ribeiro, biographe à Encre d'Humanité. J'ai été très heureuse de vous parler de la biographie, de la découverte de la biographie. Et comme j'ai coutume de dire, il faut écrire son histoire, puisque chaque histoire mérite son encre.

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2: Installée à Rivesaltes, dans les Pyrénées-Orientales, la boutique laboratoire showroom Les Givrées Haute Glacerie propose une approche originale de la gourmandise. Des pâtisseries en trompe-l'œil entièrement glacées.
3: Bonjour et bienvenue chez Les Givrées Haute Glacerie à Rivesaltes.
2: Merci de nous accueillir, Dominique, ici dans un univers de pâtisseries glacées.
3: C'est de la pâtisserie glacée, donc avec des caramels coulants, des pralinés, tout en restant dans de la glace avec des produits locaux au maximum. Donc c'est une boutique laboratoire showroom.
2: Et là, vous m'emmenez où?
3: Alors là, je vais vous amener voir mon époux, car c'est lui l'artiste, hein, c'est lui qui crée tout ça.
2: On peut rentrer?
4: Rentrez donc.
2: Bonjour Xavier, c'est vous le créateur de tout ça?
4: C'est bien moi, oui, voilà.
2: Donc votre métier, c'est pâtissier à la base?
4: Pâtissier, oui, exactement.
2: Glacier?
4: Glacier, c'est une création de ma part, voilà.
2: Comment vous avez eu l'idée de vous spécialiser dans la pâtisserie glacée?
4: C'est que le réchauffement climatique, je pense, ça m'est venu comme ça l'idée. Tiens, pourquoi pas faire une création de pâtisserie glacée, tout nouveau, nouvelle création, voilà.
2: Vous aviez envie, vous, de desserts un peu frais, de la fraîcheur?
4: Oui, c'est ça, mais exactement. C'est par rapport au bord de mer aussi, que de côté rafraîchissant, réconfortant, pour se faire plaisir au bord de plage, par exemple.
2: Vous visez une clientèle grand public, mais aussi oui. Des professionnels?
4: Exactement, oui, c'est ça, oui. Les restaurations, la clientèle particulière aussi.
2: Dites-moi, ça sent très très bon, là, dans ce laboratoire. Vous avez travaillé quoi, juste avant d'entrer arriver?
4: J'ai travaillé le chocolat, voilà, oui. Oui, oui, je travaille le chocolat, je suis en train de faire des chapeaux pour le claque. C'est un événement ici à côté. Et on fait des chapeaux de leur logo. En fait, c'est un chapeau factice en revêt de chocolat.
2: Alors, dans votre laboratoire, bon, évidemment, il y a des appareils de pâtisserie.
4: Oui.
2: Ça, c'est sûr. Et il y a aussi, j'imagine, des appareils à glace.
4: Voilà, nous avons ici devant nous une sorbetière. À côté, nous avons un pasteurisateur où je fais maturer mes glaces. Où je cuis mes glaces et je fais maturer 24 heures. Ici, nous avons une cellule de refroidissement.
2: Ah, il y a quoi dedans?
4: Voici les petits chapeaux.
2: Ah, les petits chapeaux.
4: Voilà, oui.
2: D'accord. Ils vont rester longtemps, là?
4: Ils vont rester, ils vont rester 2 heures pour que ça soit bien, bien glacé. Et après, ça va partir en boîte et en décoration, puis en boîte.
2: Alors, ici, ça, c'est la partie production.
4: Et nous allons dans la salle à côté. C'est la salle ici, emballage et finition.
2: Alors, on va faire une petite dégustation.
4: Oui, bien sûr, oui.
2: Xavier, vous avez fait de grandes maisons, vous?
4: C'est Monsieur Ducasse, à Paris et à Londres. J'ai pas mal baroudé, oui. Et beaucoup aussi travaillé sur la Côte d'Azur, oui.
2: Alors là, Dominique, vous avez sorti quoi?
3: Alors là, c'est une mangue fruit de la passion, sur une petite guimauve à la vanille.
2: Alors c'est incroyable, parce qu'on dirait vraiment le fruit qui est dans l'assiette.
3: C'est exactement ça. On va la couper en deux.
2: C'est vraiment un trompe-l'œil.
3: Vrai trompe-l'œil.
4: Alors à l'intérieur, c'est un sorbet à la mangue, un sorbet au fruit de la passion, un caramel coulant parfumé au gingembre et à la vanille, et un petit biscuit de coco. Tout ça déposé sur une guimauve à la vanille de Madagascar.
2: C'est trop trop bon, bravo hein.
4: Pas trop sucré.
2: Et vous l'avez breveté?
4: Oui, nous avons déposé notre marque, oui, exactement, oui. Les Givrées.
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5: Oh, ce vin-là, il est ben trop bon pour la modurer.
6: Périchon dans le texte.
5: À modurer le vin, ça veut dire y rajouter de l'eau. Je vous avoue que je connaissais pas ce mot-là, puis que je l'ai trouvé dans mes livres. Je vole souffler au grand maître des chevaliers du PSU à Mentou, vu que là-bas, les gars, ils s'engageront à ne jamais couper d'eau un vin de qualité. Ça veut dire, les gars, qu'il faut jamais à modurer du vin, à moins qu'il soit ch'ti. Par chez nous, les ch'ti-vins, il y en a plus. Oh, je dis pas que dans le temps, il n'y avait pas Chuck Pichet qui méritait d'être à modurer. 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Quand même, chez eux, les marchands, on trouve des vins qui venons, on sait pas ben de l'avoue. Des gros rouges que tachons les nappes et le fond des verres. Et que méritons ben d'être à modurer. Blascandi, Georges Blanchard. Si par hasard, la souée vous amène par chez nous, jabio dégraissé, ou rentrez jamais au ch'ti domaine, beuvez plutôt l'eau du fossé. Le bourgeois, il vous recevrait avec jouet, vu qu'il est plus barlot que méchant. Mais, je vous préviens, il vous ferait bouer du vin de marchand. Oh, si le vieux Noé se retourne sous nache, n'avait pu goûter que ce jus-là, je connaîtrais encore que le vin de Parche, et je dirais point de mal du Nord. Ouais, qui est pourtant bon à valouer, et qu'on dit pour ben exigeant. Oh, c'est plus fort que moi, je peux pas boire du vin de marchand. C'est épais, ça saoule, et ça tache, le fond du verre, et devient noir et bleu. Quand que ça pendait à la moustache, on croyait voir goûter du sang de bœuf. Pour moi, bon gens, v'là ma consigne. Gardez le corps solide et sain, buvez surtout du vrai vin de vigne, du vin de chez nous, du jus de raisin. Et le pays connaîtra la joie en nous montrant son vrai penchant. Le jour qu'on n'y donnera plus à boire du vin de marchand.
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7: Je rêvais d'avoir une maison à la campagne. Cette maison, c'est comme si j'y étais née. C'est ma maison de famille.
8: Ma maison s'appelle l'Ostau de la Mar.
9: C'est une maison un peu envoûtante.
10: Eh bien, vous voyez, des livres et trois fenêtres qui me donnent le paysage du pays, comme si c'était trois tableaux.
11: Ils ont vécu ici.
12: Thibaut Gaudry.
13: Alain Delon, vous l'aviez rencontré sur un tournage ?
14: Non, je l'ai rencontré dans la rue. Mais on a fait un film ensemble qui était Jeff et qui était un film qu'Alain désirait faire avec moi, donc ça a été aussi une rencontre.
15: En 1968, deux stars du cinéma français sont réunies pour la première fois à l'affiche de Jeff, un film qui ne restera pas dans les mémoires, contrairement à la grande histoire d'amour qui est en train de naître depuis quelques semaines. Mireille Darc et Alain Delon ne se quittent plus.
16: Alain Delon enchaîne les films, dont Jeff et Madly, sur lesquels il a comme partenaire l'égérie de Georges Lautner, Mireille Darc. Ils tourneront 8 films ensemble. Nouveau coup de foudre qui scellera une histoire d'amour qui le marquera à jamais. Il dira de Mireille, près de 40 ans plus tard, lors de sa disparition, « Elle était la femme de ma vie, ma moitié ».
15: 2 ans plus tard, alors que Delon est à Marseille pour tourner Borsalino et que le couple cherche un coin de soleil et de tranquillité, l'ami et agent de l'acteur, Georges Baume, leur fait découvrir Aix-en-Provence où il habite. Ils sont sous le charme et ne tardent pas à s'installer dans un hôtel particulier du quartier Mazarin, le plus ancien de la ville.
17: Pourquoi tu t'en vas ?
18: Parce qu'on est deux.
17: Comprends pas.
18: Facile à comprendre.
17: Un jour ou l'autre, il n'en restera plus qu'un de nous deux. Faut mieux que je m'en aille avant. On finira par se tirer dessus.
15: Dans l'hôtel de Boisjolin, aux belles pierres ocre, construit en 1650 et classé monument historique, ils louent le vaste rez-de-chaussée qui leur permet de profiter de l'adorable jardin avec son imposante fontaine à vasques. Ils y font même percer une porte dans l'un des murs afin de pouvoir sortir discrètement et éviter les éventuels groupies ou paparazzi. Et flâner dans les rues ou aller déjeuner aux Deux Garçons, la plus célèbre brasserie de la ville.
19: Tu sais que tu m'aimes ?
17: Sûr.
19: Même après que tu m'auras fait l'amour.
17: Ça dépend de toi.
15: Ils y mènent une vie paisible, en famille, dans cette ville qui est encore une belle endormie, qu'une polémique va réveiller un peu. Alain et Mireille aimeraient bien pouvoir se baigner au saut du lit et faire construire une piscine. Une faute de goût majeure pour les habitants du quartier et les défenseurs du patrimoine. Une polémique qui en créera une autre. Mireille Darc aime bronzer au bord de sa nouvelle piscine en tenue d'Ève, conduisant un voisin, dont la vue donne sur le jardin, à déposer une main courante pour offense aux bonnes mœurs. Une protestation qui n'empêche pas l'actrice de continuer à lézarder nue sous le soleil aixois.
19: Je voudrais encore un peu de champagne.
17: Sommelier ?
19: Parce que vous avez besoin du sommelier pour me servir. Et doucement, le champagne c'est fragile. C'est mon père qui m'a appris ça.
17: Ah oui ?
19: Tiens, vous n'avez pas besoin du sommelier pour me tenir la main ? Vous ne voulez pas coucher avec moi en plus, là, tout de suite sur la banquette ?
15: Ils passeront 5 ans dans ce lieu dont la beauté laisse interdit, comme le dit Mireille. Et aujourd'hui, il n'y a aucune plaque pour rappeler aux nombreux touristes qui se baladent sur la jolie place des Quatre Dauphins que cet hôtel particulier a abrité l'une des plus fameuses idylles.
20: C'est un mot qu'elle m'a écrit, il doit y avoir 40 ou 35 ans, ou 35 ou 40, peu importe, qui résume à lui seul tout ce qu'est Mireille. Et c'est un mot que j'ai toujours avec moi depuis ces 40 ans et qui m'aide à vivre. Mon amour, il est 3 heures du matin et je n'arrive pas à dormir. Je pense à toi qui as tellement de mal à vivre. Je t'ai donné tout. Et j'ai simplement besoin d'un peu de calme et de tendresse. Et d'un sourire le matin parce que la vie est là et qu'il faut remercier le ciel d'être l'un en face de l'autre et de s'aimer.
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1: Être prévu de faire des crêpes 100% Lorraine. Jérôme Prodhomme vous prouve que quand c'est Lorrain, eh ben c'est Fabien.
2: On va parfois chercher ailleurs ce qu'on a sous les yeux. Et ça marche aussi pour la bouffe. Regardez les voûtes, par exemple. C'est quand même autre chose que les crêpes rachitiques qu'on nous sert ailleurs, ou que ces blinis tout petits, là, qu'on achète en paquet avant de les tartiner avec je ne sais quoi. Non, les voûtes, c'est la Lorraine comme on l'aime, gourmande, généreuse. Avec peu de choses, finalement, on se fait plaisir. On peut même y ajouter sa pâte. Alors pour les nouveaux Lorrains qui m'écoutent, les voûtes, ce sont des crêpes typiquement lorraines, épaisses d'un bon centimètre, dont la tradition se perd un peu d'ailleurs, mais dont le simple mot rappelle à pas mal de Lorrains les soirées chez mes mères, avec la pluie dehors et la famille bien au chaud, une bonne odeur aussi. On peut les tartiner, on peut même les garnir hein, dans la version sucrée en ajoutant des fruits, par exemple quand on fait couler la pâte dans la poêle, des brimbelles, des mirabelles qu'on a sorties du congélateur où elles ont été précieusement déposées cet été. La recette des vôtres, elle est tellement simple que je pourrais m'y mettre aussi. Hein. Alors il faut 200 g de farine, plutôt de la T55, 300 ml de lait, 50 g de maïzena, 2 gros œufs ou 2 œufs moyens et un jaune, 35 g de sucre vanillé, ça fait 2 grosses cuillères à soupe, un demi sachet de levure, une pincée de sel et puis de l'huile pour les cuire. Alors, certains mettent aussi dans la pâte un peu de goutte, hein, genre de la mirabelle ou du kirsch. Ensuite, c'est pas compliqué, on mélange la farine, la pointe de sel, le sucre vanillé, la levure, la maïzena, on tamise pour éviter les grumeaux, on ajoute le lait puis les œufs, on mélange évidemment puis on laisse reposer 2 heures avant de se lancer dans la cuisson à l'huile. Hein. Des vôtres chaude, servie minute sur l'assiette quand tout le monde parle fort, bah ça, c'est un plaisir typiquement lorrain et c'est fin bien. Et la recette est sur ici.fr.
1: Eh, vous savez quoi? Moi, j'ai envie de me régaler avec vos recettes. N'hésitez pas à nous envoyer votre recette de vôtre sur les réseaux sociaux. 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Vous écoutez Ici Matin Lorraine avec Noël qui approche. Vous avez peut-être envie de faire plaisir à votre chien. Qu'est-ce que vous pourriez lui offrir? Réponse dans un instant avec Pierre Fabin.
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3: J'écrivais déjà quand j'étais punie au lycée, que j'avais quand même une scolarité un peu chaotique. Quand j'étais punie au lycée, on me demandait de faire des rédactions. Pour moi, c'est une bonne nouvelle.
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5: C'est une signature que l'on reconnaît au premier coup d'œil. Illustratrice, autrice de BD, la Vésulienne Sophie Lambda s'est imposée en quelques années dans nos librairies. Sophie, à la Haute-Saône, cette terre, qu'est-ce qu'elle représente pour vous?
3: Oui, moi je viens de Haute-Saône. En plus, c'est une partie de la Franche-Comté. C'est pas forcément la partie de la Franche-Comté de laquelle on parle le plus. On parle beaucoup du Doubs, on parle beaucoup du Jura, du marché de Noël de Montbéliard. Mais la Haute-Saône, on est un peu les oubliés. Et moi, c'est une région qui m'est chère, c'est là que j'ai grandi, c'est là que j'aime revenir régulièrement. Et voilà, c'est chez moi.
5: Et malgré cet attachement, le déclic de la création n'est pas arrivé tout de suite. Il a fallu attendre, je crois, la trentaine pour que l'écriture s'impose un peu comme une évidence, Sophie.
3: J'écrivais déjà quand j'étais punie au lycée, que j'avais quand même une scolarité un peu chaotique. Quand j'étais punie au lycée, on me demandait de faire des rédactions. Pour moi, c'est une bonne nouvelle. Donc, je pense que j'aimais déjà écrire, mais je m'étais pas rendu compte que je pouvais le faire pour le plaisir, que je pouvais potentiellement en faire un récit. Donc, c'est arrivé tard quand j'ai vraiment ressenti le besoin de raconter une histoire, celle que j'ai racontée dans ma première BD, qui était une espèce d'urgence à écrire. Mais voilà, c'est arrivé tard et je pense qu'on m'a pas assez peut-être à l'école, encouragée à le faire.
5: Aujourd'hui, vous, Sophie Lambda, vous ne rentrez plus dans les cases, vous les dessinez, vous explorez de nouveaux formats, comme des carnets de voyage, pour exprimer notamment une soif d'indépendance qui définit son quotidien, c'est ça un peu, non?
3: Je fais ce format qui me ressemble, j'adore le carnet de voyage, mais celui que je fais, il est un petit peu différent, parce qu'il y a de la BD dedans, et c'est directement inspiré par des voyages que je fais, qui sont toujours très différents, des fois je pars avec des groupes, des fois je pars toute seule, des fois je vais rejoindre des amis, des fois je pars complètement à l'arrache, des fois je suis très organisée. C'est toujours très différent et moi c'est des aventures que j'adore raconter. Donc là j'ai le deuxième que j'ai envoyé à l'imprimeur qui va arriver d'ici 2 mois, que j'ai vendu sur ma boutique en pré-vente, sophielambda.com. Et puis voilà, là j'espère en 2026 refaire de la bande dessinée, de la vraie bande dessinée, un peu comme la première que j'ai sortie, Tant pis pour l'amour. Ma priorité, c'est de garder d'être indépendante, d'être autonome, de compter principalement, c'est pas pour ça que je ne sais pas demander d'aide, mais je compte principalement sur moi. J'ai toujours voulu cette indépendance et ne pas compter sur quelqu'un d'autre pour vivre. Aujourd'hui, ma priorité, c'est vrai que c'est de continuer à voyager, de continuer à pouvoir bouger tant qu'on le peut, que ce soit au niveau de la santé et financièrement. C'est un luxe et c'est une chance de pouvoir faire ça.
5: Une femme libre au parcours inspirant, à retrouver d'ici 2 mois d'ailleurs avec son nouveau carnet de voyage, et en 2026 pour sa prochaine bande dessinée aussi, c'est l'objectif. Merci Sophie Lambda d'être intervenue au micro ici Belfort-Montbéliard.
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6: C'est la Camille Minute, votre chronique de la joie et de la bonne humeur. Aujourd'hui, on va parler des red flags. Alors, c'est quoi un red flag ? Un red flag, c'est littéralement un drapeau rouge. Dans la vraie vie, ça veut dire attention, danger, fuis, cours, ne réponds pas à ce message. Le red flag, c'est le petit signal que ton cerveau voit, mais que ton cœur ignore, en disant « Non mais ça va, je gère, on va gérer ». Le red flag, c'est pas encore une catastrophe, c'est l'annonce de la catastrophe. C'est le teaser du film d'horreur. Il dit « Je suis pas jaloux ». Par exemple, si le mec il dit « Je suis pas jaloux », mais il connaît l'heure de ta dernière connexion avant tout le monde, il est jaloux, ok ? Si elle te dit « Ah mais moi je suis très cool », mais qu'elle fouille dans ton téléphone, même quand il est éteint, elle est pas cool. Un red flag, c'est pas un défaut, c'est un avant-goût du problème. C'est quand quelqu'un te dit « Ah, moi je suis comme ça » et que toi, au lieu de partir, tu réponds « Ah bah parfait, non, fuis, cours !» Bref, les red flags, c'est simple. Si tu te dis « Ça va sûrement passer », eh ben ça passera pas. Voilà, c'est aussi simple que ça. Alors maintenant, ce que je vais faire, c'est que je vais vous lister, parce que l'être humain va toujours trop loin, des red flags vraiment exagérés, des red flags qu'on voit sur les réseaux sociaux qui sont vraiment... ça va beaucoup trop loin. Une fois, j'ai vu une vidéo, il y a une nana, elle a sorti « Moi, j'ai un red flag. Mon red flag, c'est les mecs qui tiennent la barre du métro dans le métro. » Donc maintenant, en fait, faut choisir entre tomber par terre ou être célibataire. Il y a un mec, il a dit, une fille qui finit son assiette, c'est un red flag. Frérot, elle a juste faim. Hein. C'est pas toxique, c'est la dalle, ça s'appelle. Après, il y a des red flags. Il y a quelqu'un qui a dit, moi, un red flag, c'est quelqu'un qui met son réveil à 6h du matin, même le week-end. Excuse-le d'être pauvre, hein. Il veut bosser, ce monsieur-là. Il y a quelqu'un qui a dit, voilà, moi, mon red flag, une personne qui aime l'eau plate. Donc en fait, si t'aimes pas les bulles, t'es toxique, quoi, t'es dangereux. J'ai vu aussi, mon red flag, c'est quelqu'un qui répond trop vite au message, ou trop lentement. Le bon timing, c'est jamais bon, quoi. Il y a un mec, il a dit, moi, mon red flag, c'est une fille qui dit, on verra. C'est pas un red flag, ça. C'est une promesse honnête. Et j'espère qu'elle le verra pas, le mec. Hein. À ce rythme-là, respirer va devenir un red flag. Bientôt, il aspire par le nez, c'est un red flag. Les gens, ils veulent plus une relation, ils veulent un CV sans défaut. Et même là, ils trouveront un red flag dans la photo. Avant, on cherchait l'amour. Maintenant, on cherche la faute. C'est bien ça le problème.
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1: Sur Dijon, pas de chichi chez Duclos Maillard. On pense vite quartier et vin de Bourgogne. Un amour du terroir partagé par la clientèle. En voici la preuve avec Jeff, client fidèle chez Duclos Maillard.
2: Ça fait un an que je vais régulièrement ici. J'ai aménagé dans le quartier déjà. Et puis c'est vrai qu'ici, on est bien accueillis. Et on trouve des vins à des prix corrects, notamment parce qu'ils mettent quand même plus l'accent sur le produit que sur le marketing pour la boutique, par exemple. Moi et ma compagne, on est amateurs de vins. Et puis ici, on achète essentiellement des vins de Bourgogne.
1: Qu'est-ce que vous avez bu récemment ici qui vous a bien plu, qui vous avait été conseillé alors?
3: Le Bourgogne Chardonnay bio.
1: Oui.
3: Voilà, le château de Chemilly, ouais.
1: Qu'est-ce qui vous a plu dans ce vin?
2: Il est vraiment bien rond, puis il se rapproche d'un vin de très grande qualité de vin blanc de Bourgogne, quoi. Et puis il est à 25 euros.
1: Ah oui. Effectivement.
2: Oui.
1: Bonjour, messieurs, dames.
4: C'est pas mal, c'est assez élégant. Pour les fêtes, ça irait bien avec tout ce qui est viande blanche et tout, puis le chapeau. Mais il y a aussi le Montclis. J'aime bien le Montclis rouge 2022.
5: Alors, c'est dans les 25 euros.
2: Je pense que je vais faire un mixte
5: ouais,
2: de quelques-unes des bouteilles que vous avez évoquées.
5: Donc,
2: le Côte de Nuit Village,
5: deux comme ça,
2: deux Chorey-les-Bonnes et.
5: Ouais.
2: Et deux Montélier rouge 2022, Chouré, s'il vous plaît.
5: Le Chouré, faudra bien le placer parce que c'est un 2023. Et les deux autres, c'est des 2022. Donc le Chouré, vous le mettrez avant ces deux vins-là.
2: Ah oui.
5: Il faut savoir aussi les placer parce que si on met les vins trop prononcés devant les vins qui sont un petit peu plus légers et qui ouvrent le tiroir, la bouche, quoi, et ben les autres on peut pas les savourer.
1: S'ouvrir le tiroir, ça c'est vrai que j'avais jamais entendu, hein, et c'est l'expression qui sent le terroir à la cave Duclos Maillard Lutzenhove à Dijon.
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6: À Brassimpouille, au cœur de la Chalosse, un témoignage de la préhistoire, le musée de la Dame. Des grottes, un archéoparc, un musée, un site exceptionnel. Notre guide, son directeur Benoît Ducam.
7: À Brassimpouille, tout commence avec la reprise des fouilles en 1981, ce qui va en fait amener la création du premier espace muséographique. Donc là, on est en 1981, c'est vraiment le tout début du début. Quelques bonnes années après, en fait, à partir de 2002, que va être créer la Maison de la Dame, qui va être en fait le nouvel espace muséographique du site de Brassimpouille, autour duquel va se greffer l'archéoparc, qui est la partie extérieure du site sur laquelle ont lieu les ateliers, les animations, en ce moment notamment beaucoup d'ateliers avec des scolaires. Et depuis deux ans maintenant, s'est rajouté à ce complexe le site archéologique des Grottes du Pape, qui se visite également sur Brassimpouille.
6: Si on remonte aux origines, quand a-t-on commencé les recherches?
7: Le site de Brassimpouille, en fait, il a été...

0: été découvert en 1880, c'est-à-dire 100 ans avant finalement ce qui a lancé le musée aujourd'hui, avec à l'époque non pas des archéologues au sens où on entend aujourd'hui, mais plutôt des amateurs ou des érudits, puisqu'on est au tout début de l'archéologie, qui vont s'intéresser au site de Brassainpouille, parmi eux, entre autres, Édouard Piette, qui découvrira en 1894 la Dame de Brassainpouille.
1: Cette fameuse Dame de Brassainpouille, c'est une statuette.
0: Alors voilà, la Dame de Brassainpouille, c'est une petite statuette en ivoire de mammouth qui est considérée aujourd'hui comme le plus vieux visage représenté de l'histoire de l'humanité. Et c'est une statuette qui a été, qui est datée, estimée. Alors, on est toujours en permanence en train de préciser les datations. Elle aurait été sculptée à peu près il y a 29 000 ans.
1: Est-ce dire que nous avions des peuplades qui vivaient là, à Brassainpouille, dans la préhistoire ?
0: Brassainpouille, finalement, on a la chance d'avoir des grottes qui se sont créées naturellement il y a plusieurs dizaines de milliers d'années. Et finalement, les hommes préhistoriques qui passaient dans la région, puisqu'on est toujours sur des tribus nomades, vont profiter l'opportunité de cette petite cavité, vont s'installer dedans, et pendant plus de 20 000 ans, des tribus vont passer et agglomérer en fait des restes de leur activité, qui ont été découvertes du coup à partir des années 1880 et jusqu'aujourd'hui encore, puisque on est toujours sur un chantier de fouilles à Brassainpouille.
1: C'est la communauté de communes Coteau et Vallée du Leuil qui gère le site, ouvert toute l'année, sauf en hiver, à part pour les groupes et sur réservation. Renseignements préhistoire-brassainpouille.fr. 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
3: Complètement gaga avec Olivier Glin. Alors bonjour Olivier, on parle d'eau aujourd'hui ?
2: Vouille, sagassouille. Bonjour les amis, aujourd'hui on va voir des mots comme on en trouve nulle part ailleurs. Chez nous dans le parler gaga, on a des termes pour tout. Et pour patauger dans l'eau ou la gadoue, on n'a pas un mot mais trois. Bassouiller, gabouiller et gassouiller. Oui, trois verbes pour exprimer le bonheur de tripoter de la flotte ou de barboter dans la boue liquide. Et comme on est généreux hein, quand même, on ne s'est pas arrêté là. On a même des noms qui vont avec. On appelle ça des déverbaux car ces noms viennent des verbes. On a la bassouille, la gassouille et la gabouille. Ces mots sont employés dans la Loire mais également dans le Lyonnais et le Beaujolais et puis de façon plus générale dans une bonne partie de la région Rhône-Alpes. Voici une maxime qui nous est donnée par Jean-Baptiste Martin. T'as beau gabouiller la bassouille, t'en feras pas rien des œufs à la neige. La plupart du temps, c'est juste remuer l'eau, éclabousser, patauger. Bref, faire ce que les mamans, elles y trouvent à redire quand les enfants reviennent avec le pantalon trempé. Et s'il y a des gens qui aiment bien gassouiller, ce sont bien les enfants. Les matrues, il n'y a pas besoin de faire grand-chose pour leur faire plaisir. Tu sors une petite bassine, tu mets un peu d'eau au fond et c'est parti pour la gassouille. C'est que ça peut gassouiller jusqu'à l'évaporation totale. La gassouille, c'est révélateur de la personnalité profonde des gens. Hein. Comme le dit l'adage, dans la gassouille, il y a deux sortes de gens. Ceux et ceux qui y tombent et ceux et celles qui t'y poussent. Bon, la nage n'existait pas hein, jusqu'à aujourd'hui, mais mieux vaut tard que jamais. Ou alors celui-ci, d'adage. Quand t'as les pieds dans la gabouille, c'est pas le moment de chercher tes pantoufles. Et oui, chez nous, la gassouille, c'est souvent un souvenir d'enfance. Mais entre nous, on est tous encore un peu des garagnas. Hein. On y aime bien parfois encore. Quel plaisir de gassouiller un peu.

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1: Je marche à côté d'une jeune femme qui est habillée vraiment très rétro.
2: Bonjour.
1: Bonjour. C'est très joli votre tenue.
2: Merci beaucoup.
1: Vous me parlez un peu de votre inspiration ?
2: Oui, en fait, je m'inspire énormément donc, de la mode des années 20, 30 aux années 60. Et j'aime porter donc, des pièces d'époque et des pièces aussi de belle qualité avec de la bonne matière. Donc on en parle justement à l'instant.
3: On parlait de l'importance des belles matières et elle me parlait de son manteau qui est en laine et cachemire et qu'elle avait trouvé pour quelques euros au fripe.
1: Et puis, si je peux me permettre, il y a aussi un côté par conséquent très féminin.
2: Oui, aussi. Ouais. Bah, j'aime énormément tout ce qui touche à la féminité. Je trouve que c'est quelque chose de très beau. De ne pas en avoir honte, en fait. Je pense qu'il y a une espèce de honte de la féminité qui s'est développée. Je l'ai remarqué très tôt, quand j'étais au collège. Et simplement, les choses féminines étaient vues comme moins bien, comme moins intéressantes, moins intelligentes. Et on va dire que le vêtement n'est pas une personnalité à proprement parler, mais le vêtement sert à sublimer. Et la féminité, je trouve qu'elle sublime tout le monde, même parfois les hommes aussi.
1: Et vous ?
3: Moi, je pense que la féminité, moi, avant, j'ai jamais porté de pantalon avant mes 20 ans. Donc, au collège, j'étais souvent assez moquée. Bon, je pense qu'on a eu un peu le même parcours, mais j'étais souvent assez moquée parce qu'on me disait que soit j'essayais de faire trop fille, soit j'essayais de faire un peu nunuche, etc. Il y avait un peu cette haine de tout ce qui touchait aux filles. C'était souvent un peu décrié. On disait, ah, mais ça, c'est un truc de fille. Et du coup, il y avait cette tendance à vouloir être pas comme les autres filles et à vouloir se démarquer. Et du coup, maintenant, c'est bien quand on a dû de pouvoir l'assumer et puis de trouver des copines aussi où on peut l'assumer.
1: Oui, oui, aussi.
3: Ça aide beaucoup.
1: Est-ce que pour terminer, on pourrait tenter une petite description ?
2: Bien sûr. Alors, je porte un très long manteau marron avec un béret assorti, une robe longue à carreaux marron également, avec une ceinture en cuir toujours marron, une chemise ancienne à col, alors je ne sais pas si on la voit bien, mais blanche, des gants...
1: Dentelle.
2: Oui, dentelle.
1: Des gants magnifiques.
2: Des gants, je crois, qui datent des années 70, marron et beige, chaussures aussi des années 70, marron, un maquillage, donc un rouge à lèvres couleur brique, et les yeux assortis dans des tons marrons également.
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1: Itinéraire bis, cette semaine, nous sommes à Tonnerre et aujourd'hui, je me suis arrêtée à l'atelier Terre, 6 rue de la Bonnetterie, tout près du port de Plaisance. Vanessa Akoka, bonjour.
4: Bonjour.
1: Merci de nous accueillir dans ce superbe lieu. L'atelier Terre, Vanessa, c'est quoi ?
4: C'est un atelier de poterie et boutique aussi, où on fabrique des poteries utilitaires, de la vaisselle, et on vend sur place.
1: On fabrique, vous n'êtes pas toute seule.
4: Et non, je suis avec Philomène Petitjean, et nous sommes donc un quatre mains pour fabriquer toutes ces réalisations.
1: C'est-à-dire quatre mains, expliquez-moi Vanessa, ça veut dire quoi ?
4: Ça veut dire que ensemble, on part du morceau de terre et on fabrique ensuite toutes nos céramiques, du plat à gratin, aux marmites, aux théières, aux saladiers, ensemble, et on les décore ensemble. Il y a vraiment c'est vraiment un mélange. C'est-à-dire que si l'une tourne, l'autre peut décorer, ou inversement, voilà, toutes les étapes sont faites à quatre mains. Mais ça reste toujours, de toute manière, des pièces uniques, et même quand on fait le même décor, c'est toujours un décor à main levée, donc toujours unique à chaque pièce.
1: Vous avez des décors très originaux. Moi j'adore parce que ici, dans cette boutique atelier, il y a énormément de couleurs.
4: Oui, bah en fait c'est notre métier de tous les jours. Donc on a choisi de faire des choses plutôt gaies, plutôt colorées. On a cherché beaucoup hein, des couleurs joyeuses et voilà, on en fait. On s'inspire de plein de choses, de la nature. C'est parfois un peu naïf, c'est parfois très graphique. Voilà, floral. Il y a plein de décors différents.
1: Qu'est-ce qui vous plaît dans ce métier ?
4: Toutes les étapes. Je trouve que c'est un métier. Au départ, très physique quand on travaille l'argile, parce qu'on travaille des poids de terre, on doit pétrir, on doit malaxer la terre. Et puis ensuite, on passe au décor, où c'est beaucoup plus délicat. Et donc, ce que j'aime dans ce métier, c'est la variété des étapes. Puis la matière, la terre, c'est vraiment formidable.
1: Alors, vous ne restez pas qu'à Tonnerre, vous faites avec Philomène plusieurs salons. L'accueil du public face à vos poteries, c'est quoi ?
4: Et ben ça, pour nous, c'est un peu la récompense. C'est vrai que quand on va sur des salons, parce qu'en fait, on n'en fait pas tant que ça dans l'année, hein, parce qu'on a vu avec la boutique, c'est pas facile. Mais vraiment, on est super contente de voir la réaction des gens. Ils trouvent ça aussi très coloré, très joyeux. Et en même temps, on va sur des salons autour de la cuisine, des restaurateurs, etc. Et en fait, ils aiment beaucoup le fait qu'on puisse se servir de nos poteries au quotidien. Leur quotidien, d'avoir des tasses, des assiettes, des plats qui vont vraiment au four. Et des fois, ils nous racontent aussi leurs recettes. Et ça, c'est super agréable.
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5: Bonjour Julie.
6: Bonjour tout le monde.
5: Lucie, vous commencez avec une affirmation ce matin.
6: Il n'y a pas de rue à la Baule.
5: Bah pourtant on roule bien quelque part.
6: Bah oui, mais il n'y a pas de rue. Il y a des avenues, il y a des boulevards, il y a des allées, mais il n'y a pas de rue. C'est une bizarrerie de la ville.
5: Ah mais est-ce qu'on sait pourquoi ?
6: On le suppose. Déjà il faut savoir que si on se penche sur la définition, une avenue est censée être végétalisée, donc bordée d'arbres et de verdure, ce qui n'est pas le cas d'une rue. Alors je ne suis pas allée faire le tour de toutes les rues de la Baule pour vérifier si on voit bien des arbres, mais je suppose que c'est en majorité le cas. Ce qui est certain, c'est que les personnes qui ont tracé les voies chercher à vendre des parcelles ou des maisons à des personnes plutôt aisées, des gens qui avaient des pépettes, quoi. Des gens qui venaient des grandes villes et qui seraient fiers de donner leur nouvelle adresse. Notre résidence balnéaire se situe avenue des Érables, avenue des Ibis. C'est quand même plus chic que de dire rue. Donc, pas de rue à la Baule. Et je suis allée voir chez les voisins si cette particularité a pu déteindre. Et figurez-vous qu'à Pornichet, il n'y a qu'une seule rue.
5: Quoi ?
6: Ben oui, vous avez bien entendu, cette rue s'appelle la rue d'Alsace. Et figurez-vous que c'est même pas une rue. Non mais on marche sur la tête, hein. La rue d'Alsace, c'est une impasse qui s'appelle rue. Alors qu'à côté, il y a des avenues qui devraient s'appeler rue. Bon bref, je suis en train de tout mélanger dans votre tête. En gros, ce qu'il faut retenir, c'est qu'à la Baule, il n'y a pas de rue, il n'y a que des avenues, des boulevards et des allées. À Pornichet, il n'y a qu'une seule rue et les autres sont aussi des avenues et des boulevards. Tout ça pourquoi ? Ben parce que c'est plus classe.
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1: On a tous nos petits défauts. Alors, est-ce que la gourmandise en est un ? Je vous laisse méditer là-dessus. Mais moi, je vais vous parler du caramel.
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1: Et pas n'importe lequel. Le Graal des douceurs sucrées. Et puis en plus, c'est de chez nous. Donc autant en parler, le caramel au beurre salé. Pourquoi je vous en parle ? J'en sais rien, sûrement parce que j'ai une envie de caramel. Alors, vous allez être content, le mot est simple. On change le C en K, ça donne caramel en breton. On ne peut pas faire plus simple. Par contre, on va parler du caramel au beurre salé. Donc, ça se dit caramel amande sale. Rien que d'en parler, j'en salive. Heur pot dat. Caramel amande sale, c'est un pot de caramel au beurre salé. Caramel amande sale. Amande, le beurre salé, parce que, encore une fois, vous le savez, le beurre doux, ça sert juste pour le bricolage, hein, pas pour la cuisine. Donc, heur pot dat d'amande sale pour un pot de délicieux caramel au beurre salé.
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1: Et puis un autre nom de famille au menu du petit cours d'aujourd'hui, et rien à voir avec le caramel, c'est le roux. Rouxelles ou rouzic. Le lien commun, c'est le mot breton rouze, qui veut dire tout logiquement une personne rousse ou aux cheveux roux. Lié au rouze, la couleur rousse, donc rouze à rouze était donné comme surnom à ceux qui avaient une crinière rousse. Et par déformation ou mauvaise écriture dans les registres d'état civil, c'est devenu roux, le roux, par francisation. Mais à l'origine, dans notre langue, c'est rouze. Comme rouzic, c'est le nom donné au pays de Châteaulin, aussi par rapport à la couleur des costumes tenant au roux. Donc, une bise, comme chaque jour, au roux, rouzic, roussel, et à demain. Ken Varroas, Pugur Varroas, vous Deis Roas. Demain, il fera jour à nouveau.
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3: Le principe des petits bonheurs, c'est d'aller au petit bonheur, donc au hasard, faire des rencontres avec le micro ici à la main, le tout à l'improviste, sans rendez-vous, sans se présenter. Alors, je vous en ai trouvé un en Savoie, nous sommes au pied du massif de la Chartreuse.
4: Oui.
3: C'est à vous cette maison ?
4: Oui.
3: On est à Saint-Jean-de-Coux ici, c'est
4: oui,
3: ça ?
4: Oui, le hameau de Côte-Barrière.
3: Côte-Barrière.
4: Oui.
3: Et alors, cette maison, je l'ai déjà repérée.
4: Ah bon ?
3: Parce que derrière les vitres, on voit plein de coupes, de trophées divers et variés.
4: Bah oui, parce que je suis un ancien motard, champion de France de la montagne en 1983. Et là, actuellement, je roule en moto ancienne, je fais des démonstrations avec une 2,5 TZ de 86.
3: Et donc je suis passé plein de fois, il n'y avait personne. Et là, vous êtes en train de sortir une moto du garage.
4: Voilà. Donc c'est la moto d'une copine que je vais passer au contrôle technique. C'est pour ça que je n'ai pas trop le temps, mais j'ai 5 minutes.
3: Oui, parce que là, pour le coup, ce n'est pas une moto de compétition, celle-là.
4: Non, ce n'est pas une moto de compétition, c'est une moto classique, une 125 Suzuki. Voilà. Donc je m'appelle M. Gomez Manuel. J'ai été motociste pendant 45 ans. Et j'ai fait de la compétition pendant 12 ans en championnat de France la montagne, et dont j'ai eu le titre en 1983.
3: Motociste, ça veut dire quoi ?
4: J'avais un magasin de moto.
3: Une passion depuis toujours ?
4: Oui, depuis l'âge de 15-16 ans, dans la moto, et j'ai toujours fait que ça.
3: Bon, maintenant, vous n'êtes plus un perdreau de l'année ?
4: Non, parce que je suis retraité depuis 3 ans.
3: Voilà. Et vous roulez encore à moto ?
4: Bien sûr, oui. Je roule en moto dès que j'ai l'occasion, quoi. Et là, je vais faire mécanicien au Bol d'Or pour un équipage. Et j'ai fait les 24 heures de Barcelone aussi en tant que mécanicien.
3: D'accord.
4: Voilà.
3: Et là, des motos, il y en a plein le garage ?
4: Non, j'ai plus rien. J'ai que mes deux motos de course, mais je ne peux pas vous les faire voir. Elles sont dans la remorque du camping-car et du coup, il faut que je sorte tout.
3: Et parce que vous tournez toujours ?
4: Bien sûr, je fais des démonstrations. J'étais au Sunderice Classic en 2024, 2025. C'est au circuit Paul Ricard. J'ai roulé avec des grands champions, style Christian Sarron, Giacomo Agostini, puis tous ceux que j'oublie, quoi.
3: Des démonstrations de quoi ?
4: De vitesse, sur le circuit du Paul Ricard, au Castellet.
3: Sinon, là, aujourd'hui, vous ne faites plus de moto, au quotidien ?
4: Si, j'ai une moto pour rouler tous les jours, mais bon, je dois faire 500 km par an, parce qu'on n'a pas le temps. On est retraité, on n'a pas le temps.
3: Ah oui, c'est ça. Bon, et sur la route, vous astiquez un peu ?
4: Oh, ça m'arrive, mais en faisant attention au radar comme celui qui est là.
3: Oui, alors, la nationale, celle qui amène de la route des échelles, là, jusqu'à
4: Chambéry. Voilà.
3: Et donc, là, il y a un radar tourelle, là, on le voit bien depuis chez vous.
4: Ouais, bien sûr. Donc là, avec des trucs comme ça, on fait attention. Voilà.
3: Bon, merci de m'avoir accordé un petit peu ce temps. Juste cette question, parce que finalement, c'est ça qui m'amène.
4: Oui.
3: C'est quoi le dernier petit bonheur de Manuel ?
4: Ça va être encore au Bol d'Or, là, cette année, faire le Bol d'Or en tant que mécanicien, puis avoir des amis de partout. Voilà. Et ça, il n'y a pas de souci. Parce qu'on m'appelle encore tous les jours, j'ai un renseignement de demande.
3: D'ailleurs, ça sonne, on vous entend à la radio.
4: Voilà, ça sonne.
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5: Bonjour Louise, bonjour à tous.
6: Le foot féminin a décidément conquis la Suisse.
5: Ah ça, depuis qu'ils ont accueilli l'Euro cet été, on a l'impression que c'est eux qui ont inventé le foot féminin. Hein. En tout cas, ils se sont sérieusement penchés sur ce phénomène étrange, à savoir des humains de sexe non masculin qui courent après une baballe en essayant de marquer des buts. Pour eux, ça semble tellement extraordinaire qu'ils en ont profité pour mener une expérience. Faire réaliser aux hommes la performance des footballeuses. Mmh. On dit comme ça, je sais, ça peut paraître étrange, oui. Vu que le foot masculin existe depuis bien plus longtemps, et que les mâles sont quand même des pionniers dans ce sport.
6: En fait, il est question d'égalité homme-femme dans cette expérience.
5: Eh ben oui. Vous aurez remarqué que ces dames jouent sur le même terrain que les hommes. Eh ben ça, ça épate les Suisses. Faire jouer les filles sur des terrains aux mêmes dimensions que les garçons, sans tenir compte des différences anthropométriques et physiologiques des deux sexes, non mais ça va ou bien ? Alors, ils ont sorti leurs scientifiques de leurs vacances pour nous dire que les femmes sont généralement plus petites et ont moins de masse musculaire. Donc, sur un terrain aux mêmes dimensions que les hommes, les femmes doivent courir davantage et fournir plus d'efforts.
6: Ils ont donc voulu rétablir l'égalité ou au moins la vérité, quoi.
5: Eh oui. Alors, leur idée, c'est faire jouer les hommes sur un terrain 20% plus grand et avec un ballon plus lourd. C'est un ballon l'équivalent du poids d'un ballon de basket et aussi des buts plus grands. Voilà comment les Suisses veulent rétablir l'égalité autour du ballon rond. Alors, dans ces conditions, les hommes ont fini épuisés avec l'impression de jouer au ralenti. Tout ça a donc permis aux Suisses de montrer que l'égalité des sexes, ok, mais question ballon, c'est pas possible. Ils viennent donc peut-être, malgré eux, de donner raison à ceux qui voient le foot féminin comme une version light du foot tout court.
6: Des drôles d'expériences hein, quand même qui sont menées en Suisse, mais peut-être pour la bonne cause ensuite. Merci David, à demain.
5: À demain.

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2: Bonsoir à tous et bienvenue sur ICI. Très bon début de soirée. Je suis très heureux de vous retrouver pour partager une heure autour de parcours, d'itinéraires inspirants avec une personnalité. C'est à travers les villes, les régions que nous retraçons chaque soir aussi tous ces mécanismes de construction. Et puis chaque soir, on se balade dans vos régions. On va à votre rencontre, on vous donne la parole. Ce sera encore une fois ce soir d'ici 21h, l'occasion de mettre en avant vos initiatives. Je reçois ce soir une femme au parcours extraordinaire, entrepreneuse franco-américaine, investisseuse, ambassadrice de la gastronomie française, fondatrice de D'Artagnan, entreprise américaine de gastronomie haut de gamme créée à New York, fille du chef étoilé André Daguin. Elle va développer la promotion de la gastronomie, de la culture gascogne dont elle est originaire aux États-Unis. Une aventure majeure et un héritage culinaire familial au cœur de Y'a pas que Paris dans la vie. Bonsoir Ariane Daguin.
3: Bonsoir, merci beaucoup de m'accueillir.
2: Oh là, accent, on peut pas le louper là.
3: Quel accent?
2: Ah là là, oui.
3: Alors je ne comprends pas de quoi vous parlez.
2: Mais je comprends, c'est moi qui ai un accent en fait pour vous.
3: Ouais.
2: Exactement, je suis d'accord. Je suis très heureux de vous accueillir, je suis très content que vous soyez avec nous parce que vous avez un parcours, je l'ai dit, extraordinaire, résolument positif et très inspirant. Alors pour comprendre, vous avez compris le mécanisme de cette émission, on remonte le temps pour comprendre comment vous êtes arrivé à construire tout ce que vous avez mis en place. Vous êtes née à Paris, Ariane, mais alors...
3: C'était une erreur.
2: J'allais le dire. C'est parce que vos parents étaient à l'école hôtelière à ce moment-là.
3: C'est ça. Oui. Je suis rentré très vite. Je pense que je marchais pas encore. Hein. Je devais avoir 8-9 mois.
2: Oui, parce que vous êtes arrivé après dans le Gers à 7 mois, hein, 6-7 mois, quelque chose comme ça.
3: Ouais.
2: Vous regrettez que ce soit marqué Paris sur la carte d'identité
3: un
2: ou pas
3: peu,
2: J'imagine. Bon, alors très rapidement, voilà, vos parents l'ont dit, sont à l'école hôtelière. Votre histoire, elle commence à Auch. Enfin, en tous les cas, voilà, sur cette belle région, le Gers, la Gascogne. Sans qu'on rentre dans le détail, quelles sont les images tout de suite qui vous viennent en tête quand on parle de cette belle région, qui est la vôtre?
3: Alors, pour moi, c'est mon enfance. Donc, c'est des terrains vallonnés où, avec mon cheval ou mon vélo, je partais galoper. Et avec les copains, on faisait les 400 coups dans la campagne. Auch, c'est une petite ville. Donc, à vélo, on est à 5 minutes de la campagne de suite. Mais c'est aussi... c'est un peu le caractère de D'Artagnan, ben c'est ça, c'est aimer faire la fête, aimer manger, aimer boire, danser, chanter avec les copains, en parler après.
2: Il y a un bon état d'esprit, c'est convivial.
3: Être un peu grande gueule et raconter après les exploits.
2: Okay.
3: Et quand on fait des exploits, c'est un peu avec panache pour pouvoir en parler après, justement.
2: Alors, on va justement l'évoquer tout ça. Vous êtes issu de toute une lignée de restaurateurs, 7e génération, je crois, avec vous. Vos arrière-grands-parents